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10: Combien tu veux d'enfants?
11: Je sais pas. Un, deux,
12: trois, quatre, c'est déjà pas mal, hein?
13: Ah, c'est ouais, dès qu'on est majeur, on met la graine. Hein.
11: Hein? Moi, mère de famille nombreuse, je sais pas, je suis pas vraiment convaincue. Hein.
14: J'en veux 10. Enfin, on en veut 10.
15: Et plus, si on peut.
16: Là, déjà, ce sera pas mal.
13: Mais pas plus, quoi. On a des potes qui ont des triplés, mon Dieu, au secours, quoi. Nous toutes, on a 64 enfants.
17: Moi, j'en ai 4.
18: Moi, j'en ai 5, 6, 7,
19: 8, 9.
20: Moi, j'en ai 10.
21: Ouais, t'as tenu une promesse.
20: Chapeau. Bravo, monsieur. Merci.
22: Je trouve que c'est trop bien, notre nombre. C'est pile ce qu'il nous fallait.
23: Plus il y a d'enfants, moins c'est reposant.
24: J'ai vraiment l'impression d'être animatrice de colo.
25: La journée va être longue.
26: Les disputes et les chamailleries, c'est épuisant.
27: Mon lit est nul. Moi, j'aime pas Robin.
28: Éteins la lumière. Allez vous préparer. Une fois, deux fois, trois fois, 10 fois.
13: C'est sport.
16: C'est un barouf.
13: Ah ouais.
16: Incroyable.
29: Ça fait 9 mois qu'il entend crier dans le ventre. Il était préparé.
30: Moi, je me fais pas trop au bruit, donc je mets un casque quand il bruit.
2: Petits enfants, petits problèmes, grands enfants, grands problèmes.
31: Il doit faire attention, il y a une voiture juste là.
32: Arrête où tu vas.
31: Mais arrête de me stresser.
32: Non, je dis rien, je dis rien.
33: Mais il va avoir les résultats du bac.
34: T'as l'impression, ouais, si je suis pas bien.
2: En train de traverser une période un peu spéciale. J'ai perdu mon emploi il y a maintenant quelques mois.
35: Qui gagnera l'Euro Million demain?
36: On a quand même 6 enfants.
2: Il faut que je travaille. Nous sommes une famille recomposée heureuse et on va se marier. On va devenir une seule et même famille nombreuse.
37: Moi, je vais pleurer, oui, je vais pleurer.
38: On va être 5.
39: Mon projet, cette fois-ci, ce sera d'accoucher à la maison.
40: Elle est là. Elle va bien, elle est belle, elle est magnifique. Oh là
41: là. C'est cool, une famille nombreuse.
42: C'est une aventure que je souhaite à n'importe qui, quoi.
43: C'est quelque chose qu'on sait qu'après, en fait.
44: Moi, quand je serai grand, je voudrais 1000 enfants.

0: divisé par 6, ça fait 4. J'en mets 4 par truc. J'en mets 4 par truc. Je pense qu'on est quand même, solide. Hein.
1: Bon, il est 13h30, donc on est lundi. Donc j'ai bossé jusqu'à 1h30 cette nuit. J'ai voulu avancer un maximum.
2: Allez, bonne nuit.
1: Donc j'ai continué la construction pour vraiment, il fallait que j'ai fait en gros 70% du lit le premier jour parce que je savais que le deuxième jour ça allait être beaucoup plus compliqué entre les petites à amener à l'école, les petites à récupérer le soir, etc. J'aurais bien continué, mais en fait, je me suis rendu compte qu'à 1h30, j'étais plus du tout efficace, j'étais tout mou et tout. J'ai dit, ouais, c'est pas grave. Dors quelques heures, réveille-toi tôt, et puis tant qu'il ira demain matin, ça ira. Donc, ce matin, j'ai continué. Après avoir posé les filles à l'école, je n'ai pas trop mal avancé, là, je suis bien content. Donc, la structure principale est faite. Voilà, il me restera 2-3 petits ajustements. On a mis des barreaux comme ça parce qu'évidemment la priorité c'est la sécurité. Donc l'avantage d'avoir fait tout moi-même c'est que le jour où on voudra faire un truc un peu plus light et tout, j'aurai qu'à dévisser. Il va falloir maintenant que je m'attaque aux escaliers pour monter jusque tout en haut. Et je vais faire quelque chose de sécuritaire, j'en ai encore pour un moment. Donc là il est 14h, j'espère que j'aurai fini avant 20h parce que je voudrais qu'elles dorment ce soir dans leur nouveau lit.
3: Ça me met un peu la pression. Je n'ai jamais fait d'escalier de ma vie, évidemment. Donc voilà, je me dis que ça va le faire, mais il va falloir que je sois bon.
1: Voilà, parce que Céline m'avait demandé de faire un escalier avec des tiroirs dedans, mais là, j'ai absolument pas le temps, on fera plus tard. Donc je vais faire une plateforme à cette hauteur, avec 2-3 marches hop, pour monter dessus. Comme ça, au moins là, elles pourront s'appuyer sans problème. Si jamais grâce... Je ne sais pourquoi tombe, au moins elle tombera que de quelques dizaines de centimètres et pas tout en bas. Quoi. Voilà, la sécurité, évidemment, c'est la priorité. Et ça, c'est un super projet. J'espère vraiment que je vais pouvoir réussir. Et je pense que Céline aussi aimerait bien que ça finisse ça parce que ça fait 4 nuits qu'on dort dans le canapé, hein, puisque c'était notre chambre, on a dû virer notre lit. Voilà, c'est speed, il va falloir aller chercher les petites. Et ensuite, il va falloir les occuper parce que moi, j'ai pas terminé du tout. Même si j'ai quand même pas mal avancé. Bref, plus que quelques heures pour que ce soit prêt pour ce soir.

0: Tu veux que je te mette de la crème?
1: Mais je vais t'en remettre.
0: Et il faut qu'Eden vienne mettre son short aussi. Nina, tu peux appeler Eden pour qu'il vienne mettre son short, s'il te plaît, lapin?
2: Venir mettre quoi?
0: Son short pour aller dans la forêt.
2: Eden, viens mettre ton short!
0: Aujourd'hui, on va aller dans la forêt qui est en face de la maison. On va aller chercher des objets de la nature, des fleurs, des herbes, tout ce qu'on va trouver. Et ensuite, on va faire un herbier avec. Les herbiers, j'en fais deux par an, un en automne et un au printemps. Et comme ça, au fil des saisons, on peut regarder les saisons d'avance qu'on avait trouvées et tout ça. C'est assez sympa. Je vais voir là-bas parce que je crois que j'ai vu des seaux. Eden, viens, bonhomme, on va mettre le short. Est-ce que je vais arriver à l'attraper là-bas? Ça, j'espère que ça tient, sinon...
2: Oh, un beau coquelicot.
0: Regarde, ça c'est parfait.
2: Coquelicot.
0: Hop, par contre, il n'a pas de lanière celui-là. On va échanger avec celui qui est cassé.
2: Bon, allez.
0: Dans l'idéal, il m'en aurait fallu un pour vous tous, mais je ne sais pas où vous les avez mis. Hein.
3: Quand les enfants n'ont pas école, on fait au moins une sortie dehors. Et après, je fais des activités manuelles, des choses comme ça. Ça canalise les enfants. Ils font vraiment beaucoup moins de bêtises. Sauf les jours où ils ont décidé de faire des bêtises avec les activités, mais bon, ça est assez rare.
0: Avec une famille nombreuse, c'est vrai que ça, c'est un peu de l'organisation, mais c'est vrai que je prépare tout la veille. Donc, au final, le jour J, on a moins de choses à faire.
3: C'est vrai qu'enceinte de 9 mois de grossesse, j'aimerais mieux être dans mon bain avec un cocktail. Mais les enfants préfèrent aller faire la balade en forêt, donc je les suis.
0: Oksana, viens mettre tes chaussures, s'il te plaît. Allez, commence maintenant. Alors ça, c'est mes chaussures de forêt. Oui, je sais qu'elles sont atypiques, mais bon, je me dis, elles sont hyper confortables, donc autant être jolies.
3: Pour moi, c'est vraiment normal de mettre des talons en forêt ou dans la neige ou n'importe où. C'est vrai que je me suis habituée comme ça et du coup, moi, ce qui me paraît très bizarre, c'est être en chaussures plates dehors.
0: On va appeler les filles. Les filles, on s'en va, hein?
2: Oui, je sais.
0: Allez, descendez, s'il vous plaît.
2: Je vais mettre la crème. Je le sais. Oui?
0: Est-ce que vous avez pris le seau? Est-ce que t'as pris le seau? Nina, t'as le seau?
2: Oui.
0: Ah, trop bien.
2: J'arrive pas à m'avoir.
0: Comment on demande?
2: S'il te plaît.
0: Très bien. 4 enfants à préparer, c'est 4 fois plus de temps, mais c'est surtout qu'ils sont tout petits et pas très autonomes, alors bon. Disons qu'une petite sortie en forêt qui prendrait 15 minutes, ici ça prend une heure. Donc on prévoit. Allez, pousse! Avec le gros ventre, c'est pas simple, mais on sait que ça durera pas longtemps, alors... Prends un peu sur soi et puis après ça passera.
3: Si l'accouchement arrive quand je suis en forêt, ben je ferai comme les femmes préhistoriques et j'accoucherai en plein milieu des bois avec les renards et les papillons.
0: Alors.
2: On est bien préparés.
0: Alors venez tous me voir. Viens me voir. Non, il n'y a pas le chien. On m'écoute. On va aller dans la forêt. Moi, pour la route, je vais donner la main des garçons et les filles, vous donnez la main ensemble. On n'a pas le droit de ramasser les insectes, Oksana. Je veux pas que tu prennes les escargots, les limaces et les araignées de la forêt. On prend que les feuilles, les jolies choses pour coller après et faire un beau dessin, d'accord? C'est bon? On y va? C'est parti?
2: Oui.
0: Allez, on se suit. Commencez à ramasser. Pas des cailloux, pas des cailloux. On pourra pas les coller. Est-ce que vous pensez qu'on va trouver des trèfles à 4 feuilles?
2: Bah, je sais pas.
0: C'est toi, Nina, la reine des trèfles à 4 feuilles à chaque fois.
2: Un trèfle à 4 feuilles?
0: Mais Nina, mais vraiment, t'as trop de chance.

0: fils à tout le monde.
1: Et les, là.
2: Les garçons là-bas.
1: Et les garçons là-bas. On vous suit, hein. Tout le temps. Ayez confiance en nous, hein.

0: Moi, je relâche complètement la pression.
1: Ça y est, c'est bon. La soirée est lancée. Tout ce qu'on a organisé, tout est derrière nous. Je pense que on a réussi à faire des témoins, à être auprès des mariés, tout en étant parents. On est prêt maintenant à organiser notre mariage.

après cette demande-là, je suis très fier de l'avoir fait déjà.

0: devant autant de personnes.
1: C'est quelque chose de symbolique, en fait. Moi, je trouve ça beau et très émouvant de l'avoir fait au moment où c'est qu'on a marié nos amis.
2: Qu'est-ce qu'on peut vous souhaiter ?
3: Tout le bonheur du monde.
1: Un beau mariage et un 8e bébé, ben pourquoi pas. De toute façon, on est capable de faire...
3: Et que madame, elle voulait terminer par une fille.
1: Oui, je l'avais déjà, Lévi, c'était un garçon, on ferait une fille. Eh ben, on va tester la fille. On va y arriver, 7 enfants, une grossesse, un mariage. Trop simple pour nous. On va dire ça comme ça.
4: Et tout ça commence.

0: Allô? Mais t'as fini tôt? Mais parce que c'était facile ou parce que t'as rien compris? Bon, bah du coup, il a fini une demi-heure avant.
1: Ah ouais?
0: Je sais pas si c'est bon signe ou mauvais signe. Ilyes vient de m'appeler, il est 11h40, il devait finir à midi, là il a déjà fini, donc là, je devais aller le chercher et là il me dit qu'il va rentrer en bus. Ça m'arrange, mais bon, ça m'inquiète un peu. J'espère qu'il a réussi et que le sujet l'a inspiré et qu'il n'est pas sorti 30 minutes avant parce qu'il n'a rien compris, quoi. Donc j'attends, j'ai hâte qu'il rentre pour m'expliquer, mais voilà.
2: Chose impossible pour moi, les
3: Bah ouais, moi aussi, en
2: j'ai
3: fait.
2: Jamais fini en avance un devoir.
3: Moi non plus, surtout quand t'es inspiré, quoi. Tu vas jusqu'au bout du bout, quoi. Donc là, je me dis, merde, c'est pas bon.
2: Ouais.
0: Alors Laisse pas rentrer. Viens, mon cher, viens. Allez, elle est trop contente de toi. Alors?
4: Alors, ça va.
5: C'est le premier de la fratrie à passer son bac. Du coup, c'est pour ça qu'on est tous stressés, surtout papa et maman. C'est un premier enfant qui passe le bac, donc...
4: Premier de l'équipe.
5: Voilà.
0: Ce qu'on veut, nous, c'est le sujet.
4: J'ai eu la vérité. Est-elle convaincante?
0: La vérité est-elle convaincante?
4: Ouais, juste ça.
0: C'est quoi ça?
4: Oh,
0: c'est chaud!
4: Au début, c'était dur. Mais tu sais, j'ai voulu faire le mec qui connaît un peu les références des philosophes et tout.
0: Ouais.
4: Je crois que je me trompais à tous les philosophes.
0: Non.
4: Ils sont brouillants.
0: Oh là là.
5: Elle adore plus.
4: Là, j'écris à un mec, Kant, un philosophe.
0: Ouais, je connais.
4: Il dit la vérité est fondamentale, bref, etc.
0: Ouais.
4: Celui-là, j'avais raison, tu vois.
0: Ouais.
4: Après.
0: C'est où que tu t'es trompé?
4: Après, là, j'ai mis. La vérité, il n'y en a qu'une.
0: Descartes.
4: Et la vérité, il n'y en a qu'une seule, tu vois.
0: Ouais.
4: J'ai mis c'est Descartes.
0: Hmm,
4: c'est pas Descartes.
0: Oh.
4: Aucun rapport.
0: Non, mais tu vas perdre des points, là. Fallait pas mettre, c'était pas
4: après,
0: sûr.
4: Après le bac philo, en vrai, je me sens libéré d'un poids. Même ouais. Si, en soi, ça peut sentir bon, comme ça peut sentir mal. Et on verra bien, du coup. Et au moins, je suis libéré.
0: Tu peux pas citer un philosophe, mais te tromper de nom. C'est dommage, quoi.
2: Ah, il a cité, c'est déjà pas mal. Moi je parle, voilà. Moi, je vois comme on dit, le verre à moitié plein. Elle le voit à moitié plein.
0: Bah non, parce qu'ils vont voir l'effort de la citation. Mais après, ils vont voir qu'en fait, le gamin, il n'a pas appris correctement parce que c'est pas le bon qu'il a cité. Donc, tu vois, ça m'inquiète un peu.
2: Tu penses que quelle note? Du moins, moyenne déjà, pas moyenne?
4: Déjà, je pense moyenne déjà. À part s'il trouve que j'avais un hors-sujet.
2: Et t'es sorti une demi-heure avant? C'est quoi l'histoire, ça?
4: Mais tout le monde
2: est sorti. Prends le temps.
4: Il y a plein de monde.
2: Relis. C'est interdit de sortir avant.
0: Toi aussi, tu faisais partie des derniers, toi?
2: Non, moi,
0: dernier,
2: moi aussi. Plus que dernier. Moi, déjà, la conclusion, j'avais du mal à la faire. Je sais même pas si je l'ai faite une fois.
0: Moi, j'avais encore mon stylo. Il disait posez vos stylos. Je disais, non, mais attendez, monsieur.
2: Alors, tu vois,
0: jamais chanté avant. Mais bon.
2: Écoute,
0: c'est des grosses têtes aussi, ça. C'est pour ça.
6: Alors, pour le bac, j'aimerais bien avoir la mention bien ou très bien. Mais comme on dit, il faut viser. Faut viser la lune pour atteindre les étoiles, non, c'est pas ça. C'est quoi, c'est ça la lune ou c'est les étoiles en premier? Tu vises la lune pour atteindre les étoiles?

0: étoiles.
1: Je vise les étoiles pour faire la lune. Parce qu'en soi, la lune, elle est plus proche que les étoiles. Non, c'est bon. Je vise le ciel pour atteindre le sommet.
2: Bon, en tout cas, merci à vous. Je vais réviser la vidéo. Parce que c'est pas tout, mais demain, c'est le plus grand.
0: Ouais, tu peux partir sans rien faire, je t'autorise.
3: Bah, c'est bon.
4: Là, c'est 3 jours, il a tous les droits. Là.
0: Faire quoi?
3: Ton frère.
0: Ça fait une semaine, de toute façon, ne plus mal choquer. Une semaine, fais ta place.
4: Elle est solidaire, fais-toi ta place.
3: On va faire. Travaille bien, c'est ce qu'on te demande.
5: Tu vois, ce matin, je regrettais de ne pas avoir 18 ans pour passer le bac. Quand j'entends ça, je lui laisse.
6: Faire des tours.

0: tout à l'heure.
1: Ok, bébé,
0: je vais regarder sans regarder. Allez-y, les beautés. Ils disent que pour la concentration des enfants, c'est comme à l'école, on ne doit pas être collé à nos enfants, on doit les laisser pour à peu près 3-4 séances. Qu'elles se concentrent bien, qu'elles se mettent bien avec leur coach, et puis après, on verra.
2: Alors, normalement, ils sont censés être 8 là. 1, 2, 3, 4, 5, 6, 7. Alors, on fait le petit train.
0: Je sais que si une des filles à ce moment-là est dans le besoin d'être rassurée, entre elles, elles ont cette force-là d'être trois. Donc en fait, même s'il y en a une qui n'est pas bien, elle se raccroche aussi à ses sœurs. Donc ça, pour le coup, le nombre fait la force. Non, non, il faut que... Wow!
3: La poutre. Non, on veut pas la poutre. On veut pas du tout la poutre.
4: Mais vas-y, arrête de mentir, maintenant.
3: On veut pas du tout la poutre. On fait pas du tout de la poutre.
4: Et si on fait la poutre.
5: T'en cours, on est avec mon
0: cours. C'est trop mignon tout ça, Lito. C'est rare que je dise les triplés. Quand je les appelle, je dis tout le temps les trois prénoms parce que elles sont chacune une personne. Celle qui va avoir vraiment le gros caractère et qui va mener un peu tout le monde, ça va être Amy. C'est un peu la grosse tête du trio, hein, clairement. Qui peut des fois s'affirmer beaucoup et pas forcément ne bien parler. Donc voilà, il y a pas mal de conflits.
3: Et aussi, je fais bien le parcours et je le fais plusieurs fois et je continue à chaque fois de faire le même parcours. Et je le fais très bien.
0: Et Lina, ça reste la chippie, hein, ça l'a toujours été. Elle fait la timide, réservée et tout, mais elle est très maligne et très chouineuse. Oélia va quand même être celle qui se met un peu plus en retrait, mais qui va se mettre à gueuler quand les autres vont quand même un peu trop loin. Donc elle sait quand même s'affirmer, mais dans l'ensemble, bon, ça va.
3: Après, vous faites du bruit. Bah oui, parce qu'elle est en dessous. Elle fait des grandes queues. Elle fait des grandes queues. Et elle fait des petits en haut. Et elle ne met pas qu'un jouet.
0: Je crois qu'elles vont aimer tes soeurs, Magie.
6: Ouais. Je crois qu'elles vont bien
0: aimer. Non, il faut qu'elle... Trop bien, Lina.
6: Ah, t'as vu la petite cabane? Ça a l'air trop bien.
0: Elle gère, Lina, bravo. Trop forte, Malinouche. Clairement, elles ont l'air de bien s'amuser. Je me dis que c'était un bon choix de sport.
7: Bon, du coup, c'était comment la gym? T'en as pensé quoi? T'as pensé quoi de la gym? Ah, t'as poussé à moi. T'en as pensé quoi de la gym? T'as pensé à moi. C'est bon, c'est bon.
0: On sent que tout le monde est fatigué. Là, ils ont qu'une envie, c'est de manger, de rentrer se doucher et d'aller se coucher. Je me dis que nos mercredis soirs à Vincent et moi vont être pour le coup très calmes.
3: Mais on attend que ça s'ouvre.
7: Bah, tu vas pas me la dévisser.
3: On essaie pour voir la.
7: Non, tu ne me la dévises pas dans la voiture, t'es attachée?
3: Oh. Oui, on ne dévise pas parce qu'on va nous foutre partout.
7: Enfin, on va être partout.
3: On va nous foutre.
7: Vous voulez... Non, c'est pas bien ça. On y va, on va manger. Vous avez préféré faire quoi à la gym?
3: On va faire du sport.
7: Ah, ok. In the middle of my... Our house, it has a crowd. There's always something happening, and it's usually quite loud.
8: Bon, on va juste qu'on fasse gaffe à un truc. C'est quand on va ramener les filles, qu'elles n'aillent pas directement dans la chambre. 16h03, bon, on est dans les temps là. On est dans les temps, évidemment.
0: Bah non, on est dans la voiture.
8: C'est non. Je vais crever, je t'ai déjà dit non. Non, ça va, je reste bien sous tension là. Et en plus, si tu me donnes un coup de main, c'est trop bien, parce que si je dois m'occuper des filles là, autant dire que c'est plié, hein. Jamais j'aurais fini dans les temps. Parce qu'on va rentrer, ça va être 17h. Pour terminer, j'ai encore le premier escalier à finir, le deuxième escalier à construire complètement, j'ai pas commencé. Il faut aussi penser une chose, qu'il y a tout le nettoyage de la chambre à faire. ce qu'il y a par terre, passer l'aspi, machin. Enfin ouais, c'est le chantier. Et puis il faut que je fasse le test aussi du lit.
1: Tu t'en fous un peu, non? C'est que je te dis.
8: T'es contente de rentrer à la maison? Voilà. Coquinette. Allez, vas-y.
3: Hop.
8: On monte. Attention à la tête. Tu vas tout de suite t'asseoir, ma chérie. Dépêche-toi.
0: Vas-y, vite.
8: Vas-y, Molly. Vas-y, Jade, vite. On enchaîne. C'est pour construire. Waouh, cette perte de temps, là. Bon, ça me laisse moins de 3 heures pour finir. C'est quand même compliqué, là. Là, je pense que ça va être chaud. C'est pas grave. J'y arriverai, j'ai confiance, mais je touche ça nickel. Allez, j'attaque. Tu ressens le goûter, s'il te plaît ?
0: Ouais.
8: Faut que j'avance, mais surtout, je veux pas qu'elles voient. Je veux qu'elles aient la vraie surprise, qu'elles puissent pas imaginer ce qui les attend dans leur chambre, quoi. J'enchaîne. Je termine cet escalier, et ensuite j'attaque le suivant. J'espère que Julia va pas trop galérer.
0: Passer. Bon, allez, c'est bon, les filles. Lève-toi. Je vais vous abuser, là. Sinon, il n'y a pas de télé ce soir. Hein. Je peux m'aider, du coup,
9: t'as vu? À faire quoi?
0: Bah, tu vois pas qu'il y a un problème, là?
9: Non, tu m'as l'air nickel.
0: Aïe, arrête.
9: Non, tu fais mal.
0: Tu regardes pas, Molly.
10: Avant, quand elles étaient petites, c'est plutôt fallait les surveiller et faire attention à ce qu'elles se passent pas mal. Et là, maintenant, il faut plutôt les occuper parce que vu qu'elles sont grandes, elles vont avoir 5 ans. C'est horrible et elles font des bêtises.
9: On met une princesse.
3: Alors, un gueule, je te choisis.
9: Je mets...
3: Moi, je veux pas, on l'a pas fini, elle.
9: Mais de quoi?
3: Elle.
9: Alice?
3: Oui. S'il te plaît, on peut mettre.
11: Un joyeux.
9: J'étais super excitée et fatiguée de la journée. Du coup, ça fait un peu une pierre de coup, le dessin animé. C'est tranquille pour nous et ça laisse du temps pour Clément.
8: Il me reste 1h40 puisque les filles vont se coucher vers 20h. Oh, peut-être 20h30 si on tire un petit peu, mais... Ça veut dire qu'il me reste grand max 2 heures si on traîne. Donc, il ne faut pas que je m'endorme. Et puis hier matin, je suis au taquet, là. On garde la surprise. Bon, si surprise il y a ce soir. Hein. Non, mais bon, de la bonne pression, hein, quand même. Disons que si je réussis pas, il n'y a pas mort d'homme. Hein. Mais je serai déçu.
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0: Alors, à quoi tu joues, David? Tu crois que tes coups vont marcher? J'ai vu que tu es arrivé avec Célestina et cela ne signifie qu'une chose. Que tu conspires avec elle. Il est évident que tu as pris son parti, alors je ne peux pas croire ce que tu dis.
1: Je comprends pourquoi tu es toujours en colère contre moi. Et si tu ne peux pas me pardonner, ce n'est pas grave, je ne peux pas te forcer. Je veux juste que tu saches que je suis désolé pour tout ça.
0: Je ne comprends pas ce que tu essayes de faire. Mais je ne peux penser qu'à une seule chose. Dont je suis sûr, tu es comme Célestina. Tu n'es pas digne de confiance.
1: Adrian, c'était avant, quand je ne pouvais pas voir qui elle était vraiment. Mais les choses ont changé. Je veux vous aider.
0: Nous n'avons pas besoin de toi. Dégage.
2: Adrian.
0: Où dois-je appeler la sécurité ?

0: Tu ne devrais pas faire confiance aux gens comme lui. Il ne mérite même pas que tu l'écoutes.
1: Adrian, tu as vu comment il nous a aidés aussi, n'est-ce pas? Est-ce si mal d'écouter sa version des faits?
0: Sa version? Mitch, depuis le début, son véritable intention était de nous tromper. Pourtant, tu veux le croire? Ce n'est qu'un menteur. Il n'en vaut pas la peine.
1: Donc on ne va même pas lui donner une chance de prouver qu'il peut changer? Et s'il était comme nous, une autre victime de tous les mensonges de Célestina?
0: Et s'il essayait de te manipuler, Mitch? Écoute, je sais que tu es une bonne personne. Je sais que tu veux lui accorder le bénéfice du doute. Mais ce n'est pas le bon moment de découvrir le bon côté de quelque chose ou de quelqu'un. Ça ne fera que te blesser, nous blesser.
1: Je pourrais avoir tort et tu pourrais avoir raison. Mais le raisonnement, ce n'est vraiment pas comme ça qu'on traite quelqu'un d'assez humble

0: tu peux rentrer chez toi maintenant. On va parler à Navida.
1: Je suis désolé, Virilio. Je ne voulais pas la mettre en colère.
0: Oui, je sais.
1: À plus tard.
2: Hey, donne-moi tes clés. Bouge.
3: Chérie, nous comprenons que tu sois frustrée. Mais j'espère que tu comprends qu'Adrian essayait juste de te protéger.
0: Et non pas que je sois indiscret ou que je le défende, mais nous, les hommes, nous pouvons être très agressifs quand nous défendons ce que nous aimons le plus.
1: Maman, j'ai fait ce qu'il fallait, n'est-ce pas?
3: Mon fils, oublie juste ce qui est bien ou mal. Pense si tes actions l'ont fait se sentir mal pour ce qu'elle essayait de faire.
4: Mais je me suis juste un peu énervée parce que c'est comme s'il ne me faisait pas confiance. Ce n'est pas comme si j'allais faire quelque chose qui mettrait tout le monde en danger. En plus, il n'y a rien de mal à pardonner à David, non?
3: Oui, mais quand même, tu ne devrais pas lui faire confiance si tôt.
1: Maman, je sais que je dois m'excuser auprès de Mitch, même si j'avais raison et Mitch avait tort. Je sais que lui faire du mal est mal.
3: Laisse-moi t'apprendre quelque chose sur les relations. Il est plus important d'être humble que d'avoir raison.
4: Merci pour vos conseils, papa et maman.
3: Tu dois te souvenir, ma chérie. Ne te mets jamais en colère contre quelqu'un.
0: L'amour doit toujours être plus important que n'importe quoi.

0: Ça, c'est pour m'avoir trahi, sale traître.
1: Je vous l'ai dit, je ne vous ai pas trahi. Je devais faire ça pour qu'il me croie, surtout Mitch.
0: Donc c'était juste un peu de théâtre ?
1: Eh bien, si je vous ai convaincu, imaginez-les.

0: Tu dois me convaincre un peu plus.
1: Donnez-moi encore quelques claques.
0: Quoi ?
2: J'ai dit frappez-moi encore un peu plus ! Allez, frappez-moi ! Allez-y !

0: Allô ?
1: Bonjour madame, vous êtes madame
0: Mitch ? Je suis l'infirmière de monsieur David Garcia. J'ai appelé
1: pour vous informer qu'il est hospitalisé
0: ici à l'hôpital.
2: Quoi ? Qu'est-ce qui lui est arrivé ?
0: Il a été tabassé.
1: Il est maintenant aux urgences à l'hôpital El Paraíso.
0: Pouvez-vous venir ici ?
2: Adriane, décroche.
3: Mitch, tu as appelé monsieur Adrian ?
2: J'essaie, mais il ne décroche pas. Il dort probablement encore. On ne peut pas perdre de temps de toute façon. Et on emmènera les gardes du corps avec nous.
4: Nous ferions mieux d'y aller maintenant pour pouvoir rentrer plus vite.
2: Bien.
3: Allons-y.

0: David?
1: Oh mon Dieu! Que s'est-il passé?
0: Qui t'a frappé comme ça?
2: C'était... Célestine. Elle a envoyé Franco

0: La seule raison pour laquelle Célestina s'en sort toujours, c'est à cause de la richesse de Allegret. Donc si on lui enlève ça...
1: Elle ne sera plus puissante et elle n'aura plus rien.
2: Célestina a volé tout ce qu'elle a maintenant à Navida. Mon père l'a retiré de son testament. C'est peut-être pour ça qu'elle a tué.
1: Et pour Tania et Red, ne sont-ils pas les enfants de ton père et de Célestina?
3: C'est possible qu'ils ne le soient pas. J'étais la première amie de Célestina ici à El Paraíso. Pour autant que je me souvienne, elle était déjà enceinte quand elle a épousé Don Federico. J'ai aussi été témoin de sa liaison avec Franco. Donc peut-être qu'il est leur père.
2: Le problème est que nous n'avons pas assez de preuves pour prouver cette théorie. Sauf pour la boîte que mon père a laissée à Navida.
0: Virilio, Madame Conchita est en train de récupérer. Dès qu'elle sera rétablie, nous pourrons récupérer cette boîte. Donc ce que nous devons faire maintenant, c'est nuire à Celestina. Commençons par son entreprise. Quand elle n'aura plus d'argent, elle ne pourra plus en sortir avec ses crimes. Enfin, nous pourrons déposer plusieurs plaintes contre elle.
1: C'est pourquoi je veux m'assurer que tout le monde à El Paraíso comprenne à quel point elle est méchante. Demain, les crimes de Celestina seront dans tous les journaux d'El Paraíso. Nous verrons si ses investisseurs ne l'abandonnent pas. En conséquence, Casa de Allegre fera faillite.
3: Puisque c'est ce qu'elle mérite.
0: Au fait, avez-vous vu Mitch?
3: Oh! Je l'ai vu sortir avec Ice et Jessica.
0: Ok.
4: Mitch, je te remercie vraiment de m'aider. Merci à vous toutes de m'aider. Mais ça ne va pas être compliqué pour Adrienne. Je ne veux pas que vous vous battiez à cause de moi.
5: Ne t'inquiète pas pour ça. Je suis sûre qu'Adrienne comprendra la situation.
4: Merci. Tu es toujours gentille avec moi.
6: Ce serait encore mieux, David, si tu ne lui tenais pas la main.
5: Exactement.
6: Tu risques non seulement de te faire battre, mais aussi de perdre ta main. Je te suggère de tenir ma main. Je suis sûre que personne ne sera contrarié.
5: Ice.
6: Je veux dire, ma main
5: okay,
6: est libre.
5: Ok, assez de blagues. Adrienne est peut-être à ma recherche.
4: Je suis désolée.
5: T'es vraiment bête, S.
6: Non, je suis franche.
1: Ils sont probablement en route. Ne t'inquiète pas, elles ont des gardes du corps qui les surveillent.
0: Où es-tu allée?
4: Bonjour.
0: Qu'est-ce qu'il fait ici?
5: Célestina l'a fait tabasser.
3: Quoi? Elle est hors de contrôle, définitivement? Cette femme est folle. Je devrais peut-être lui donner mes médicaments, puisque j'en ai plus besoin.
4: Je m'enfuyais d'El Paraíso la nuit dernière quand Franco m'a attaqué et battu. Heureusement, j'ai réussi à m'échapper.
5: Il n'a nulle part où aller, alors il m'a demandé de l'aider. Il a des ennuis, et donc, je l'ai amené ici depuis l'hôpital. Je ne pouvais pas le laisser là-bas après ce qui s'est passé. Adrienne. Il nous a aidés quand on est tombé de la falaise.

0: D'accord, mais juste pour aujourd'hui. Demain, tu dois partir d'ici.
1: Merci.
2: Merci, Adrien.
3: Que penses-tu de David ? Tu crois vraiment qu'on peut lui faire confiance ?
4: Qu'est-ce qui te fait dire cela ?
3: J'ai un mauvais pressentiment, Virgilio. C'est juste comme si quelque chose n'allait pas chez lui.
4: Dans ce cas, ne t'inquiète pas. Je vais lui parler et essayer de comprendre.

0: comprendre ses véritables intentions.
1: Merci, Virgilio. Tu sais, je veux juste protéger Mitch et Adriane. Je ne veux pas que quelque chose leur arrive.
0: Je comprends.
1: Je vais y aller alors.
0: Ah, j'avais l'intention de te rejoindre un peu plus tard. Si tu es d'accord, bien sûr.
1: Mais oui.
0: Ah, Ishmael, protégez-la bien, d'accord? Ne laissez rien lui arriver. Je compte sur vous.
2: Oui, messieurs.
1: Au revoir.
0: Au revoir.
3: Merci beaucoup, Jessica et Ice.
4: Si tu as besoin de quoi que ce soit, appelle-nous.
5: Exactement, juste nous. Oublie Mitch.
0: Ice, Jessica, je peux parler à David seul à seul?
5: Bien sûr.
3: Ah, oui, monsieur.
0: Je vais aller droit au but. Pourquoi êtes-vous ici? De toutes les personnes, pourquoi avez-vous appelé ma fille pour vous aider?
3: Parce que c'est la seule amie que j'ai ici.
0: C'est la seule raison, vous avez des sentiments pour elle. David, Adrian et Anavida sont heureux. Vous tenez vraiment à ma fille? Quittez El Paraiso pour toujours.

0: Bonjour Louis. Comment va Madame Conchita?
1: Elle va bien, monsieur. Elle a l'air beaucoup mieux que quand elle est venue ici. J'essaie de lui parler et elle répond.
0: C'est bon à entendre. Merci, Louis. Prenez bien soin d'elle, s'il vous plaît.
1: C'est la moindre des choses.
2: Qui était-ce?
0: C'était Louis. Madame Conchita va mieux.
2: Et toi, tu vas bien? Je sais que tu ne veux pas que David reste ici avec nous. Je suis désolée. Excuse-moi. Je me suis sentie mal pour lui. Je suis désolée.
0: Je comprends bien que tu veuilles l'aider, Mitch, mais je n'ai pas changé d'avis sur lui.
2: Même après que Célestina l'ait fait tabasser?
0: Tu es sûr que c'est le cas? Et si c'était auto-infligé? Et si c'était une stratégie pour regagner ta confiance?
2: Je trouve cela difficile à croire. Y a-t-il quelqu'un capable de faire ça?
0: Oui. Surtout si la personne travaille avec Célestina. Alors ne lui fais pas confiance. Tu dois rester vigilante. Ne divulgue aucune information à David. Compris ?

0: J'attendais ton appel toute la journée.
1: Eh bien, j'ai réussi à m'infiltrer auprès d'eux. Vous avez maintenant des yeux et des oreilles à l'intérieur du territoire ennemi.
0: C'est de la musique à mes oreilles.

0: Odessa, je peux te parler ?
1: À propos de ?
0: C'est bientôt l'anniversaire d'Ariette.
1: Oh, oui !
0: Je voulais juste la surprendre avec un simple dîner.
1: On peut s'en occuper. Je peux demander de l'aide à Fée et Kiko. Ah, je peux aussi faire un gâteau.
0: Waouh, merci. Je voulais juste rendre ce jour plus spécial.
1: Honnêtement, je suis heureuse pour toi et Harriet. J'adore ta persévérance à la reconquérir. Ce serait bien si d'autres couples séparés prenaient exemple sur vous. Il n'est pas nécessaire que cela se termine par un abandon. L'amour peut être ravivé et protégé.
0: Eh bien, en parlant de protection, je peux laisser les enfants ici, non ? J'aimerais aller voir Harriet.
1: Ok, mais attends. Parce que j'ai fait ça pour tout le monde. Prends-le avec toi, pour le partager avec Harriet.
2: Tu cherches quelque chose ?
3: En fait, j'ai en quelque sorte oublié où est ma chambre.
2: Tu es sûr de ça ou tu fouines ?
3: Je sais que ton avis sur moi ne changera jamais. Mais crois-moi, je n'ai pas l'intention de te trahir et de perdre la confiance de Mitch.
2: Alors tout ça, c'est à cause de Mitch ?
3: Ouais. C'est la seule qui me fait confiance maintenant, parce que tu ne me crois jamais. Peu importe ce que je fais.
2: Comment peux-tu m'en vouloir après tes mensonges ?
3: Que voudrais-tu que je fasse ? M'agenouiller devant toi et demander pardon ?
2: Non, je veux juste que tu partes. Je ne voulais pas que tu restes ici, mais je respecte la décision de Mitch parce que je l'aime tellement.
3: Donc ce n'est pas seulement ce que je croyais. C'est le fait de se sentir menacé. Parce que j'aime Mitch et il est possible qu'elle ressente la même chose. As-tu peur que je puisse la conquérir ?
2: Mitch n'allait jamais tomber amoureuse d'un homme comme toi, qui est un clown menteur à deux visages.
3: Tu ne mérites pas une femme comme Mitch. Elle sera malheureuse avec un misérable tueur comme toi. Je vais l'emmener loin de toi. Elle sera plus heureuse quand elle sera avec moi.

0: Virgilio.
1: Je t'attendais, Virgilio. J'ai cuisiné pour nous.
2: Parfait, j'ai apporté le dessert. Et il vient d'Odessa. Et ça, c'est pour toi.
1: Merci. Clint?
3: Oui, madame?
1: Peux-tu mettre ça dans une assiette? Merci.
2: Par ici.
0: Tu es une vipère, Amanda.
2: À toi, Harriet. J'aime les soirées spontanées. Comme ça, en fait, on avait l'habitude de faire ça. Après le dîner, tu mettais un avis d'Aoli. Et puis on avait la nuit pour nous deux.
1: Que faisons-nous d'autre d'habitude?
2: On parlait sans arrêt. Parfois, tu jouais un morceau. Et puis on dansait. Juste comme ça.

0: Je suis désolée.
1: Non, je suis... Je suis désolée... Désolée.
0: Peut-être qu'on ne devrait pas se précipiter.
1: Pourquoi, Harriet? Tu ne comprends pas ce que je ressens pour toi.
0: Je ressens tout. Mais...
1: Mais... Quoi? Dis-moi. Dis-moi, je... Que veux-tu que je fasse?
0: Je veux me rappeler combien je t'ai aimé, Virgilio. Pourquoi je t'ai choisi et suis allée à l'encontre de mes parents? Pourquoi nous nous sommes enfuis? Et pourquoi je t'ai donné mon cœur? Je veux comprendre cet amour. Je veux ressentir l'amour qui a fondé notre famille. Je veux ressentir cet amour que Célestine a envie et veut détruire à tout prix. Je veux m'accrocher à cet amour. Ainsi, la peur que j'ai disparaîtra.
1: Ne t'inquiète pas. Je t'aiderai à te souvenir de notre amour. Peu importe le temps que ça prendra, même si c'est pour toujours. Je n'abandonnerai jamais. Parce que l'amour que nous avons nous unira. Toi, moi et Anna Vida.

0: Tu as tué Amanda?
1: Non! Pas encore! Je n'ai rien fait! Je ne l'ai pas fait! Je n'ai pas fait ça! Je n'ai pas fait ça! Je n'ai rien fait!
0: Calme-toi, Célestina. Ne pleure pas.
1: Je l'aime encore beaucoup, Franco. Comment peut-il me faire ça? Comment ose-t-il me faire du mal comme ça?

0: Ça me fait tellement mal.
1: Parce que tu n'es rien pour lui, Célestina. Écoute, je suis le seul homme qui t'aime vraiment.
0: Virilio va payer pour ça, Franco. Il va payer pour ça. Je le jure, Franco. Ils vont tous souffrir. Ils vont tous souffrir. Je ne me soucie plus de Virilio dès maintenant. Je vais leur montrer ce que je ressens. Ils vont regretter tout ce qu'ils ont fait. Surtout cette sale vipère, Amanda. Ils vont regretter d'être nés, je le jure. Je vais leur faire payer. Je le jure. Ça fait tellement mal.
2: Comment te sens-tu, David?
1: Je vais bien, merci.
3: C'est bien. L'hélicoptère est prêt à te ramener à Manny.
4: Excuse-moi, Adrienne. Ta mère a dit qu'elle était occupée à préparer le gâteau pour la fête de ce soir. Alors tu peux y aller en premier.
2: Mon père me l'a dit aussi avant de partir. Je suis si excitée.
4: Moi aussi.
1: Quelle est l'occasion?
3: Ce ne sont pas tes affaires, David. De plus, tu seras déjà à Manny.
1: Merci de me laisser rester ici. Excusez-moi, je dois faire mes bagages.
5: Les gars! Les gars! Oh, regardez ça!
6: C'est une campagne de dénigrement contre toi, hein, maman. Cela pourrait devenir un problème, cela pourrait affecter notre activité. Et aussi faire reculer nos investisseurs.
7: Mais nous n'avons pas à nous inquiéter si les nouvelles sont fausses, n'est-ce pas?
0: Ça ne marche pas comme ça, mon fils. La mauvaise publicité est la mauvaise publicité. Amanda commence à m'énerver un peu trop. Elle veut une guerre. Alors, elle ferait mieux d'être prête pour ça.
6: Maman, attends! Ce n'est pas bon, Red. Maman!
2: Pourquoi tu me regardes comme ça?
8: Désolé. Je me demandais si tu avais aimé le petit déjeuner que je t'ai préparé.
2: N'est-ce pas évident?
8: C'est vraiment ton plat préféré. Je te préparais toujours ça pour ton anniversaire. Joyeux anniversaire, Harriet.
2: Merci, Virgilio.
3: Madame, vous ne devriez pas être ici. Vous devez partir. S'il vous plaît, partez.
0: Non.
9: Vous ne devrez pas être ici.
0: Amanda,
6: ne fais pas de mal à ma mère.
0: Sors-la, Amanda. Sors-la tout de suite. Lâchez-moi.
2: Qu'est-ce que tu fais ici, Célestina?
0: Désolée. Je suppose que j'ai interrompu votre petit déjeuner post-coït.
2: Est-ce que tu t'es brossé les dents, Célestina? C'est encore le matin et il n'y a que de la merde qui sort de ta bouche.
0: Non mais, est-ce que tu as fait? Tu as payé la presse pour détruire mon image? C'était vraiment bas.
2: La presse a rapporté la femme qui a gâché ma fête. Tu l'as bien cherchée, Célestina.
0: Et tu l'as bien cherchée.
2: Tu n'abandonnes pas, hein, n'est-ce pas?
6: Lâche-moi!
2: Tu es allé trop loin! Allez!
6: Ne vous mêlez pas de ça!
10: Pars d'ici tout de suite, Célestina!
6: Maman, s'il te plaît, arrête!
10: Je ne te laisserai pas faire de mal à Amanda!
0: Pourquoi, Virilio? Es-tu amoureux d'elle?
10: Oui, Célestina! Je l'aime. Je la protégerai contre toi.
0: Comment
10: tranquille. Je ne t'aime pas, Célestina.
0: Tu as fait ton propre lit, Viril. Maintenant, tu dois t'y coucher. Une femme méprisée ne se repose jamais avant que l'homme qui l'a blessée ne souffre. Profitez-en tant que vous le pouvez encore. Ce temps avec Virilio sera temporaire. Parce que je vous jure dès maintenant que vous ne serez jamais ensemble. Jamais ensemble!

0: Waouh, t'entendais ça? Ce gâteau est magnifique, merci.
1: C'est rien. Je veux juste rendre cette fête d'anniversaire mémorable pour toi et tes parents.
2: Mais tu y travailles depuis hier soir, maman. La fête ne sera pas mémorable si tu es épuisée et que tu perds connaissance.
0: Il a raison, ma tante. Nous avons encore beaucoup de temps avant que la fête ne commence. Si vous avez besoin d'aide, vous n'avez qu'à me le dire.
1: Ok, bien. Merci. Ok. Voilà.
0: Allons-y.
1: Ok.

0: Joyeux anniversaire, Harriet.
1: Maman, tu vas bien?
2: Ça va, Tania. Rentrons à la maison.
1: Si Virilio est si stupide et ne veut pas t'aimer, c'est sa père. Tu mérites un meilleur homme. Tu mérites quelqu'un qui ne t'échangera pas contre quelqu'un d'autre. Aide-moi, t'aimons. Ne l'oublie jamais.
2: Merci, Tania. Tu viens de me faire réaliser pourquoi je dois faire tout cela. Ce n'est pas seulement pour moi, mais pour le futur de Red et le tien. Quiconque se mettra sur notre chemin sera détruit.
3: Tu vas bien?
4: Je vais bien. Le pire que Célestina puisse me faire, c'est de me tirer les cheveux.
3: Et ce n'est pas le cas? Je pense que je devrais emménager ici pour pouvoir te protéger d'elle.
4: Et alors, Anavida?
3: Elle restera avec nous ici aussi. Nous serons plus forts.
4: En fait, elle me manque beaucoup. Je pense que tu as raison. On peut se protéger si on est tous ensemble.
3: Nous lui parlerons ce soir. Je suis sûr qu'elle sera heureuse d'entendre ça.
5: Mitch, merci beaucoup pour ton aide. Et dis à Adrienne que je lui suis très reconnaissant.
6: Fais attention, David.
5: Je le ferai. Toi aussi. Et profite de la fête ce soir. C'est dommage que je ne puisse pas y aller.
7: Ne t'inquiète pas pour ça. On va dire bonjour à Tante Améda pour toi.
5: C'est... pour Amanda?
7: Oh oui, c'est son anniversaire.
6: Tu ferais mieux d'y aller, David. Ne sois pas en retard. Prends soin de toi.
7: Au revoir.
5: Au revoir.
8: Tu devais vraiment tout lui dire?
7: Certains de vos investisseurs et partenaires commerciaux ont annulé le contrat. Je vais aussi devoir dire au revoir, madame.
2: Tu démissionnes?
7: Désolée, je ne peux plus travailler pour vous. J'ai peur. Qui sait si H1 et les autres disent la vérité? Au revoir, madame.
9: Qu'est-ce qui lui arrive?
2: Non. Je ne vais pas laisser Amanda m'abattre comme ça.

0: Joyeux anniversaire.
1: Joyeux anniversaire, maman.
2: Joyeux anniversaire.
3: Joyeux anniversaire.
1: Joyeux anniversaire.
3: Joyeux anniversaire. Merci.
0: Joyeux anniversaire, Ariel. Madame Ariette. Ah, joyeux anniversaire encore. Et parce que c'est votre anniversaire, Fée et moi avons un cadeau pour vous.
4: Justine ne pense pas. Madame, vous savez que nous ne pourrions pas nous permettre de vous acheter un cadeau de luxe. Mais nous pouvons vous donner nos souvenirs que nous avons de vous.
1: Maman, regarde.
5: C'est toi.
4: Madame, vous êtes la patronne la plus gentille que Kiko et moi ayons jamais eue. Savez-vous que vous avez sponsorisé notre mariage, n'est-ce pas?
0: Même notre lune de miel.
4: Hé, mon Dieu, comment c'est embarrassant.
0: C'est pas vrai.
4: Notre fille est là.
0: C'est pas grave, il n'y a rien d'embarrassant. Je voulais qu'elle soit comme Mademoiselle Ariette.
4: C'est vrai, madame. Nous vous sommes reconnaissants, Madame Ariette. Nous n'avons qu'un seul souhait pour vous. Nous espérons que tous vos souvenirs reviendront bientôt.
0: Nous allons vous aider, madame.
6: C'est vrai. Tout le monde peut vous raconter les histoires de votre passé ici, à El Paraíso.
7: Ne vous inquiétez pas tant, Harriet. Nous ferons revivre tous vos souvenirs.
8: Merci beaucoup. Merci. Vous ne savez pas à quel point je suis reconnaissante pour tout ça. Parce que la famille que j'ai laissée ici à El Paraíso ne m'a jamais oubliée.
7: Allez, avant que les choses ne deviennent dramatiques, il est temps de faire un vœu. Un souhait.
0: Le gâteau.
7: Yeah. Soufflez les bougies.
0: Oh, waouh, wow, ça a l'air délicieux. Ouais.
6: Attendez, je vais chercher un briquet.
0: Oui.
1: Voilà.
0: Une fête d'anniversaire n'est pas complète sans
4: lumière.
0: Oui.
1: Fais un vœu.
0: C'est parti. Oui.
8: Yeah. Joyeux anniversaire. Merci beaucoup pour cette merveilleuse fête. C'est comme si Ariette n'avait jamais quitté El Paraíso. Je reste dans tous vos cœurs. Et je vous aime tous.
3: Reculez!
9: Oui, monsieur.
3: Laissez-moi passer.
9: Garde!
3: Écartez-vous!
9: Oui, monsieur.
3: Je suis désolée de gâcher la fête. Mais je n'ai pas pu m'empêcher d'apporter un cadeau pour mon amie la plus chère.
8: Qu'est-ce que c'est, Célestina? Veux-tu répéter notre dernière rencontre? Veux-tu être rossée?
3: Je ne suis pas ici pour me battre. Je suis ici pour faire la paix. En fait, j'ai apporté ce que tu préfères.
9: Surtout ne l'ouvre pas.
3: D'accord. Si tu ne veux pas, je vais le faire pour toi. Ma spécialité. N'est-ce pas ce que tu préfères, Harriet de Allegri? J'ai hâte que tu l'essaies.

0: Dinsdag.
1: Maman, tu vas bien ?

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0: Bonjour à tous, très heureux de vous retrouver en ce jeudi 16 juillet. On espère que tout va bien pour vous ce matin. On va faire un point sur l'information. Votre journal, c'est tout de suite. Bienvenue à tous. Il est donc 6h, les grands titres de l'actualité de ce jeudi. Des sacs éventrés, des restes de repas et des poubelles qui débordent. Depuis plusieurs jours, les déchets s'accumulent sur les trottoirs de Saint-Pierre et de la Petite-Île à cause d'une grève de la société qui gère la collecte. Vous entendrez dans ce journal la galère de nombreux habitants du Sud. La loi sur la fin de vie, définitivement adoptée cette nuit à l'Assemblée nationale. Les députés ont voté en faveur de cette loi qui autorise l'aide à mourir. Mais que contient réellement ce texte? On vous expliquera tout. Et puis, Jérôme Barella, à nouveau entendu par un juge hier, un mois et demi après la découverte du corps de la petite Liana. L'homme pourrait être mis en examen pour meurtre et viol sur mineur de moins de 15 ans. C'est donc un mouvement de grève qui commence à se faire sentir. Dans le sud de l'île, les salariés de l'entreprise de Richebourg-Oy protestent depuis lundi. Conséquence, bien sûr, la collecte des déchets est perturbée à Saint-Pierre, mais aussi à la Petite-Île. Julie Lerman a d'ailleurs rencontré des riverains qui lui ont fait part de leur galère depuis lundi. Écoutez-les.
1: Les déchets s'entassent et les odeurs s'installent. À Bois d'Olive, les poubelles envahissent les rues. Dans ce quartier où résident de nombreuses personnes âgées et des personnes en situation de handicap, l'inquiétude grandit.
2: Oui, tout à fait. Un fils porteur de troubles autistiques et qui met encore des couches. Donc effectivement, sur des jours allongés, l'accumulation et les odeurs, ça risque d'être pénible.
3: Oui, c'est un peu embêtant pour les voitures qui passent.
4: Il y a des gros mouches. Des vers, mais ça sent les poubelles près de la maison là.
1: En cause, les camions de collecte sont à l'arrêt. Depuis lundi, un mouvement de grève perturbe le ramassage des déchets à Saint-Pierre et à Petite-Île. Près de 90% des salariés de deux Richebourg réclament davantage de dialogue social avec leur direction dans le cadre des négociations annuelles obligatoires. Malgré une nouvelle réunion ce mercredi, aucun accord n'est trouvé. L'intersyndicale reconduit donc la grève.
5: Nous, on demande à être écoutés. On demande à ce que la direction arrête de projeter une fiche de NAO pour l'ensemble du territoire national et qu'on prenne en compte les spécificités de la Réunion. On n'est pas en métropole, la vie, le prix des vivres ne sont pas les mêmes.
6: Il n'y aura plus personne qui va passer à partir de demain parce que les intérimaires ne sont plus là. Donc ils étaient sur le planning 2 jours. Et demain, ils seront plus sur panne.
1: Au-delà des ordures ménagères, les encombrants et les déchets verts aussi ne seront plus collectés. Contactée, la direction de Richebourg n'a pour l'heure pas répondu à nos sollicitations.
0: C'est à présent une soirée du 14 juillet qui aura viré au cauchemar, au port. Un homme a ouvert le feu vers 22h devant un bar de la rivière des Galets. Bilan, 2 personnes blessées. Fort heureusement, leur pronostic vital n'est pas engagé. Le tireur, lui, a été placé en garde à vue. Julie Lerman sur place.
1: Il est 22h devant ce bar de la rivière des Galets. Des coups de feu éclatent. 2 hommes sont blessés, mais leur pronostic vital n'est pas engagé. Le tireur, âgé de 59 ans, prend d'abord la fuite avant de se rendre quelques instants plus tard. Une omerta règne dans ce quartier. Peu de riverains acceptent de parler. Selon certains, ce serait un différend remontant à plusieurs années qui serait à l'origine de cette violente altercation.
7: Il m'a vu la police arriver pour partir personne d'autre. Ah ben ça, il arrive. Quand le monde fait bah, des coups, il arrive. Si quelqu'un rôde des autres, ben, il va quand même la fusil pour te rappeler toujours.
8: Mais comme il y a un petit peu trop de problèmes en ce moment, là, nous, côté Carré-Galé, longtemps, t'es là, justement, Carré-Galé, il fait n'importe quoi devant le bar, mon camarade, là-haut.
1: Les policiers de la BAC territoriale et de la BAC du port interviennent rapidement. Le tireur présumé est interpellé chez lui et placé en garde à vue. L'arme, un fusil de chasse, est retrouvé et saisi lors de la perquisition. Déjà connu de la justice et en état de récidive, il est entendu par la brigade criminelle. Une enquête pour tentative de meurtre est en cours.
0: Un événement important a eu lieu hier à l'Assemblée nationale. Après 5 années de débat, le texte encadrant l'aide au droit à mourir a été définitivement adopté. Donc cette nuit, il complète en fait la loi sur les soins palliatifs votée en mai dernier. Emmanuel Macron fait d'ailleurs valoir une promesse de campagne tenue. L'Église catholique de France, elle, déplore une rupture grave dans l'histoire du pays. Alors, que contient ce texte, Victor Tocqueneau et Frédéric Delpech?
9: Pour 291, contre 241, l'Assemblée nationale a adopté.
10: Voté. Après 5 ans d'un long combat politique et de nombreux changements. Le texte ne parle plus d'euthanasie, mais d'aide à mourir, désormais inscrite dans la loi. Qui peut avoir recours à ce nouveau droit? C'est un dispositif très encadré. Il faut être majeur, de nationalité française, et atteint d'une maladie incurable en phase avancée ou terminale. Quelles sont les conditions? Une souffrance physique ou psychologique liée à une grave maladie. Le patient doit pouvoir exprimer sa volonté, libre et éclairée, jusqu'au jour de l'administration de la substance létale. Cet acte pourra être réalisé à domicile ou dans des établissements de santé par le patient lui-même, sauf s'il n'a pas la capacité de le faire. C'est notamment cet ancien député, ici à gauche, qui a porté ce combat.
11: Cette loi permettra d'accéder à un droit fondamental. Et je crois que cela fait de ce texte une des grandes réformes sociétales de ces 50 dernières années.
10: Les médecins peuvent-ils s'opposer? Oui, en invoquant une clause de conscience. Le soignant devra cependant diriger le patient vers un autre praticien qui accepte d'aider à mourir. Face aux oppositions à cette loi, notamment à droite, le Premier ministre Sébastien Lecornu saisira le Conseil constitutionnel qui veillera au respect de la liberté personnelle et de la dignité humaine.
0: C'est le placement préféré des Français, même s'il a perdu du terrain, notamment au profit de l'assurance vie. Le taux du livret A passera de 1,5 à 1,7%. Au 1er août, une légère revalorisation qui intervient après 3 baisses consécutives. Francisco de Paquier et Marine Luard.
12: De 1,5 à 1,7%. On ne peut pas dire que l'annonce du nouveau taux du livret A ait suscité chez vous un enthousiasme débordant cet après-midi.
13: On ne peut pas dire que je l'accueille mal, mais j'aurais préféré quand même un petit peu plus.
14: C'est toujours une bonne nouvelle quand ça monte, mais c'est toujours inférieur à l'inflation.
12: Cette hausse est la première depuis 3 ans. De 3% en 2024, le taux du livret A n'a cessé de baisser ces dernières années. Il était même tombé

0: à 1,5% début février. Pourquoi une augmentation aussi faible ? Réponse du ministre de l'économie sur notre antenne ce midi.
1: On tient compte aussi, on espère, des bonnes nouvelles du côté du détroit d'Hormuz. On espère que l'inflation va se réduire.
0: Combien cette hausse du taux du livret A va-t-elle vous rapporter ? Prenons l'épargne moyenne, 7 100 euros. Avec le taux actuel, ce placement vous aurait rapporté, au moment du versement des intérêts en fin d'année, près de 106 euros. Avec le nouveau taux, ce sera 14 euros supplémentaires.
2: En tout cas, c'est mon épargne de sécurité préférée, ça c'est sûr.
0: Argent disponible immédiatement, exonéré d'impôts. Si le livret A reste très avantageux pour plusieurs raisons, les Français lui préfèrent désormais d'autres placements. En mai dernier, par exemple, les épargnants ont retiré 630 millions d'euros de leur livret A, alors qu'au même moment, ils en ont placé 4 milliards sur leur assurance vie.
2: Mais de l'argent, ça capitalise, et quand on va la récupérer, on a beaucoup plus d'intérêt que sur le livret A, quoi.
0: Malgré un taux encore relativement bas, avec 445 milliards d'euros sagement gardés au chaud aujourd'hui, le livret A reste de très loin le placement préféré des Français.
3: Et tiens, dans l'Hexagone, dans le sud de l'Hexagone plus précisément, les premiers orages sont arrivés en Ardèche hier. Grêle, pluie, vent soufflant jusqu'à 100 km/h en rafale. En Charente-Maritime et en Dordogne, par exemple, les habitants ont dû faire avec des intempéries parfois très violentes. Léa Merlier, Marius Renaudot.
4: Un bruit assourdissant. Le déluge de grêle est filmé par des habitants d'Aubenas en Ardèche, surpris par l'intensité de l'orage. Eux ont tout juste eu le temps de se garer sur le bas-côté. Ici, la grêle transperce la fenêtre. Sur les réseaux sociaux, des dizaines de photos de grêlons de plusieurs centimètres. L'orage n'a duré que quelques minutes, mais les dégâts sont importants. Des pare-brises, des vitres sont brisées. La grêle a même percé cette gouttière. Le maire d'Aubenas nous décrit un phénomène aussi soudain que violent.
5: On a des grêlons qui sont gros comme le poing et qui sont tombés comme des boules de pétanque du ciel. Donc c'était impressionnant à voir. Ça a été d'une violence inimaginable de ce qui nous est arrivé. Donc la priorité, c'était vraiment de se mettre à l'abri.
4: Rafales de vent, foudre, grêlons. D'autres orages ont aussi traversé la Charente-Maritime. Sur ces images partagées par un viticulteur que nous avons pu joindre, son vignoble recouvert de grêle.
6: La grêle, quand elle tombe, elle déchire tout sur son passage. Feuilles, bois de vigne, et forcément les raisins qui sont impactés. Fait tomber des grains, des grappes de raisins entières. Voilà. Et du coup, derrière, c'est la catastrophe.
4: Phénomène similaire en Bretagne ou encore en Dordogne, où les fortes rafales ont arraché plusieurs lignes électriques, comme ici, à Saint-Estèphe.
7: Ici, la ligne est tombée suite à plusieurs arbres qui sont tombés dessus. Voilà, on voit bien que la ligne, elle est cassée. Alors, j'ai une dizaine d'endroits où la ligne est écrasée comme ça.
4: En Dordogne, 500 foyers sont toujours privés d'électricité.
3: Et pendant ce temps, les incendies continuent là aussi dans l'Hexagone. À Fontainebleau, par exemple, la vigilance est toujours maximale. Les feux sont contenus, mais la menace d'une reprise est bien réelle, alors que 10% du massif forestier a déjà péri dans les flammes. Esther Lefebvre, Olivier Stenbach.
8: Vu du ciel, une ligne de feu cisaille la forêt. Lentement, le brasier progresse encore. Ce poumon vert semble se consumer de l'intérieur. Les apparences sont trompeuses. Sous un feuillage a priori intact, au sol, tout n'est que cendre. 2000 hectares détruits, c'est l'équivalent d'un cinquième de la ville de Paris.
9: Le tuyau, je te le décroche et je le passe là.
10: Non, on les tire.
8: Nichée dans les bois, la maison de Virginie a été épargnée de justesse. Elle et ses proches débroussaillent, nettoient, éteignent les fumerolles.
11: Le feu s'est arrêté par chance juste à la limite de notre terrasse.
8: Le feu a longé la maison, puis continué sa route dans la forêt.
11: C'est un miracle qu'on ait pu sauver la maison.
8: Sur ces autres images aériennes, de multiples fumerolles. aux abords immédiats d'un centre équestre évacué. Au loin, un hélicoptère surveille une muraille de fumée. À quelques encablures de là, notre équipe traverse une commune déserte, évacuée à la hâte.
10: Regardez autour de moi, cette zone était encore en proie aux flammes il y a quelques heures. Et juste ici, à quelques mètres, des habitations comme celle-ci, sauvées in extremis par les pompiers.
8: L'herbe est calcinée, le feu s'est arrêté aux portes de la maison. Dans la propriété voisine, l'abri de jardin a disparu. À quelques mètres de là, notre équipe croise enfin des habitants.
12: Nous, on est évacués depuis dimanche soir, ouais.
10: Et là, vous venez de revenir ?
12: Et là, on vient de revenir, ce soir.
8: Ils ne sont que de passage, rassurés par l'état de leur maison.
12: Dans chaque jardin, il y avait un camion de pompiers. Je pense qu'ils ont fait un travail de malade toute la nuit et tous les... On les remercie.
8: Des pompiers sont également à pied d'œuvre pour sécuriser l'A6. 2 kilomètres d'autoroute ont été touchés par les flammes. Selon les autorités, elles pourraient rouvrir en totalité ce vendredi.
3: Jérôme Barella, aussi dans l'actualité, principal suspect, vous le savez, après la mort de Liana, a été convoqué hier devant la justice, devant un juge d'instruction, déjà mis en examen pour enlèvement et séquestration. Il pourrait également être poursuivi pour viol et meurtre sur mineur de moins de 15 ans. Thibaut Petit, Marianne Astriano.
13: Il est arrivé au tribunal d'Agen, extrait de sa cellule du centre pénitentiaire de Mont-de-Marsan. Jérôme Barella a été entendu toute la journée par un juge d'instruction, épaulé par ses deux avocates. Depuis sa mise en examen pour enlèvement et séquestration le 1er juin et la découverte du corps de la petite Liana 3 jours plus tard, le juge ne l'avait pas encore réinterrogé. Pourquoi avoir attendu plusieurs semaines avant de l'auditionner ?
14: Ça a pris autant de temps parce que les juges d'instruction ont besoin d'avoir entre leurs mains des éléments objectifs à opposer à Jérôme Barella. On sait qu'il y a une autopsie qui a été menée sur le corps de Liana. On sait aussi qu'il y a une perquisition qui a été menée à son domicile. Il y a de nombreuses personnes aussi qui ont été interrogées.
13: Autant d'éléments auxquels Jérôme Barella a été confronté aujourd'hui. Lors de sa première audition, l'homme de 41 ans avait gardé le silence. A-t-il accepté cette fois de répondre aux nombreuses questions des juges ? Aucune information n'a pour l'heure filtré. Jérôme Barella risque une mise en examen élargie aux qualifications de viol et de meurtre sur mineurs de moins de 15 ans.
3: C'est presque un bon plan pour les vacances, les petits jobs pour étudiants dans un contexte d'inflation généralisée. Travailler pendant cette période de congé peut permettre aussi de se faire un petit peu d'argent, mais aussi d'acquérir une première expérience dans la vie active. Certains secteurs tout de même peinent à recruter, c'est le cas par exemple de l'agriculture. Sur place, Candice Vessier.
15: Pour ses vacances, Amandine travaille dans une association qu'elle fréquentait enfant. D'abord bénévole, elle est aujourd'hui animatrice, un poste obtenu après un recrutement.
16: Ben, au début, je ne savais pas comment faire, c'était la première fois, donc il faut faire bien sûr une lettre de motivation, dire quelles intentions, pourquoi on veut faire ce métier-là. Ensuite, ben, le contrat, comme j'étais bénévole avant, on m'a dit que ce sera la même chose, le travail que j'allais faire. Et le contrat, ben, c'est là où on te définit les heures exactes. Tu sais combien de temps tu vas travailler et c'est plus défini. Alors que bénévole, des fois je savais, des fois c'était incertain.
15: Un emploi en lien avec ses études qui l'aide aussi à se construire en tant que jeune adulte.
16: On se rend compte que quand on arrive dans la vie d'adulte, c'est très compliqué. Il y a énormément de choses à savoir faire et avant on ne le sait pas. Donc le fait que j'ai commencé à travailler, ça m'a permis de mettre de l'argent de côté pour plus tard.
15: Comme Amandine, ses étudiants continuent de mettre le réveil même pendant les vacances. Ils en profitent pour renflouer leur porte-monnaie.
17: Ça me permet de, voilà, comme je vous ai dit, connaître un peu ce que ça fait de travailler pour gagner ma première paye. Ce sera le premier permis que je paye de ma poche, en fait. Ouais.
18: Pour déjà les frais d'essence, que ça coûte super cher. Et ben, après, par rapport à la fac, j'ai besoin d'argent de côté.
15: Restauration, babysitting ou grande distribution, ces secteurs attirent toujours de nombreux jeunes. À l'inverse, l'agriculture peine à recruter, une image entachée par la pénibilité des missions.
19: Aujourd'hui, comme je vous dis, le métier d'agriculteur pour un jeune, c'est un métier très difficile qui gagne pas assez d'argent, qui n'est pas assez attirant en fin de compte. Même avoir un petit peu d'argent en période de vacances, pour, surtout des personnes qui ont le bac pour faire des études, ben, ça ne les intéresse pas du tout en fin de compte.
15: Il est encore temps de décrocher un job saisonnier, un premier salaire pour financer ses études, mettre de l'argent de côté ou simplement pour se faire plaisir.
3: à la Coupe du Monde de foot en Amérique. On connaît.

0: Enfin, l'affiche de la finale donc de la compétition. Elle opposera dimanche prochain l'Argentine à l'Angleterre, plutôt l'Espagne, face à l'Argentine, les Espagnols tombeurs de nos bleus, et les Argentins qui se sont donc qualifiés hier au bout du suspense, encore une fois, face à l'Angleterre, 2-1. Les Anglais qui menaient jusqu'à la 85e minute avant que les Argentins, les coéquipiers de Lionel Messi, ne reviennent au score et ne remporte le match. Sachez que notre équipe de France, elle, jouera samedi prochain, contre ces mêmes Anglais. Ce sera à 1h du matin. C'est la fin de cette édition. Merci de l'avoir suivi. On va faire un point sur le trafic. L'infotrafic avec Dolène du CRGT. Bonjour Dolène. Alors, dites-nous comment on démarre cette journée sur les routes réunionnaises.
1: Bonjour à tous. Eh bien, écoutez, on la démarre plutôt bien. Pas de grosses difficultés de circulation à vous rapporter. Des voies qui sont encore bien dégagées à cette heure-ci. Donc voilà, pas d'incident non plus à remonter. Donc je vous informe tout de même de cet alternat permanent sur la RN2 à Saint-Benoît, dans le secteur de la Ravine Harmonie. Donc dans le cadre de travaux de pose de passerelle, la circulation est alternée dans le secteur de jour comme de nuit. Donc soyez prudents, et encore plus lorsque la visibilité n'est pas au maximum, donc au lever du jour, hein, comme c'est le cas actuellement. Soyez prudents dans ce secteur, donc de la Ravine Harmonie à Saint-Benoît. Voilà, sur ce point info route plutôt léger, je dis bonne route à tous ceux qui sont déjà au volant, et bien sûr, on se retrouve tout à l'heure.
0: Merci beaucoup Dolène, et à tout à l'heure. Et tiens, à suivre sur Antenne Réunion, la météo avec Harmonie Peria. J'aurai le plaisir de vous retrouver dans une dizaine de minutes. À tout à l'heure, excellent début de journée.
2: Ravie de vous retrouver pour votre météo. Toujours une masse d'air humide qui nous accompagne, mais de belles éclaircies tout de même qui font leur apparition. Regardons la carte pour ce matin, du coup. Quelques éclaircies, malgré cet amas nuageux, font leur place belle ce matin. Mais pour cet après-midi, l'humidité reste constante pratiquement sur l'ensemble de la Réunion. Un peu plus éclaircies sur le littoral, mais dans l'intérieur, quelques précipitations au programme. On aura du vent qui s'oriente nord-nord-ouest, principalement sur l'ouest, également sur l'est de la Réunion, 60 km/h, 50 km/h sur l'est, et quant à la mer, elle sera agitée sur le nord, l'est et le sud, et puis on garde cette mer assez calme pour la journée sur l'ouest nord-ouest de l'île. Pour les températures minimales, 19 degrés à Saint-Denis, entre 10 et 13 pour les cirques, on termine avec le volcan, avec 7 degrés pour les maximales cet après-midi, 27 degrés du côté du port, 22 au Colimaçon, 27 que l'on retrouve à Saint-Pierre, et on terminera avec Grand-Coude avec 21 degrés. Aujourd'hui, nous sommes donc le jeudi 16 juillet. Des bisous à vous, les Carmels, et le soleil nous quittera à 17h54. Belle journée à tous sur Antenne Réunion.

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0: le film ça pour garder là, il fait penser à moi tellement ma vie.
1: Mmh. Mais allez, touchez là.
2: Mais là, la touche à vraiment les murs. Oh, ça va aller, t'inquiète pas.
1: Bien pour elle comme ça. Hein.
0: Non, mais il arrive.
2: Mais là, c'est le film.
0: Non, il fait repenser à moi, mon vieux Jacob, mon mari.
2: Depuis 1940, là où il est toujours triste.
0: Ah oui, mais on n'oubliera jamais ce jour-là où Salil a parti.
1: Elle
0: est très dure, elle est très dure.
1: Que fait mal.
2: Donc là, il veut dire comme ça que si demain, il rencontre quelqu'un et que Mille est triste, il sera triste jusqu'à 96 ans.
0: Mais il dépend, ma fille. Il dépend comment on l'a vécu. Il dépend comment il a été avec vous aussi.
1: Ben oui, c'est sûr.
0: Mais c'est ça l'important, comment quelqu'un est porté avec vous.
1: Mais ouais, que je n'ai fait l'amour pour l'un et l'autre, quoi. Pardon.
0: Non, mais il arrive. Vous connaissez, il n'oubliera jamais que quand il a parti cette phrase, qu'il y a dit à moi. Il a dit à moi.
2: Là-bas.
0: Hein? Il n'oubliera jamais.
2: Il veut dire quoi, ça?
0: Hein? Il veut dire, la cachette, l'argent par là, à où de retrouver. Vous connaissez, il va retrouver.
1: Parce que pourquoi retrouver?
2: C'est pour ça où il est triste, mémé? Parce qu'il n'a pas trouvé l'argent?
0: Moi, n'a jamais trouvé l'argent, ça y a cachette. Mais je vais m'en retrouver, il y a où, hein?
2: Ou c'est pas le mémé Thierry pour rien?
1: Là, non.
2: Chaud, Max,
1: la prise, ne stresse
2: pas!
1: Il nous la rate déjà la place de concierge pour mettre jeans, mais il veut pas rater ça là.
2: Mais oui, mais c'est la faute à qui? C'était la faute à qui?
1: Mais c'est la faute des oiseaux là.
2: Bon, là, il est pas avec nous, normalement, ça devrait le faire là.
1: Il n'a rien à chaque fois. À chaque fois, il donne même sale que nous, il n'a rien. Mais là, il est bon là-bas.
2: La dernière fois, on a raté Ziskarkan.
1: Jusqu'à quelle heure?
2: Ziskata. Donc, là, cette fois, on l'aura. Là, nous, les 728 000 sur. 728 000. Bon, il n'est pas grave, nous, on est dans la file d'attente.
1: Nous, on est dans la file d'attente.
2: Inquiète pas.
1: Et dans 30 secondes, là, le lancement de la billetterie, non?
2: Allez, dans 30 secondes, c'est parti.
1: Allez, c'est parti. Allez, 30.
2: Compte.
1: 30, 20.
2: Chut, compte de tête. Allez, bon.
3: Hé, hey, la pas des branches, rien là, elle est bon. Maman est dans le câble, excusez.
2: Pourquoi les déconnecter, Brice?
1: Audrey, marche plus Internet.
2: Pourquoi?
1: Audrey, l'Internet marche plus.
2: Pourquoi les déconnecter, Brice?
1: Audrey, marche plus.
2: Vous avez pas
1: gagné la place. Non, parce que 30 secondes, là, fini, là. Ils viennent finir les 30 secondes.
3: Excusez, m'a rebranché. Elle est bon, là?
1: Marche plus, là. Là, il marche plus du tout.
2: Nous la perdons.
1: Là,
2: nous.
1: T'es
2: venu? Non, mais ça pue à rien.
3: Hey, excusez, maman est dans le câble. La chambre, t'es sale aussi, hein? Hey, du coup, vous avez gagné cette bonne place concierge, je sais pas quoi ça peut faire. Hein? Vous avez pas gagné? J'espère gagner, garde une place pour moi.
2: Mami propose à où? M'y attache à l'issue à chaise et m'y dégraine son figure. Ça pense. Brice, allô? Thierry, qu'on s'en arrive à Lila. Depuis tout à l'heure, on essaie de rentrer en contact avec lui et il répond pas moins.
3: Peut-être est fatigué ou non. Laisse aller aussi un peu tranquille.
2: Lina n'a aucune émotion. Regarde, il blême.
3: Mais oui, mais c'est où aussi on est trop au-dessus des gens.
2: Mais non, Brice. Mais... Non,
3: oui,
2: il réagit pas. Brice, oui. ma cuisine au petit carré préférée, là, ce midi, tu veux pas venir manger? Essaye un truc, là.
3: Là, les par contre, oui. Carré préféré. Brice, ou de l'ex, ou connaissez les célibataires?
2: Oui,
3: ils viennent voir,
2: Clara.
3: Il les célibataires, c'est tous tes préférés, là.
2: Tu veux pas te texaler?
3: Oh là là, un peu bizarre, là. Il y a un peu blême. Attends. Brice, là, vous avez l'argent, mais passe aux 20 euros, si vous voulez.
2: 20 euros, t'es 20 euros.
3: Là, maman, l'argent, il marche.
2: Oui,
3: l'argent, il marche.
2: Mais il marche pas, on voit. 50 ou veut 50?
3: Ah là là, mais j'espère qu'il ne sera pas comme ça jusqu'à samedi parce que mon mémé vient manger samedi ou midi, n'oublie pas. Hein.
2: Bah peut-être que mémé pourra faire un affaire pour lui.
3: Peut-être mémé va aider Ali.
2: Oui,
3: mémé va faire un train vaudou.
2: Oula.
3: C'est quoi ça?
2: Oula. Brice, c'est quoi la rivalité? Thierry, il faut faire l'affaire là. Là, il faut faire les premiers secours. On a le premier secours ici.
3: Oui, inquiète pas.
2: Fais aller à bouche à bouche tout de suite. Thierry,
3: Audrey, calme. Déjà, il faut que la personne à côté calme. Calme à où? Parce que là où il est trop dessus, là. Mina, mon brevet, il connaît comment faire.
2: Allez, fais.
3: Alors,
2: fais.

0: Et au fait, vous avez entendu que...
1: Ouais, et à ce qui paraît, au Konikwe, l'a jamais eu.
0: T'es moi aussi, m'as essayé, ouais.
1: Ouais, mais en attendant, c'est pas son faute si...
0: Non, mais le problème, c'est, tu vois, chaque instant, là, banaï...
1: Non, les trois impulses.
2: Regarde, excuse-moi. Est-ce que ça, tu pourrais finir la bonne phrase? Parce que m'essaye, écoutez, mais il me comprend pas.
1: Oui, j'ouvre, parce que aussi, nous, en train de rentrer pas dans la conversation, les gens comme
0: non,
1: ça.
0: Non, parce que, t'es pour dire, lui, moi aussi, m'y gagne,
1: ouais. Non, on n'est pas question ça, m'a toujours dit, oui, il faut que vous pense.
0: Ben oui.
3: Pense quoi? De quoi je t'y parle? Parce que depuis tout à l'heure, m'essaye...
2: Ah, aussi?
3: J'écoute les infos pour faire un commérage et m'y comprend pas.
2: Mais depuis tout à l'heure, pareil. Mais t'en essaye, écoute ta zone, m'y comprend pas que ça vous dit, les gars.
3: Et moi, elle m'a besoin de faire commérage avec le bon voisin.
1: Mais très simple, c'est juste que... Et bon, mais pas où te...
0: Ah, si, mi doigt, ça fait...
1: Bah oui.
0: Ah,
2: mais c'est quoi?
1: Ah, bah, elle a pas tombé.
2: Mais quoi?
3: Mais non, de non, quoi non. Tu parles?
0: Non, mais m'y explique à toi après, parce que là, mi doigt...
3: Mi doigt quoi? C'est pas possible, ça.
1: T'es... Ah, Azoto, c'était sous la zone. Ah, moi, il fatigue à moi. Ben, gars, il finit jamais son frein. Moi, m'en avait ras le...
2: Ras le couet. Ras le couet.
1: Mon cerveau, il suffit plus.
3: Ah, mais non, il n'y a pas fait comme il rase.
1: Il est fatigué, mon cerveau, il suffit plus.

0: Bonne journée, bon réveil, il est 6h30. Et parmi les grands titres de l'actualité donc de ce jeudi, un événement important hier à l'Assemblée nationale. Après 5 années de débat, le texte encadrant l'aide au droit à mourir a été définitivement adopté. Il complète la loi sur les soins palliatifs votée en mai dernier. Emmanuel Macron fait valoir ainsi une promesse de campagne tenue. L'Église catholique de France déplore une rupture grave dans l'histoire de notre pays. Mais qu'en pensent les députés réunionnais ainsi que les associations locales? Je vous propose de les écouter au micro de Rebecca Alexis Langard.
1: Le personnel soignant a la libre décision, la libre conscience de le faire ou de ne pas le faire. Il y a une vraie attente de qui? Des familles, des malades et des soignants. Donc voilà, il faut maintenant que ce texte aboutisse.
2: Parce que cette loi ne protège pas les plus petits, les plus âgés, parce qu'il y a un délai de rétractation qui est seulement de 2 jours pour ce suicide assisté, alors que pour d'autres actes médicaux, vous avez des délais de 2 à 6 mois.
3: Le seul choix pour l'aide à mourir, c'est un suicide assisté, l'euthanasie n'étant qu'une exception dans la mesure où le patient n'est pas en capacité de faire lui-même le geste. Il pourra demander au médecin, qui pourra demander peut-être à un autre collègue, etc. Donc, bon, nous, on aurait souhaité que le choix soit beaucoup plus large. Mais il y a déjà un droit pour une aide à mourir et ça, c'est extrêmement important.
0: Autre adoption, cette fois au Parlement européen hier, celle d'un rapport en faveur du maintien de la politique agricole commune, c'est la PAC, ainsi que du programme POSEI pour les territoires ultramarins, un texte porté par André Rouget, député français chargé des Outre-mer au sein du Rassemblement national, qui a demandé le maintien de ce dispositif pour l'ensemble de nos territoires. Quant aux Outre-mer, il a défendu ainsi le maintien de ce projet ainsi que l'augmentation de son enveloppe financière. Écoutez ces propos recueillis par Laurent Payette.
4: Dans mon rapport qui a été voté ce matin, j'ai donc demandé le maintien de la politique agricole commune pour l'ensemble des agriculteurs de France et de Navarre. Mais s'agissant de nos agriculteurs d'outre-mer, j'ai demandé non seulement le maintien du POSEI, mais également l'augmentation de son montant. Donc la prochaine étape, c'est la discussion dans la commission agriculture, et qui devrait aller dans un sens identique, et ensuite cela sera voté en session plénière du Parlement à Strasbourg.
0: Eux se sont mobilisés hier devant le Palais de la Source, acteurs publics mais aussi bailleurs sociaux mobilisés devant donc le Palais de la Source face à la crise du logement que vit beaucoup de Réunionnais.

0: Né. Le combat, lui, continue aussi pour préserver la LBU, c'est la ligne budgétaire unique dont les montants de crédit de l'État ne cessent de diminuer. Cyril Melchior compte porter d'ailleurs une proposition auprès du Premier ministre Sébastien Lecornu. Écoutez tout de suite le président du Palais de la Source ainsi que Bernard Picardot, c'est le président de la Chambre des métiers et de l'artisanat avec Marianne Bulptel.
1: Le logement, ça détermine tout la suite. Si on veut demain avoir un emploi, si on veut être stabilisé, créer sa famille, eh bien, il faut bien avoir un logement. Pour notre économie, c'est aussi important parce que ça fait travailler des entreprises, ça crée de l'emploi ici à La Réunion. Donc, ça joue en termes de cohésion sociale. C'est pour ça que nous battons aujourd'hui avec l'ensemble des partenaires pour que cette ligne budgétaire unique soit maintenue et pour qu'on puisse continuer à produire des logements sur ce territoire.
2: Le département débloque une somme de 2 700 000 euros pour accompagner les bailleurs sociaux dans les réalisations des programmes. Ce sont 340 logements qui sont concernés par ce déblocage de fonds par le département de La Réunion.
0: En bref, à présent, une plutôt bonne nouvelle pour les épargnants puisque le livret A, son taux devrait passer de 1,5 à 1,7% plutôt au 1er août. Bon, une légère revalorisation qui intervient après 3 années de baisse consécutive. Du sport et du foot pour terminer ce journal, pour vous dire que ça y est, on connaît l'affiche de la finale de la Coupe du Monde. Elle opposera dimanche prochain l'Espagne à l'Argentine. Les Argentins qui se sont qualifiés hier après une victoire 2-1 contre l'Angleterre. Une victoire renversante vraiment de la part des Argentins. Je rajoute que nos Bleus, eux, ils joueront samedi contre l'Angleterre qui a perdu hier soir face à l'Argentine. À suivre tout de suite sur Antenne Réunion, tous au jardin avec Victoria Slicoré. Je vous retrouve dans une dizaine de minutes à 7h tout à l'heure. Très bon début de journée à tous.
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0: Bonjour La Réunion, nous on retrouve dans un nouveau jardin et aujourd'hui c'est direction le lycée Jauzeron à Belle-Pierre qui nous accueille dans un magnifique arboretum. Vous voyez, j'ai pris un petit peu d'avance, je l'ai découvert un petit peu avant vous. Et c'est Jérôme qui nous a fait la visite justement. Bonjour Jérôme.
1: Bonjour Victoria.
0: Merci beaucoup de nous accueillir aujourd'hui.
1: Pas de souci, avec grand plaisir.
0: Alors vous avez une très belle initiative dans ce lycée que vous avez lancé, faut dire, et elle a quelques années déjà. Comment ça s'est construit tout ça? Quelle était la base de départ?
1: Alors, tout a débuté il y a presque 13 ans maintenant avec un premier partenariat que l'on a mis en place avec une collègue et le parc national donc, qui est venu voir un peu l'établissement et qui nous a proposé de remettre la possibilité aux plantes qui étaient ici à l'époque de retrouver un peu leurs droits. Et voilà, donc c'est de là qu'est née cette idée de l'arboretum.
0: D'accord. Et dans cet arboretum, on retrouve donc des espèces exotiques, mais beaucoup d'endémiques.
1: Voilà, on va dire majoritairement des endémiques, parce que c'était l'objectif du départ, de faire en sorte justement que le lycée soit investi dans une démarche de développement durable, c'est-à-dire de préservation donc du patrimoine floristique réunionnais, qui est quand même magnifique, avec notamment cette forêt, donc, qui est une forêt dite semi-sèche. La particularité, c'est que 99% de cette forêt a disparu de la Réunion. Et je pense que nous avons un devoir quelque part de la préserver. Et on essaye donc de faire investir, bien sûr, nos élèves au maximum pour qu'ils soient eux-mêmes investis de cette mission.
0: Et c'est une initiative qui est complète, puisque au-delà des plantes, des fleurs, on a également des abeilles qui sont présentes avec des ruches.
1: Et oui, quelques années après avoir mis en place ces plantes. Donc l'idée a été, bien sûr, de faire en sorte de devenir une espèce de banque de ces plantes et à partir de là il fallait qu'elles fructifient et pour fructifier rien de mieux que les abeilles qui vont favoriser bien sûr la pollinisation de ces espèces et d'où la mise en place des ruches il y a à peu près 5 ans au lycée, d'autant plus que maintenant on commence à obtenir des graines et qui peuvent être d'ailleurs

0: j'invite les gens qui sont intéressés à, pourquoi pas, venir récolter quelques graines ici pour ensuite les ensemencer chez eux et contribuer ainsi à la préservation de ce patrimoine.
1: Oui, puisque la fructification naturelle, on l'a bien vu au cours de la visite, elle marche très bien. On a des graines qui sont un petit peu présentes partout, pour le coup, dans ce bel espace. Il y a aussi des initiatives croisées qui sont mises en place pour vos élèves, notamment avec d'autres matières et même parfois d'autres établissements.
0: Exactement. On a mené des... parce qu'ailleurs dans le monde aussi, il y a des personnes donc, qui sont investies dans des projets de développement durable. Et donc, ça a été l'occasion donc, de discuter avec des établissements étrangers et des projets Erasmus, notamment, qui ont permis aux élèves de voir un peu comment ça se passait ailleurs.
1: Et puis, pour s'ancrer un peu dans cet univers pédagogique, parfois, on a peut-être du mal à intéresser les plus jeunes. Vous avez des anecdotes, notamment celle du bois de senteur que vous nous racontiez tout à l'heure.
0: Oui, c'est vrai que les élèves, parfois, un pied de bois, quand je vais leur dire c'est un Ruisia cordata, ils vont me regarder en disant bon. Et puis, on peut essayer de trouver pourquoi il s'appelle bois de senteur. Bon, et pourquoi pas bois d'encenteur ? C'est des propositions où les gens, à l'époque, mettaient une pièce au pied de l'arbre et à partir de là, ils lançaient un sort, souvent maléfique, donc à l'encontre de personnes. Et à partir de là, certains réunionnais n'ont pas trop aimé et donc se sont amusés, malheureusement, à tailler ces espèces dont on ne sait aujourd'hui qu'il n'en existe qu'à peu près à une petite dizaine en place sur des zones très protégées, bien sûr, à La Réunion. Donc les bois de senteur blancs qui ont l'air d'être si nombreux à La Réunion, en réalité, c'est surtout des clones ou des individus, on va dire, avec un patrimoine génétique relativement appauvri de par le faible nombre d'individus au départ.
1: Voilà. Et vous, votre passion, elle a commencé aussi de manière originale, puisque vous avez côtoyé l'un des pionniers, si je puis dire, de notre île.
0: Oui. D'abord, mon père était professeur de biologie, et donc j'avais l'occasion, bien sûr, d'aller sur site, et notamment avec Thérésien Cadet, qui est un éminent botaniste de La Réunion, et avec qui mon père a découvert, bien sûr, énormément de cette richesse. Et puis petit gamin à la place, je découvrais en même temps. Et donc j'ai fait ensuite mes études à La Réunion. J'ai fait une licence ici de biologie végétale où j'ai côtoyé d'autres botanistes qui m'ont appris la base. Et voilà, et je trouve ça passionnant, oui, en effet, c'est passionnant.
1: Et maintenant, vous transmettez à nouveau cette passion. Merci beaucoup, oui. Jérôme, de nous avoir accueillis et puis de nous avoir fait découvrir ce bel espace qui, on le précise, est quand même caché de l'extérieur. On ne se doute pas qu'il y a autant d'espèces présentes ici.
0: Exactement.
2: Merci à vous.
1: Avec plaisir. De très belles initiatives dans nos lycées pays. Moi, je vous retrouve très vite pour de nouvelles aventures à vos côtés.

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1: Aïe, garde que m'a gagné Zordi. Dépistage du cancer colorectal. C'est quoi ça? À moi, me tiens tout de suite, hein. Kafna 7 peau. Et à moi, en plus, Zordi, m'y plie pas sa moussa. Non, Zordi, m'y plie la maladie. Crase allez bien, coma. Et après, chrome allez.
2: Je peux savoir pourquoi ton cousin vit dans notre salon?
3: Sa maison est en travaux.
2: Et pour combien de temps?
3: Une semaine.
2: Et tu comptais me le dire quand?
3: Quand tu me l'aurais demandé. Bah ça y est, et c'est fait.

0: J'écris pas comme machin. Hein.
1: Nono, encore une relance à mon adresse.
0: Oh bah, cousin, comme t'es passe mon semaine, t'es à la... Bah, change mon adresse, moi.
1: Non, mais là, laissez sérieux, là, Nono. C'est un lettre pour dépistage cancer.
0: Mais cancer, mais cancer, c'est un affia pour Gramoun, comme Tati Madeleine. À moins mon colon, néanmoins long.
1: Nono, les pins, histoire Gramoun, c'est histoire prévention, la gars.
0: Mais prévention, prévention, mais fais prévention tous les jours, moi. Avec mon petit tisane maison. Hein? En plus que ça, mon signe, c'est cancer. Donc, scientifiquement, il est immunisé.
1: Nono, à moi aussi, mais les cancers. Les parcs comme Maïmas. Comprends ça?
2: Même Madame Irma, elle te dirait d'appeler la CGSS.
3: Pour bien appréhender Nono, il faut utiliser la méthode Nonono. La méthode Nonono. Nos reproches, nos dramas, nos comparaisons. La méthode Nonono. Les amis, on parle de Nono là, pas de la population générale.
4: Ouais, bon, en tout cas, moi, comme Écosse et Clé, les dire moi, jamais mon sortie sera à l'entrée. Donc, comment me fais-moi?
3: Le problème, c'est pas le message, c'est le messager.
4: Ah oui. Bah super, merci.
3: Je vais dire à ma petite cousine de venir prendre le café. Elle est ambassadrice du dépistage du cancer.
4: Nono, c'est un mon polo, ça, non?
0: Non.
2: On a de sucre dans le café?
0: Un petit guinguin.
3: Ah, je crois que c'est pour toi, Nono.
2: Ah, entrez.
5: Bonjour.
0: Mais...
2: Wow.
0: Mais... Soit 26.
5: Nono, c'est ça?
0: Ouais.
5: On parle prévention, 2 minutes?
0: Oh bah, si vous voulez, bien sûr. Bah, si, ça va, hein. Fais comme c'est vous.
2: Hé, à moins de dire ça. Asseyez-vous, je vous en prie.
0: Vous faites un petit café?
5: Oui, pourquoi pas.
0: Bien. Café. L'autre case.
5: Allez, quiz prévention express. Tu réponds, je buzz. Question 1. Le dépistage du cancer colorectal, c'est pour A.

0: les hommes qui mangent beaucoup de viande. B, les femmes et hommes de 50 à 74 ans tous les 2 ans. C, personne. C'est un complot des lobbies pharmaceutiques.
1: B. Enfin, de moi-même, n'aurait dit C, hein. Mais après, bonne réponse.
0: Bonne réponse. Et tu reçois l'invitation donc par courrier ou sur Amélie.
2: Et en plus, ça se fait à la maison.
1: La case?
0: Oui.
1: Sans docteur? Mais elle est bon, ça.
3: Notre case.
0: Question 2. Le dépistage du cancer du sein, c'est pour A. Les femmes de 50 à 74 ans tous les 2 ans. B. Toutes les personnes de 40 ans. C. Les personnes à forte poitrine uniquement.
1: C.
2: Ah.
0: Exact, c'était A. Et si on a un risque élevé ou surélevé, on peut avoir un suivi personnalisé avec son médecin.
2: Et en dehors du programme organisé et quel que soit l'âge.
1: Donc si je me comprends bien là, même si on a 50 ans, si au docteur dit au suivi spécial, il bec direct pour direct.
3: Voilà.
0: Exact.
3: Il a compris ça tout seul.
0: Troisième question. Col de l'utérus. Le dépistage du col de l'utérus.
1: Ah, celle-là est pas pour moi par contre. Hein.
0: C'est pour toutes les femmes de 25 à 65 ans, mais à quelle fréquence? A. Tous les mois quand on est maman. B. De 25-29 ans, deux tests à un an d'intervalle, puis de 30-65 ans, un test HPV tous les 5 ans. Ou C. Jamais, parce que je fais du yoga et que je connais mon corps.
1: B. Et m'y base moi-même.
0: Champion. De la théorie seulement.
2: Bah oui.
1: Mais du coup, s'il me fait mon test là, il sera champion pour de vrai?
0: Exact, parce que tu prends soin de toi et donc de ceux que tu aimes.
3: Ben allez là, hein.
1: Pas capable, les mains sont essayées.
3: Ouais.
2: Il l'a fait. Merci Sylvie.
4: Le bon messager, ça change tout.
2: Et tout le monde est concerné. Je vais prendre rendez-vous moi aussi.

0: Il laisse encore.
1: Bah, cousin. Ah. Merci beaucoup pour la semaine. Hein.
0: Avec plaisir.
1: Qu'on n'aurait pas commis une refus sans vous.
0: Ah, y a pas de problème. C'est plaisir. Plaisir, tu. Dépistage cancer colorectal. Rivière.
1: Le vie, c'est où ça? C'est pas moi. Vous l'avez vu? Pas rien que pour Gramoun, hein? Et c'était assez de tout, hein? No, no, no, cancer. Doudou.

0: Oh, ma cool, mon...
1: Et les gars, on y retrouve toutes les bonnes zèles.
2: Surtout Marmaï, oublie pas.
3: Toutes les infos sur la CGSS de La Réunion et surtout se mentionner dans cet épisode.
4: Il retrouve ça avec un bon carry.
3: Hein? Nono.
4: Oh, mais les bons, il retrouve ça juste là.
3: Ou en description de la vidéo si Zot y veille les rivières sur les réseaux.
1: Eh ben, je dis quoi maintenant, moi?
4: Bah, fini, Ticoc.
1: Oh, salut les gars.
5: Cette saison, Défi Déco sort des studios. Nous allons à la rencontre d'artistes et d'artisans. Et pour cette nouvelle aventure, je vous embarque avec moi. Aujourd'hui, Défi Déco s'invite à Piton-Saint-Leu. Nous allons à la rencontre d'Alexandra qui utilise un légume pays pour proposer des créations végétales. Je vous propose de la rejoindre dans son atelier. Bienvenue dans l'atelier d'Alexandra. Bonjour Alexandra.
6: Bonjour Harmonie.
5: Alors, on dit que généralement les filles naissent dans les roses, mais toi apparemment c'est dans le chouchou.
6: Ah oui, bien, bien chouchou, moi. Chouchou hippique.
5: Alors parle-nous en fait justement de ta passion, ton métier, comment t'es arrivée là?
6: Moi j'ai développé à La Réunion en fait un cuir végétal à la base à partir de filtres à café. Et un jour en épluchant un chouchou, ben, j'ai trouvé la matière super intéressante et du coup ben, j'ai lancé la gamme.

0: un rond pot de chouchou.
1: Est-ce que tu t'es formée ou t'es vraiment autodidacte ?
0: Je suis autodidacte.
1: Et tu fais de la maroquinerie aussi ?
0: Voilà, donc j'ai commencé par la maroquinerie, après j'ai adapté le chouchou dessus et après j'ai développé la gamme bijoux. Donc en fait, ce que je vais faire, c'est que je vais aller chercher des chouchous qui sont un petit peu vieux, parce qu'il faut qu'ils soient vieux quand même, que la peau elle soit bien dure. Et donc je vais les éplucher, je vais prendre la peau de chouchou et je vais la rendre imputricide. Donc ça, c'est mon petit secret à moi que je ne vais pas vous dévoiler.
1: Bien sûr, on te laisse ton petit secret, bien entendu. Si les gens veulent faire appel à toi, comment ça se passe? Qu'ils viennent directement? T'as un numéro
0: Alors, ils peuvent éventuellement sur mon site internet, sur tout ce qui est réseau également. Et après, j'ai beaucoup de distributeurs sur La Réunion, donc sur toute l'île.
1: Est-ce qu'on peut voir un peu tes matières? Je vois que t'en as un peu là.
0: Oui, bien sûr. Alors là, la peau de chouchou, elle est naturellement blanche.
1: Tu vois. Donc, et ça, c'est toi qui fais sécher?
0: Voilà, tout à fait. Je vais la faire sécher.
1: Combien d'heures pour avoir ça?
0: Alors, pour avoir ça, il faut compter 3-4 heures hein, quand même.
1: Ah oui?
0: Ouais.
1: Tu vois, j'aurais jamais pensé qu'elle serait de cette couleur.
0: Ouais, elle est super belle. Et après, je vais les teinter, comme je te disais, comme un cuir ou comme un tissu. Donc, c'est une éco-peau végétale, en fait, un cuir végétal.
1: C'est incroyable.
0: Voilà, donc tu vois la matière, ça va nous donner deux teintes différentes. Donc, à l'intérieur, là, c'est l'intérieur du chouchou, il y a la chair, et ça, c'est l'extérieur où il y a les piquants.
1: Qu'est-ce qu'on va faire aujourd'hui?
0: Eh ben, tu vas découper pareil avec la presse qui se trouve juste derrière moi, des petites fleurs pour pouvoir les mettre sur les bijoux. Harmonie, très simple.
1: On verra si c'est ça.
0: On prend donc la peau de chouchou qui est déjà encollée, on va mettre l'emporte-pièce dessus.
1: D'accord.
0: Et on va le poser sur la plaque et on va pousser la plaque. Donc du coup, je te laisse pousser la plaque.
1: D'accord.
0: Voilà.
1: Je me permets.
0: Voilà, tu la mets bien au milieu ici et voilà, tu as
1: là, c'est bon.
0: Voilà.
1: Alors là, il est bien appuyé.
0: Là, il est bien appuyé.
1: Et là, je pousse.
0: Et tu pousses. Vas-y. N'aie pas peur.
1: J'ai peur de le perdre.
0: Voilà, regarde.
1: Ah, il est là.
0: Il est là. Alors, regarde. Hop. Je te mets un petit point de colle dessus. Une fois que tu as relevé tous les petits pétales, bien au milieu. Impeccable.
1: Là, j'ai eu moins peur.
0: Je te remets un petit peu de colle.
1: Très chouette. C'est très sympa ce qu'on vient de réaliser.
0: Merci beaucoup, Harmonie.
1: Et est-ce que tu le combines avec d'autres matières, la peau de chouchou?
0: Alors, la peau de chouchou va être montée sur bijoux en acier inoxydable uniquement.
1: D'accord. Puis ça tient
0: dans le temps. Ça tient très bien dans le temps. Voilà, le but, c'est que le bijou perdure dans le temps.
1: Super. Quelle est la pièce la plus folle que tu aies pu réaliser?
0: La plus folle que j'ai réalisée, les flamboyants, des grosses fleurs de flamboyants.
1: Waouh! Ouais. Est-ce que, à part la peau de chouchou, tu as une matière que tu aimerais travailler?
0: Alors, là, j'ai déjà, en fait, travaillé la peau de chouchou.
1: Oui.
0: J'ai travaillé les fleurs et les feuilles de chouchou, mais en petits bijoux.
1: Oui, bah,
0: en petits. Mais là, je vais travailler les grandes feuilles de chouchou.
1: D'accord.
0: Parce qu'à l'époque, j'avais de la maroquinerie.
1: Oui.
0: Et donc, du coup, je vais développer une gamme de maroquinerie, mais avec les grosses feuilles de chouchou.
1: Ah, bah, très bien. Voilà. Bah, en tout cas, belle continuation à toi.
0: Merci à toi.
1: Merci de nous avoir accueillis dans ton atelier.
0: Mais avec plaisir.
1: C'est très diversifié entre les bijoux, les broches à cheveux, la maroquinerie. On en prend plein les yeux et avec plein de couleurs.
0: Plein coloré.
1: Merci infiniment.
0: Merci à toi.
1: Bon, du coup, j'ai pris goût. Mais plus sérieusement, si vous avez envie de découvrir toutes les créations originales d'Alexandra, voici toutes ses coordonnées qui s'affichent juste en dessous. Merci d'avoir suivi cet épisode et à bientôt pour un nouveau défi déco. Je continue. Alors, ici.

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0: très bonne journée à tous. Il est 7h. Et tout de suite, votre journal. Parmi les grands titres de l'actualité de ce jeudi 16 juillet, forcément ce mouvement de grève qui commence à se faire sentir dans le sud. Les salariés de l'entreprise Richebourg-Oy protestent depuis lundi. Conséquence, la collecte des déchets est perturbée à Saint-Pierre et à la Petite-Île. Dans ce journal également, la loi sur la fin de vie définitivement adoptée cette nuit à l'Assemblée nationale. Les députés ont voté en faveur de cette loi qui autorise l'aide à mourir. Mais que contient réellement ce texte? On vous dira tout dans un instant. Et puis Jérôme Barella, à nouveau entendu par un juge hier, un mois et demi après la découverte du corps de la petite Liana. L'homme pourrait être mis en examen pour meurtre et viol sur mineur de moins de 15 ans. Et donc des sacs éventrés, mais aussi des restes de repas et des poubelles qui débordent depuis plusieurs jours dans le sud de l'île. Les déchets s'accumulent sur les trottoirs de Saint-Pierre jusqu'à la Petite-Île à cause d'une grève de la société qui gère la collecte des déchets. Justement, Julie Lerman a rencontré des riverains qui lui ont partagé leur galère au quotidien, notamment à Bois d'Olive. Écoutez-les.
1: Les déchets s'entassent et les odeurs s'installent. À Bois d'Olive, les poubelles envahissent les rues. Dans ce quartier où résident de nombreuses personnes âgées et des personnes en situation de handicap, l'inquiétude grandit.
2: Oui, tout à fait. Un fils porteur de troubles autistiques et qui met encore des couches. Donc effectivement, sur des jours allongés, l'accumulation et les odeurs, ça risque d'être pénible.
3: Oui, c'est un peu embêtant pour les voitures qui passent.
4: Il y a des gros mouches. Des vers. Mais ça sent les poubelles, les poubelles de la maison, là.
1: En cause, les camions de collecte sont à l'arrêt. Depuis lundi, un mouvement de grève perturbe le ramassage des déchets à Saint-Pierre et à Petite-Île. Près de 90% des salariés de deux Richebourg réclament davantage de dialogue social avec leur direction dans le cadre des négociations annuelles obligatoires. Malgré une nouvelle réunion ce mercredi, aucun accord n'est trouvé. L'intersyndicale reconduit donc la grève.
5: Nous, on demande à être écoutés. On demande à ce que la direction arrête de projeter une fiche de NAO pour l'ensemble du territoire national et qu'on prenne en compte les spécificités de la Réunion. On n'est pas en métropole, la vie, le prix des vivres ne sont pas les mêmes.
6: Il n'y aura plus personne qui va passer à partir de demain parce que les intérimaires ne sont plus là. Donc ils étaient sur le planning deux jours et demain ils ne seront plus sur le planning.
1: Au-delà des ordures ménagères, les encombrants et les déchets verts aussi ne seront plus collectés. Contacté, la direction de Richebourg n'a pour l'heure pas répondu à nos sollicitations.
0: Dans l'actualité également, cette soirée du 14 juillet qui a viré au cauchemar il y a quelques jours au port, un homme a donc ouvert le feu vers 22h devant un bar de la rivière des Galets. Bilan, deux personnes blessées. Alors fort heureusement, leur pronostic vital n'est pas engagé. Sur place, Julie Lerman.
1: Il est 22h devant ce bar de la rivière des Galets. Des coups de feu éclatent. Deux hommes sont blessés, mais leur pronostic vital n'est pas engagé. Le tireur, âgé de 59 ans, prend d'abord la fuite avant de se rendre quelques instants plus tard. Une omerta règne dans ce quartier. Peu de riverains acceptent de parler. Selon certains, ce serait un différend remontant à plusieurs années qui serait à l'origine de cette violente altercation.
7: Il m'a vu la police quand arrive, pour partir personne d'autre. Bah ben ça y arrive, quand le monde finit des coups, il arrive. Si quelqu'un rôde des autres, ben, il va avec la fusil pour te rappeler toujours.
8: Mais comme il tenait un petit peu trop de problèmes en ce moment, là, nous, côté carré galé, longtemps t'es là, justement, carré galé, il fait n'importe quoi devant le bar, mon camarade là-haut.
1: Les policiers de la BAC territoriale et de la BAC du port interviennent rapidement. Le tireur présumé est interpellé chez lui et placé en garde à vue. L'arme, un fusil de chasse, est retrouvée et saisie lors de la perquisition. Déjà connu de la justice et en état de récidive, il est entendu par la brigade criminelle. Une enquête pour tentative de meurtre est en cours.
0: Un événement important, là aussi dans l'actualité, à l'Assemblée nationale hier et après 5 années de débat. Le texte qui encadre l'aide au droit à mourir a été définitivement adopté. Donc hier, il complète la loi sur les soins palliatifs votée en mai dernier. Emmanuel Macron fait ainsi valoir une promesse de campagne tenue, alors que l'Église catholique de France, elle, déplore une rupture grave dans notre pays. Alors, que contient exactement ce texte ? Victoire Tocqueneau et Frédéric Delpech.
9: Pour 291, contre 241, l'Assemblée nationale a adopté.
10: Voté. Après 5 ans d'un long combat politique et de nombreux changements. Le texte ne parle plus d'euthanasie, mais d'aide à mourir, désormais inscrite dans la loi. Qui peut avoir recours à ce nouveau droit ? C'est un dispositif très encadré. Il faut être majeur, de nationalité française et atteint d'une maladie incurable en phase avancée ou terminale. Quelles sont les conditions ? Une souffrance physique ou psychologique liée à une grave maladie. Le patient doit pouvoir exprimer sa volonté, libre et éclairée, jusqu'au jour de l'administration de la substance létale. Cet acte pourra être réalisé à domicile ou dans des établissements de santé par le patient lui-même, sauf s'il n'a pas la capacité de le faire. C'est notamment cet ancien député, ici à gauche, qui a porté ce combat.
11: Cette loi permettra d'accéder à un droit fondamental et je crois que cela fait de ce texte une des grandes réformes sociétales de ces 50 dernières années.
10: Les médecins peuvent-ils s'opposer ? Oui, en invoquant une clause de conscience. Le soignant devra cependant diriger le patient vers un autre praticien qui accepte d'aider à mourir. Face aux oppositions à cette loi, notamment à droite, le Premier ministre Sébastien Lecornu saisira le Conseil constitutionnel qui veillera au respect de la liberté personnelle et de la dignité humaine.
0: C'est le placement préféré des Français. Alors même s'il a perdu du terrain, notamment au profit de l'assurance vie, le taux du livret A passera au 1er août de 1,5 à 1,7%. Une légère revalorisation qui intervient après 3 baisses consécutives. Francesco De Pacchi et Marine Deluard.
12: De 1,5 à 1,7%. On ne peut pas dire que l'annonce du nouveau taux du livret A ait suscité chez vous un enthousiasme débordant cet après-midi.
13: On ne peut pas dire que je l'accueille mal, mais j'aurais préféré quand même un petit peu plus.
14: C'est toujours une bonne nouvelle quand ça monte, mais c'est toujours inférieur à l'inflation.
12: Cette hausse est la première depuis 3 ans. De 3% en 2024, le taux du livret A n'a cessé de baisser ces dernières années. Il était même tombé à 1,5% début février. Pourquoi une augmentation aussi faible ? Réponse du ministre de l'Économie sur notre antenne ce midi.
15: On tient compte aussi, on espère, des bonnes nouvelles du côté du détroit d'Hormuz. On espère que l'inflation va se réduire.
12: Combien cette hausse du taux du livret A va-t-elle vous rapporter ? Prenons l'épargne moyenne, 7100 euros. Avec le taux actuel, ce placement vous aurait rapporté, au moment du versement des intérêts en fin d'année, près de 106 euros. Avec le nouveau taux, ce sera 14 euros supplémentaires.
16: En tout cas, c'est mon épargne de sécurité préférée, ça c'est sûr.
12: Argent disponible immédiatement, exonéré d'impôts. Si le livret A reste très avantageux pour plusieurs raisons, les Français lui préfèrent désormais d'autres placements. En mai dernier, par exemple, les épargnants ont retiré 630 millions d'euros de leur livret A, alors qu'au même moment, ils en ont placé 4 milliards sur leur assurance vie.
16: Mais de l'argent, ça capitalise, et quand on va la récupérer, on a beaucoup plus d'intérêt que sur le livret A, quoi.
12: Malgré un taux encore relativement bas, avec 445 milliards d'euros sagement gardés au chaud aujourd'hui, le livret A reste de très loin le placement préféré des Français.
0: Dans l'Hexagone à présent et toujours d'ailleurs, les premiers orages sont arrivés hier, des intempéries, conséquences, vous le savez, des épisodes caniculaires, mais qui contribuent à faire baisser les températures. Ce matin, 69 départements du territoire national seront toujours en vigilance orange en raison de la chaleur, une pluie quand même synonyme de délivrance pour de nombreux habitants. Laszlo Gélabert, Quincy Russell.
17: Ciel menaçant au-dessus de Lyon. La pluie est tombée pour le plus grand bonheur de ses amis.
18: C'est beaucoup plus doux parce que d'habitude on transpire, mais d'une manière... Là, c'est vraiment agréable d'être dehors.
17: De 38 degrés hier à 33 aujourd'hui, l'écart a de quoi soulager, même si...
19: C'est encore un petit peu lourd. Mais bon, ça fait quand même du bien.
17: Après 10 jours de forte chaleur, 26 départements en vigilance rouge canicule sont enfin repassés en vigilance orange. Dans de nombreuses villes, les températures ont baissé 5 degrés de moins à Nancy. À Tarbes et à La Rochelle, Le thermomètre est même passé sous la barre des 30 degrés. Avec ce changement de température, de nombreux impacts de foudre ont frappé tout le territoire, comme vous pouvez le voir sur cette carte. Comment expliquer ce phénomène ?
20: On avait précédemment la masse d'air caniculaire qui est toujours en place sur le centre-est et qui se fait pousser en quelque sorte par cette masse d'air qui vient de l'océan Atlantique, une autre également qui descend du nord, et la rencontre de ces différentes masses d'air qui fait que la nature n'aime pas les déséquilibres et ça accentue le risque orageux.
17: Ces impacts de foudre sont parfois à l'origine de tas de feux, comme en Savoie. Il y a quelques jours, d'autres orages ont frappé la Drôme. 2000 hectares de forêt ravagés. À l'origine de cet incendie, un impact de foudre au contact d'une végétation asséchée par des jours de forte chaleur. La fin de la canicule est prévue ce week-end. D'ici là, la chaleur devrait s'atténuer petit à petit.
0: Pendant ce temps-là, les feux continuent, notamment à Fontainebleau, même si eh bien, les feux sont contenus et que la menace d'une reprise est réelle, le danger principal reste le passage à l'acte d'un incendiaire. Un homme a même été interpellé ces dernières heures à bord de sa voiture. Les gendarmes ont retrouvé de nombreux papiers froissés de journaux, mais aussi un briquet, une véritable hantise pour les habitants. Florence de Juvigny et Corentin Madère.
21: Défense d'entrée, la forêt est bouclée. Une traque aux incendiaires. Tous, même les riverains, sont aux aguets pour surveiller le moindre va-et-vient, deviner les intentions de chacun.
22: Il avait une casquette de saharienne, mais on ne voyait pas son visage. Sac à dos, la première chose que j'ai fait, c'est appeler, je dirais, les personnes qui peut, je dirais, l'interpeller.
21: Un signalement aussitôt pris au sérieux.
23: J'ai été arrêté par les gendarmes, ce qui est naturel. Et donc, ils m'ont fouillé, ils ont vérifié si je n'avais rien sur moi de pouvant démarrer un feu. Pas de briquet, pas d'allumette. Voilà, vraiment, ils ont fait leur travail.
21: Depuis dimanche, il n'y a pas un, mais une multitude de feux. Deux en cours déjà, avant que ne se déclenche celui de la forêt de Fontainebleau, sur un chantier de l'autoroute A6. Le lendemain, une dizaine de départs de feux. Un pompier avoue en avoir allumé un avec des brindilles, imbibé d'essence. Le même jour, un étudiant reconnaît avoir jeté une cigarette aux portes de la ville. Alors que ce feu brûle toujours, sur un parking voisin en lisière de forêt, les policiers interpellent un automobiliste avec un briquet et des boulettes de papier journal.
24: Je suis bien content que vous ayez pu rentrer chez vous.
25: Oui, moi aussi.
21: De retour, après trois nuits, loin de chez elle, à cause du feu. À cause surtout de ceux qui l'ont allumé.
25: C'est des malades, enfin. Les gens conscients du problème font pas ça.
21: Chez les sapeurs-pompiers,

0: consternation.
1: On est amer de savoir que c'est l'un des nôtres qui a mis le feu. Beaucoup déception. Après, c'est vrai que c'est très compliqué d'identifier des profils comme celui-ci lorsqu'on fait des phases de recrutement.
0: Deux hommes sont toujours en garde à vue, soupçonnés d'être à l'origine d'un incendie qui pourrait être accidentel. Le pompier et l'étudiant vont, eux, être présentés à un juge.
2: Jérôme Barella, lui le principal suspect après la mort de Liana, était convoqué hier par un juge d'instruction à Agen. Déjà mis en examen pour enlèvement et séquestration, il pourrait aussi être poursuivi pour viol et meurtre sur mineur de moins de 15 ans. Thibaut Petit, Maria Striano.
3: Il est arrivé au tribunal d'Agen, extrait de sa cellule du centre pénitentiaire de Mont-de-Marsan. Jérôme Barella a été entendu toute la journée par un juge d'instruction, épaulé par ses deux avocates. Depuis sa mise en examen pour enlèvement et séquestration le 1er juin et la découverte du corps de la petite Liana 3 jours plus tard, le juge ne l'avait pas encore réinterrogé. Pourquoi avoir attendu plusieurs semaines avant de l'auditionner ?
4: Ça a pris autant de temps parce que les juges d'instruction ont besoin d'avoir entre leurs mains des éléments objectifs à opposer à Jérôme Barella. On sait qu'il y a une autopsie qui a été menée sur le corps de Liana. On sait aussi qu'il y a une perquisition qui a été menée à son domicile. Il y a de nombreuses personnes aussi qui ont été interrogées.
3: Autant d'éléments auxquels Jérôme Barella a été confronté aujourd'hui. Lors de sa première audition, l'homme de 41 ans avait gardé le silence. A-t-il accepté cette fois de répondre aux nombreuses questions des juges ? Aucune information n'a pour l'heure filtré. Jérôme Barella risque une mise en examen élargie aux qualifications de viol et de meurtre sur mineurs de moins de 15 ans.
2: Un peu plus légèrement à présent, ils peuvent valoir une petite fortune et vous ne le savez peut-être pas, nos vieux téléphones portables peuvent rapporter gros. Alors pourquoi ? Eh bien tout simplement parce qu'ils suscitent un nouvel engouement sur le marché de l'occasion et notamment pour les collectionneurs. Marianne Bultel.
5: Leur premier portable, ils s'en souviennent encore, Nokia, Motorola, les premiers iPhone, des modèles qui ont marqué une génération. Aujourd'hui, ils réveillent les souvenirs et certains peuvent valoir plusieurs centaines, voire plusieurs milliers d'euros.
6: Alors, mon premier téléphone, c'était un Nokia 3310. Et il me servait juste à appeler, envoyer des SMS, tout simplement. Et c'était déjà une révolution à l'époque.
7: J'avais le petit Nokia qui était sympa. On va dire, on était attachés avec notre petit téléphone. C'est vrai, c'était à touche, mais c'était plaisant.
8: J'ai eu un 3310 Nokia, mon tout premier téléphone. Particulier parce qu'on pouvait jouer à un jeu qui s'appelle le Snake, auquel on ne peut plus jouer maintenant.
9: Ces modèles-là, il y en a, ils valent le 3310, il peut se revendre plus de 1000 euros en fait.
8: La nostalgie, je pense, fait que souvent on revient à des choses qu'on a utilisées, qui étaient très sympas et qui nous rappellent de bons souvenirs, effectivement. Ouais.
5: Cette passion pour les anciens téléphones attire surtout les collectionneurs à la recherche de modèles devenus rares. Pour les professionnels du reconditionnement et de l'occasion, les ventes restent limitées.
10: Bon, c'est pas quelque chose qui se vend tous les jours, mais il y a quand même certains clients qui sont friands, on va dire, du rétro. Je pense que c'est le côté nostalgique, à mon sens, le design du téléphone, les sonneries, les jeux comme Snake, par exemple.
11: C'est plus des téléphones qui vont être utilisables, qui vont pouvoir fonctionner sur les réseaux actuels 4G, 5G, mais par contre, c'est des téléphones qui peuvent être recherchés par les collectionneurs, par des gens un peu nostalgiques de l'ancienne époque où on pouvait retrouver ces téléphones-là.
5: Avant de jeter un vieux téléphone oublié dans un placard, mieux vaut peut-être vérifier sa valeur. Il pourrait bien réserver une bonne surprise.
2: À la Coupe du Monde de foot, à présent en Amérique, on connaît enfin l'affiche de la finale. Elle aura lieu ce dimanche, et elle opposera bien évidemment l'Espagne, tombeuse de nos bleus, face à l'Argentine. Les Argentins qui se sont qualifiés hier au bout du suspense contre l'Angleterre, victoire 2-1. Pourtant, les Anglais menaient jusqu'à la 85e minute avant de se faire reprendre par les coéquipiers de Lionel Messi. Je le rappelle aussi, notre équipe de France, elle jouera contre ces mêmes Anglais samedi à 1h du matin, heure de la Réunion. Et puis elle quitte Manchester United pour Londres. Melvin Mallard, notre Dionysienne de 26 ans, quitte donc United où elle y évoluait pendant 3 saisons. Elle jouera la saison prochaine pour Chelsea et y retrouvera une ancienne partenaire ainsi que son ancienne entraîneuse de Lyon. C'est la fin de cette édition. Merci de l'avoir suivi. Un point sur le trafic. l'information trafic, c'est avec Dolène du CRGT que nous rejoignons. Rebonjour Dolène, alors dites-nous s'il y a eu peut-être des évolutions en ce jeudi matin.
12: C'est plutôt à notre avantage, étant donné qu'on conserve les conditions de circulation qui sont plutôt correctes. Donc encore pas de bouchons à vous signaler, pas d'incidents non plus. L'occasion pour moi de revenir sur ces travaux entraînant une circulation alternée de façon permanente dans le secteur de la ravine Harmonie à Saint-Benoît dans le cadre de travaux de pose de passerelle. Alors pour la pose de cette passerelle, la route sera totalement fermée à la circulation, mais pour la date précise, eh bien un communiqué vous sera envoyé ultérieurement. En tout cas actuellement, la circulation est alternée dans ce secteur de la ravine Harmonie. Côté trafic, je vous le disais, ça reste léger en cette période de vacances scolaires. Donc je vous laisse profiter de cette circulation qui est fluide sur l'ensemble du réseau routier national. Je vous dis donc bonne route et prudence surtout.
2: Merci beaucoup Dolène. À suivre sur Antenne Réunion, votre météo avec Harmonie Peria. J'aurai le plaisir de vous retrouver dans une dizaine de minutes à 7h30. Excellent début de journée.
13: Ravie de vous retrouver pour votre météo. Toujours une masse d'air humide qui nous accompagne, mais de belles éclaircies tout de même qui font leur apparition. Regardons la carte pour ce matin, du coup. Quelques éclaircies, malgré cet amas nuageux, font leur place belle ce matin. Mais pour cet après-midi, l'humidité reste constante pratiquement sur l'ensemble de la Réunion. Un peu plus éclaircie sur le littoral, mais dans l'intérieur, quelques précipitations au programme. On aura du vent qui s'oriente nord-nord-ouest, principalement sur l'ouest, également sur l'est de la Réunion, 60 km/h, 50 km/h sur l'est. Et quant à la mer, elle sera agitée sur le nord, l'est et le sud. Et puis on garde cette mer assez calme pour la journée sur l'ouest-nord-ouest de l'île. Pour les températures minimales, 19 degrés à Saint-Denis, entre 10 et 13 pour les cirques. On termine avec le volcan, avec 7 degrés pour les maximales cet après-midi, 27 degrés du côté du port, 22 au Colimaçon, 27 que l'on retrouve à Saint-Pierre. Et on terminera avec Grand Coude avec 21 degrés. Aujourd'hui, nous sommes donc le jeudi 16 juillet. Des bisous à vous, les Carmels, et le soleil nous quittera à 17h54. Belle journée à tous sur Antenne Réunion.

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9: 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Incroyable bonbon. Nana, le savoir-faire de Guillaume, qui sélectionne le bon grain. Tout l'amour de Nadia, qui occupe

0: mamie, on ne veut pas se PMI.
1: Oui.
0: Bon, il faut entraîner, d'accord?
1: Bien sûr.
0: Mais important, le code, tout ça, d'accord? Déjà, mamie, est-ce que vous voulez vous dire?
1: Parce que... Mais voit flou, mais il ne peut pas.
0: Mais mamie, on ne peut pas conduire sous voit flou.
1: Ah, mais c'est... qui dit oui, mais il ne peut pas? Envoyez-vous. Je ne comprends pas pourquoi.
0: Bon, d'accord. Alors, mamie, très simple. En fait, là, ça pose des questions. On regarde bien les images, OK?
1: Mais bon.
0: Alors, là, regarde l'image. En fait, là, mamie, on arrive sur un carrefour. Mm-hmm. Il n'y a pas de signalisation. Qui a la priorité?
1: Eh bien, mais j'ai un arcade, mon garçon. Moi, je suis pressé pour les rois de mes légumes. Si le maraîcher finit à moi, viens attraper mes légumes, eh bien, il aura la priorité. Parce que figure que quand on rate les légumes, eh bien, on n'a plus les légumes peut-être jusqu'à la fin de la semaine. Donc, ce sera moins la priorité. Mais désolé, il est comme ça. Non,
2: c'est quoi le projet, la grande danger sur la route?
0: Non, Audrey, mamie, on ne sait pas son PMI, et mais aide à elle, d'accord? Donc, s'il vous plaît.
2: Mamie, il y a un grand âge, là, n'a pas d'autre projet pour faire.
1: N'a point d'âge pour l'amour, eh bien, n'a point d'âge pour PMI. Et moi, m'a fatigué, prend le bus pour y voir cette fille qui était là. Donc, il va conduire
2: l'auto.
1: Un
0: peu de concentration, s'il vous plaît.
1: Continue.
0: Alors, c'est parti. Alors, prochaine question, mamie. Mm-hmm. Voilà, regarde bien l'image. En fait, nous arrivons à un passage piéton.
1: Oui.
0: Il y a une piétonne qui veut traverser. Et c'est le petit madame qui est là. Voyez là.
2: Ah, oh, il ressemble à moi.
0: Voilà, c'est Audrey. Imagine, c'est Audrey. Voilà.
1: Donc. Eh bien, il va dire la police qui m'avait pris le frein. Et c'est un peu net.
0: Mamie, mais pense qu'il vaut mieux que. Ben, ou pas. Ou,
2: ben, mamie, pense, mamie, il est prêt, moi, pour continuer marche à pied.
0: Ouais, voilà, c'est ça, vaut mieux. Ben, c'est mieux. Vaut mieux ou marche. Prends toujours le bus, quoi.
1: Hey, Audrey! Alors.
2: C'est intéressant. Les bons, on a vu que j'en ai un tatouage, on a vu.
3: Il fait mal. Franchement, il fait mal.
2: Il fait mal.
3: Et
2: c'est qui, Elisa?
4: Mais d'après les autres, c'est qui? C'est notre copine, la fois quand elle est là, nous donne un match. Et en fait, nous, on retrouve à nous après le resto et on a causé. Ben là, elle décide de.
2: Excusez-moi, coup pas où, hein? Mais il appelle Lisa.
4: C'est non, il appelle pas Lisa, il appelle Elisa. Parce qu'à chaque fois, on entend causer, c'est Elisa, viens s'il te plaît. Et Elisa, allons manger. Et Elisa, allons baigner. Donc c'est Elisa.
2: Et des fois, elle m'appelle Thierry, des fois, elle m'appelle Brice. Mais c'est pas pour autant qu'on m'appelle Thierry.
4: Vous l'avez compris? Ah, d'accord, donc on dit Elisa.
0: Lisa.
2: Et il appelle Lisa, pas Elisa.
4: Tu es sérieux là?
2: Ben oui, t'es même pas français là où on fait le tatouage, t'es?
0: Mais c'est sûr pas, c'est un tatouage!
4: Non, en plus, c'était une surprise pour elle!
2: Ah, ben ça, elle sera surprise, oui!
4: Non, non, non, inquiète pas, les gars, t'as toujours une solution, un problème! Mais ça fait un genre de cœur, t'es là?
0: Ouais?
4: Et un double cœur?
0: Oui, double cœur, ben fais double cœur!
4: Est-ce que le tatouage va reprendre moi, les gars?
0: Ouais,
4: mais. J'espère va reprendre moi!
0: Ouais, ben, moi, la mienne est bien faite, sinon, elle fait le même tatouage, nous!
2: C'est quoi cow?
0: Hein?
2: C'est quoi cow?
0: Ben c'est la phrase de comment Tupac, only cow can judge me.
2: Ou quand t'habites la plaine des Caf?
0: Hmm?
2: Ou quand t'habites la plaine des Caf?
0: Quel rapport, Audrey?
2: Quel rapport? Cow c'est vache. Seules les vaches peuvent me juger. Après, mais il veut dire comme ça, si ça va à la plaine des Caf et qu'on achète un case avec un terrain et que ou devient éleveur de vaches, il prend tout son sens. On aura l'air moins bête. Hein?
0: Cow c'est pas. C'est pas. C'est vache, alors. Allez, Audrey, est-ce que les cartes guérissent pour mes questions? Allez,
2: mais
0: c'est parti.
2: Oui,
0: alors,
2: Brice,
0: ma même question. Moi. Première question, est-ce que mon ex va revenir?
2: Ouh, est-ce que ton ex va revenir? La réponse est peut-être, je sens de l'hésitation. Est-ce qu'elle va revenir? Est-ce qu'elle va revenir? Est-ce qu'elle va revenir?
0: Les cris sont manqués.
4: Ah, tout ça, cinéma-là, et Brice, il croit à où encore?
2: Ils sont manqués. Ça veut dire qu'il y a de l'espoir, Brice, il y a de l'espoir. Okay. Elle va peut-être d'accord. revenir.
0: Deuxième question. Alors, est-ce que mon ex a encore des sentiments pour moi?
2: Je sens que la réponse va t'aimer. Elle va
0: oui, l'écrit oui.
2: Pour la vie. C'est ce que les cartes me disent.
0: Okay.
2: J'entends.
0: Non, mais elle est un peu dans le doute quand même. Attends.
2: Oui.
0: Est-ce que mon ex m'a déjà trompé?
4: Ah, ben, les cartes, t'es là quand elle trompe à vous.
2: Brice, je sens que tu vas pas aimer la réponse. Couillons. Parce que je sens beaucoup de négatif. La carte est lourde.
0: Oui.
2: Je sens que.
0: C'est... Monte ça.
4: La carte
0: oui, elle a trompé. Voilà, elle a trompé. T'es sûr. M'avais senti. Mais Audrey, dernière question. Qui peut tout gâcher? Elle m'a trompé avec qui?
4: Elle
0: m'a trompé avec qui?
4: Oui, comme si la carte était là quand on la trompe.
2: La carte m'a répondu, Brice. Elle m'a répondu.
4: Ben, elle a donné le nom.
0: Que le trompe me dit à la cuisine. T'es dans la cuisine, t'es.
4: La nuit, c'est cuisine, le feu qui sonne à la porte. Mais c'est moi qui fais la cuisine. Eh, mais sa cuisine est bon plat.
0: Allez dans les lieux du crime. Ben oui, dans la cuisine.
4: Mais pour vous oublier tout ça là. Inquiète pas, Brice.
2: Brice, c'était quoi autre question?
0: Hein? Avec qui elle a trompé?
2: Avec qui? Pas où ça?
4: Thierry!
2: Les cartes ont toujours raison.
0: Hey, par contre, t'es... Thierry! Mais sortir ça dans la machine, ça met la machine là, je gâte au lobby de carte. C'est quoi ça, Thierry?
4: C'est mon caleçon, oui. Est-ce que vous demandez un pantalon là? Est-ce que c'est un pantalon? C'est mon caleçon.
0: C'est pas un pantalon peut-être, mais Thierry, mais il n'y a pas un problème là pour vous? Il n'y a pas un problème?
4: Il n'y a pas un problème. Le problème, c'est que vous touchez mon

0: bonnes affaires et ça c'est un problème. Non, mais et ah oui, des gouttes à eau.
1: Mais il y en a plus le trou là-dedans que dans la route Saint-André, frère.
0: Outman qui l'entend dans tel qu'on a le trou là, mais dis pas rien, moi. Alors, arrête un peu.
1: Mais les faits exprès, Thierry, ou les bêtes ou quoi?
2: Oui, parce que voilà, c'est en dentelle, comprends, les trous, les faits exprès, mais là, Thierry, là, regarde-moi ça. À un moment donné, n'a plus le trou que de caleçon, frérot.
0: Hé, Brice, ça, c'est une valeur sentimentale pour moi. Alors arrête, s'il te plaît, ok? Vous connaissez pas que ce caleçon-là, la vie, vous?
2: Ah oui, ben là, apparemment, elle a bien vécu. Hein, parce ben que alors. Là, regardez bien, il a vu au grandir, quoi, on peut le dire. Hein?
0: Ça, c'est un problème. Ça. Déjà, ça touche mes bonnes affaires. Déjà, ça n'a pas le droit de toucher mes bonnes affaires. Mais touche mes bonnes affaires, mais touche mes bonnes maillots, moi. Mais touche mes bonnes trucs, moi. Alors, laisse-moi tranquille avec mon caleçon. C'est sentimental pour moi, ça. Ça, c'est un truc que m'a vécu avec lui. Il y a vu moins grandi, donc s'il vous plaît. Ok?
1: Et
0: donc,
1: du coup, pas ça. Ta relation avec ton caleçon, on peut dire que ça ne tient qu'un fil.
2: Pardon, non, il fait pas rien. Désolé, il fait pas rien. Non, c'est pas drôle.
3: Très bonne journée à tous, il est 7h30. Et les grands titres de l'actualité de ce jeudi 16 juillet, c'est bien évidemment cette étape importante à l'Assemblée nationale hier soir. Après 5 années de débat, le texte encadrant l'aide au droit à mourir a été définitivement adopté. Il complète en fait la loi sur les soins palliatifs votée en mai dernier. Emmanuel Macron fait valoir ainsi une promesse de campagne tenue. L'Église catholique de France, elle déplore une rupture grave dans l'histoire de notre pays. Alors, qu'en pensent les députés réunionnais comme Philippe Naillet ou encore Joseph Rivière ainsi que les associations locales? Écoutez-les au micro de Rebecca Alexis Langard.
4: Le personnel soignant a la libre décision, la libre conscience de le faire ou de ne pas le faire. Il y a une vraie attente de qui? Des familles, des malades et des soignants. Donc voilà, il faut maintenant que ce texte aboutisse.
5: Parce que cette loi ne protège pas les plus petits, les plus âgés, parce qu'il y a un délai de rétractation qui est seulement de 2 jours pour ce suicide assisté, alors que pour d'autres actes médicaux, vous avez des délais de 2 à 6 mois.
6: Le seul choix pour l'aide à mourir, c'est un suicide assisté, l'euthanasie n'étant qu'une exception dans la mesure où le patient n'est pas en capacité de faire lui-même le geste, il pourra demander au médecin, qui pourra demander peut-être à un autre collègue, etc. Donc, bon, nous, on aurait souhaité que le choix soit beaucoup plus large. Mais il y a déjà un droit pour une aide à mourir, et ça, c'est extrêmement important.
3: Il était l'invité d'honneur du défilé du 14 juillet à Saint-Denis. Patrick Hermini, le président de la République des Seychelles, a visité le service addictologie hier au CHU Nord. Une visite et des échanges autour des moyens d'accompagnement des patients face à ce fléau de la drogue qui touche également son île. Rebecca Alexis Langard était sur place. Je vous propose d'écouter ces personnes qu'elle a pu rencontrer.
7: 10 ans de cocaïne, j'étais addict, je consommais 1 à 2 grammes par jour. Il faut pouvoir libérer la parole, de témoigner de notre réussite par rapport à ça, que c'est possible de réussir et de s'en sortir.
8: Aux Seychelles, beaucoup de femmes enceintes sont très addictes aux drogues. La plupart du temps, elles s'échappent de l'hôpital et c'est un problème pour leur bébé.
9: Les Seychelles, ils sont aussi confrontés hein, aux addictions, et sous beaucoup avec des drogues un peu dures, hein, beaucoup plus dures que ce qu'on a ici, même si nous on en a. C'est de venir prendre ce qu'il y a de meilleur chez nous.

0: mobilisés devant le Palais de la Source. Acteurs publics, mais aussi bailleurs sociaux étaient présents. Alors que le combat, lui, il continue pour préserver la LBU, c'est la ligne budgétaire unique dont les montants de crédit de l'État ne cessent de diminuer. Cyril Melchior, lui, compte porter justement une proposition auprès du Premier ministre Sébastien Lecornu. Écoutez tout de suite le président du département, mais aussi Bernard Picardeau, le président de la Chambre des métiers et l'artisanat, recueilli par Marianne Multel.
1: Le logement, ça détermine tout la suite. Si on veut demain avoir un emploi, si on veut être déstabilisé, créer sa famille, eh bien il faut bien avoir un logement. Pour notre économie, c'est aussi important parce que ça fait travailler des entreprises, ça crée de l'emploi ici à La Réunion, donc ça joue en termes de cohésion sociale. C'est pour ça que nous nous battons aujourd'hui avec l'ensemble des partenaires pour que cette ligne budgétaire unique soit maintenue et pour qu'on puisse continuer à produire des logements sur ce territoire.
2: Le département débloque une somme de 2 700 000 euros pour accompagner les bailleurs sociaux dans les réalisations des programmes. Ce sont 340 logements qui sont concernés par ce déblocage de fonds par le département de La Réunion.
0: Au Parlement européen, cette fois, l'adoption hier d'un rapport en faveur du maintien de la politique agricole commune. C'est la PAC, mais aussi le programme POSEI pour les territoires ultramarins. Un texte porté par André Rouget, député français chargé des Outre-mer au sein du Rassemblement national, qui a demandé le maintien de ce dispositif pour l'ensemble des agriculteurs français. Quant aux ultramarins, il a défendu le maintien de ce fameux POSEI ainsi que l'augmentation de son enveloppe financière. Je vous propose de l'écouter au micro de Laurent Payette.
3: Dans mon rapport qui a été voté ce matin, j'ai donc demandé le maintien de la politique agricole commune pour l'ensemble des agriculteurs de France et de Navarre. Mais s'agissant de nos agriculteurs d'outre-mer, j'ai demandé non seulement le maintien du POSEI, mais également l'augmentation de son montant. Donc la prochaine étape, c'est la discussion dans la commission agriculture, et qui devrait aller dans un sens identique, et ensuite cela sera voté en session plénière du Parlement à Strasbourg.
0: C'est le placement préféré des Français, même s'il a perdu un peu de terrain, notamment au profit de l'assurance vie. Le taux du livret A passera au 1er août de 1,5 à 1,7%. Une légère revalorisation donc qui intervient notamment après 3 baisses consécutives. À la Coupe du Monde de foot, cette fois en Amérique, eh bien, on connaît l'affiche de la finale donc de la Coupe du Monde. Elle opposera, vous allez le voir, l'Argentine à l'Espagne tombeuse de nos bleus. Alors que les Argentins, eux, ils se sont qualifiés hier soir face à l'Angleterre. Une victoire 2-1, donc contre les Anglais qui menaient pourtant jusqu'à la 85e minute contre l'Argentine, mais les Argentins sont revenus donc avec 2 buts dans le dernier quart d'heure par les coéquipiers de Lionel Messi. Notre équipe de France, elle, je le rappelle, elle affrontera donc l'Angleterre samedi, ce sera à 1h du matin. Elle quitte Manchester pour Londres. Melvin Mallard, notre Dionysienne de 26 ans, quitte Manchester United où elle y aura évolué pendant 3 saisons. Melvin Mallard qui jouera donc pour Chelsea la saison prochaine. Elle y retrouvera une ancienne partenaire et son ancienne entraîneuse de Lyon. Donc à Chelsea dès la saison prochaine. On attend maintenant l'officialisation de ce transfert pour environ 1 million d'euros. À suivre sur Antenne Réunion, tout sur la route avec Grégoire Manès. Je vous retrouve bien évidemment à 8h tout à l'heure. Excellent début de journée à tous et à 8h.
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0: Bienvenue dans Tous sur la route, sur Antenne Réunion. Aujourd'hui, on va à la rencontre de Karl, chauffeur de bus depuis de nombreuses années déjà. Il arrive, hein, je crois. Il n'est pas très loin, on l'attend. Ah bah tiens, il est déjà là. C'est parti pour votre émission Tous sur la route. Merci beaucoup, chauffeur.
1: Allez, au revoir.
0: Au revoir. Ah ben, avant d'aller à l'occasion un petit peu quand même, alors.
1: Au revoir, la musique.
0: C'est quoi le métier de chauffeur de bus? Depuis combien de temps on fait ça?
1: 12 ans.
0: 12 ans déjà.
1: Avec M. Mandé. Avant, on était dans les camions.
0: D'accord.
1: Donc, 32 ans, 33 ans.
0: De chauffeur pour des gros véhicules comme ça?
1: Dans les gros véhicules.
0: D'accord. Alors, on a vu tout à l'heure, avant de conduire un véhicule de ce type-là, il faut souffler dans un petit appareil pour voir si vous n'avez pas bu de l'alcool.
1: Voilà.
0: Ça, c'est très important.
1: Très important, oui.
0: Avant de partir, avant de prendre le volant d'un bus comme ça, il y a des vérifications à faire?
1: Oui. Ben, déjà, le matin, avant de prendre le bus, je contrôle... même s'il y en a quelqu'un qui contrôle, bon, on contrôle toujours l'eau, l'huile. On fait le tour du bus, on regarde les roues, les pneus, s'il n'est pas crevé, si les pneus sont en bon état et tout. Et puis, on regarde si le bus n'était pas croché ou bien abîmé ou... parce qu'on a plusieurs chauffeurs qui conduisent. Quand on rentre, ben, on a fini installer, régler le fauteuil, régler le volant, on règle les rétroviseurs, et puis on place à haut, on met aux ceintures des gens. Et puis bon, on est bon pour partir. Hein. Ça, c'est pour mettre... c'est la girouette. C'est pour afficher, par exemple, si on fait la 32.
0: Mais je suppose qu'il y a plein de choses à respecter pour être un chauffeur de bus.
1: Oui, il y a beaucoup de choses. Ouais. Déjà, si on conduit le bus... il faut un petit peu patient, déjà, premièrement. Si les gens ils parlent mal, bon, on essaye de supporter ou on répond pas, quoi. Sinon, ça, c'est la bagarre. Mais pas que ça, c'est bon, moi, j'aime bien.
0: C'est quoi, il fait plaisir dans ce métier, alors?
1: Dans ce métier-là, ça fait plaisir. Moi, c'est que je rencontre des gens. Et puis, il fait des amis. Et il y voit beaucoup d'autres chauffeurs, c'est des collègues.
0: Il y a un vrai esprit d'équipe, quoi.
1: Voilà. Le plus dur, c'est au réveil grand matin.
0: Ouais.
1: Voilà, c'est ça le plus dur. Et puis, il y en a des gens qui ne comprennent pas aussi. Le temps des arrêts, s'il faut taper dans les mains, ou bien même si les sonneries ne marchent pas dans le bus, on met les trucs sur les vitres derrière qu'il faut taper dans les mains, mais les gens ne regardent pas, tu vois.
0: Sur la route, est-ce que les autres voitures, les autres automobilistes, les autres usagers de la route, est-ce qu'ils sont mauvais avec vous? Comment ça se passe?
1: Ben non, parce que là, avant, on était un petit peu plus gênant. Mais maintenant, comme dans les voies de bus, donc, il n'y a plus de soucis, quoi. On roule dans les voies de bus tranquilles, mais il y en a quand même des voitures qui passent devant et qui font n'importe quoi, quoi. Ou sinon, qui roulent un petit peu dans la voie de bus, mais après, quand on arrive, il faut klaxonner un petit peu pour moi, qui dégage un petit peu les voies. Mais à part que ça, ça va, quoi.
0: Avant de continuer avec Karl, notre chauffeur de bus du jour, je vous propose de retrouver, comme dans chaque épisode, notre expert Malik Ounia, qui répond à une question et qui nous conseille dans Tous sur la route.
2: Oui, bien évidemment, la conduite est un état d'esprit, c'est quelque chose qui se travaille vraiment quotidiennement. On ne peut pas prendre le volant si on est agressif et nerveux, on va forcément commettre des erreurs. Donc le calme, ça se travaille comme dans la vie de tous les jours, sur d'autres aspects. Ne faites pas aux autres comme vous n'aimeriez pas qu'on vous fasse.
0: C'est quoi le meilleur souvenir qu'on ait au volant d'un bus?
1: Il y en a beaucoup de souvenirs, hein. Ouais. On ne peut pas dire lequel est mieux. Il y en a tellement, mais je changerais de métier pour rien au monde. Ah oui.
0: Karl, merci beaucoup.
1: Ok.
0: De nous avoir montré ce beau métier, de nous avoir fait une petite balade.
1: Bonne journée à vous.
0: Bonne continuation.
1: Et bonne descente, attention tombe. Hein.
0: Mesdames, messieurs, on se retrouve très vite sur Antenne Réunion, dans Tous sur la route. Quant à moi, je vous dis à très bientôt. Bye bye, salut tout le monde. Merci Karl.
1: Merci, au revoir.

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8: La nuit tombait sur le quartier, et avec elle, les problèmes. On disait qu'un gamin traînait, les yeux rouges, la démarche floue. Peut-être de la tristesse, peut-être des allergies, mais pour Jason, détective privé, il s'agissait du fléau de notre ville, El Cannabis. Dans la rue, même les chats sont suspects. Ok, fausse piste.

0: mademoiselle. Vous avez vu le suspect ?
1: Alors, si vous parlez de Kylian, oui, il a mangé 3 bols de céréales ce matin et il me semble qu'actuellement il joue à la console.
0: 3 bols de céréales ? Preuve accablante. Addiction au sucre égale. Port d'entrée. Non, mais pas lui. Un autre jeune du quartier.
1: Que fais-tu encore, Jason ?
0: Je mène l'enquête. Un gamin louche, des yeux rouges, un air. Fatigué ?
1: Des yeux rouges ? C'est peut-être l'amour. Moi aussi, j'avais les yeux rouges à l'époque, quand je regardais ton père trop longtemps.
2: Mère, il me semble que ce n'est pas très approprié.
1: Ah oui.
3: Rouge aux yeux, mais c'est la pollution. Les pots d'échappement.
0: Non, j'ai mon intuition. Le cannabis, le ouinge, le chimique. Ah ! Mais qu'est-ce que nous avons là ? Des miettes ? Ou des résidus suspects ?
4: C'est des BN, sale fou !

0: temps, après perquisition de son sac, matériel de roulage, trop défoncé pour ranger ses écouteurs, la bouche sèche, tout collait. Les signes étaient là. Détective Jason était sur le point de résoudre le plus gros trafic du quartier.
1: Toc, toc, toc.
2: Entrez.
1: Bon, voilà, commissaire. Le jeune est perdu. Les parents dépassés. Il est déjà dans la spirale.
2: Bien, détective. Tu as bossé dur. Donne-moi les preuves.
1: Et voilà. Alors, intervention ? Musclé ? Du SWAT ?
2: Mais Jason, ok, là on arrête le jeu. Quand il s'agit de consommation de cannabis chez les jeunes, c'est pas une enquête policière, c'est pas de la répression.
1: Ok, donc pas de course en voiture, quoi. Pas de planque.
2: Mais non, c'est de l'accompagnement, de l'écoute, voir s'il est nécessaire de soutenir les parents quand ils se sont dépassés. Comme avec les consultations aux jeunes consommateurs. En plus, c'est gratuit et confidentiel.
1: Ok. Donc pas de flingue, quoi.
2: Exact. Mais l'enquête est close, détective. Donc on va laisser l'histoire continuer avec les pros.
3: Sylvie a mis fin au film.
4: RIP, inspecteur Jason.

pour sauver un gamin, il faut plus qu'un détective amateur. Il faut des adultes, des vrais. Un jour, détective Jason aura une vraie affaire.

0: formation sur la préfecture de la Réunion et surtout sur ça que nous l'a causé dans cet épisode.
1: Les disponibles Zistatella.
0: Oui, papa, Zistatella. Ou en description, si vous êtes ici à nous sur les réseaux sociaux. Nantrou.
1: Cause bien, mon fils. Mon fils cause bien.
2: Bonjour à tous et bienvenue dans Tous en douceur. Plus que des recettes, nos passionnés vont vous faire découvrir leurs histoires, leurs souvenirs à travers leurs desserts. Et puis chaque fin de semaine, tous les vendredis, nous allons nous retrouver ici, dans la boutique de Julien Leveneur qui va nous apporter des conseils sucrés. Alors préparez-vous, c'est le moment de se régaler. Aujourd'hui, on est chez Norman. Bonjour Norman.
3: Bonjour.
2: Merci de nous accueillir chez toi.
3: Avec plaisir.
2: Qu'est-ce que tu nous proposes?
3: Alors aujourd'hui, je prépare une pavlova.
2: Oui.
3: Mais une pavlova pas comme les autres, avec quelques petits produits de la Réunion aussi.
2: Ben je vois là. Ouais. Je vois là, il y a plein de choses qui m'interpellent parce que pour moi, pavlova, il n'y a pas de manioc, il n'y a pas de matcha, donc ça va être sympa. Eh ben allez, on t'écoute. On commence par quoi?
3: Bah du coup, on va commencer par un meringue.
2: Ouais.
3: Donc meringue simple, œuf. Et sucre glace.
2: Très bien.
3: En fait, il y a plusieurs variantes en général. La vérité, c'est que dans le sucre glace, il y a déjà de l'amidon.
2: D'accord.
3: Donc, ça évite de rajouter tout à la fin. Du coup, on se retrouve avec une meringue avec de belles textures en général.
2: OK. Et puis, si Norman s'y connaît si bien, on ne vous a pas tout dit, c'est qu'à la base, il est cuisinier, les amis. Hein. Donc, voilà. Été cuisinier. Et maintenant, tu fais plein d'autres choses. Mais là, je te lance un petit défi quand même de te mettre à la pâtisserie.
3: Oui. Parce que c'est pas mon fort, la pâtisserie.
2: C'est pas ton fort, mais t'as quand même choisi un dessert plutôt sympa aujourd'hui.
3: Ben, la pavlova, en général, l'aspect visuel est génial et ça demande pas énormément de temps de préparation, en fait.
2: Bon, ça, c'est cool, ça. Donc, ça, c'est bien. On n'a pas trop le temps, nous.
3: C'est dessert de paresseux.

0: intéressant.
1: Eh ben allez, on y va alors. On commence, tu m'as dit, par la meringue.
2: Ouais. Là, du coup, ce qu'on va faire, on va donc séparer les blancs des jaunes. Généralement, on met toujours une petite pincée de sel. Ça aide à accélérer le processus de mou pour raffermir les blancs.
3: Pour cette étape, Norman incorpore le sucre glace au fur et à mesure pour bien le dissoudre et permettre à la meringue de bien prendre.
1: C'est le moment du pochage.
2: On va pocher. En général, là, si on veut vraiment des belles boules,
1: ouais,
2: il ne faudra pas coller à la plaque. Et on va monter progressivement.
1: Il faut que je tourne?
2: Ouais, mais du coup, mets là. Oh, voilà. Donc, j'appuie. On appuie avec la main du haut et c'est la main du bas qui guide.
1: Tantant.
2: Ouais, c'est pas mal.
1: Donc là, il va falloir les placer au four.
2: Départ à froid, pas à 110
1: ensuite,
2: degrés.
1: 110 degrés, et ouais, ensuite?
2: Et ensuite, après, ça part pour 1h30 de cuisson.
1: Il faut laisser refroidir combien de temps?
2: Au toucher, si...
1: Oui.
2: Si elles sont plus...
1: Si on doit aller encore brûler, ouais, c'est bon. On démarre la garniture.
2: Donc, du coup, on va faire un petit coulis goyavier. Très simple. Hop, on prend les goyaviers, on va les mixer.
1: Bon, à la maison, vous pouvez prendre le fruit que vous voulez.
2: Ouais,
1: là, Norman a choisi des goyaviers parce que c'est sa recette.
3: Après avoir mixé les goyaviers, Norman filtre la pulpe pour enlever les grains. Il ajoute un peu de sucre pour adoucir l'acidité du fruit, puis un zeste et un quart de citron vert pour parfumer le tout.
1: Est-ce que tu fais des desserts pour tes enfants?
2: Ça arrive.
1: Ouais, c'est quoi qu'ils aiment
2: ça
1: bien?
2: Ça arrive. Bah, la pavlova. Bien évidemment. Ouais. Moi, j'ai déjà fait aussi tout ce qu'il dit, petite charlotte aux,
1: ah oui,
2: aux fruits. Et en général, ouais, je reste plus sur des desserts comme ça. Et en général, c'est plus madame qui fait des gâteaux pour les enfants.
1: D'accord. Madame qu'on connaît. Parce que c'est le monsieur de Mademoiselle Grondin, les amis. Voilà, maintenant, vous connaissez son époux.
3: Pour apporter de la texture et éviter que la préparation soit trop liquide, Norman ajoute quelques morceaux de goyavier.
2: Du coup, maintenant, on va s'attaquer au cœur de la recette. Ça va être la petite crème allégée. On va avoir besoin de mascarpone.
1: Ouais.
2: On va faire une base comme une chantilly à la vanille. Du coup, moi, je mets deux gousses. Pourquoi? Parce que la vanille donne une illusion de sucre.
1: La vanille, incroyable.
2: Et du coup, on vient mettre la crème. Hein.
1: Oui.
2: Exactement.
3: Même technique que pour la meringue, Norman monte sa chantilly de la même façon.
2: Donc là, le matcha, je le prépare à part, comme je le disais, parce que si on le met directement dans la préparation, ça peut être
1: amer.
2: Trop amer.
1: Ouais.
2: Donc là, tu vois, on va venir mettre...
1: Oh, c'est un joli verre, quand même. On incorpore pour pas casser.
2: C'est ça. OK, du coup, on va passer au dressage.
1: Eh ben, go.
2: Le fameux bonbon manioc qui va arriver à ce moment-là.
1: Ah ben, vas-y. Donc, du coup... que je l'attends.
2: Donc, du coup, le bonbon manioc va servir de base. Du coup, là, on vient creuser la meringue.
1: Tu mets la crème.
2: On vient mettre la crème à l'intérieur. N'hésite pas à prendre vraiment les morceaux de goyavier. Hein.
1: Ouais.
2: Mettre un tout petit peu de crème.
1: Ouais. Oh.
2: N'appuie pas trop, comme ça.
1: Voilà. Je ne le touche plus.
3: Voici les différents ingrédients de la recette de Norman.
2: Donc là, l'idée maintenant,
1: Faut détruire? Oh non.
2: Il faut y aller.
1: J'ose même. Oh, la tristesse.
2: Vas-y, franchement. Voilà.
1: Go. Oh là là. Très très bon. Bon, j'ai un petit quelque chose pour toi. Bon voilà. Merci. Tu vas pouvoir continuer à faire de la pâtisserie,
2: ouais,
1: toi qui fais du salé d'habitude. Plus d'excuses maintenant. Tu vas pouvoir en profiter peut-être,
2: ouais,
1: avec madame, les enfants.
2: Merci,
1: voilà,
2: beaucoup.
1: Ben, avec plaisir, c'est nous qui te remercions. Voilà, c'était une belle découverte. C'était,
2: ouais,
1: très bon, très beau. Merci à tous et à bientôt dans un nouveau Tout sans douceur.
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0: Il est 8h. Les grands titres de l'actualité de ce jeudi 16 juillet, c'est bien évidemment ce mouvement de grève qui commence à se faire sentir dans le sud de l'île. Les salariés de l'entreprise de Richebourg OI protestent depuis lundi. Conséquence, la collecte des déchets est perturbée à Saint-Pierre ou encore à la Petite-Île. La loi sur la fin de vie, définitivement adoptée cette nuit à l'Assemblée. Les députés ont voté en faveur de cette loi qui autorise l'aide à mourir. Mais que contient réellement ce texte? On vous expliquera tout dans ce journal. Et puis Jérôme Barella, lui, à nouveau entendu par un juge hier, un mois et demi après la découverte du corps de la petite Liana. L'homme pourrait être mis en examen pour meurtre et viol sur mineur de moins de 15 ans. Des sacs éventrés et des poubelles qui débordent, c'est le cas dans le sud de l'île depuis plusieurs jours. Les déchets s'accumulent sur les trottoirs de Saint-Pierre ou encore de la Petite-Île à cause d'une grève de la société qui gère la collecte des déchets. Julie Lerman a pu rencontrer quelques riverains qui lui ont fait part de leur galère depuis quelques jours. Écoutez-les.
1: Les déchets s'entassent et les odeurs s'installent. À Bois d'Olive, les poubelles envahissent les rues. Dans ce quartier où résident de nombreuses personnes âgées et des personnes en situation de handicap, l'inquiétude grandit.
2: Oui, tout à fait. Un fils porteur de troubles autistiques et qui met encore des couches. Donc effectivement, sur des jours allongés, l'accumulation et les odeurs, ça risque d'être pénible.
3: Oui, c'est un peu embêtant pour les voitures qui passent.
4: Il y a des gros mouches. Des vers. Mais ça sent les poubelles près de la maison, là.
1: En cause, les camions de collecte sont à l'arrêt. Depuis lundi, un mouvement de grève perturbe le ramassage des déchets à Saint-Pierre et à Petite-Île. Près de 90% des salariés de deux Richebourg réclament davantage de dialogue social avec leur direction dans le cadre des négociations annuelles obligatoires. Malgré une nouvelle réunion ce mercredi, aucun accord n'est trouvé. L'intersyndicale reconduit donc la grève.
5: Nous, on demande à être écoutés. On demande à ce que la direction arrête de projeter une fiche de NAO pour l'ensemble du territoire.

0: territoire national et qu'on prenne en compte les spécificités de la Réunion. On n'est pas en métropole, la vie, le prix des vivres ne sont pas les mêmes.
1: Il n'y aura plus personne qui va passer à partir de demain parce que les intérimaires ne sont plus là. Donc ils étaient sur le planning 2 jours et demain ils ne seront plus sur le planning.
2: Au-delà des ordures ménagères, les encombrants et les déchets verts aussi ne seront plus collectés. Contacté, la direction de Derichebourg n'a pour l'heure pas répondu à nos sollicitations.
3: Dans l'actualité aussi, un événement important à l'Assemblée nationale hier soir. Après 5 années de débat, le texte encadrant l'aide au droit à mourir a été définitivement adopté. Il complète la loi sur les soins palliatifs votée en mai dernier. Emmanuel Macron fait valoir ainsi une promesse de campagne tenue. L'Église catholique de France déplore une rupture grave dans l'histoire de notre pays. Que contient réellement ce texte? Les éléments de réponse avec Victor Tocqueneau et Frédéric Delpech.
4: Pour 291 contre 241, l'Assemblée nationale a adopté.
5: Voté après 5 ans d'un long combat politique et de nombreux changements. Le texte ne parle plus d'euthanasie, mais d'aide à mourir, désormais inscrite dans la loi. Qui peut avoir recours à ce nouveau droit? C'est un dispositif très encadré. Il faut être majeur, de nationalité française et atteint d'une maladie incurable en phase avancée ou terminale. Quelles sont les conditions? Une souffrance physique ou psychologique liée à une grave maladie. Le patient doit pouvoir exprimer sa volonté, libre et éclairée, jusqu'au jour de l'administration de la substance létale. Cet acte pourra être réalisé à domicile ou dans des établissements de santé par le patient lui-même, sauf s'il n'a pas la capacité de le faire. C'est notamment cet ancien député, ici à gauche, qui a porté ce combat.
6: Cette loi permettra d'accéder à un droit fondamental et je crois que cela fait de ce texte une des grandes réformes sociétales de ces 50 dernières années.
5: Les médecins peuvent-ils s'opposer? Oui, en invoquant une clause de conscience. Le soignant devra cependant diriger le patient vers un autre praticien qui accepte d'aider à mourir. Face aux oppositions à cette loi, notamment à droite, le Premier ministre Sébastien Lecornu saisira le Conseil constitutionnel qui veillera au respect de la liberté personnelle et de la dignité humaine.
3: Une bonne nouvelle pour les épargnants, le taux du livret A passera au 1er août de 1,5% à 1,7%, une légère revalorisation qui intervient après 3 baisses consécutives. Francisco de Paqui et Marine Deluard.
7: De 1,5 à 1,7%. On ne peut pas dire que l'annonce du nouveau taux du livret A ait suscité chez vous un enthousiasme débordant cet après-midi.
8: Je ne peux pas dire que je l'accueille mal, mais j'aurais préféré quand même un petit peu plus.
9: C'est toujours une bonne nouvelle quand ça monte, mais c'est toujours inférieur à l'inflation.
7: Cette hausse est la première depuis 3 ans. De 3% en 2024, le taux du livret A n'a cessé de baisser ces dernières années. Il était même tombé à 1,5% début février. Pourquoi une augmentation aussi faible? Réponse du ministre de l'Économie sur notre antenne ce midi.
10: On tient compte aussi, on espère, des bonnes nouvelles du côté du détroit d'Ormuz. On espère que l'inflation va se réduire.
7: Combien cette hausse du taux du livret A va-t-elle vous rapporter? Prenons l'épargne moyenne, 7 100 euros. Avec le taux actuel, ce placement vous aurait rapporté, au moment du versement des intérêts en fin d'année, près de 106 euros. Avec le nouveau taux, ce sera 14 euros supplémentaires.
11: En tout cas, c'est mon épargne de sécurité préférée, ça c'est sûr.
7: Argent disponible immédiatement, exonéré d'impôts. Si le livret A reste très avantageux pour plusieurs raisons, les Français lui préfèrent désormais d'autres placements. En mai dernier, par exemple, les épargnants ont retiré 630 millions d'euros de leur livret A, alors qu'au même moment, ils en ont placé 4 milliards sur leur assurance vie.
11: Mais de l'argent, ça capitalise, et quand on veut la récupérer, on a beaucoup plus d'intérêt que sur le livret A, quoi.
7: Malgré un taux encore relativement bas, avec 445 milliards d'euros sagement gardés au chaud aujourd'hui, le livret A reste de très loin le placement préféré des Français.
3: Dans l'Hexagone, les premiers orages sont arrivés hier en Ardèche avec de la grêle, de la pluie, des vents soufflant jusqu'à 100 km/h en rafale. Dans certaines régions, les habitants ont aussi dû faire face à des intempéries parfois très violentes. Léa Merlier, Marius Renaudot.
12: Bruit assourdissant. Le déluge de grêle est filmé par des habitants d'Aubenas en Ardèche,

0: surpris par l'intensité de l'orage. Eux ont tout juste eu le temps de se garer sur le bas-côté. Ici, la grêle transperce la fenêtre. Sur les réseaux sociaux, des dizaines de photos de grêlons de plusieurs centimètres. L'orage n'a duré que quelques minutes, mais les dégâts sont importants. Des pare-brises, des vitres sont brisées. La grêle a même percé cette gouttière. Le maire d'Aubenas nous décrit un phénomène aussi soudain que violent.
1: On a des grêlons qui sont gros comme le poing et qui sont tombés hein, comme des boules de pétanque du ciel. Donc c'était impressionnant à voir. Ça a été d'une violence inimaginable de ce qui nous est arrivé. Donc la priorité, c'était vraiment de se mettre à l'abri.
0: Rafales de vent, foudre, grêlons. D'autres orages ont aussi traversé la Charente-Maritime. Sur ces images partagées par un viticulteur que nous avons pu joindre, son vignoble recouvert de grêle.
2: La grêle, quand elle tombe, elle déchire tout sur son passage. Feuilles, bois de vigne, et forcément les raisins qui sont impactés. Fait tomber des grains, des grappes de raisins entières. Voilà. Et du coup, derrière, c'est la catastrophe.
0: Phénomène similaire en Bretagne ou encore en Dordogne, où les fortes rafales ont arraché plusieurs lignes électriques, comme ici, à Saint-Estèphe.
3: Ici, la ligne est tombée suite à plusieurs arbres qui sont tombés dessus. Voilà, on voit bien que la ligne, elle est cassée. Alors, j'ai une dizaine d'endroits où la ligne est écrasée comme ça.
0: En Dordogne, 500 foyers sont toujours privés d'électricité.
4: Dans ce contexte de météo compliqué, à Fontainebleau, la vigilance est toujours maximale. Les feux sont contenus, mais la menace d'une reprise est bel et bien réelle. Sur place, Esther Lefebvre, Olivier Standbach.
5: Vue du ciel, une ligne de feu cisaille la forêt. Lentement, le brasier progresse encore. Ce poumon vert semble se consumer de l'intérieur. Les apparences sont trompeuses. Sous un feuillage a priori intact, au sol, tout n'est que cendres. 2000 hectares détruits, c'est l'équivalent d'un cinquième de la ville de Paris.
6: Le tuyau, je te le décroche et je le passe là.
7: Non, on les tire.
5: Nichée dans les bois, la maison de Virginie a été épargnée de justesse. Elle et ses proches débroussaillent, nettoient, éteignent les fumerolles.
8: Le feu s'est arrêté par chance, juste à la limite de notre terrasse.
5: Le feu allongeait la maison, puis continuait sa route dans la forêt.
8: C'est un miracle qu'on ait pu sauver la maison.
5: Sur ces autres images aériennes, de multiples fumerolles, aux abords immédiats d'un centre équestre évacué. Au loin, un hélicoptère surveille une muraille de fumée. À quelques encablures de là, notre équipe traverse une commune déserte, évacuée à la hâte.
9: Regardez autour de moi, cette zone était encore en proie aux flammes il y a quelques heures. Et juste ici, à quelques mètres, des habitations comme celle-ci, sauvées in extremis par les pompiers.
5: L'herbe est calcinée, le feu s'est arrêté aux portes de la maison. Dans la propriété voisine, l'abri de jardin a disparu. À quelques mètres de là, notre équipe croise enfin des habitants.
10: Nous, on est évacués depuis dimanche soir, ouais.
9: Et là, vous venez de revenir?
10: Et là, on vient de revenir, ce soir.
5: Ils ne sont que de passage, rassurés par l'état de leur maison.
10: Dans chaque jardin, il y avait un camion de pompiers. Je pense qu'ils ont fait un travail de malade toute la nuit. Et on les remercie.
5: Des pompiers sont également à pied d'œuvre pour sécuriser l'A6. 2 kilomètres d'autoroute ont été touchés par les flammes. Selon les autorités, elles pourraient rouvrir en totalité ce vendredi.
4: Et je rajoute qu'Emmanuel Macron est attendu aujourd'hui à Fontainebleau. Le chef de l'État devrait y apporter son soutien aux pompiers qui luttent contre les flammes. Jérôme Barella, lui le principal suspect après la mort de Liane, a été convoqué hier par un juge d'instruction à Agen, déjà mis en examen pour enlèvement et séquestration. Il pourrait également être poursuivi pour viol et meurtre sur mineur de moins de 15 ans. Thibault Lepetit, Marianne Astriano.
11: Il est arrivé au tribunal d'Agen, extrait de sa cellule du centre pénitentiaire de Mont-de-Marsan. Jérôme Barella a été entendu toute la journée par un juge d'instruction, épaulé par ses deux avocates. Depuis sa mise en examen pour enlèvement et séquestration le 1er juin et la découverte du corps de la petite Liana 3 jours plus tard, le juge ne l'avait pas encore réinterrogé. Pourquoi avoir attendu plusieurs semaines avant de l'auditionner ?
7: Ça a pris autant de temps parce que les juges d'instruction ont besoin d'avoir entre leurs mains des éléments objectifs à opposer à Jérôme Barella. On sait qu'il y a une autopsie qui a été menée sur le corps de Liana. On sait aussi qu'il y a une perquisition qui a été menée à son domicile. Il y a de nombreuses personnes aussi qui ont été interrogées.
11: Autant d'éléments auxquels Jérôme Barella a été confronté aujourd'hui. Lors de sa première audition, l'homme de 41 ans avait gardé le silence. A-t-il accepté cette fois de répondre aux nombreuses questions des juges ? Aucune information n'a pour leur filtrer. Jérôme Barella risque une mise en examen élargie aux qualifications de viol et de meurtre sur mineurs de moins de 15 ans.
4: À la Coupe du monde de foot en Amérique, cette fois plus légèrement, on connaît l'affiche de la finale. Elle opposera ce dimanche l'Espagne, tombeuse de nos bleus, à l'Argentine, qui tentera de décrocher une deuxième étoile de suite. Les Argentins qui, je le rappelle, se sont qualifiés cette nuit au bout du suspense, encore une fois, face à l'Angleterre, 2-1. Les Anglais menaient pourtant jusqu'à la 85e minute avant de se faire reprendre par Lionel Messi et ses coéquipiers. Notre équipe de France, elle, retrouvera donc les Britanniques à Miami pour la petite finale, la bataille pour la 3e place qui se jouera à 1h du matin dimanche. C'est la fin de ce journal. Merci de l'avoir suivi. À suivre tout de suite Tous en cuisine avec Cyril Lignac en radio Nous Cause Ensemble, bien évidemment. Je vous retrouve demain matin à 6h. Je vous laisse entre les mains de Laura Château pour votre 12h30. Excellent début de journée à tous et à demain.

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5: Bonjour et bienvenue dans Tous en Cuisine. 50 minutes pour cuisiner ensemble des recettes faciles et gourmandes. Et ça me fait tellement plaisir de vous retrouver sur M6. Vous êtes en forme partout en France. Et je vois dans la mosaïque, tout le monde est prêt à cuisiner. Alors aujourd'hui, place à un menu avec trois ingrédients. Je m'explique. On cuisine trois ingrédients avec les condiments à dispo dans le placard. Rien de plus, rien de moins. On se fait plaisir. Et en plat, on va préparer une recette que j'adore. Un mijoté de veau au poivron et sauce tomate. Et pour le dessert, on va faire un grand classique. Des œufs en neige avec une crème anglaise au lait d'amande. Ça va être dingue. Avant de commencer, on va retrouver notre troubadour des fourneaux, le VRP du terroir, mon Jérôme Anthony. Où as-tu posé ton camion aujourd'hui? Ah, t'es dans le marché.
6: Salut mon Cyril, salut à tous. Regarde comme cet étal est magnifique. Je suis ici à Vitry-François dans les Halles et j'ai trouvé un blender parce que je sais qu'aujourd'hui on en a besoin. Regarde, cet étal est magnifique, ça nous met tout de suite en appétit. Et puis regarde pour te mettre en appétit, Vitry-François, c'est vraiment sympa. Ambiance maximum ici parce que je vais aller rejoindre le public qui se trouve juste à l'extérieur des Halles. Nous sommes ici donc dans cette ville si sympathique de Vitry-François. On a passé 24 heures exceptionnelles. Et tu vas voir, regarde, le public est au maximum. Public au maximum, s'il vous plaît. Les amis, nous sommes ici à Vitry-François. Mais pas que. Nous sommes également, figurez-vous, du côté de la Nouvelle-Aquitaine à Saint-Jean-de-Luz avec Adeline, Damien et les filles, Luna et Juliette. Salut tout le monde.
5: Salut les filles. Salut.
6: Très bonne ambiance également à Roumersheim-le-Haut dans le Grand Est avec Patricia et Jérôme ainsi que Carmen. Salut la clique. Ils sont attaqués ceux-là. Et puis, s'il vous plaît, ici, on fait un accueil très chaleureux à notre super brigade. C'est Julie Zenati qui est avec nous à l'occasion de...

0: on danse. Julie, on danse.
1: Allez, on danse.
0: Julie, on danse. Julie, allez, Julie, on danse. Et Cyril, on danse.
2: C'est quoi,
0: allez,
2: c'est
0: on danse. Allez, on danse.
1: Allez, on danse.
0: Allez, on danse tous. Allez, ça y est, Cyril, ça y est. Ça y est, mon Cyril, on est chaud là pour la recette. C'est parti.
1: Eh bien, allez, merci, mon Jérôme. Et bonjour, Vitry Le François. Salut, Julie, tu vas bien?
2: Ça va, mais je suis seule.
1: Mais c'est bien, je suis avec toi.
3: Bah moi aussi.
2: Oui,
3: aussi.
2: Enfin, oui, oui, d'accord.
1: Parce que d'habitude, tu cuisines avec ton mari.
2: Non, d'habitude, c'est lui qui cuisine.
1: Bah, je suis... Hey, Julie, on va lui prouver que t'es capable de cuisiner toute seule et de bien faire. Je suis là...
2: Je suis bonne à marier, alors.
1: Je te lâche pas.
2: Ok.
1: T'es prête?
2: Mon mariage, c'est toi. C'est toi qui le tiens. Vas-y,
1: l'objectif,
2: on y va. Je suis prête.
1: L'objectif, c'est qu'à la fin de cette émission, ton mari goûte les plats et te dise « Mais c'est fantastique !»
2: Waouh, ça serait incroyable.
1: Eh bien, on va le faire. Eh bien, allez, les recettes ne sont pas compliquées aujourd'hui. Elles sont hyper bonnes, hyper généreuses. Alors, c'est parti pour 50 minutes de menu avec seulement 3 ingrédients. Un panier léger, mais des recettes tout aussi généreuses. Et puis, j'ai sorti des petites recettes que j'adore aujourd'hui. On se fait plaisir. On commence avec le mijoté de veau au poivron et sauce tomate. Regardez-moi ça. Là, je l'ai fait comme ça. On pourra accompagner quelques petites pâtes ou une petite purée de pommes de terre. Ça va être un délice. Mes 3 ingrédients stars du jour à acheter sont 400 g de viande de veau. J'ai pris 4 tomates. J'en ai l'eau à la bouche. Et 2 poivrons que j'ai épluchés et épinés. Et bien sûr, le plus du placard, c'est-à-dire ce que vous avez de dispo à la maison. 25 g de beurre, un oignon blanc, une gousse d'ail, 10 centilitres de vin blanc, une cuillère à soupe de paprika ou piment d'Espelette ou autre épice que vous avez dans le placard, et 10 centilitres d'eau. Et bien sûr, ensuite pour mijoter, on a besoin 15 centilitres de coulis de tomate, tout le monde en a à la maison, une cuillère à café de concentré de tomate, du pain de campagne d'aujourd'hui ou d'hier, de l'huile d'olive pour faire des croûtons, ce sera parfait. Allez, cette liste est disponible à l'avance sur M6+ et mes réseaux sociaux. Comme ça, vous pouvez cuisiner avec moi et vous pouvez flasher le QR code. Je vous ai mis toutes les recettes. Dans une cocotte bien chaude, est-ce que tout le monde est prêt?
3: Attends, il faut...
1: Est-ce qu'à Vitry-le-François, on est prêt?
4: Rentre.
1: Jérôme, qu'est-ce que tu fais?
4: Je fais rentrer les copains, moi. Je fais rentrer les copains dans la cuisine. Je crois pas que j'ai cuisiné tout seul, non? Allez, la cocotte, c'est parti. Allez, la cocotte, j'en ai une.
1: Et
4: ici.
1: C'est quoi ce nouveau tablier, là, Jérôme? J'avais pas vu.
4: Ah bah, je l'ai reçu. C'est une fan qui me l'a fabriqué. Enfin, une fan. Je sais pas si elle l'est vraiment, parce que... Est-ce que ça me met en valeur? Qu'en penses-tu?
1: Comment donc, Julie? Julie, qu'est-ce que t'en penses?
2: Franchement,
1: Julie,
2: je pense que c'est le début d'une histoire d'amour qui est en train de naître.
4: Ah, je crois qu'il y a quelque chose. Alors, la bonne nouvelle, c'est que j'ai la même version marquée Cyril Lignac. Je vais te l'envoyer et dès demain, tu pourras la porter.
2: Oui, mais le polyamour, c'est commun.
1: Allez, Julie,
4: allez,
1: on
4: les gars, c'est parti, on perd pas de temps.
2: Qu'est-ce qu'on fait?
1: On y va, on fait chauffer une cocotte, Julie. Ouais, pas ça. De panique, je suis là, je te tiens la main. Je te lâche pas, on le fait tous les deux. Alors, dans une cocotte bien chaude, vous allez mettre de l'huile d'olive, généreusement. Hop. Et la première étape de la... Là, on met le feu à fond, Jérôme. On met le feu vif. Donc, j'ai pris 400 g de viande hachée. Alors aujourd'hui, j'ai pris du veau, mais vous pouvez aussi le faire avec du bœuf. On peut aussi prendre de la volaille, on peut prendre du poulet que l'on fait hacher et on peut le cuisiner pareil dans la sauce tomate. Vous choisissez la viande que vous aimez. Là, le principe, c'est que moi, j'assaisonne toujours la viande avant de la cuire. Regardez, ma cocotte, elle fume là. Il faut que ça fume et j'assaisonne ma viande. De sel, hop, et de poivre, directement comme ceci. Et là, ça fume, c'est parti. Regardez, je mets la viande. Et là, on va écraser la viande pour bien...
4: On saisit, hein, on saisit.
1: Ah, on saisit la viande, on saisit.
4: Voilà,
1: et on mélange bien.
4: Allez, je saisis. Allez, oh la vache, ça part.
1: Toi, t'as la viande directement livrée du marché, quoi.
4: Exactement, j'étais juste à côté, c'était tellement pratique.
1: Ça, c'est magnifique.
4: C'est frais, c'est magnifique.
1: Alors, regarde, on y va, on écrase bien la viande pour la séparer. Le principe, feu vif, et je vous montre. Regardez, là, tac, elle est colorée, je peux la retourner même déjà, regardez, tac. Vous avez vu? Je veux une coloration comme ça, hein. Exactement comme ça. Hop, on la retourne délicatement. Voilà, elle est colorée à soi.

0: de notre mijoté. Ça va être délicieux. Et tout de suite, ça donne envie. Ça sent bon dans la cuisine. Regardez. Hop.
1: Problème pour moi déjà.
0: Là. Et alors, bien sûr, on la laisse, on la cuit. C'est-à-dire qu'on la colore, mais elle va finir de cuire avec le reste des ingrédients. Donc là, Julie, est-ce que c'est bon?
2: Oui.
0: Est-ce que le feu est vif?
2: Très vif, je me suis brûlée.
0: Et dis-moi, t'as une nouvelle cuisine?
2: Oui, j'ai une nouvelle cuisine.
1: Tiens, tu vas me surveiller ça, toi.
0: Non, parce que t'es déjà venu cuisiner avec nous, alors je me souviens de ta cuisine. T'as déménagé, voilà. Ou t'as refait la cuisine? On papote un petit peu.
2: Non, j'ai déménagé, moi, refaire une cuisine, ça n'a pas de grande nécessité, tu sais.
0: Allez, là, on mélange la viande. Maintenant, vous allez ajouter...

0: histoire de logique.
1: Comment tu
2: t'appelles?
1: Christine.
2: Lydie.
0: Allez,
1: Lydie, merci Lydie. Allez, vas-y Lydie, au boulot. Au
0: allez,
1: boulot,
0: là on a mis la viande. On met maintenant les oignons et on laisse cuire. Pendant que les oignons sont en train de cuire, on va couper juste ici les poivrons.
3: Moi j'ai une question.
0: Dis-moi.
3: On Adeline. Reste à feu vif.
0: On reste à feu vif. Alors, on reste à feu vif et on baisse un tout petit peu parce que dès que la viande elle est colorée, on baisse. Mais on reste quand même chaud. Là, moi, je suis à 8. Voilà. Et, j'ai, et vous rajoutez le beurre. Parce que le beurre, c'est ce qui va faire caraméliser les oignons. Pendant que tout le monde cuit, là, on va mettre... Vous prenez les poivrons et on va couper des petits dés de poivrons. Alors, les Adeline, tes filles, elles cuisinent souvent avec toi ?
3: Oui. Oui, tout le temps.
0: Elles ont le petit...
3: Tout le temps, tout le temps.
0: Elles ont le petit marchepied.
3: Ouais.
0: J'ai pareil pour mon fils, j'ai le petit marchepied comme ça, ils montent, ils cuisinent avec moi.
3: Et alors, de la tour d'observation aussi.
0: Vous coupez des petits dés de poivrons. Comme ça.
3: Des petits dés de
0: poivrons. De poivrons. Là, alors le poivron, je l'ai épluché et épépiné. Là, et comme ça, je coupe des bandes. Voilà, dans ce sens. Simplement, et ensuite je tourne et je mets dans l'autre sens. Alors, moi j'ai pris des poivrons rouges puisque on est dans le mijoté à la sauce tomate. Si à la maison vous avez que des poivrons verts, ça marche aussi, hein. D'accord, vous pouvez mettre en même temps. Regarde, Julie, tu coupes les poivrons là?
4: Enfin, oui, je. Oui.
0: Eh bien, c'est bien.
4: Je, un peu comme. Tu vois, je fais comme ça, moi.
0: Alors regarde, tu tailles des bandes et ensuite tu coupes dans ce sens.
4: Comme ça,
0: des petits dés. Exactement. Alors, on a une question chez Patricia, dis-moi.
5: Oui, c'est bon comme ça, regarde Cyril, un petit dé.
0: Exactement Patricia. Eh, mais Patricia, c'est quoi cet accent?
5: C'est l'Alsace.
0: C'est l'Alsace, hop là.
5: Ouais, let's get lost.
0: Eh, dites-moi, mais... Ah, ouais, je vais me poser l'exemple. Mais vous êtes jumelles ou je vois double?
5: Oui, non, on est jumelles.
0: Ah, et au milieu, oh, et au milieu, c'est qui, là? C'est votre mari à toutes les deux?
5: Jérôme, mon chéri, à moi.
0: Mais à toutes les deux ou que à une?
5: Non, pas lui.
6: Et je confonds pas
7: je
6: les deux.
7: Je comprends pourquoi ça s'appelle une brigade, parce que c'est militaire ici. Hein.
0: Et oui, et tu confonds pas les deux, tu te trompes pas?
7: Ça m'est déjà arrivé. Je me suis aperçu vite.
1: Sacré
0: Jérôme. C'est génial. Julie, oui.
4: Allez, on met les poivrons. On met les poivrons.
0: On va mettre des poivrons, Julie.
1: Allez, on y va. On les met.
0: Non, attends.
4: On y va.
0: D'abord, attends, Julie, j'ai oublié parce qu'on s'amuse. Je récapitule, j'ai mis la viande, j'ai mis les oignons, maintenant je mets l'ail. J'ai haché de l'ail comme ça. Quand on fait des mijotés, il faut toujours... mettre de l'ail. Donc là, je mets de l'ail. Hop, juste là. Attends. Et avant de mettre les poivrons, on va déglacer avec un petit peu de vin. Juste là. Regarde. Là, vous mettez un tout petit peu de vin blanc. Tac. Et on va déglacer. C'est-à-dire que ça va décoller les sucs de la viande. Voilà. Et on va laisser réduire l'alcool pour qu'il s'évapore. Et il nous donne juste un petit peu d'acidité.
1: C'est la partie que j'adore. Attention, poussez-vous, ça peut péter.
0: Mais...
1: Attention, poussez-vous. Poussez-vous, c'est parti. Ah non, ça pète pas.
0: Non, ça risque rien, là, Jérôme. Tu mets juste un petit peu de vin blanc. Hop.
1: J'espérais.
0: Là. Et tu l'enlèves. Ouais, Julie, dis-moi.
4: Ça veut dire quoi, un petit peu de vin blanc? Ça dépend des régions, mais du coup...
0: Ah, 10 centilitres, tu vois, tu mets un petit peu la bouteille, là, que t'as. Tu verses... Ouais. Vas-y, verse, je te dis stop. Vas-y. Vas-y, vas-y, vas-y, vas-y, vas-y, vas-y, vas-y. Top. Top, top, top. Top.
4: Ouais, ça y est, top.
0: Top.
4: Waouh. C'est pas ce que j'appelle un petit peu, hein.
0: Parce que le temps que je dis stop, t'as continué.
4: Ah. Ah, merde, ils vont tous être bourrés chez
0: allez,
4: moi.
0: Allez, on va le faire réduire. Là, regardez, on laisse caraméliser. Regardez comment c'est beau, là. Là, ça commence à bien caraméliser. Maintenant, vous allez couper la tomate.
1: Et pendant que tu coupes la tomate, je voulais quand même dire que pour rendre hommage à la région, je l'ai déglacée au champagne.
8: Ouais ah.
1: Avec modération, bien sûr.
0: C'est bien bon, Jérôme.
1: Mais tout le monde y a tenu. Tout le monde y a tenu. Très bien.

0: va faire un petit tour dans la cuisine de Julie, qui a écrit et composé un nouvel album qui s'appelle Le Chemin, me semble-t-il, c'est ça? Et,
1: ouais, le chemin
0: et qui
1: vers
0: accompagne
1: la cuisine.
0: De tournée Le Chemin vers la cuisine, aujourd'hui en l'occurrence, mais qui t'accompagne également vers un autre chemin, celui des églises, où tu vas te produire tout au long de cette saison. Tu nous parles de ce projet, de cet album, de cette tournée?
1: C'est un projet agréable à faire parce que chanter dans des églises, c'est chanter avec des éléments qui te dépassent. Oui. C'est un album qui est très pop et très spirituel. Et c'était vraiment un moment de partage, de joie avec les gens. Yeah. Voilà, c'est vraiment très très chouette.
0: Bah bravo.
1: Par contre, ma viande ne caramélise pas.
2: À fond, à fond.
0: Alors, attendez, on va rester déjà sur l'album en parlant de la viande après. On te retrouve en tournée dans toutes les églises de France, de Belgique, de Suisse. Et on applaudit Julie Zenati qui est avec nous. Cet album est magnifique et on adore Julie Zenati.
2: Oh, on adore.
0: Merci toujours de jouer le jeu avec nous, Julie.
1: Avec plaisir.
2: Allez, je vous montre. Regardez, la viande, ici, elle a caramélisé. Regardez, avec mes oignons et l'ail. Vous avez vu, il n'y a plus de liquide, il n'y a plus de vin. Le vin, il a enrobé la viande. Maintenant, je vais ajouter les tomates, juste comme ça. Hop là, on met les tomates fraîches. Là, on remue, comme ça. Là.
0: Attends, Cyril.
2: Ouais, Cyril. Dis-moi.
0: J'ai perdu du temps, là. Les femmes les plus belles de Vitry-le-François n'arrêtent pas de me parler. Je suis complètement envahi de beauté. Les poivrons, on les a pas mis encore.
2: Non, alors, regarde, Jérôme. Là, on va mettre les
0: tomates.
2: Tomates,
0: on les coupe comment?
2: Fraîches.
0: Mais on les coupe comment?
2: Mais en dés. On coupe un tomate en dés.
0: En dés, ah, d'accord.
2: Voilà, on y va. Oui, on met les tomates à l'intérieur.
0: En dés.
2: C'est bon? Là, ouais, à fond. Ouais, bon. Ensuite, on va mettre le coulis de tomates. Juste là. Ah, pour nous donner un peu plus de jus. Et pour renforcer le goût, on met du concentré de tomates, mon cher. Tac.
0: Ça fait pas beaucoup trop de tomates, ça.
2: Eh non, on a ça dans les placards, c'est bon, ça donne du goût, ça va réduire.
0: Est-ce c'est qu'on ça suit qui... la recette à Vitry-le-François?
2: Oui. Là.
0: J'ai l'impression que oui.
2: C'est ça qui est bon. Alors.
0: Allez.
2: C'est bon, donc là, maintenant, j'ai rajouté les tomates.
0: Oui, on est bien.
2: Fraîches, le coulis de tomates et le concentré de tomates. Et là, on cuit. Là, on va ajouter aussi maintenant le poivron. Comme ça, on termine. Et on va laisser mijoter. Voilà, le poivron. Là, regarde, on sale. Hop, ça, c'est bon. En fait, c'est un petit mijoté, Jérôme, mais rien d'exceptionnel. Je mets toujours un peu d'eau.
0: Pour moi,
2: c'est... Ben oui.
0: Non, mais avec toi, Cyril, tout est exceptionnel.
2: Je mets un peu d'eau. Ça, c'est un petit astuce de ma mère,
0: faillot,
2: là.
0: Le gros
2: on met un peu d'eau. Dans le pot où il y a la sauce tomate, comme ça on ne jette rien. On remue, hop là.
0: Et voilà.
2: Jérôme, il fait beau à Vitry-le-François là.
0: Bah ouais, il fait toujours beau à Vitry-le-François, je te signale. Il fait toujours beau. Hein. Donc là particulièrement. Qu'est-ce que tu racontes toi? Attends. Je suis tombé sur une bavarde là. Qu'est-ce que t'as? Qu'est-ce qu'il y a?
3: Regarde. Cyril a dit de l'eau, mais on a plein de jus, donc on va pas mettre de l'eau.
0: Et ben voilà, c'est bon, on est bien. Tu me diras si t'as besoin de quelque chose.
3: D'accord.
0: Et quand t'es fatigué, on passe à la dame d'à côté.
3: Parfait.
0: Voilà, c'est parti. Excuse-moi, ça demande un petit peu d'organisation. Tu sais ce que c'est qu'une brigade, hein, Cyril.
2: En fait, Jérôme, c'est une bonne remarque. On ajoute de l'eau que si t'as pas de jus. Mais là, moi, comme j'ai utilisé le coulis de tomate, je rince un petit peu le plat et ça me fait un petit peu de jus. Voilà, en plus.
0: Voilà.
2: Et avant de laisser mijoter, on va parfumer tout ça au paprika. Donc là, regardez, vous prenez une petite cuillère de paprika. Alors, on peut prendre du paprika, on peut prendre d'autres épices, un peu de safran. Vous mettez un petit peu ce qui vous fait plaisir. Hein. Hop, un petit rasel à nous si on veut apporter le côté oriental. Et allez, du cumin, on peut faire comme on veut. Là, moi, j'ai mis le paprika. Là, et là, on baisse le feu et on va partir pour 15 minutes de cuisson. Julie, est-ce que c'est bon?
1: Ça va, mais moi, j'ai beaucoup de liquide. Hein.
2: C'est pas grave. On va le laisser mijoter. Alors, l'astuce, c'est quand on a beaucoup de liquide dans une casserole, on cuit sans couvercle. Parce que si vous mettez le couvercle, le liquide reste à l'intérieur. Donc, si on veut garder du liquide, on met le couvercle. Là, on veut évaporer pour réduire. Évaporer tout ça, on laisse ouvert, comme ça, et on laisse mijoter. Et pendant ce temps, on va passer au dessert. Allez, hop, on va passer au dessert, vous allez m'en dire des nouvelles, et on va préparer...

0: Pendant que ça mijote gentiment, on va préparer des œufs en neige avec une crème anglaise au lait d'amande, s'il vous plaît. Vous m'en direz des nouvelles. La liste des ingrédients. Alors, c'est le même principe. Les trois ingrédients stars à acheter, c'est des amandes que j'ai fait torréfier et ensuite mis dans de l'eau trempée toute la nuit. Deux dattes, j'ai pris des belles dattes Medjool. Et quatre œufs. Jusque-là, rien de compliqué. Et le placard que vous avez à dispo, mon Jérôme, eh ben, de l'eau, deux fois 80 grammes de sucre, une pincée de sel et des amandes.
1: Oui. Eh ben, j'ai tout ça.
0: Facile, non?
1: Ben, c'est facile.
0: Eh ben,
1: ça,
0: allez.
1: Ça a l'air facile, Cyril. Je crois que c'est dans mes cordes.
0: Alors, on y va. Eh bien, alors, on démarre, allez. Mon Jérôme. Alors, t'es allé chercher le blender tout à l'heure. Ça va, Julie?
2: Oui. Oui, qu'est-ce qu'on fait? Le blender.
0: Eh, Julie, est-ce que tu aimes le lait d'amande?
2: Oui, j'adore les flottantes.
0: Mais est-ce que tu as déjà fait du lait d'amande toi-même?
2: Non, jamais. Je vais pas te mentir.
0: Eh ben, on va le faire tous les deux. Eh ben, voilà. On va faire.
1: Ah, il y a une bonne ambiance,
0: on va apprendre à la maison à faire notre lait d'amande. Alors, regardez. C'est
1: allez,
0: très simple.
1: C'est parti.
0: Pour faire un bon lait d'amande, j'ai pris 140 grammes d'amandes. Regardez, comme ça, brut. C'est-à-dire, vous l'achetez avec la peau. Vous les mettez au four à 180 degrés pour les toaster, comme si on voulait les manger en apéritif. Et ensuite, une fois qu'elles sont toastées, vous les mettez dans l'eau toute la nuit. Oui, Jérôme?
1: Attends, je comprends pas ce principe-là de mettre des amandes. C'est pour nous compliquer la vie, juste?
0: Mais c'est pour faire ton lait d'amandes toi-même.
1: Non, mais pourquoi on les fait tremper toute la nuit?
0: Parce que ça va les attendrir pour nous donner le lait et qu'elle nous donne l'intérieur, son goût. Sinon, elle est sèche.
1: Ah.
0: Tu comprends?
1: Ah, d'accord. D'accord, alors, ça y est, j'ai compris.
0: Regarde, dans le mixeur, tu mets 140 hop, grammes, juste là, d'amandes. Comme ceci.
1: Alors,
0: tu mets les amandes.
1: Tu mets les amandes.
0: D'accord? Hop, tu mets un petit peu d'eau. Tac.
1: Est-ce que vous voulez apprendre à faire votre propre lait d'amandes?
3: Oui!
1: Très bien. Ah bah ça tombe bien parce que j'ai la Rousseau avec moi. Si, viens. Tu viens m'aider? Tu viens m'aider? Tu veux pas venir m'aider? Comment tu t'appelles?
4: Stéphanie.
1: Stéphanie, viens m'aider, Stéphanie. Parce que Stéphanie, la particularité, c'est qu'on ne la voit pas derrière le blender. Viens, ma chérie, viens.
0: Alors, regarde, Jérôme.
1: Vas-y, tu m'aides.
0: Là, j'ai mis les amandes.
1: Allez, viens.
0: J'ai mis un peu d'eau.
1: On a mis les amandes.
0: J'ai pris des dattes Medjool, juste comme ça, que j'ai dénoyautées et épluchées.
1: Oui.
0: Parce que quand tu bois du lait d'amande, le lait d'amande, il est sucré. Donc, on va le sucrer naturellement grâce à la datte et non le sucre. Alors, juste la datte, pourquoi la datte Medjool? Parce que je l'adore, c'est un produit emblématique du patrimoine marocain. C'est une des plus grosses variétés de dattes. Moi, je l'aime parce qu'elle est grosse, elle est sucrée, elle a des notes de caramel, de miel, un peu châtaigne. Et ça permet, comme je te le disais, de sucrer notre lait d'amande. Sans sucre,
1: bah oui.
0: Que du sucre naturel. On est bio, mon Jérôme, on est green.
1: Mais oui. Alors,
0: allez,
1: attends,
0: on fait notre lait d'amande.
1: Je te suis.
0: Allez.
1: Est-ce qu'on est green à Vitry-le-François?
3: Oui.
1: Ils n'ont pas compris, ils n'emploient pas ce genre d'expression.
0: Alors Jérôme,
1: ils n'emploient pas
0: tu mets un peu d'eau, non. Tu mets un peu d'eau dans ton mixeur.
1: Oui.
0: Et
1: mais
0: on
1: qu'est-ce
0: y va.
1: Qu'est-ce qu'appelle un peu d'eau?
0: Ben, un fond
1: ça,
0: d'eau.
1: Un fond.
0: D'eau. Ouais, vas-y, mémé. Voilà. Mémé.
1: Allez, vas-y.
0: Vas-y.
1: Mémé. Encore.
0: Ouais, Julie.
2: Je les ai un peu noyés.
0: Il est comment? Ouais, mais c'est bien. C'est pas grave. Il est bien fermé ton mixeur, on y va. Ça va nous donner le petit lait. Vas-y.
1: Bien m'aider.
0: Allez, on y va, on mixe, regardez. Hop.
2: Sérieux,
0: regardez comment ça devient, ça se colore. Voilà. On y va. Et on mixe.
1: C'est bon. On est sur le contrôle.
0: Et après, moi, je rajoute un peu d'eau pour faire mon petit lait. Voilà.
1: Pas mal mon truc. Je rajoute des trucs, je peux rajouter de l'eau. Mais c'est dingue, c'est hyper simple en fait. C'est hyper simple de faire du lait d'amande.
0: Mais oui, regarde mon Jérôme. Tu pourras dire.
1: Faut que ce soit très liquide.
0: Eh Jérôme.
1: Je remets de l'eau.
0: Ouais, faut que ce soit liquide. Jérôme.
1: On met pas de lait de vache dedans alors.
0: Jérôme, pour ta fiancée comme ça, le matin,
1: oui.
0: Tu pourras lui préparer un petit lait d'amande. Elle va adorer.
1: Bah vas-y, tu peux lui dire. Bah tu peux lui dire directement. Demain matin, je te fais un petit lait d'amande. vous parlez. C'est par moi.
0: Alors, regardez. Là,

0: Mick, c'est bon, Jérôme, stop. Stop.
1: D'accord.
0: Ah, il faut mettre plus d'eau, Julie. Mets de l'eau, mets de l'eau.
2: J'ai un problème technique.
0: Mets de l'eau. De l'eau, de l'eau.
1: C'est
0: d'eau, moi. Il n'y a pas assez d'eau, donc les amandes, elles arrivent pas à mixer. Mets de l'eau dedans. On y va. Regardez pendant ce temps. Voilà, pendant ce temps, Julien met de l'eau. Voilà, regardez. Hop, la viande, elle mijote gentiment. Regardez, la sauce, elle se lie. Regardez comment c'est bon. Et ça sent bon dans la cuisine. Regardez ça. Tac. Trois ingrédients et un super plat. Alors, Julie, c'est bon, ça mixe?
2: Presque.
0: Il marche pas, le robot?
2: Ouais, t'as compris. Il marche pas, mais c'est normal parce que je crois que je l'avais un peu en déco, tu vois. Et... Ah, attends, il se passe... Non, il se passe rien.
0: Alors, on continue. On va le... Regardez, là, maintenant, on va le passer. Alors, prenez une petite passette, là, et vous versez à l'intérieur, hop, notre mélange, juste là. Et là, avec une cuillère, on va filtrer le lait. Regardez, mon petit lait d'amande, là. Hop, on filtre ce lait, voilà. Alors, bien entendu, là, moi, je l'ai fait à la maison. Si vous voulez faire la recette, vous pouvez aussi utiliser directement le lait d'amande. Mais regardez comment c'est sympa. On se fait un petit lait, tac, on prend des amandes, on les mixe avec... Un petit peu de date et on y va. Oui, Patricia.
3: C'est oui, parfait.
4: C'est bon
3: comme ça.
0: C'est très bon. Et là, maintenant, tu le filtres.
3: Ok.
0: Voilà, mais et Chadine, c'est bon.
5: Ah, à quoi il ressemble.
0: Super, bravo. Il est bien émulsionné, le tien. Allez.
3: Et oui, c'est un appareil spécifique.
0: Ah.
2: Bah vous, alors, avez des choses qui fonctionnent.
0: Julie, là, si t'as un problème de blender, on mettra du lait de vache, c'est pas grave. On mettra du lait à la place.
2: D'accord.
0: Allez, on continue. Donc, regardez, là, ça mijote. Maintenant, je vais le mettre derrière. Hop, continuez à mijoter. Tac. Et je vais prendre une casserole. Et on va faire chauffer notre lait. Hop. Alors maintenant, vous mettez tout le lait là.
1: Attends.
0: Il va nous servir pour la crème anglaise. Et en même temps, on va cuire les blancs dessus. Alors regardez, c'est très simple. Là, pour faire des œufs à la neige, on sépare le blanc des jaunes. D'un côté, je garde les jaunes pour faire la crème anglaise. D'un côté, je prends les blancs, ce qui va me permettre de faire les œufs, c'est-à-dire les œufs en neige, les petits blancs dessus que l'on va pocher. Alors, je sais pas. On y va. Le blanc d'un côté, on le fait ensemble. Tac. Le jaune de l'autre. On y va. Allez, mon géant. On casse les œufs et on sépare.
1: Non, j'ai vu une astuce sur Instagram.
0: Ouais.
1: Tu m'entends?
0: Je t'entends.
1: J'ai vu une astuce sur Instagram où le mec il mettait tout dedans et il prenait le jaune avec les doigts en pince. T'as essayé toi déjà de faire ça?
0: En fait, ce que tu peux faire pour gagner du temps, Adjian, tu peux mettre le jaune d'œuf sur tes doigts. Comme ça. Tu peux faire comme ça. Tu vois? Et là, tu laisses passer le blanc.
1: Ah,
0: ça,
1: j'adore.
0: C'est une petite astuce aussi. Et bon, on se salit
1: ça,
0: pour
1: j'aime
0: rien.
1: Bien, ça.
0: Tac.
1: Ouais, c'est vrai, remarque, t'as raison.
0: Autant le faire correctement.
1: Déjà pas
0: allez.
1: Sale, là, déjà. J'ai envie
0: maintenant,
1: pour voir.
0: On y va. J'ai les blancs. Donc, de ce côté, je mets le sucre, regardez, dans les jaunes. Alors, il y a deux fois 80 grammes. Regardez, les jaunes d'œufs avec 80 grammes de sucre. Je les mélange. Ça va me servir à faire ma crème anglaise. Juste là. Je le mets de côté. Et ici, les blancs que je vais monter avec le petit robot. Ça va, Julie, tu me suis?
2: Oui, ça va, je te suis.
0: Allez. Alors, le lait d'amande, vous le faites chauffer hein, maintenant sur la casserole, dans la casserole, puisqu'on va pocher nos petites îles flottantes. Là. Allez, on démarre. Les blancs, mon Jérôme, pareil. On va mettre le sucre et on monte. On met la moitié du sucre au départ et l'autre moitié pour serrer les blancs. C'est parti. On monte en meringue.
1: Ouais. On y va. Alors, pendant qu'on mixe, mon Cyril, le mot mixage, c'est le signal. On va partir pour un karaoké. Vous êtes prêts pour le karaoké?
6: Ouais.
1: Julie est prête dans sa cuisine. Tout le monde est prêt. Les paroles s'affichent sur l'écran. La chanson, on la connaît par cœur. Spéciale dédicace pour toi, ma Julie. On y va, c'est parti, feu. Allez, allez, allez.

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1: Allez, Jérôme, ils sont prêts et blancs.
0: J'ai retrouvé France Gall. Applaudissements, les copains. On aime bien péter un petit câble comme ça dans l'émission et se faire un petit karaoké en plein milieu de tout. Alors, les blancs.
1: Allez, les blancs sont montés. Regarde, il y a le bec d'oiseau, juste là. Hop. Allez, on va partir en pub, mon Jérôme. Comme ça, on fera la cuisson des blancs juste après. Allez, ne bougez pas. Juste après la pub, on continue notre menu avec trois ingrédients. Vous avez vu tout ce qu'on peut faire avec si peu. On va continuer notre mijoté de veau au poivron et sauce tomate. Et on terminera la cuisson de nos œufs en neige avec la crème anglaise. Au lait d'amande, on va se régaler. A tout de suite. Allez, on nettoie un peu la cuisine.

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Nous sommes également du côté de la Nouvelle-Aquitaine à Saint-Jean-de-Luz avec Adeline, Damien et les filles, Loana et Juliette. Applaudissements. Quel bel accueil, quelle belle cuisine, ma chérie, elle est trop mignonne. Et puis nous sommes également dans le Grand Est à Rümersheim, le Haut, avec Patricia, Jérôme et Carmen. Bienvenue, les amis. Je vous rappelle que Jérôme est entouré de deux sœurs jumelles, il ne sait même plus laquelle des deux est sa femme. D'ici la fin de l'émission, on a...

0: c'est Julie Zenati.
1: Ouais.
2: Elle gagne la prochaine Coupe de France,
3: c'est sûr.
0: Allez. En tournée dans toute la France, la Suisse et la Belgique, et un nouvel album qui s'appelle Le Chemin. Merci Julie d'être avec nous. On est prêts, Cyril.
1: Allez, merci mon Jérôme et merci à la ville de Vitry, de François, pour son accueil. Julie Zenati cuisine avec nous aujourd'hui et elle est au top. Elle va sortir les plats et épater son mari. J'en suis sûr. Alors aujourd'hui, je vous dévoile mon menu avec trois ingrédients. Vous me l'avez réclamé, je vous ai écouté. Pour le plat, on prépare un mijoté de veau au poivron, sauce tomate, j'adore ça. Et pour le dessert, des œufs en neige avec une crème anglaise au lait d'amande, s'il vous plaît. Et on va continuer. Alors, pour ceux qui nous rejoignent, avant la pub, on a fait notre lait d'amande avec de l'eau, des amandes et des dattes. On l'a mis ici dans la casserole à chauffer. On a monté nos plants en neige ici avec du sucre. Et on va préparer les quenelles. Alors, vous prenez deux cuillères qu'on trempe dans de l'eau. Et là, on fait une quenelle, comme ça. Allez, on le fait tous ensemble. Hop, on y va, on tourne. Comme ça, mon Jérôme. Tac. On tourne.
4: Christine.
1: Hop.
4: Christine.
1: On trempe dans l'eau.
2: Tu sais faire ça, toi?
1: Et on fait des belles quenelles.
2: Je donne une cuillère.
1: Regarde. Et on les met à cuire directement dans le lait, Jérôme. Sur le lait.
2: Ouais. Les blancs en neige, c'est mon dessert préféré, mais je sais pas le faire. Alors on va... Deux cuillères, vas-y, ma chérie, vas-y.
1: Allez.
2: Tout ce que tu veux. Christine, hein, c'est ça, hein?
4: Oui.
2: Christine, allez, vas-y, fonce.
4: Alors,
2: oui. Ah, faut les passer.
1: Alors, vous mettez les quenelles comme ça. Et on les met dans le lait. Alors, ce qui est génial, c'est que on fait un 2 en 1, même un 3 en 1. Là, on va cuire les petites quenelles sur le lait. Et ensuite, avec ce même lait, on va faire notre crème anglaise. Comme ça, on ne jette rien, on profite de tout. Et bon, Jérôme, elle est bonne celle-là. C'est un bon slogan,
2: ah,
1: ça.
2: Ah oui, ah oui. Ah ouais, ah ouais, ah
1: on,
2: ouais.
1: On ne jette rien, on profite de tout.
2: On ne jette rien, on profite de tout.
1: Eh ouais.
2: Je sais pas qui a
1: Julie, est-ce que t'as déjà fait des œufs à la neige?
5: Non, jamais. Oula, et là, tout le monde gonfle. Qu'est-ce que je fais?
1: Comment?
5: Oula. Ça gonfle.
1: Eh oui, c'est normal.
5: Oula.
1: Ah, baisse le lait.
5: J'ai arrêté tout.
1: Ah, regardez.
5: On se calme.
1: Tac. Et là, j'ai mes petites quenelles qui sont là. Regardez comment c'est beau. Tac. Regarde. Qu'on comprenne bien. Viens, Alex. Là, j'ai mis mes petits œufs à la neige, à cuire, sur mon lait d'amande. Donc, regarde. Là, on les met dans ce sens, tu vois, tranquillement. Alors, faut pas que ça boue trop fort. Là, ça boue trop fort, je baisse. Voilà. Et là, je vais les retourner.
2: Ça veut dire qu'on les poche.
1: On les
2: ça
1: poche.
2: Veut dire qu'on les poche, en fait.
1: Exactement, Jérôme. Ça veut dire qu'on les poche et on les retourne. Regarde. Tac. Hop. On les retourne. Tu vois, ils gonflaient d'ailleurs. Ça gonfle bien. Hop. Là. Et on les laisse cuire comme ça. Tu vois, j'ai des beaux œufs là. C'est bon. Et là maintenant.
2: Combien de temps la cuisson?
1: Ah ben, rien, Jérôme. Un tour et l'autre. Ça cuit très vite.
2: Ah oui, un tour et l'autre.
1: Attends. Tu ah ouais. vois, regarde. Et après, je les débarrasse à côté. Tu vois?
2: C'est extraordinaire.
1: Je les ai retournés. Regarde comme ça. Regarde, chez Adeline, on est déjà en train de manger les œufs en neige. Regarde.
2: Ah là là là.
4: Oui.
2: Là, là,
4: là, là, il va pas rester grand chose hein, chez nous.
1: Allez, moi je vois tout. Hein. Il va pas rester grand chose. Allez, regardez. C'est très rapide dans les poches. On les fait cuire. Ouais, on a une question de Patricia.
6: Oui, regarde, on les a sortis. C'est bon comme ça?
1: Ben c'est parfait. Parfait.
6: Super.
1: Bravo l'Alsace. Alors regardez.
6: Merci, merci.
1: Là maintenant, hop, je vais passer. Alors là, on va faire la crème anglaise maintenant. À l'intérieur, j'ai des petits résidus de blanc. Donc je vais le filtrer. Je filtre mon lait. Hop, comme ça. Hop. Et hop, et bien évidemment, regardez, j'enlève un petit peu ce qui est le reste du blanc. Je remets à l'intérieur. Là. Et on va cuire notre crème anglaise. Là. C'est bon, Jérôme, tu me suis? Tout le monde me suit?
2: Modérément, modérément.
1: Qu'est-ce qui se passe, mon Jérôme? Eh ouais, j'accélère un petit peu.
2: Hein? Ouais, non, mais vas-y.
1: Qu'est-ce qui se passe, mon Jérôme?
2: Non, tout va bien, tout va bien. Attends.
1: Alors,
2: non, en fait, tout va pas bien. La crème anglaise, j'en fais quoi, là?
1: Alors, on le fait maintenant, Jérôme, on le fait maintenant. Donc là, le lait chaud.
2: Ah, dans une.
1: Le lait chaud que j'ai filtré, je le verse sur mes jaunes d'œufs. Là. Rappelez-vous, avant la pub, on a séparé le blanc des jaunes. Le blanc que j'ai monté avec du sucre, que l'on vient de cuire dans le lait d'amande, elles sont là, nos petites quenelles. Le lait d'amande, je l'ai gardé puisqu'on va faire notre petite crème anglaise qui nous servira à mettre au fond du plat. J'ai mis le mélange de lait sur mon mélange de jaune d'œuf et de sucre et je remets à l'intérieur, là, et on va cuire à la, ce qu'on appelle à la nappe. C'est-à-dire, on va enlever la petite mousse dessus. Et on cuit, comme ceci. On a une question d'Adeline.
3: Vas-y, Minou. Gérard, est-ce que t'as trouvé une amoureuse sur ton tour de France?
2: Ah oui, bah oui, regarde. Ah non. Ah non, j'en trouve plusieurs par émission. J'en ai plusieurs. Par... Ah, attends, il y a une série slow. C'est pour nous. Écoute la musique, s'il te plaît.
1: Il y a la crème anglaise. Allez, ma crème anglaise est cuite. Tu vois, Jérôme, il trouve des amoureuses partout. C'est un gars
2: qui chaud. Viens, je t'embrasse. Viens, ça y est, je suis chaud là, je suis chaud.
1: Alors regardez, pendant que Jérôme danse le slow, juste là, ma crème anglaise est cuite. À quoi on voit qu'elle est cuite? Tout simplement parce que vous avez vu dessus, il n'y a plus de mousse. Tout à l'heure, il y avait beaucoup de mousse. Là, il n'y a plus rien. Voilà, on voit que la crème est cuite. Juste comme ça. On fait des petits 8. On appelle ça vanner. Vanner la crème pour la cuire. Juste comme ça, en faisant un 8. Et maintenant, je la débarrasse et je vais la mettre au frais avant de la servir. Là.
2: Pourquoi faut la mettre au frais?
1: Bah parce qu'elle est chaude, Jérôme, le dessert
7: pour
1: ça se mange froid.
2: Ah, là, on va tous au frigo alors. Viens, on va tous au frigo parce que nous on est chaud.
1: On
2: aussi,
1: le met au frais pendant environ 10 minutes.
2: Non mais attends, on met direct.

0: la casserole dans le frigo ?
1: Non, tu débarrasses, Jérôme, voyons.
0: Ah ! Tiens, tiens, c'est
1: Jérôme
0: Non, non, non, attends. Attendez.
1: Voyons.
0: C'est bon, Cyril, je gère.
1: Alors, Jérôme, maintenant, on revient à notre plat. Alors, là, c'est en train... Le mijoté, il est en train de mijoter des... Viens voir, regarde. Là, mon mijoté, regardez comment il a... Il a réduit, il est en train de mijoter tout doucement. Regardez-moi ces beaux morceaux de viande. Comment c'est beau, là. Ça, c'est délicieux. On va le manger avec des petits croutons. On pourra l'accompagner. Là, je vous le fais comme ça, mais à la maison, vous pourrez l'accompagner de petites pâtes, des orichettes, des spaghettis ou même une purée. C'est délicieux. Là, j'ai pris une poêle que je fais chauffer. Et on va préparer des petits croutons, parce que moi, j'aime bien qu'il y ait un peu de texture, un peu de croquant. Donc là, j'ai pris une tranche de pain de campagne. Vous pouvez prendre du pain de mie, ce que vous avez à la maison. Je coupe les entames. Hop. Et j'enlève les extrémités et la croûte pour faire des croutons.
2: C'est que le couteau, là, il est trop gros.
1: Là. Et on taille bien au cœur dans la mie. Allez, on enlève. Hop. Et maintenant, je vais faire des petits croutons. On y va. Alors, je taille des bandes. Exactement comme ça. Avec le couteau-ci. Là.
0: C'est incroyable. Aujourd'hui, on fait tout nous-mêmes aujourd'hui, Cyril.
1: Ah ben toujours, Jérôme.
0: On fait tout nous-mêmes.
1: Hein ?
0: C'est incroyable.
1: Là.
0: Je mets rien au fond de la poêle. Hein.
1: Tu mets de l'huile.
0: Ah, de l'huile ?
1: Tu mets de l'huile. Hop. Ça ou du beurre. Si t'as du beurre, tu mets du beurre. Là, j'ai de l'huile, moi. Je mets de l'huile. Hop. On coupe des petits dés pour faire ces petits croutons. Juste comme ça.
0: J'ai l'impression qu'il nous complique là.
1: Là. La croûte. Mais non, il faut enlever la croûte, Jérôme.
0: Ah, pardon, ah, tu m'as entendu, mince.
1: Les petits
0: mince.
1: Croutons, ils sont de cette taille, tu vois. Au lieu de les acheter en sachet, comme je vois souvent, ça mange pas de pain, c'est le cas de le dire. De prendre, de reprendre du pain sec, de recycler, de faire ses propres croutons. Hein. Franchement, c'est pas grand chose. La seule chose qu'il faut, c'est d'être généreux dans l'huile. Voilà. Il faut que ça s'imbibe. Et. Une astuce, il faut saler les croutons. On les sale jamais. Saler et poivrer. Comme ça, on a le bon goût. Là, feu vif. Ça va, Julie ? J'en peux plus, ma Julie.
3: Ça va. Moi, j'ai utilisé les ciseaux pour faire les croutons.
1: Ah, c'est pas mal.
3: Ça va plus vite.
1: Ah, c'est pas mal.
3: Voilà.
1: T'étais coiffeuse avant, non ?
3: Le ciseau, ça sert à tout quand on n'a pas le temps.
1: C'est vrai.
0: Elle est maline.
1: Oh, alors, voilà. Ouais,
3: t'as vu ? Il y en a là-dedans. Hein.
1: On met les petits croutons juste là. On les laisse bien cuire. Je vais récupérer mon petit mijoté. Là. Et on va les débarrasser. Alors, je vais les mettre directement dans une petite poêle. Hop. Alors, il faut les laisser cuire à feu vif pour qu'ils colorent, hein, nos petits croutons. Juste comme ça. Là. C'est bon, d'accord. Jérôme, t'as commencé ou t'as pas commencé ?
0: Ah bah, non seulement j'ai commencé, mais on a fini.
2: Vas-y, alors, on les met où ?
1: Mais Jérôme, c'est trop gros, les croutons.
0: Non, mais je vais les couper.
1: C'est trop gros, les croutons.
0: Je vais les couper. Je vais les couper avec des ciseaux, tiens.
1: Voilà, tu vois ?
0: Je vais faire comme Julie.
1: Alors.
0: Non, mais pas
1: regardez,
0: maintenant.
1: Les croutons, il faut que ce soit bien grillé. Il faut le mettre à feu vif. Il faut que ce soit bien grillé.
0: Ils sont bien là.
1: Regarde, regardez comment c'est beau là. Là, hop, on les met comme ça. Là. Patricia, ça doit être un peu plus grillé. Exact. Ouais, il n'y a pas assez d'huile là. Non, c'est qu'il faut mettre.
4: Okay, on remet.
1: Il faut mettre de l'huile. Mets de l'huile, petit homme. Il faut mettre de l'huile parce que c'est comme ça que c'est bon. Le crouton, s'il n'y a pas de gras. À l'intérieur, ça fait pas de croutons. Regardez, là, ils sont bien colorés. Et maintenant, je les mets sur un papier absorbant pour enlever le gras. Voilà, ça, c'est important. Juste comme ça. Hop. Ouh. Et je récupère mon petit mijoté, là. Voilà. Alors, là, je les égoutte bien, vous avez vu. Hop, tout le petit gras. Tac. On enlève bien exactement tout ça. Hop. Voilà. J'enlève. Là, j'ai mes petits croutons et on va commencer à passer. Hop, regardez. Tac. On va commencer à passer au dressage. Allez. Donc là, je fais bien revenir. On va d'abord dresser le mijoté. Comme ça, notre crème anglaise est en train de revenir.

0: refroidir gentiment. Okay. Hop, dans le frigo. Allez. Alors, on le fait tous ensemble, ça doit vous donner ça, vous avez vu? La sauce tomate, elle est bien liée, bien chaud, on a le mijoté. Ça, c'est vraiment des plats de maison, j'adore ça. Adine, dis-moi.
1: L'aspect de la crème anglaise, ça doit être comment?
0: Ben, ça va faire
1: un peu... Parce que nous, elle est vraiment liquide.
0: Elle est vraiment liquide.
1: Elle est ultra liquide.
0: Ah ouais, en fait, quand elle va refroidir, elle va épaissir un peu. Mais c'est là l'importance de cuire avec les jaunes d'œufs pour qu'elle épaississe naturellement avec la cuisson.
1: D'accord. Quand
0: peut-être
1: on a
0: que tu l'as pas.
1: Dessus.
0: Exactement. Peut-être que tu l'as pas fait assez
1: bien
0: cuire, ou elle est pas assez fraîche. Un des deux.
1: Qui n'est pas assez...
0: Jérôme, ne rate pas et cette tête d'ahurir.
2: Ah bah non, c'est ma tête. C'est ma tête. Alors, allez, est-ce qu'on dresse?
0: On dresse, monseigneur. On dresse. Regarde.
2: Allez.
0: J'ai pris un grand plat et là, je vais mettre mon mijoté. Purée, qu'est-ce que ça sent bon. Hop. Et là, par exemple, aussi, je l'ai fait en mijoté.
2: S'il vous plaît.
0: Et vous pouvez faire un hachis parmentier, hein, avec ça. Là, du riz, des pâtes. On peut faire plein de choses.
2: Regarde,
0: pour accompagner. Hein. Qu'est-ce que c'est beau.
2: J'arrête, non.
0: Et ça sent bon, hein.
2: Oh là là, les amis, regardez-moi cette merveille.
0: Regardez comment c'est beau.
2: Où sont mes petits tuyaux en bois, là? Tuyaux en bois.
0: Allez, hop, je mets derrière. On termine, Jérôme, avec les petits croutons, juste comme ça.
2: Laisse.
0: Regarde.
2: Les croutons.
0: On met des petits croutons dessus pour donner de la matière.
2: Ah, allez, c'est les croutons pour mettre
0: là-dessus. Vous me montrez. Allez, Julie, on dresse et tu mets les petits croutons dessus.
2: Attends.
0: Regarde ça. Je vais même mettre un petit peu de fleur de sel dessus, là. Là. Eh, Benjamin, il va être content, là, je te le dis. Je pense que t'as gagné ton pari.
3: Tu vas me demander en mariage ce soir?
0: Peut-être. Il peut le faire.
3: Il peut le faire.
0: Tu nous tiens au courant?
3: Je vous tiendrai au courant, vous serez tous invités.
0: Allez, on fait un petit tour des popotes. Montrez-moi les plats avant que je dresse l'île flottante. Allez, c'est Adeline. Génial. Tu vois, Adeline, là, il faut laisser cuire plus longtemps. Parce qu'il y a trop de jus, en fait.
1: Ouais, il y a trop de jus.
0: Voilà, donc t'as pas cuit assez vite. T'as vu la mienne? La mienne, elle est liée, regarde.
1: Eh oui.
0: Regarde comment c'est lié et confit.
1: C'est bien compoté.
0: T'as vu? Regarde, chez Patricia, c'est pas assez mijoté, pas assez cuit. Il faut laisser cuire à feu vif. Faut pas avoir peur. Voilà, c'est bien, là, ici, en Alsace. Voilà, bien mijoté. Les croutons, ils sont un peu gros, hein. On peut faire un peu plus petit. Les croutons, c'est un petit peu plus petit, mon ami. Regarde les miens. Ils sont un peu plus petits.
4: Ouais, on est des gourmands.
0: Mais oui. Allez. Et chez Julie.
3: Il glisse vite.
0: Ah ouais, magnifique. Super. Parfait. Et bien là, c'est bien réduit. Allez, je vais chercher ma petite crème anglaise. Hop. Juste là. Je récupère mes œufs. Les petites quenelles. Et là, on verse. Regardez. On verse délicatement notre crème anglaise. Juste comme ça. Au lait d'amande. Ensuite, je prends mes petites îles flottantes que je dépose dessus. Hop. Voilà. C'est bon, c'est moelleux. On va se régaler, mon cher. C'est un de mes desserts préférés, ça.
2: La crème, on la met en dessous?
0: La crème, tu la mets en dessous. Tu mets les îles juste dessus. Et pour terminer,
2: attends.
0: On met des petites amandes pile dessus. Regarde ça. Alors, les amandes, c'est des amandes effilées que j'ai fait torréfier dans le four pour qu'elles aient une belle couleur et qu'elles aient le vrai bon goût d'amande. Et on n'a plus qu'à se régaler. Je me crois chez ma grand-mère, tiens. Voilà.
5: Wow.
0: Regarde-moi ça. Regarde comment c'est beau. Une belle île flottante maison. Des beaux œufs à la neige maison avec du lait d'amande maison. Ça, c'est magnifique, non? Allez, Jérôme, montre-moi.
2: Regarde.
0: Parfait. Ben, c'est bien, Jérôme. Tu peux mettre un peu plus de...
2: Ah ouais, je peux en mettre plus.
0: Voilà,
2: je vais être généreux. Regarde.
0: Allez, on va faire un toucher.
2: Une merveille.
0: Magnifique,
2: Jérôme. Regardez-moi ça. Regarde.
0: Voilà. 50 minutes pour faire un plat comme ça. Magnifique, non? Allez, chez Patricia. Super, Patricia. Mets-le dans un grand plat avec un peu plus d'amandes. Allez, chez Adeline. Super.
1: Super.
0: Ah, Adeline.
1: C'est toujours liquide, hein?
0: Tu vois mes amandes, Adeline, je les ai fait torréfier au four. Elles sont colorées.
1: Oui.
0: Regarde. Voilà, il faut les colorer.
1: Yes.
0: Après, chez Julie. Eh ben oui.
3: Quand j'incline, ça coule.
0: Je me mets sur... Attends, je me mets sur la pointe des pieds pour regarder. Ouais, c'est pas mal. Bien, Julie. Bien, bien, bien.
2: Bravo.
0: Ah, je pense que ce soir, ça va dire oui. Allez. Je pense que ce soir, ça va dire oui. Allez, merci à tous. Merci à la brigade d'Adeline, Damien et les enfants. Vous avez assuré. Merci à la brigade de Patricia, Jérôme et Carmen. Quel trio. Franchement, bravo. Et un grand merci à toi, Julie, d'être venue cuisiner avec nous. Tu sais, on t'adore. On est fan. Bravo pour tout ce que tu fais. Plein de bonnes choses pour cette nouvelle tournée. Et puis merci à vous merci. Partout en France pour votre fidélité. On se retrouve très vite sur M6 pour cuisiner ensemble de bonnes recettes. D'ici là, prenez soin de vous. À très vite. Et nous, on va se régaler. Hein. Ciao, ciao. Salut, mon Jérôme.
2: Salut, mon Cyril. Salut à tous.
0: Ciao, ciao.

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0: 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Voici Joe Fowler et Michel Carac.
2: Hello tout le monde! 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
1: 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Il y a deux façons de les nettoyer. À l'ancienne, avec une brosse ou même une brosse à dents. 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Ou vous pourriez utiliser le Spin Scrubber. Ce que je vais faire, c'est juste le mouiller et nous allons laisser le Spin Scrubber faire le travail. Je le mets en marche et regardez. Maintenant, la tête de la brosse tourne à plus de 300 tours par minute. Je veux que vous remarquiez quelque chose. Je ne vais même pas transpirer. Je vais simplement laisser la tête rotative faire le gros du travail pour moi. Elle tourne à plus de 300 tours par minute pour enlever cette vieille mousse savonneuse. Les dépôts, les taches de calcaire, le tartre de ce carrelage. Et il commence à atteindre le joint. 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
1: Le calcium, le calcaire et la rouille peuvent être un vrai cauchemar dans une salle de bain. 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Regardez cette pomme de douche. Regardez ça. 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L'action rotative se met en marche et vous verrez que ça commence à décomposer toutes les saletés dans ces joints en quelques secondes seulement. 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Je me laisse littéralement guider par les joints et ça élimine le calcaire, les résidus de savon, le tartre. Tout ça, ainsi que la moisissure qui s'accumule à l'intérieur des joints. Et je l'utiliserai même ici pour astiquer cet accessoire et le raccord de la pomme de douche. Je coupe l'appareil, j'essuie tout ça et regardez en quelques secondes seulement, sans frotter ni récurer. 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
0: 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Il fait tout le travail à ma place. Le Spin Scrubber fait désormais partie de ma routine de nettoyage. Je n'ai plus d'excuses pour ne pas faire quelque chose que je ne peux pas atteindre ou quelque chose qui demanderait trop de temps ou trop d'efforts.
1: Les accessoires en métal et en chrome, comme cette pomme de douche, peuvent devenir très sales très rapidement. C'est pourquoi vous allez adorer le Spin Scrubber pour ce genre de tâches. Il vous suffit de le poser et de le laisser faire le travail. Je ne vais faire qu'un seul passage dessus et vous pouvez déjà voir qu'il commence à éliminer les dépôts, le tartre, tout ce qui rend plutôt moche cet ancien accessoire. Ensuite, je vais l'essuyer et vous pouvez constater que j'ai déjà redonné son éclat et sa brillance à cette pomme de douche. Et laissez-moi vous donner un petit conseil. Est-ce qu'il vous arrive parfois d'ouvrir votre douche et de n'avoir qu'un filet d'eau au lieu d'un joli jet? Eh bien, parfois, la saleté et les débris peuvent se coincer là où l'eau sort. Utilisez le Spin Scrubber à 300 rotations par minute. Vous avez des centaines de petites brosses qui éliminent les saletés et les débris responsables de ces obstructions. Éteignez-le, nettoyez et redonnez de la puissance à votre douche. Non seulement elle fonctionnera mieux, mais elle aura aussi meilleure allure. J'ai pris le Spin Scrubber, je l'ai mis juste en haut et j'ai frotté sur l'ensemble des jets du pommeau. Et maintenant, chacun d'entre eux verse une pluie sur moi. Et je n'ai pas eu de pommeau de douche propre depuis 7 ans.
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0: C'est assez difficile de nettoyer sans frotter et surtout de ne pas rayer. Cela aide même à redonner de la brillance et de l'éclat à vos accessoires pour une finition étincelante. Et pour cette vilaine ligne autour de la baignoire, c'est le meilleur. 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
1: Nettoyer cette marque autour de la baignoire signifie normalement de devoir se pencher et frotter. C'est un travail difficile. En utilisant le Spin Scrubber, c'est facile et il n'y a pas besoin de frotter. Regardez ça. Tout ce que j'ai à faire, c'est de le poser sur ce cercle autour de la baignoire et regarder l'action rotative. Attaquez-vous à cette marque autour de la baignoire. 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
1: Avouons-le, le nettoyage des toilettes doit être la pire corvée de la maison. Vous êtes à quatre pattes, à vous casser le dos, c'est dégoûtant. Mais quand vous utilisez le Spin Scrubber, vous pouvez nettoyer le dessus des toilettes, derrière les toilettes, sans vous pencher. Mais laissez-moi vous montrer quelque chose. On peut tout à fait dire que ces toilettes semblent propres, non? Eh bien, si je prends cette lumière ultraviolette et la passe sur le couvercle, regardez ça, c'est dégoûtant. Vous pouvez voir qu'il y a tous ces germes et tous ces microbes que vous voulez éliminer. Regardez ça. Je vais mouiller ceci, Ok, je pulvérise un petit peu. Allumez le spin scrubber et je vous invite dans le monde du nettoyage sans contact. Il y a ce que j'appelle une distance de sécurité entre moi et les toilettes. Imaginez nettoyer vos toilettes sans jamais vous pencher. Je vais l'éteindre. Je vais prendre ce chiffon et essuyer ça. Maintenant, je veux vous montrer quelque chose. Je vais juste essuyer et je pense que vous vous souviendrez de ce à quoi ça ressemblait il y a un instant. 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Si vous devez nettoyer vos toilettes, la seule façon de le faire, c'est avec le Spin Scrubber. Il a un manche télescopique, donc quand j'atteins le fond de la cuvette des toilettes, je n'ai pas besoin de mettre ma tête là-dedans, car avec ça, j'ai une agréable petite distance et je peux le nettoyer. Je n'ai pas

0: Pas besoin de sentir l'odeur, juste de nettoyer, aucune odeur.
1: L'autre zone difficile d'accès se situe derrière les toilettes. Le spin scrubber se faufile littéralement derrière les toilettes. Vous n'avez pas besoin de vous mettre à genoux. C'est cette zone que personne ne veut vraiment reconnaître comme ayant besoin d'être nettoyée, mais qui en a pourtant besoin.
0: Lorsque les carreaux sont tout neufs, le joint peut sembler incroyable. Mais lorsqu'il vieillit, il peut finir par ressembler à ça, qui est sale et terne. S'il y a bien une chose que le spin scrubber sait vraiment bien faire, c'est nettoyer les joints. Regardez ça. Je vais simplement le vaporiser et laisser la brosse mécanique agir. Pas besoin de frotter avec effort. Avec son action de rotation à plus de 300 tours par minute, je vais juste nettoyer un peu ici, cette zone ici. Je vais déplacer le spin scrubber en ligne avec le joint, mais regardez comment il commence à éliminer la moisissure et la mousse sur ce joint avec très peu de frottement et très peu de friction. Je vais l'arrêter. Je vais essuyer et vous pouvez voir la différence que ça fait sur ce joint. 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

0: C'est un bonjour pour se mettre au sport. 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Quoi. 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

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Vous aussi, vous suivez, là ?

0: Bah, asseyez-vous. Avant toute chose, je tenais à remercier chaleureusement la chef Pic, qui nous a fait l'honneur d'imaginer et de superviser nos examens de fin d'année. Je ne sais pas si vous réalisez la chance qu'on a eue d'avoir à nos côtés une des chefs les plus inspirantes du paysage culinaire actuel. C'était vraiment un honneur et une fierté de vous avoir avec nous.
1: Merci. Ça a été un véritable bonheur d'être avec vous tous ici à l'Institut Auguste Armand. Merci. Nous tenons également à vous féliciter toutes et tous. Vous avez su aborder ces examens avec exigence, détermination et audace. Alors bravo.

0: J'étais curieuse de voir ce que la nouvelle génération allait nous révéler et j'ai été bluffée. J'ai adoré ce que j'ai goûté. Pour moi, la cuisine, c'est faire les choses avec sincérité et audace. Et c'est ce que vous avez fait. Donc, félicitations.
1: Quoi qu'il arrive, ça a été une grande chance pour moi de passer ces examens avec vous.
2: T'es la meilleure, je sais. Mais ça, c'est parce que j'ai la meilleure des deuxième année à mes côtés.
0: Commençons par le haut de la pyramide, si vous le voulez bien. C'est avec une immense joie que je vous annonce que les majors de promo 2026 sont Carla, Furiani, Armand, Zoé Lano, Lou Novak.
1: On n'a pas démérité, hein.
2: Démérité. Super, merci de remuer le couteau dans la plaie, c'est cool.
3: Ouais, tais-toi, là. Tu parasites mon seum.
2: Il dure combien de temps sur la notice?
1: 2 minutes.
2: Voilà. Ça va aller?
1: Très bien, puisque je suis pas enceinte. Si je fais ce test, c'est par pure précaution scientifique.
2: Précaution scientifique?
1: Oui, puisqu'on se protège avec Gaëtan. 2% de risque, c'est plus que minime, c'est même quasi nul. Mais c'est le quasi qui me force à vérifier mes calculs par acquis de conscience. C'est aussi pour te prouver que j'attends pas d'enfant.
2: Ok, juste, ralentis.
1: Je peux pas, j'arrive pas à parler autrement. Si je parle aussi vite, c'est parce que tout va très vite, là.
3: Quoi?
2: Quoi?
3: Je sais pas, vous parlez plus, là.
1: Mais si, on parle. Parle.
2: Oui, ben, on est vendredi.
3: Eh oui. Et on doit se voir cet après-midi, tu dois m'aider pour la carte du coffee shop, tu te souviens?
2: Oui, elle a pas oublié.
3: T'as pas oublié? Non. Bon, je dois y aller, parce que je suis en retard. Tu m'expliqueras tout à l'heure. Ok.
2: Elle le fera.
3: Okay. À toutes.
2: Tu lui expliqueras tout à l'heure.
1: Il n'y aura rien à expliquer tout à l'heure parce que je suis pas enceinte.

0: C'est positif. Je vais en faire un deuxième.
1: Alice.

0: en 18e position avec une moyenne de 13,3. Alexandre David, Thomas Giraud, Camille Bonneau.
1: C'est fichu. Non, on a fait du mieux qu'on a pu, ok?
0: Avec la note de 12,6, je félicite Juliette Tignard, Manon Rainville, Lucien Giraud.
2: Et te mords pas les joues, hein, ça va le faire.
0: Et enfin, à la 20e place, Rose Latour, Colline Morel, Ferdinand Castelmont avec la note de 12,3.
3: C'est bon, merci.
1: Bon, dis-moi, j'ai l'impression que toi et moi, on va rester à l'Institut. Hein.
3: J'ai bien l'impression, oui.
1: Je pensais pas dire ça un jour, mais on a fait du bon boulot ensemble.
4: Merci.
5: Je vous propose d'applaudir une fois de plus Anne-Sophie Pic.

0: Pas de notes en dessous de 12, personne d'éliminé, je vous félicite. C'était une année qui était rude, mais vous avez su vous montrer combatif. Je vous félicite, mais attention, je vous demande de ne pas vous relâcher. Les championnats de la meilleure école de cuisine de France arrivent et c'est pas le moment de faire de la merde.
1: C'est sa façon à lui de vous dire qu'il est très fier de vous.
2: Bon, eh ben, si je dois mourir de chaud, que ce soit pour de bonnes raisons.
3: C'est pas demain la veille que tu vas te débarrasser de moi comme ça, mon loup.
4: Oh, je suis fier de toi. Oh, toi, tu nous as fait peur.

0: Les dates au prosciutto, c'est bon. Je t'aide sur les bouchées au brie.
1: Non, mets-toi sur les tempura crevettes coco, s'il te plaît.
0: Ok. C'est Fleur.
1: J'ai eu un sourire de coin.
0: Oui. Et puis t'as pas changé sa sonnerie personnalisée. Quoi, elle te dit quoi, c'est un nude?
1: Putain, tu me dégoûtes.
0: Non, mais en vrai, elle dit quoi?
1: Elle a eu son année, je suis content.
0: Bah, tu m'étonnes.
1: Pourquoi tu m'étonnes?
0: Parce que t'es fou amoureux d'elle.
1: Mais c'est pas la question.
0: Ah, mais c'est pas une question.
1: Oh, putain.
0: Donc ça, c'est pas un nude non plus?
1: Non, ça, c'est Bérénice qui nous plante pour la soirée de ce soir.
0: Quoi? Pourquoi?
1: Parce qu'elle a chaud.
0: C'est une blague. T'as dit ça, là?
1: Oui.
0: Mais c'est quoi cette excuse de merde? La prochaine étape, c'est qu'elle a une tache sur son t-shirt et elle annule la soirée? Non, mais franchement, mais quel ingrate, cette fille.
1: Bon, hey, on s'en fout, Tom, viens, on avance, on a du boulot.
0: T'as raison, elle mérite pas mes tampons. Hein.
1: Ça va?
2: Oh, les gars, je suis désolée, mais je vais vous lâcher pour ce soir, là. Hein.
1: Ah non, tu me fais pas ça.
2: Ah non, non, je suis désolée, là, il fait trop chaud, c'est pas possible.
1: Mais ça va se rafraîchir, c'est bon.
2: Non, mais à 2h du matin, moi, je me vois pas du tout danser dans une foule, là. J'ai qu'une envie, c'est être dans un bain froid, toute seule, et dormir collée à mon ventilo.
0: C'est notre dernière soirée ensemble.
1: Il a pas tort.
2: Il y en aura d'autres, vous quittez pas le continent.
0: Tu sais pas. Moi, j'adore l'Océanie.
1: Hein?
2: Vraiment, je me rattraperai, les gars, c'est promis. Bonne soirée.
0: Alors, elle aussi, dans le genre ingrate. Après tout ce que j'ai fait pour elle, franchement...
1: Mais qu'est-ce que t'as fait pour elle?
0: Ouais, plein de trucs, j'ai pas d'exemple, hein.
3: T'es encore sur tes modifs?
4: Ouais. Je finis de dresser, tu peux goûter.
3: Ok. T'as rajouté quoi depuis la version précédente?
4: Alors, pour le bavarois, j'ai remplacé le sucre par du sirop de fleur que j'ai réduit à 60 degrés. Et sinon, pour le reste, j'ai incorporé l'infusion de calendula à la toute toute fin pour gagner en saveur.
3: Ok. Et t'as rajouté le dôme aussi?
4: Oui. J'ai soufflé une sphère de sucre tiré dans laquelle j'ai incorporé des fleurs cristallisées.
3: Ma bête.
5: Je suis pas là, Brassin. Laissez-moi juste le temps d'annoncer les résultats, Billy.
4: Alors?
3: Vous savez combien? Non.
6: 12,3.
3: Félicitations.
7: Oh, merci. Bon, eh bien, je vais rester à la co-direction du master pour mon plus grand plaisir.
3: Ah bah, moi aussi. Hein. Je le fais pas sans toi. Tu m'as fait flipper.
7: Bah, moi aussi, j'ai eu peur. Mais c'était nécessaire. J'avais des choses à prouver aux élèves et à moi aussi, je crois.
5: D'ailleurs, excusez-moi. Excusez-moi, pardon. J'aimerais justement profiter de ce moment-là pour présenter mes excuses à Rose Latour. En effet, j'ai remis en cause sa légitimité. Non sans entraîner certains de mes petits camarades dans mon sillon. Ce qui était une erreur. Et pour avoir cuisiné à ses côtés... À mon humble niveau, je peux vous affirmer que votre co-directrice, elle envoie du bois. Merci pour votre attention. Merci.
4: On allait goûter la dernière version de mon dessert.
7: L'éclosion de la calendula.
4: J'aimerais bien avoir votre avis.

0: Avec plaisir.
1: Et celui du co-directeur du master?
2: Pour ça, il va falloir passer les examens de troisième année, mon frère.
1: Doucement, quand même.
0: C'est beau. Merci.
3: Alors, si madame, la deuxième année, veut bien se donner la peine...
4: Oh, c'est trop aimable.
5: Bravo à toi, félicitations, tous mes voeux, Mazel Tov. Mais là, on a du travail.
4: Ok, bah, vous avez avancé sur quoi?
3: Bah, on a bien avancé, on a quasiment trop de bouffe, étant donné que les gens annulent à cause de la canicule.
4: Ah merde, et on peut pas les relancer?
3: Ah bah, Tom, arrête pas d'envoyer des gifs... avec un ours polaire qui danse la macarena, mais personne répond.
4: Mais Tom, des gifs, sérieux? T'as 100 ans?
3: Je m'en fous. Qu'est-ce que vous faites là?
4: On cherche de la viande.
3: Hein? De la viande?
4: Ok, c'est le seul endroit où on n'a pas chaud. Ok, mais vous allez venir à la teuf quand même.
6: Je sais pas si je vais avoir la force.
4: Non mais Jo! Mais t'avais dit qu'on devait faire notre danse de la victoire pour fêter la fin des examens.
6: Oui, mais pardon, ma poule, là, c'est mon corps qui dit non.
3: Tessier nous convoque dans son bureau.
4: Quoi?
5: Vous croyez qu'il veut annuler à cause de la canicule?
3: Bah, ou alors, t'as clairement sous-estimé l'ampleur de la fête et il l'a cramé, donc du coup, il va nous défoncer.
5: Je préfère ma théorie sur la canicule. Plus crédible. Plus indolore.
4: Super.
1: T'es soulagé?
0: Pour Rose et Ferdinand, surtout. J'aurais pas supporté qu'ils partent à cause de ma bourde d'hier.
1: Et pour toi? T'es soulagé?
0: Oui et non.
1: Maintenant que les examens sont finis, tu repenses à ce qui s'est passé avec Amaury, c'est ça? Je suis désolé que t'aies vécu ça toute seule.
0: Je voulais pas t'inquiéter pour rien, c'est débile.
1: Non, c'est pas débile. Tu penses toujours aux autres avant toi parce que t'as un grand cœur. Mais s'il te plaît, Colin, si t'as un problème, dis-le-moi. Je veux être là pour toi. Je t'aime tellement, tu sais.
0: Moi aussi.
7: Prenez une chambre, sérieux.
1: Qu'est-ce que tu fais là, toi?
0: C'est moi qui lui ai demandé de venir. Vous pouvez pas rester comme ça avec ton frère à pas vous parler.
1: C'est gentil de vouloir aider, mais Jocelyn connaît les conditions.
0: Il s'est excusé.
1: Auprès de toi?
0: Il a fait ça bien. Je crois même qu'il était sincère.
1: C'est vrai, ça?
7: Quand j'ai mal parlé de Colin, j'ai dit ça comme ça. Enfin, c'était pour déconner, quoi.
1: C'était pas drôle.
7: Je sais. Je me rendais pas compte, j'ai été con. Et avec toi aussi.
1: On s'en fout de ça.
0: Non, on s'en fout pas. Écoute-le.
7: Je sais pas, je t'ai toujours chambré. Je pensais que ça t'allait, tu disais jamais rien. Mais je vais faire gaffe. Promis. Sauf si t'es vraiment trop couillon.
0: Chose là, on a dit quoi?
1: Ça fait plaisir.
7: Ouf, et ben on est bien là, hein.
8: On n'avait pas parlé d'un petit pot?
3: Pas nous, hein, Tom.
5: Et j'en assume l'entière responsabilité.
8: Tu te fous de ma gueule. Il y a des cotillons jusque dans la serre. Donc en plus de me prendre pour un con, t'es en train de bousiller ma pelouse. Donc non, vous allez m'arrêter ça tout de suite.
5: Certes, j'ai un peu minimisé la taille de notre réception. Pardon. Pour ça, mille fois pardon. Mais il faut bien comprendre que pour nous, quitter cet institut, c'est un peu comme quitter l'utérus de notre propre mère. L'expulsion vers le monde réel est rude. Mais là où il faut se rassurer, c'est qu'en fait, la plupart des élèves qui avaient prévu de venir ont annulé à cause de la canicule. Donc finalement, ça sera un petit pot très

0: Minimaliste.
1: Bon, c'est hors de question, d'accord?
0: On y va?
1: Oui, j'arrive.
0: On est déjà en retard. Le départ de la course est dans 10 minutes.
2: Ah, quel type de course?
0: F1, athlétisme...
1: Hé, essaie pas de faire diversion, Azem.
0: Moi, toi. Attends, mais t'es pas maître nageur à l'hôtel Jourdan, toi?
2: Ouais.
0: Donc à la piscine?
2: Non, non, dans une baignoire. C'est beaucoup plus sympa.
0: On fait ça. On garde l'idée du petit pot très minimaliste. Et on le fait à la piscine de l'hôtel Jourdan. Comme ça, il n'y a aucun risque de malaise lié à la chaleur.
3: Et comme ça, on préserve la pelouse de l'Institut.
1: Il y a des clients là-bas, je vous signale.
2: Non, non, il n'y a personne. L'hôtel est vide pendant tout le week-end pour préparer l'avenue du staff de Midnight, quoi. Le festival. Et en vrai, c'est une bête d'idée. Puis je suis là. Je pourrais les superviser.
1: Ouais, mais ça me rassure pas une seconde.
2: Allez, l'année a été simple pour personne ici. Je crois qu'on a tous besoin de décompresser un peu.
0: Oui.
1: Un pot discret, hein?
3: On sera invisible.
4: Merci, chef. Et merci.
5: Pardon, à toi, ma chérie.
3: Ah. Bah, t'es joueur quand même, hein?
5: Joueur, pourquoi?
3: Bah, t'as organisé tout ça avant d'avoir le résultat. Imagine si j'avais dû démissionner.
5: Mais tu crois vraiment que j'ai besoin d'attendre des résultats d'examen pour connaître ton niveau? Je savais très bien que t'allais rester. Mais si, c'est vrai, je te vois bosser depuis des mois. Je sais ce que tu vends. Hein. C'est pas une petite note comme ça qui va faire la vie.
6: Les gars, comment vous faites pour vous embrasser? Il fait 200 degrés, je suis à 1 mètre de vous, moi j'étouffe. Hein.
5: Je sais pas, c'est la magie de l'amour, ça. Ouais, ça résiste à toutes les températures.
7: Alors, ça fait quoi d'être diplômé?
3: Bon, écoute, alors, je sais hein, que je ne suis arrivée que 20e, mais je suis tellement fière d'avoir réussi mon pari.
7: Tu peux. Tu m'as bluffé.
3: On peut aussi trinquer à nos deux autres diplômés? On est tellement fiers de vous. Ma fille, majeure de promo.
7: Bah, si peu de choses.
5: À toi, mon fils.
6: Arrivé 7e. Oh, si peu de choses.
5: Non, non, vous avez tous un super niveau cette année. Hein,
6: ouais.
5: Vraiment.
7: Ouais, c'est vrai, ça. 7e, c'est bien. Puis chacun fait avec ses capacités. Hein.
6: Ta bouche.
7: Ah, c'est Bérénice, elle me dit qu'elle va pas tarder à arriver à la pool party. On y va?
6: Ok, feu, go.
7: Faut juste que je repasse par la maison.
6: Sérieux, t'es relou. Vraiment, tu vas mettre 1000 ans comme dame.
7: Ah oui, bah c'est comme ça.
6: Voilà, à plus.
7: À plus.
5: Bisous, fils.
7: Je suis très fière de toi.
3: Merci, mon fils.
7: Vraiment fière. À plus.
8: Donc, le secret des madeleines à bosse, c'est le temps de repos de la pâte. En fait, plus ta pâte sera froide et plus le choc thermique avec le four sera grand. C'est ça qui fera gonfler tes madeleines.
9: Bon, écoute, je suis mise au frais hier soir, donc ça devrait aller.
8: T'en mets trop, là. On a dit une cuillère à café de pâte par Madeleine.
9: Ok, bah c'est bon, j'ai compris. T'inquiète, je vais le faire. Hein.
8: Laisse-moi faire.
9: Non, mais t'as chaud. Laisse tomber, je vais le faire.
8: J'ai dit laisse-moi faire, Gaëtan.
9: Il y a un truc qui va pas.
8: Madeleine à bosse, c'est une recette qui supporte pas l'imprécision. Comme toutes les recettes, d'ailleurs.
9: T'es sûr qu'il y a que ça?
8: Il n'y a pas que ça.
1: Faut qu'on reparle de Mentissa.
8: Quoi, le gâteau d'anniversaire?
1: Oui.
8: J'ai déjà décliné votre proposition hier, j'ai pas été assez claire.
1: Tu crois que c'est moi qui n'ai pas été assez claire? C'était pas une proposition. Si vous n'êtes pas capable de faire ce putain de gâteau, c'est pas la peine de revenir à la rentrée.
8: Si je comprends bien, vous me laissez pas le choix.
1: Voilà. Et là, cette fois-ci, on s'est bien compris.
9: Il a pas à t'imposer ça. Hein. Bon, après, en même temps, c'est quand même une belle opportunité. Bah, je sais pas, la fille est bien suivie, toi, ça te fait une belle exposition.
8: J'en ai rien à faire, ça m'intéresse pas.
9: Mais pourquoi?
8: Mais je sais pas, parce que c'était pas prévu, parce que c'était pas dans mes plans, parce que c'est trop pour moi, et surtout parce que je veux pas, en fait. J'ai pas le droit de pas vouloir.
9: Si, bien sûr.
8: C'est une trop grosse responsabilité pour moi, j'en veux pas. J'en veux pas, Gaëtan.

0: soft là.
1: Baisse.
2: Rabat-joie.
1: Je suis pas rabat-joie, c'est Tessie qui a dit qu'il fallait qu'on la fasse soft.
2: Ça va déjà qu'on n'a pas la soirée qu'on voulait si en plus on s'entend manger, franchement.
1: Bah, abuse, c'est bien là avec la piscine.
2: Ouais, ouais.
1: C'est une bonne idée. Bravo.
2: Merci. Un problème, une solution. Tu vois, je pense que dans quelques années, on se souviendra de Thomas Zem comme de l'homme qui murmurait à l'oreille de Tessie.
3: Et s'il vous plaît, tout le monde, j'aimerais qu'on prenne 5 minutes pour vous féliciter parce que vous avez tout déchiré aux examens. Donc félicitations à vous. Et surtout, surtout, qu'on fasse du bruit pour l'homme de la soirée. Celui sans qui on pourrait pas kiffer au bord de cette piscine-là. C'est Noé, donc on fait du bruit pour Noé.
2: Mais bizarre ici.
1: Ça va, c'est moi le rabat-joie après.
2: Je rêve ou quoi? Est-ce que c'est un poster là? C'est grâce à moi si on est là.
1: Ça va, mec, toi t'as fait une passe D, lui il a carrément marqué le but.
4: Oh là là, sur l'échelle des rageux, il est sur Mars. Hein.
1: C'est une catastrophe.
4: Ah, je te jure que si je vais d'allon, on y va.
1: Tu paries?
4: Vas-y.
5: Non, mais pas du tout.
6: Non.
1: Oh, merveilleux.
2: Ah, tiens.
6: Merci d'être passé. Je vous sers un verre? Oh, c'est très gentil. Je voulais juste vous saluer avant de prendre la route, mais je ne vais pas avoir le temps de rester. Je suis un peu en retard déjà. Mais... Rose, je voulais vraiment vous féliciter en personne.
5: Bah, c'est gentil.
6: Vous avez été vraiment très courageuse à prendre la cuisine comme ça sur le tard. Vous êtes romancière au départ.
5: Oui, exactement.
6: Mmh. Oui, moi je voulais être styliste avant d'apprendre la cuisine.
5: C'est vrai?
6: Oui, oui, je suis la rebelle qui voulait pas être chef comme son arrière-grand-mère, son grand-père et son père.
5: Je connais.
6: Oui, le poids de l'héritage, je m'en doute. Mais c'est formidable ce que vous avez fait. Un parcours vraiment remarquable.
5: Merci. Bon, faut dire que j'étais bien épaulée, hein.
6: C'est vrai, je reconnais, mais tout le mérite vous en revient quand même, donc bravo à vous, vraiment.
5: Merci.
2: Anne-Sophie, on va être en retard, là.
6: Oui, oui, ben, je vous remercie encore.
5: Merci à vous.
6: C'était un merveilleux moment avec vous tous.
2: Merci pour tout.
5: À bientôt.
6: Merci, Rose.
5: Bon retour.
6: Au plaisir.
2: Et Manu?
7: Ouais. Qu'est-ce qu'il y a? Qu'est-ce que... Quoi? Bon, j'avais pas que ça à foutre de vous trouver une remplaçante, vraiment. Alors, bien joué.
6: Je crois qu'il vous a adoubé, là. Hein.
5: Alors, je crois même qu'à ce niveau-là, on peut dire que je suis devenue sa nouvelle idole.
2: Hein? Il sait vraiment bien s'exprimer sur ces choses-là, c'est dingue.
6: Ah, c'est son truc.
2: Ah là là là. vous pouvez arrêter de parler de moi comme si j'étais pas là, s'il vous plaît.
5: Il faut dire que tu te fonds parfaitement dans le décor.
2: Bon, faut y aller, là.
6: Oui, oui, il faut.
5: À bientôt.
6: À bientôt, j'espère.
2: Au revoir.
5: Waouh.

0: t'as la gueule du nez qui se la pète depuis que t'as majoré, c'est...
1: Alors, je suis littéralement de dos.
0: Bah, t'as la nuque d'un mec qui se la pète. Hmm.
1: J'imagine que ça veut dire quoi ? Félicitations ?
0: En plus, tu quémandes. C'est pathétique.
1: Hmm. Hmm, ça sent... Ça sent quelque chose...
0: Mon seum ?
1: Voilà, c'est ça, c'est bien joué.
0: T'es prêt ? Parce que je vais pas le répéter 30 fois. Hein.
1: Vas-y.
0: Bravo. T'as géré.
1: Mais merci. Après, si j'ai pu donner le meilleur de moi-même, c'est grâce à toi, Bianca Roma. C'était un honneur d'être ton rival toute l'année.
0: Bah, pareil.
2: Bah alors, c'est quoi cette tête sérieuse, ça ?
0: Bah, on parlait de classement.
2: Ça, on peut en parler. Très belle majoration, monsieur.
0: Je vais aller me mettre à l'ombre, moi, parce que j'ai chaud et tout.
1: Tu veux pas te baigner ?
0: Bah, oui. Grave. Non, je vais... plus tard. Je viendrai plus tard.
1: Sûr ?
0: Ouais.
3: Ça a été ta journée ?
2: Oui, merci.

0: Et vous?
1: Ouais.
2: T'es sûre, ça va?
0: Je me sens bien. Soulagée.
3: D'accord. Et t'as parlé à...
0: Une gynécologue. On a convenu d'un rendez-vous dans quelques jours.
2: Un rendez-vous pour?
0: Une IVG.
2: Ah. Bah, en tout cas, on est là, hein. Si t'as besoin de...
3: De quoi que ce soit, tu peux compter sur nous.
0: Tu sais. Merci.
3: Et Gaëtan? Il se sent comment?
0: Bien. Enfin, j'imagine. Comme d'habitude.
3: On est d'accord, tu lui as bien parlé de ta grossesse.
0: Non, c'était pas le moment tout à l'heure et je suis pas sûre que ce soit le moment un jour d'ailleurs.
3: Je comprends pas. Ça veut dire quoi?
0: Que tout ça, ça doit rester entre vous et moi. D'accord?
2: Non, Alice, tu peux pas lui cacher ça.
0: Si. Ça ferait trop souffrir Gaëtan. Je veux pas qu'il sache que je vais avorter.
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10: C'est quoi ça?
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12: Mais il aurait jamais pris la fuite en me voyant.
13: Ben, il y a peut-être ce type, ouais, que j'ai vu rôder il y a quelques jours. 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
14: Hé hey, touche pas! Bouge pas!
10: Qu'est-ce qui s'est passé là? Je suis où? Je me souviens plus de rien.

0: Vous avez vraiment aucun souvenir? Ou ça concerne juste ce qui vous est arrivé?
1: Il se souvient de rien. Même pas de son prénom.
0: Vous avez pas une image? Même flou? Je suis désolée, mais à ce stade, un détail pourrait nous aider.
2: Non, je suis désolée.
0: Cet homme, il vous dit un truc?
2: Non, je le connais.
0: Bah justement, c'est ce qu'on cherche à savoir.
1: Et vous pensez que ce serait lui qui est venu l'autre soir?
0: Il vous rappelle vraiment rien?
2: Je crois pas. Enfin, peut-être, mais je sais pas, j'en sais rien.
1: C'est pas grave. C'est pas grave.
0: Bon, je vais vous laisser tranquille. Je vais juste prendre quelques photos. Peut-être que ça pourra nous aider à retrouver votre identité. Je vous la laisse. Et puis évidemment, si quelque chose vous revient, vous n'hésitez pas.
2: S'il n'y a rien qui me revient, si je reste toute ma vie comme ça, moi...
1: Hey, tu viens tout juste de te réveiller, là. T'es encore sous le choc. Je te promets que ça va aller.

0: vous dis, je le connais pas, ce gamin. J'étais juste venu ici de voir mon fils, moi.
1: Alors pourquoi vous étiez pas avec lui, au lieu de traîner dans les couloirs?
0: Je n'osais pas rentrer dans la chambre, je voulais pas croiser mon ex-femme.
1: Elle a des choses à vous reprocher?
0: Sûrement, ouais. Comme d'habitude. On n'est pas en bon terme.
1: Ouais, mais si vous avez rien fait, pourquoi vous êtes enfui?
0: Et je me suis dit que vous aviez parlé avec mon ex. Moi, je l'ai croisé même pas deux minutes alors que je partais, et elle a trouvé le moyen de me faire une scène. Elle a menacé d'appeler le juge, cette connasse.
1: Ouais. Pas de vulgarité ici, ok?
2: Je peux te parler deux secondes? Ouais.
1: Qu'est-ce qu'il y a?
2: Bon, j'ai eu Sarah et l'ado reconnaît pas le visage de Paturel.
1: Bah, en même temps, c'est normal, il est amnésique.
2: Ouais, sauf que j'ai vérifié et il y a bien un Jérémy Paturel qui est hospitalisé à Saint-Clair depuis une semaine.
1: Et pour son ex?
2: Ils sont en instance de divorce et ça a l'air d'être compliqué. Ça colle avec son histoire.
1: Ok. La dispute avec votre ex-femme. Il y avait des témoins?
0: Non, il était tard. Il y avait personne dans les couloirs. Ah si, peut-être le type là qui a failli me déboîter l'épaule.
1: C'est quoi cette histoire?
0: Un médecin ou un infirmier bien vénère, il a déboulé et il a jeté sa blouse, tous ses trucs du bloc, il s'est barré en courant.
1: Vous pourriez le décrire?
0: Bah non, parce que j'étais en train de me prendre une soufflante par mon ex, donc j'ai pas fait gaffe. Ah, je me souviens d'un sweat kaki. Mais en vrai, vu qu'il avait mis la capuche, tant c'était une femme, j'en sais rien.
3: Ça va, mec, bien dormi?
4: Putain, Gabriel, sérieux, tu peux pas vider le lave-vaisselle, on en a déjà parlé, quoi.
3: Mais redescends, mec, j'ai lancé hier soir, j'avais pas me lever à 3h du mat pour le vider, hein.
4: Mais bah, c'est pour ça qu'il faut le lancer plus tôt, pour pouvoir le vider avant d'aller se coucher. Parce que là, le matin, c'est hyper chiant, quoi.
5: Stéphane a raison. Ton comportement est abusé, Gabriel.
4: Oh, ça va, me faites pas passer pour un tyran, ok? Il y a juste des règles de base à respecter, c'est tout.
5: Je suis 100% d'accord avec toi, Stéphane.
4: Ah oui, comme ne pas laisser traîner ses affaires dans une coloc qui est pas la sienne, par exemple.
3: Bah, et là, t'es. T'es toujours d'accord avec lui ou...
5: Non mais ça va, j'ai plus rien traîné. Puis on a tout cliné depuis ta dernière crise, l'appartement est nickel, non?
4: Pour l'instant, ouais.
5: Et tu sais quoi? Si tu supportes pas de vivre avec d'autres gens, t'as qu'à prendre un appartement tout seul.
4: Ah mais je le supporte très bien quand les gens montrent un minimum de respect.
3: Non mais tu sais quoi, c'est moi, la prochaine fois je viderai le lave-vaisselle et puis je ferai gaffe.
5: Mais tu sais quoi, la prochaine fois fais attention à choisir un coloc un peu moins relou.
3: Ça va, tu viderais pas le lave-vaisselle toi?
5: Ah non, jamais le lave, non, non.
6: Ça y est, j'ai trouvé.
7: Quoi donc?
6: Des vêtements. De Maxime.
7: C'est pour le petit?
6: Ouais.
5: Bon, il va pas rester avec ses pyjamas d'hôpital, tu vois, c'est ridicule.
7: Parce qu'il se souvient toujours de rien.
6: Toujours pas, non. Ça le stresse terriblement, le pauvre. J'aimerais pouvoir l'aider, hein, mais c'est compliqué.
7: Bah, tu le fais pourtant, tu sais. Moi, je sais ce que c'est que de se réveiller tout seul à l'hôpital sans savoir qui on est, de t'avoir à ses côtés. Ah bah ouais, crois-moi, ça aide.
6: Merci. Oh non! Mais pourquoi il l'a pas pris celui-là? Oh, mais il l'adorait!
7: Bah, parce qu'il le portait plus.
6: Bah, tu rigoles ou quoi? À une période, il dormait avec la nuit. Oh, on pourrait peut-être le renvoyer, non?
7: Tu sais, je pense que ton fils est capable de se racheter un sweatshirt tout seul à San Francisco.
6: T'as raison.
7: Ouais, chérie, il va bien, ok? Tu l'as eu hier au téléphone, ça roule, il s'éclate, et pour le petit, ça va aller aussi. Hein?
8: Blessure aurait pu provoquer son amnésie?
9: On n'a trouvé aucune lésion cérébrale.
3: On pense que ça vient plutôt d'un choc psychologique.
8: Genre quelque chose qu'il aurait vu qui l'aurait traumatisé?
9: Ouais. Dans certains cas, un stress intense peut provoquer des troubles amnésiques rétrogrades, comme celui-là.
8: Et vous avez trouvé quoi que ce soit qui pourrait nous aider à l'identifier ou pas?
3: Non. Aucune fracture ancienne, ni même de maladie chronique. Du coup, c'est très compliqué de retrouver son dossier médical.
9: En revanche, au vu de sa morphologie et sa musculature, on pense que c'est un sportif, et sans doute d'assez haut niveau.
8: De quel genre de sport?
3: Vu la forme de ses pieds, les jumeaux de ses mollets hyper développés, on pense qu'il fait de l'athlétisme. En tout cas, il court beaucoup, ça c'est sûr.
8: Ok, bah écoutez, c'est déjà bon à savoir. Et en ce qui concerne son âge, vous avez une idée?
9: A priori, plutôt assez jeune. Il a encore des cartilages de conjugaison dans les tibias.
8: Des quoi?
3: C'est un cartilage de croissance qu'on ne retrouve pas chez l'adulte. On pense qu'il n'a pas plus de 16 ans.
8: Ok, très bien. Eh ben, c'est bon à savoir, ça nous fait déjà un petit peu plus de matière.
3: N'hésitez pas, on reste à votre disposition.
8: Ça marche. Merci beaucoup, bonne journée.
3: De même.
8: Ouais, Georges, t'es occupé. Il faudrait qu'on contacte tous les clubs d'athlétisme de la région. Ok.
10: Je peux te poser une question ?
5: Dis-moi.
10: J'ai commandé ce t-shirt sur internet là, mais je suis pas sûr de la couleur. T'en penses quoi ?
5: Il est sympa. Tourne-toi pour voir. Ouais, pas mal. Mais je le trouve un petit peu long. Ça donne quoi si tu le remontes ?
10: Comme ça ?
5: Encore un peu ?
10: Enfin, je vais finir avec un crop top là, c'est bizarre, non ?
5: Ben si, je trouve ça mieux comme ça. Mais tu peux le remonter encore un peu.
10: Ah, ok. Toi, tu préfères comme ça, quoi.
5: Là, c'est parfait, ouais.
10: Donc, mon t-shirt, il est pourri, en fait.
5: Non, je l'aime bien, mais c'est juste que je préfère quand tu l'enlèves.
10: Donc, t'aimerais que je continue ?
5: Vas-y.
10: Ok, le show va commencer. J'espère que t'as préparé tes billets, ça va être bouillant.
5: Attention, j'en veux pour mon argent.
10: Oh putain! J'ai pété la lampe de Stéphane, il va me buter!
5: Attends, peut-être qu'on peut la recoller. Sinon, on en achète une autre. Hein.
10: Non, mais non, c'est un truc de designer, c'est vintage et tout, c'est impossible!
5: Ah ouais? Enfin, j'ai toujours trouvé dégueu cette lampe.
10: Non, mais on s'en fout de ça, c'est pas l'important, le principal c'est qu'il y tenait de ouf. Je crois qu'on lui a offert pour la remise de son diplôme, un truc comme ça. Non, là il va me buter, je suis mort là!
5: Bah écoute, tu t'excuseras et puis voilà. Hein.
10: Non, mais t'es gentil, t'as vu comment ça s'est passé quand je me suis excusé ce matin là?
5: Ouais, j'avoue. Bah écoute, il va falloir que tu cherches un nouveau colocataire plutôt que prévu. Hein.
10: Oh putain. Bon bah au moins on a pas cassé l'ampoule quoi. Ça.
11: Bon après faut peut-être juste refaire le bastingage quoi.
12: Ouais, ce serait dommage qu'il passe par-dessus bord à la première sortie en mer.
11: Hein. Ah bah tiens, quand on parle du loup.
13: Hey, salut les gars.
11: Et alors, ça sort d'acte tarif, toi ?
12: Et on t'est au courant que le capitaine est censé être le premier à bord ?
13: Oui, non, mais c'est parce que je suis passé en ville prendre des trucs pour le bateau. Et en plus, on sait jamais que vous seriez là pile à l'heure. Hein.
11: Dis donc, on était sérieux, mon gars ? Tu nous as pris pour qui ?
12: Ouais, toujours à l'heure au poste.
13: Attention, les gars, hein. Pas de pression. Hein. Là, ce qu'on fait, c'est avant tout pour se marrer. Hein. On est d'accord ? Bon.
11: Eh, Pep, fais péter les outils.
13: Quels outils ?
11: Bah, les outils que t'as achetés pour le bateau, là. Allez.
13: C'est pas des outils ! C'est des vivres ! Je suis passé chez mon petit traiteur, là, tu sais, celui que j'aime bien, là. Et il m'a fait goûter une petite tapenade, là, les gars. Vous allez m'en dire des nouvelles, hein.
12: Ouais, bah on va peut-être attendre la pause déjeuner, hein.
13: Bah, c'est à quelle heure, la pause déjeuner ? Quelle heure il est, là ?
11: Bah, peut-être bosser d'abord, non ? Tu crois pas ?
12: Le réconfort, c'est après l'effort.
13: Oui. Mais on peut aussi se dire que on prend des forces avant de s'y mettre.
11: Et sinon, t'as de la charcute là-dedans ou pas ?
13: Bah, regarde, vous savez, il est dur à convaincre, hein. Il est chagui. Allez, viens!
12: Ouais!
13: Tombe pas, hein! Je sens que t'es pas à l'aise avec ce pont, là! Allez!
12: Bon.
13: Petit mangeur de cochon!
11: Qu'est-ce que t'as avec tes.
13: Ah, c'est. Alors, qu'est-ce qu'on a là?
2: Et tu penses que c'est la même personne qui est entrée dans la chambre du gamin?
14: Bah, c'est possible. En tout cas, ça collerait avec le signalement de Paturel. Et on la voit quitter l'hôpital rapidement.
2: On a vu son visage ?
14: Non, les caméras étaient trop loin.
2: Chier. Dis-moi que t'as quelque chose.
15: Yes. Vous vous souvenez des traces de peinture que j'ai trouvées sur le panneau de signalisation ? Là où le gamin est tombé dans le ravin ?
2: Mm-hmm.
15: En fait, j'ai mis du temps à l'analyser parce que c'est une peinture qu'on trouve plus dans les catalogues constructeurs.
2: Donc c'est une vieille voiture ?
15: Plutôt une voiture de collection, je dirais. Il s'agit d'une peinture cellulosique avec des pigments rares. Et j'ai aussi trouvé des traces de la crescente dans l'échantillon, du genre qui fait bien briller les carrosseries.
2: Ok, donc on est sur une voiture de collection qui coûte une blinde, et le propriétaire, forcément, il en prend soin.
14: Si c'est ça, il va forcément essayer de la réparer rapidement.
15: Ouais, je suis d'accord, sauf que la peinture dont on parle, là, elle est hyper compliquée à trouver. T'es obligé de passer commande.
14: Je peux essayer de contacter les concessionnaires spécialisés, ou voir avec les garages s'ils ont pas reçu ce genre de commande.
2: Et nous, les clubs de sport, ça donnait quelque chose ?
14: Non. Enfin, j'ai envoyé sa photo partout, les lycées, les sections sport-études, mais ça donne rien pour l'instant.
15: Pourquoi sport-études ? C'était un sportif, le gars ?
14: Ouais. Un coureur, apparemment. Enfin, d'après les médecins.
15: Oh. Bah, s'il a fait de la compète, peut-être qu'il y a des articles de lui dans un journal local ou un truc du genre. Je sais pas, t'en penses quoi ?
14: T'as raison, c'est pas con. On pourrait tenter une reconnaissance faciale dans les archives de la presse régionale.
2: Parfait, tu t'occupes de ça, je m'occupe de la voiture. Merci, Damien.
16: Alex, ça va, tu t'en sors?
17: Bah j'ai toute la putain de longueur à faire là.
16: Ouais.
17: Et toi la baume?
16: Ouais c'est bon, j'ai mis du vernis, ça va aller. Et donc, il n'y avait pas un troisième matelot avec nous là?
17: Ah, je sais pas, je l'ai pas encore vu moi celui-là.
18: Et oh, je vous entends. Hein. J'étais en train de préparer un petit truc à grignoter, voilà.
17: Oh, mais dis donc, mais c'est qu'elle a du bas là, la jeune mariée là.
16: Et tu sais que je mange pas de viande hein?
18: Bah mange du jambon là, tu verras, c'est pas de la viande là. Là c'est du bonheur.
17: Et dis donc le nutritionniste, ce qui se passe sur le bateau, ça reste sur le bateau non?
16: Okay. On dit rien à ma femme alors.
18: Bah devine. Je voulais prendre plus, tu me goûteras le sein nectaire aussi.
16: Ah ouais.
18: C'est bon hein?
16: Ah ouais, fantastique.
18: Je voulais prendre plus sur le marché, tu vois. Mais je me suis pas levé assez tôt, on s'est couché trop tard hier soir avec Christelle.
17: Ah ouais.
18: Pas du tout, c'est juste qu'on regardait une série et on n'a pas réussi à s'arrêter.
16: Une série?
18: Mais on n'a pas, de toute façon, même, combien même.
17: Ah ouais, voilà. Combien même quoi, hein? Regarde-moi ça le poussin là, comme il est tout gêné là. Hein.
18: Je suis gêné putain, mais t'es un gamin toi. Ah, mais t'es un gamin hein. Lui pareil. Yeah.
16: Je sais que c'est le sanitaire.
17: Allez, allez.
18: Voilà.
17: T'en veux un bout ou pas?
5: T'es sûr de toi là?
4: Bah oui, t'as bien vu comment il a réagi pour le lave-vaisselle. Imagine s'il apprend que j'ai cassé sa lampe de collection.
5: Oui, c'est vrai.
4: Non, et puis de toute façon, elle est irremplaçable, donc il n'y a pas d'autre solution.
5: Il est pas con, Stéphane, il va jamais croire au cambriolage. Hein.
4: Et bien sûr que si, il suffit juste d'être crédible, c'est tout.
5: Non, mais t'as craqué là ou quoi?
4: Oui, bah je suis désolé, c'est un truc publicitaire. Non, et puis de toute façon, les cambrioleurs, ils démontent tout sur leur chemin, alors faut que ce soit réaliste. Voilà. Bon bah vas-y, aide-moi, je sais pas.
5: Ok. Je peux casser ça?
4: Non, t'es gentil, mais pas la bougie, je l'adore.
5: Elle schlingue, dès que tu l'allumes, j'ai l'impression d'être enfermée dans une maison en pain d'épices.
4: Oui, mais moi je kiffe le pain d'épices. Alors t'es gentil, mais tu me la laisses.
5: Ok, d'accord, mais bon après...
4: Quoi, après quoi?
5: Eh ben je trouve que ça fait hyper suspect si les cambrioleurs touchent aucune de tes affaires. Enfin, c'est pour te rendre service, hein, pour que ce soit plus réaliste.
4: Tu me prendrais pas un peu pour un débile, là?
5: Mais c'est bon, en plus, elle est presque finie, ta merde. Allez. Oust, l'ambiance comme ça, les Gretel.
4: Bon, bah, on passe au salon.
5: Non, attends.
4: Tu fais quoi, là?
5: Je rends notre scène de crime plus crédible.
4: Ah non, c'est mort. Pour la bougie, ok, la lanterne, mais je l'adore, on n'y touche pas, à celle-là.
5: Oups, c'est les cambrioleurs. Allez, on a du pain sur la planche.
19: Bonjour. Ça va? Les médecins m'ont dit que t'allais pouvoir te dégourdir un peu les jambes. Du coup, je t'ai apporté les vêtements de mon fils.
20: Mais il est OK avec ça?
19: Il vit aux États-Unis. Mais je pense qu'il serait tout à fait d'accord, évidemment. Tiens, je te laisse regarder ce qui te plaît.
20: Il est cool. Vous êtes sûr que je peux le...
19: Oh bah, à moins que tu préfères te balader en blouse d'hôpital. Vas-y, passe-le.

0: Ok. Oui, bon, bah, c'est pas tout à fait la bonne taille, mais...
1: Il a quel âge, votre fils?
0: Il est un peu plus vieux que toi, mais... Enfin, il est légèrement plus petit.
1: Pourquoi vous dites qu'il est plus vieux que moi? Vous savez quel âge?
0: Les médecins t'ont pas dit?
1: Non.
0: Ils pensent que t'as aux alentours de 16 ans, voilà.
1: 16 ans?
0: Hmm?
1: Ok. Du coup, c'est pas bizarre que mes parents soient pas là?
0: Je pense qu'ils sont pas au courant que t'es dans cet hôpital. Et ils doivent te chercher partout. Mais t'inquiète pas, tu vas bientôt les retrouver.
2: Je pense qu'ils vont faire une drôle de tête en te voyant avec ça, mais...
1: Non, moi j'aime bien ça. Ça me donne un petit style.
0: Ouais.
1: C'est cool. Je voulais vous dire que je comprends pas trop ce qui m'arrive, mais j'ai eu beaucoup de chance que vous me trouviez. Voilà. Vous êtes quelqu'un de super chouette.
0: Oh. Tu sais quoi, j'aurais dû t'enregistrer là. Ouais. Pour mes enfants.
2: Il y a un grand soleil dehors. Tu veux pas te balader?
0: Je suis là, je suis avec toi. Je t'accompagne.

0: Ouais, je me sens pas très bien là. Je pense qu'il faut que je me recouche.
1: D'accord. Okay. Attention, attention. Je vais prévenir une infirmière, d'accord?
0: Oui.
1: Ça va aller?
0: Oui.
1: Je reviens.

0: Oh, je suis mou, je suis mou, je suis mou.
1: Ah ouais, on sait.
2: Ouais, sans déconner, t'avais prévu de la bouffe pour 6, là.
0: Je sais, j'ai toujours les yeux plus gros que le ventre. Et vous savez ce qu'on a qu'à faire? On a qu'à appeler les filles, et comme ça, elles nous rejoignent en fin de journée, et on fait la reste avec l'apéro.
1: Et il a déjà envie de revoir maman, lui.
2: Ouais, non, mais t'as raison, je vais en parler à Bénédicte. Ouais.
1: Moi, je vais bien en toucher deux mois à Chloé, mais en ce moment, c'est pas de bon timing. Là.
2: Bon, les gars, on s'y remet, là?
0: Ouais. Déjà?
3: Ah oui. Ouais. On se remet à bosser. Avant okay. La nuit, ça serait mieux.
0: Donc, faut que je vérifie quand même si j'ai les bons disques de papier de verre, là, pour la ponceuse.
3: Oula! Hé, hey, mais qu'est-ce que je trouve, là? Qu'est-ce qu'il y a dans cette petite boîte en bois?
0: Une autre petite boîte en bois avec des cartes.
1: Ah.
0: C'est bon ça. Et on se ferait pas un petit poker là avant de reprendre? Mais si, histoire de digérer.
2: Non, non, non, moi j'ai arrêté ça il y a longtemps.
1: Oula, un marin qui sait pas jouer aux cartes, c'est chelou ça.
2: Ouais, si, si, je me souviens plus bien des règles.
0: Comment vous occupiez quand vous étiez en pleine mer avec Bénédicte?
2: Oui.
0: Non, non, je veux pas savoir.
2: Ouais.
1: Bon, en tout cas, j'espère que t'es bon perdant. Parce que je suis très bon.
0: Très bon. Très bon au bluff.
2: Allez, vas-y.
1: Poker face, mec.
0: Ouais, poker face, ouais, on va voir, vas-y. Allez.
4: 5 semaines? Non, mais vous vous fichez du monde. Bah, je me doute que vous êtes débordé, mais vous pourriez faire un effort pour les clients réguliers, quand même. Ah, une peinture rare. Bah, c'est pratique, ça, comme excuse, hein. Ouais. Mais c'est ce que je vais faire. Je vais me renseigner ailleurs. Ouais. Et vous me reverrez pas de sitôt, croyez-moi.
5: Qu'est-ce qui se passe?
4: Rien, mais je vais devoir encore passer des semaines avec une voiture esquintée. Tout ça parce qu'il n'y a pas de réparateur digne de ce nom dans cette ville-là. Quoi?
5: Non, non, rien. Ça me fait plaisir de voir à quel point tu aimes ta voiture. Mais enfin, tu sais, il y a des choses plus graves dans la ville.
4: Non, arrête, mais je sais. Me fais pas la leçon, là, s'il te plaît. Je suis pas d'humeur.
6: Tout va bien?
4: Oui, très bien.
6: Bien sûr.
4: Mais oui, enfin, qu'est-ce que vous avez tous les deux, là, à la fin?
6: Non, maman, je voulais juste m'excuser pour la dernière fois, voilà, avec ces histoires de caméra. J'aurais pas dû...
4: Ah, mais non, mais c'est oublié, ça. Je suis passé à autre chose. Bon, il faut que j'y aille.
6: C'est moi ou elle est un peu sur les nerfs?
5: Ça, je te le fais pas dire. Hein. Juste avant que t'arrives, elle était à deux doigts de me sauter dessus, là, pour une histoire de voiture éraflée. Je sais pas.
6: Ça serait peut-être bien qu'elle lève un peu le pied, non?
5: Ouais, ben, tiens, je te laisse lui dire, parce que moi, ça va pour aujourd'hui, là. J'en peux plus.
7: Et vous avez rien vu?
5: Bah non, non, on n'était pas là. On est rentré, on a vu tout le bordel.
7: Mais ils sont passés par où?
5: Bah par la fenêtre de ta chambre. T'avais laissé ouvert.
6: Avec ta manie d'aérer tout le temps aussi.
7: Putain. Et ils ont rien volé?
5: Non. Bah à mon avis, ils cherchaient des bijoux et de l'argent, mais comme ils ont rien trouvé, bah... Ils ont tout démonté, quoi.
6: Ouais, vous vous rendez compte, ils ont même cassé la bougie de Gabriel.
5: Ouais, bah je l'adorais en plus. Et franchement, heureusement que j'ai pris mon ordi pour aller au taf, hein. Parce que s'ils me l'avaient volé, je t'en aurais voulu.
7: Je suis désolé, quoi. Jamais j'aurais imaginé que...
5: Non, non, mais ça peut arriver à tout le monde.
6: Tout le monde fait des erreurs, Stéphane. Mais c'est surtout pour toi que ça craint. C'est vrai qu'elle était belle, ta lampe.
7: Ouais, je l'adorais, quoi. Putain.
8: Mais on peut peut-être essayer de la réparer, si tu veux.
7: Non, laisse tomber, y a rien à faire. À part porter plainte.
6: Quoi?
7: Bah oui, on va pas se laisser faire comme ça. Peut-être que la police pourrait la retrouver.
5: Bah ouais, sauf que, enfin, techniquement, y a pas eu d'effraction, hein, donc je suis pas sûr que ça serve à grand-chose.
6: Et puis comme ils ont rien volé, les flics vont rien faire.
5: Ouais, bah je confirme. Bah, j'en ai vu passer des cas comme ça au cabinet, et la plupart du temps, ça mène à rien. Eh ben vrai, Soria.
8: Ah oui, c'est vrai. Tu vas juste perdre ton temps inutilement.
7: Je suis dégoûté.
5: Ah non, mais là, vraiment, c'est...
6: Ah, c'est pas de chance, hein. Bon, allez, les garçons, je vais vous aider à ranger.
7: Regarde-moi tout ce bordel.
4: Ah, je suis désolée si je vous ai fait attendre. J'avais complètement oublié les affaires de voile.
9: Ah, tenez, tenez, mettez ça là.
4: Oups.
9: Je comprends pas, là.
8: Il n'y a pas que les affaires de Dorian, il y a tout ce qu'on vous avait prêté, vous pouvez les garder.
4: Ah non, et pour les utiliser, il faudrait déjà que le bateau soit réparé.
8: Oui, non, mais ça va aller vite, il est super motivé, Sylvain.
4: Ah, mais il est toujours motivé, Sylvain. Il était motivé pour le golf, pour la moto. La première semaine, en général, c'est une passion, la deuxième, c'est un passe-temps, et la troisième, c'est un souvenir.
8: Mais la navigation, c'est pas la même chose. Une fois qu'on y a goûté, on peut plus s'en passer.
4: Alors lui, il pourra très bien s'en passer. Et pour être honnête, je pense que c'est un prétexte pour passer plus de temps avec ses potes.
8: Eh ben moi, je pense qu'il faut garder espoir. Vous allez la voir, votre grande traversée. Bon, je vous les garde le temps qu'on les rejoigne, mais je vous préviens, vous repartez pas sans. Je veux vous voir avec sur le pont.
4: En 2050?
8: Bon, allez, on y va avant qu'il commence sans nous.
4: Et j'ai rapporté une bouteille de champagne que cette fois, j'ai bien l'intention de boire.
10: Toujours aucune trace du gamin ?
11: Pas dans la presse régionale, apparemment. Je vais regarder au niveau national, mais j'y crois pas trop.
10: Putain, mais il sort pas de nulle part. Enfin, il a bien une famille, des amis, des gens qui le cherchent.
11: On va regarder du côté des lycées. Peut-être qu'on aura plus de chance. Bonjour.
12: Ah, bonjour.
10: Chloé.
12: Ça va ? J'étais à l'hôpital avec le petit que j'ai retrouvé. Je voulais juste savoir si vous aviez avancé sur son cas.
10: Non, on l'a toujours pas identifié. Et l'appel à témoins, ça n'a rien donné. En revanche, on a peut-être une piste sur le mec qui a provoqué son accident.
12: Ah oui ? Vous pourriez savoir qui c'est ?
10: Non, mais on sait qu'il conduisait une voiture de collection.
12: D'accord. Ça pourrait vous permettre de le retrouver ?
10: Ouais, on a un peu de peinture grise, et vu que c'est pas un modèle commun, ça devrait le faire.
12: De la peinture grise ?
10: Ouais, une ancienne peinture. Et vu qu'il y a peu de garagistes qui peuvent s'en procurer...
11: Karim ?
10: Ouais. T'avais besoin d'autre chose, ou...
12: Non, pardonne-moi, non, ça va. Merci. À plus tard.
2: Bon, allez, les gars, moi, je me couche. Oh.
13: Toi, t'as rien, je le sais.
10: Vas-y, joue.
13: Ouais, je joue.
10: Vas-y.
13: Tiens, je suis. Voilà, tac. Sacrifice. Vas-y, monte ta main.
14: Tiens, flush. Tose.
13: Putain, mais c'est pas possible, tu triches. Non, mais sans déconner. Mais arrête de te parler, il triche.
2: Ah, il a plus de chance que toi.
13: Mais non, il triche.
2: Regarde.
13: Bon, vas-y, on en fait une dernière, là, que je me refasse.
15: Une dernière quoi?
13: Oh, putain.
15: Je vois que ça bosse dur.
13: De fou.
16: Puis apparemment, vous avez commencé l'apéro sans nous. J'espère, moi, qu'il en reste.
13: Ah, bien sûr, évidemment.
16: Bon, allez, sérieusement, ça fait combien de temps que vous jouez, là?
13: Oh non, on vient de commencer, là.
10: Attends, on a travaillé tard.
13: Très tard.
15: Et vous deviez pas poncer le pont?
13: Si. Si, mais en fait, on s'est aperçu qu'il fallait d'abord nettoyer les lattes, enfin, les joints entre les lattes. Et donc, du coup, bah, on n'a pas tout fini.
15: Bah, tu comprends pourquoi je t'ai rendu tous les vêtements?
16: Ouais, là, ouais, je commence à comprendre.

0: écoutez, alors, passez-moi le responsable, je ne dirai pas une fois de plus. J'attends, oui, j'attends, comme si j'avais que ça à faire, mais j'attends, qu'est-ce que vous voulez que je dise? D'accord.
1: C'est pas vrai. C'est pas possible.
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0: Meet.
1: Non, Babita. Pas aujourd'hui.
2: La première gifle. C'est pour ne pas avoir respecté les femmes et les avoir considérées comme inférieures. Et la deuxième gifle. C'est pour avoir levé la main sur ma chère Isha et l'avoir traitée injustement. Et la prochaine fois que tu veux t'en prendre à une jeune fille innocente, souviens-toi de cette petite gifle que je t'ai donnée. Tu verras ta mère et ta sœur dans chaque femme désormais, compris?
3: Oui, tu as très bien fait. Frappe-le fort, frappe-le encore. Il mérite d'être puni pour les actes qu'il a commis. Et la gifle que tu viens de lui donner serait toujours ancrée en lui.

0: Je m'en souviendrai aussi. Je te le promets, Mythe. Allez ! Dehors !
1: Dites-moi, mon oncle, où comptez-vous donc l'emmener, hein ? Moi, la sous-inspectrice. Je t'arrête, Shantanurana, pour violence conjugale. Sur Ishai, pour harcèlement public sur l'Attica. Tu es en état d'arrestation.

0: Mais que fais-tu, Meat ? Ce n'était pas dans notre accord.
1: Mon oncle, ne vous inquiétez pas pour le sort de votre fils. Inquiétez-vous plutôt pour votre petit siège. Les élections approchent, non ? Si quelqu'un vous avait giflé il y a quelques années comme je l'ai fait tout à l'heure, vous n'auriez sûrement pas assassiné mon pauvre père. Et si vous l'aviez giflé à chaque fois qu'il commettait une erreur, il n'aurait pas manqué de respect aux femmes. Mais ce n'est pas grave. Ces deux gifles et cette punition lui apprendront à ne plus considérer les femmes comme des jouets.
2: Ne te réjouis pas trop vite, Meat. Certes, tu viens tout juste de m'arrêter, ouais. Mais ces deux gifles que tu m'as donné tout à l'heure vont te coûter vraiment très cher. Moi, Shantanu Rana, je t'en fais la promesse, Meat.

0: Isha.
1: Comment est-ce arrivé, Isha? Je suis responsable de tout. J'étais aveuglée. J'étais si contente d'envoyer ma fille adorée dans les bras d'un psychopathe. Mais quel genre de mère suis-je?
0: Non, ne te blâme surtout pas, Ragini. Ce qui s'est passé n'était pas de ta faute. C'est moi qui ai fait tout ce temps-là, Isha. C'est bien moi qui voulais que ce mariage ait lieu à tout prix. Je t'avais même donné ma parole que le fils de mon frère Shanti était un garçon parfait pour Isha. J'étais même celle qui était totalement aveuglée par leur histoire. Ragini. Isha. Je suis l'unique fautive, donc vous pouvez bien me donner la punition que je mérite.
1: Mamita, nous avons tous fait du tort à Isha. Nous avons tous fait une erreur.
0: Isha, nous voulions tout simplement ton bonheur, ma chérie. Nous voulions que tu mènes une vie heureuse. Ta mère et moi ignorons que cette histoire tournerait mal. S'il te plaît, pardonne-nous, Isha. Je t'en supplie, ma chérie.
1: Isha, ne pleure pas, chérie. Tout ça n'est pas ta faute. Nous sommes les responsables.
2: Comment oublierai-je la douleur et la torture mentale que j'ai pu subir dans cette maison? Meet était la seule personne qui m'a aidée à sortir de cet endroit misérable.
3: Je crois que tout le monde dort.
4: Va te rafraîchir et te mettre à l'aise, je te servirai le dîner.

0: Tu peux aller dormir, moi je vais dîner.
1: Je sais parfaitement à quel point tu aimes faire les choses toi-même. Tu n'as besoin de qui que ce soit dans ta vie. Mais aujourd'hui, donne-moi le privilège de te servir le dîner. Juste pour cette fois.
0: D'accord, je vais aller me rafraîchir. Tu me fais penser au personnage principal du film Monsieur Hyde, quand il active son super pouvoir d'invisibilité. Es-tu en train de jouer ce personnage? Ton corps est là, pas ton âme.
1: Ce n'est pas ce que tu penses.
0: Ce plat de riz est savoureux. Je suis sûre que c'est Tantragini qui l'a fait.
1: Tu sais quoi, Meet? Tout est finalement rentré dans l'ordre. Papa est sorti de prison. La justice l'a déclaré non coupable du meurtre de ton papa. Isha est rentrée saine et sauve également. Tout cela grâce à tes efforts incroyables. Merci beaucoup, Meet.
0: Monsieur, va vite. Tu sais, tes remerciements, tu peux les garder pour les invités. Dans une famille, on se contente simplement d'aimer, c'est tout. Et tout ce que j'ai fait, je l'ai fait uniquement pour notre famille. Maintenant, assez de bavardage, je vais te nourrir avec mes mains.
1: Non, Midge. Non, j'ai déjà mangé. Non.
0: Ouvre la bouche. Ouvre la bouche, ah! Allez, ouvre! Tu n'es pas très douée pour mentir, hein? Je sais parfaitement que tu n'as rien mangé de la journée. Je te connais bien, Meet. À chaque fois que tu as l'air déprimé et grognon, et que tu me réponds sans enthousiasme, cela signifie tout simplement que tu as faim. Allez, viens, j'ai une idée. Mangeons dans la même assiette. Grand-mère dit qu'il s'agit d'une sagesse ancestrale. Si on mange dans la même assiette, l'amour devient plus fort.
1: Ce n'est pas vrai. C'est un mensonge. On nous raconte toutes ces choses juste pour que l'on croie en l'amour. Assieds-toi. Mange ton repas, je me servirai moi-même. Je ne veux surtout pas vivre une vie de mensonge.
0: Qu'essaies-tu de dire, monsieur? Va vite. Explique-toi, s'il te plaît.
1: Meet, si tu veux que je sois un peu plus clair, eh bien sache que ce qui s'est passé ces derniers jours m'a choqué. Ça m'a beaucoup affecté, Meet. On ne pourra jamais assez te remercier pour tout ce que tu as fait pour cette famille. Tu as beaucoup fait pour mon père et Isha, et je t'en suis énormément reconnaissant, mais j'aurais voulu que tu le fasses en tant que membre de notre famille. Cependant, tu as fait toutes ces choses en tant que policière. Et c'est ça qui m'est difficile à digérer. Mon cœur est brisé en mille morceaux et il faudra un certain temps pour qu'il guérisse. Il va me falloir également un peu de temps afin de surmonter tout ce qui s'est passé, Meet.
0: Oui, alors, dis-moi quel est le problème et je suis à tes côtés. Je t'aiderai à être la personne que tu étais.

Bon, tu vas m'aider. Je crains que cette fois-ci, tu ne pourras rien faire pour moi. Parce que la seule et unique

0: responsable de mes blessures physiques et psychologiques, eh bien, c'est toi, Amit. Je suis arrivé à la conclusion que notre relation ne vaille pas la peine d'être sauvée. Sais-tu pourquoi? Eh bien, parce que je n'arrive plus à te reconnaître, Amit. Tu n'es plus l'Amit qui m'a aidé quand j'avais besoin de toi. Tu n'es plus l'Amit dont je suis éperdument tombé amoureux. Je ne te reconnais plus. Et à cause de ton changement si soudain, notre relation est devenue vraiment tendue. J'ai bien peur que si tu essaies de la tirer vers toi, ou que si j'essaie de la tirer vers moi, ou si nous essayons tous les deux de la résoudre par la force, eh bien, elle se brisera à coup sûr. C'est pourquoi, après mûre réflexion, je pense que nous devrions prendre une décision, Amit.
1: Tu es celui qui a voulu prendre une autre assiette et... tu dis que c'est moi qui ai changé. Monsieur, va vite. Pourquoi les choses ne peuvent-elles pas redevenir comme avant? Pourquoi tout ne peut-il pas être normal?
0: Mais tu comprends ce que je te dis ou tu fais semblant de ne pas comprendre? En ce moment, j'ai le cœur en mille morceaux. Je suis complètement dévasté, Amit. Je ne sais plus où j'en suis. Tu m'as déjà vu dans cet état. Tu sais qu'une fois brisé, il me faut du temps et de l'espace pour me ressaisir.
1: Dans ce cas, Monsieur Vavid, prends ton temps. Prends tout le temps qu'il te faudra. Tu ne veux sûrement pas que je te dérange, n'est-ce pas? Je ne te poserai aucune question, non. Cette nuit-là, je t'ai obligée à dormir dans le même lit que moi. Aujourd'hui, je tiens à m'excuser pour ça. Tu veux que je dorme sur le canapé? Je dormirai par terre si c'est ce que tu souhaites. Je dormirai n'importe où. Si me voir te dérange à ce point, je ferai mes bagages et je changerai de chambre immédiatement. Je changerai de chambre pour quelques jours. Et une fois que tu sentiras ton amour pour moi refaire surface et que tu vois que je suis toujours la même, n'hésite surtout pas à m'appeler. Je reviendrai vers toi en courant. Mais d'ici là, nous resterons éloignés.
0: Tu as bien raison. Nous devrions rester éloignés l'un de l'autre, Amit. Toutefois, je crains fort que faire chambre à part ne sera pas assez suffisant, Amit. Tu devrais déménager loin d'ici, Amit. Reste loin. De ma famille, de cette maison et de moi.

une minute. Voici le formulaire de demande de mutation que j'ai récupéré pour toi dans ton service. Je l'ai rempli, tu n'as plus qu'à le signer. Tu peux choisir l'endroit où tu veux travailler. Je suis absolument certain que tu y trouveras une offre d'emploi, mais s'il te plaît, éloigne-toi de cette maison et de ma vie pour de bon.

Mais réponds juste à ma question. Où dois-je aller pour que tu te sentes mieux ?

0: Eh bien, je pense qu'après tous ces problèmes-là, que nous avions traversés, nous aurions tous besoin d'un petit moment de partage en famille. Pourquoi ne pas organiser un petit voyage en famille ?
1: Oui,
0: n'est-ce pas ?
1: Ça a l'air bien.
0: Nous allons tous sortir ensemble, on va passer du temps ensemble et on va s'amuser.
2: Oui, maman, c'est une bonne idée. Pour vraiment nous changer les idées, je vous propose de partir à l'aventure dans un pays où personne n'est jamais allé.
0: Notre destination de vacances sera choisie uniquement par notre cher et tendre Richard, n'est-ce pas ?
1: Absolument.
0: Vous vous souvenez de la dernière destination de vacances que j'avais par Richard ? On s'était tellement bien amusés. Alors, ma chérie, qu'est-ce que tu en dis ? Où est-ce que nous allons cette fois-ci ?
3: Réponds, Isha.
4: Isha ? Dis-nous, chérie.
5: D'accord. Puisque vous insistez tous, je vais y réfléchir et vous le dire. Toutefois, je ne viendrai pas.
0: Chérie, qu'est-ce que tu en dis ? Écoute-moi, ces vacances, c'est pour toute la famille. Après tout, tout le monde doit y aller.
5: Tante, s'il vous plaît. Excusez-moi.
3: Isha ? Isha ?
1: Isha ?
3: Isha ?
4: Hé, hey, Isha !
3: Isha ? Isha, Isha, attends un moment.
4: Attends, attends.
3: Écoute-moi
4: attends,
3: un peu.
4: Attends.
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12: Laisse un peu de temps, Aïcha. Tout va rentrer dans l'ordre progressivement. Les blessures mettent du temps à guérir après tout. Assieds-toi.

0: Mythe, dis-moi, où veux-tu aller faire ces vacances ?
1: Papa, à quoi bon lui demander ? Elle va très bientôt être mutée hors de Chandigarh.
0: Mutée ? Qu'est-ce que tu racontes ? Non, ce n'est pas possible. Pas vrai, chérie ?
2: Non, non, Massoum, tu as du mal à interpréter les choses. Ce n'est pas possible. Pas vrai ?
1: Tonton, regarde donc ce papier. Je l'ai trouvé dans le couloir aujourd'hui même.
3: Ram, montre-moi. Raj.
4: Papa.
3: Avant de prendre une décision aussi importante, tu n'as même pas pris la peine de nous consulter. Tu n'as même pas jugé nécessaire d'en parler à qui que ce soit. Est-ce que tu as au moins demandé à ton mari ? Ou n'as-tu pas jugé nécessaire de le lui dire non plus ?
5: Si, maman, je suis au courant de la mutation de Beat.
3: Mais pourquoi ?
1: N'est-ce pas évident ? Ma chère belle-sœur Meet a dû faire un lavage de cerveau à mon frère, j'en suis sûre et certaine. Elle a dû le manipuler car elle veut vivre sa vie à sa façon, loin de l'influence de la famille. Selon elle, la liberté à laquelle elle aspire n'est possible qu'en prenant ses distances avec sa propre famille.
3: Et toi, tu as accepté ? Tu n'as même pas pu dissuader cette
5: maman,
3: fille-là.
5: Maman, maman.
3: Non, mais quoi ? Tu vas aussi nous dire que tu vas quitter cette maison et cette famille qui
5: Attends,
3: t'a aimé.
5: Attends, maman. Massoum, tu ne connais absolument pas tous les détails de l'histoire. Alors évite de porter des jugements hâtifs, s'il te plaît.
3: Alors c'est quoi la vérité ? Dis-le à tout le monde, enfin.
5: Maman, Meet et moi ne quittons pas cette famille pour aller n'importe où. C'est plutôt moi qui ai dit à Meet de demander une mutation et de partir loin d'ici parce que Meet et moi... Nous nous séparons.
0: Que diable es-tu en train de dire ? Comment tu peux faire une chose pareille, fiston ? Oh ! D'accord. Comme tu ne pouvais pas la forcer à partir, alors tu as opté pour une mutation. Ton problème avec ta femme est-il si énorme que ça ?
5: Ce n'est pas une question de problème. C'est une question de fondement de notre relation. Il s'agit de la foi entre un couple ainsi que de la confiance, de la compréhension mutuelle, de notre amour et de notre avenir. Je t'avoue que rien de tout cela ne semble irrécupérable. Je n'arrive pas à oublier ce qui s'est passé ces derniers jours, papa. Je ne sais pas comment je dois m'y prendre pour me sortir tout ça de la tête. Papa, tu as souvent favorisé Meet et ce n'est pas grave. Mais aujourd'hui, s'il te plaît, force-toi de voir les choses de mon point de vue. Tu te souviens de l'incident de la clé USB ? Meet et moi, nous nous étions promis de ne jamais révéler cette histoire à qui que ce soit. Pour qu'il ne te soit fait aucun mal. Mais Meet a pris la clé USB à mon insu et l'a ensuite fait analyser en secret. Et tu as été arrêté. L'inquiétude est devenue une onde de choc qui a secoué toute la famille entière. Elle est partie de mon oncle, a touché tante et Tedge et a fini par avoir un impact sur la santé de maman. Alors maintenant, dis-moi, comment suis-je censé oublier tout ça, papa ? Comment ces choses ne m'affecteraient-elles pas mentalement ? Et qui était la cause de tout ça ? Tu m'as demandé quel était le problème. Meet n'est pas le problème. Meet est notre sauveur. Mais sa façon de gérer les problèmes a toujours été vraiment catastrophique. Elle ne pense pas comme une épouse, mais comme une policière digne de ce nom. Chaque problème est pour elle comme une affaire de police qu'elle essaie de résoudre en ne gardant qu'à l'esprit la loi et l'ordre. Et quand cela brise la confiance de quelqu'un, ou lui brise le cœur, elle fait comme si de rien n'était. Elle n'en a rien à faire des sentiments des autres. Et papa, dans toute cette situation, je suis complètement brisé de l'intérieur. Si tu me poses des questions sur ma femme, honnêtement, je ne saurais pas quoi dire. Toutefois, si tu me poses des questions sur la sous-inspectrice, je saurais répondre.
0: Mephisto, quel est le problème, dis-moi? Tout va bien maintenant, n'est-ce pas?
5: Mais je ne vais pas bien, papa. Je suis censé partager ma vie avec ma femme. Et quand je la regarde dans les yeux, elle est devenue une inconnue. Je ne vois pas mon épouse. Je vois une sous-inspectrice là-dedans, papa.
0: Bon sang, mais quelle bêtise tu racontes? Tu as vraiment perdu la tête ou quoi? Comment peux-tu donc oublier que cette fille a un cœur totalement pur? Elle a constamment œuvré pour notre bien sans jamais rien attendre en retour.
5: Mythe est formidable, papa. Et je l'aime de tout mon cœur. Si Mythe ne peut pas faire partie de ma vie, personne d'autre ne le peut, papa. Elle est tellement douée dans ce qu'elle fait qu'elle est devenue une excellente policière. Autrefois, aux yeux de tous, elle était l'inspirante Mythe le Caïd. Aujourd'hui, elle est la sous-inspectrice Mythe Ouda. Mythe a triomphé dans chacun de ses rôles qu'elle a endossés, mais dans le rôle de ma femme. Dans le rôle de ma femme, Mythe est un véritable échec, papa. Lorsque ma femme Mythe doit affronter ses alter-ego, la redoutable Mythe le Caïd ou l'intrépide sous-inspectrice Mythe Ouda, eh bien, elle n'a aucune chance. Et le pire, c'est que ma famille et moi sommes mis de côté. Tu es une personne invincible, Mythe. Sur tous les fronts, tu remportes toujours la victoire. Dans cette course qu'est la vie, je sais que tu ne connaîtras pas la défaite. Alors si Mythe le Caïd et la sous-inspectrice Mythe Ouda sont ta meilleure version, tu devrais t'en tenir à cela. Et en tant que ma femme, si tu risques de perdre la victoire dans cette course de la vie, alors tu devrais sans aucun doute demander un transfert, Mythe.

Voici tes papiers de transfert. Ton billet sera réservé pour la destination que tu auras choisie, d'accord? Va et sois la meilleure version de toi-même. Peu importe où tu vas, ton bonheur sera le mien. Je célébrerai chacune de tes réussites.

Ratch, nous devons impérativement raconter à notre fils Smith les sacrifices de sa femme. Et comment il s'y est pris pour nous sauver tous les deux. Au lieu de citer les qualités de notre belle-fille, racontons plutôt ce qu'elle a pu faire. Elle a fait tant de sacrifices

0: à tous les deux de ne révéler ce secret à personne. Mais bon, ne t'inquiète donc pas. Je connais bien mon fils ainsi que son caractère. Il faut que je réagisse. J'ai peut-être une idée qui fera revenir Mitt avec sa femme. Regarde simplement ce que je vais faire.
1: Autrefois, aux yeux de tous, elle était l'inspirante Mitt le Caïd. Aujourd'hui, elle est la sous-inspectrice Midouda. Mitt a triomphé dans chacun de ses rôles qu'elle a endossés, mais dans le rôle de ma femme. Dans le rôle de ma femme, Mitt est un véritable échec, papa. Si tu me poses des questions sur ma femme, honnêtement, je ne saurais pas quoi dire. Toutefois, si tu me poses des questions sur la sous-inspectrice, je saurais répondre.
2: À quoi penses-tu, dis-moi, Mitt ? Dans cette maison, c'est que tu ne pourrais jamais être à la hauteur des attentes qu'on a envers toi. Toutefois, ne pourrais-tu pas non plus être à la hauteur du rôle d'épouse? Mais si j'étais toi, je réfléchirais bien. À quoi bon le nom et le respect que tu as gagné? Car si tu ne peux pas être une bonne épouse pour ton mari. Tu sais quoi? Ton petit surnom, Grosse Dure, te va bien comme un gant. Grosse Dure de Shabbat, Mitt la Caïd. Et quand une fille est une Caïd, elle ne pourra jamais devenir la parfaite épouse. Oh, j'espère sincèrement que tu ne m'enverras pas en prison comme papa, car j'ai été franche. Pardon, d'accord, je suis désolée.
3: Pourquoi je ne peux pas devenir une bonne épouse? Pourquoi la sous-inspectrice ou Mitt le Caïd a une emprise sur moi? Pourquoi je ne peux pas être une parfaite épouse? Que ce soit Mitt le Caïd ou bien la sous-inspectrice, tous les deux font partie de moi. Oh, je dois tirer les choses au clair avec monsieur, va vite.
0: Allons, allons, allons, allons, ralentis. Mais où cours-tu comme ça?
3: Je dois parler d'une chose importante, Mitt.
0: Non. Je t'interdis de lui parler. Je vais lui parler. Et je vais vous dire à tous les deux ce que vous devez faire, et vous allez suivre tous mes ordres à la lettre. Viens avec moi.
4: Bonjour les enfants, le lait est là. Buvez-le tout de suite, allez, allez, allez, allez. Bien, eh bien, voici vos déjeuners. Voici vos bouteilles d'eau, vous n'avez toujours pas eu vos sacs. Vos lacets sont défaits, nous allons sûrement être en retard aujourd'hui. Qu'y a-t-il? Pourquoi ces visages tristes?
5: Maître Tedge.
4: Oui?
5: Ceci vient de l'école. Nous a dit de vous le donner.
4: Qu'est-ce que c'est?
6: Dans une semaine, notre école organise une réunion des parents. Notre professeur a dit que tous les enfants doivent venir avec leurs parents.
4: Ah, c'est pour ça que vous faites cet air de chien battu. Bien sûr, je viendrai. Quoi encore? Vous ne voulez pas que je vienne?
6: Oui, bien sûr que nous le voulons. Sauf que notre professeur a dit que les parents doivent tous venir.
4: Qu'est-ce que je vous avais dit? Qui suis-je pour vous deux?
5: Pama.
4: Pama. Que veut dire Pama?
6: Papa et maman.
4: Papa et maman, alors je viendrai. Et imaginez un peu tout le plaisir que je vais avoir durant la réunion. Car ils serviront deux assiettes de goûter pour les deux parents. Je prendrai deux assiettes, une pour maman et une pour papa. Qu'en dites-vous les garçons? Oh, mauvaise blague, ce n'était pas drôle.
6: Non.
5: Non, pas du tout.
4: Ah. Écoutez, vous savez bien tous les deux que je dois endosser à moi seul le rôle de papa et de maman. Que dois-je faire?
5: Vous êtes à la fois notre maman et notre papa, mais nous sommes les seuls à le savoir, donc comment expliquer ça à nos professeurs?
4: Bon sang, mais je vous dis...
6: Il y aura beaucoup de jeux auxquels le papa et la maman doivent participer. Comment peut-on dire à nos amis que notre papa est deux en un?
4: Oh là là, cette histoire vous stresse donc-t-elle à ce point?

0: Vous savez quoi? Quelle que soit la gravité d'un problème, sachez que chaque problème a toujours une solution, croyez-moi. Je suis sûr qu'il y a des enfants dans votre classe qui ont un seul parent, vrai ou faux? Avez-vous la moindre idée de ce que ces enfants diraient? Allez, courage les garçons, je vais vous déposer à l'école. Dépêchez-vous de faire vos valises, d'accord? Allez, on se voit en bas dans 10 minutes.
1: Ram, mais pourquoi tu n'as rien dit? Nous n'avons pas qu'un seul parent, voyons. Nous avons une mère, n'est-ce pas? Maman Sunaina.
2: Et même si je lui avais dit toutes ces choses, ça aurait servi à quoi? Il aurait trouvé une autre excuse. Ça n'aurait servi à rien.
1: Tout le monde nous traite comme des petits-enfants. Mais il se trouve que nos parents sont les vrais immatures de la famille.
2: Eh bien, lorsque les aînés se comportent comme des petits-enfants, ce sont les enfants qui doivent être matures.
1: Ça veut dire qu'on doit faire quelque chose.
2: On est les enfants ici.

0: Tu m'as bien entendu, Deep. Je voudrais te rencontrer. Dis-moi juste l'heure et le lieu. D'accord, très bien. Ça marche. Au revoir.
1: Non, chérie. Je vais en parler aujourd'hui. Écoutez-nous. Après mûre réflexion, j'ai pris une importante décision. Et cette décision sera définitive.
0: Papa, si jamais tu as l'intention de me parler de mythes et de nos problèmes, je n'ai plus rien à te dire.
1: En quoi ton avis m'importe-t-il ? Sache que je suis le chef de la famille. Personne ne pourra contester ma décision.
0: D'accord.
1: Avez-vous des objections ? Et toi ? Alors viens et écoute-moi. Ces deux personnes près de moi ne sont pas heureux ensemble. Ils ont des problèmes dans leur couple. Au lieu d'être ensemble et d'aggraver les problèmes encore plus, ils devraient simplement se séparer. Une relation n'a absolument pas besoin de lien. Elle a besoin d'amour et laissez-moi vous dire que c'est tout ce qui compte. Alors, au lieu de se faire du mal l'un et l'autre, ces deux personnes devraient simplement se libérer. Et il n'y a qu'une seule façon d'y parvenir, et c'est le divorce.

0: Et voilà donc ma suggestion. Et ma décision.
1: Raj ? Qu'est-ce que tu racontes ? Je veux dire... Non, mais est-ce que tu parles sérieusement, là ?
0: Babita, depuis le jour où nous sommes mariés, tu sais parfaitement bien que je ne dis jamais rien sans raison. Tu penses vraiment que le mariage de ces deux-là se déroule parfaitement ? Chérie, tu ne penses pas que la décision que j'ai prise est la meilleure pour tout le monde ? Et notre fils ? Ne dit-il pas toujours que ce mariage n'est absolument pas béni par les cieux ? C'est juste un mariage forcé ? Et c'est à cause de moi. Il s'est marié uniquement parce que je l'ai forcé. Ce n'était pas sa volonté. Au début de leur relation, je pensais que peu à peu, les choses s'amélioreraient et qu'ils finiraient par s'entendre un jour. Mais que faire ? Rien n'a jamais changé. Jusqu'à ce jour, mon fils n'est pas amoureux de ma belle-fille. Et toi, Babita, tu ne la portes pas non plus dans ton cœur.
1: Raj, je...
0: Non. Babita, je ne mens pas. Tu profites de la moindre occasion qui se présente pour la critiquer. Systématiquement, tu lui as toujours envoyé l'image qu'elle était une intruse dans cette maison et dans la famille à la ouate. Ou bien, qu'elle n'était absolument pas à la hauteur de tes attentes. Mais qu'est-ce que vous croyez tous ? Que ça lui fait plaisir d'entendre tout ça ? Et cela sans penser à l'humiliation qu'elle ressentirait tout au fond d'elle parce que vous ne ménagez pas du tout vos mots. Et bien sûr, personne ici ne se soucie d'elle pour lui demander. Ma chérie, que ressens-tu au fond de toi ? L'un d'entre vous a-t-il pris soin de la féliciter ? Mais bien sûr, quand il s'agit de la dénigrer, personne n'hésite une seconde. Pourquoi ? Parce qu'elle est fidèle à une relation. Elle est une épouse et elle doit donc s'y faire. Mais est-ce juste envers elle ?

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0: Dis donc, faudrait peut-être préparer la chambre d'enfant, tu vois, histoire d'être prêt si l'agence d'adoption appelle.
1: Tu crois?
0: Bah oui.
1: Ouais, tu commences à stresser, toi.
0: Non.
1: Ah si.
0: Non, pas du tout. Pour la peinture, j'ai pensé à du bleu, mais du bleu roi.
1: Ah non, pas de bleu, pas de rose. Hein, excuse-moi, mais l'étiquette petite fille, petit garçon, c'est hyper réac.
0: Bon, d'accord. Et peut-être du vert, alors?
1: Oh, ça donne mauvaise mine, non, un peu.
0: D'accord, du blanc.
1: Oh non, arrête, s'il te plaît, le blanc, ça fait vraiment zéro effort, quoi. Ça fait comme si on n'avait pas voulu peindre.
0: Bah, je sais pas, du papier peint.
1: Ah, oh non, c'est vieillot.
0: Et alors, couleur caca?
1: Pardon?
0: Marron, tu vois, couleur merde. Est-ce que ça fait assez fort? C'est pas trop vieillot? Ça donne bonne mimine à maman Camille? Et puis pour le prénom de la petite ou du petit, on peut l'appeler caca? Parce que caca, c'est pas genré, tu vois? Hein, c'est ni fille ni garçon. Tout le monde va aux toilettes, tout le monde fait caca. On est tous égaux devant la crotte. Hein, c'est pas réac, ça. Il me semble pas que ce soit réac.
1: T'es pas du tout stressé, sinon.
0: Oh, peut-être un petit peu.
1: Voilà. Ça va aller. Sauf, comme je t'ai appelé. Tu dors pas, toi?
2: Si, petite faim, quoi. Et toi, le poker, ça va? Ça gagne?
1: Oh, pas encore, mais déjà, j'ai arrêté de perdre.
2: Ah, la chance revient.
1: Oui, j'ai récupéré la maison.
2: Ah, notre maison, t'as joué notre maison.
1: Oui, non, mais c'est bon, je l'ai reprise, tout va bien. Au début, je sais pas pourquoi j'ai eu l'âge commun, mais là, maintenant, ça roule. T'avais besoin de la voiture ce week-end?
2: Non, je comptais juste aller voir ma mère.
1: Oh oui, bon, ça, on s'en fout. Allez, bonne nuit, mon José.
3: Putain, sans déconner, Lessie, tu veux pas ranger tes merdes là un peu? Ça fait deux semaines qu'il est en bordel le salon là.
4: Attends, je bosse sur un truc là, tu vois pas?
5: Oh, ma vie, elle est tellement importante, je suis une artiste. La profondeur de mon âme n'a d'égal que des méandres de ma créativité. Enfin, ça, c'est ce que disait Freud. Ou un autre, de toute façon, je sais plus, je les comprends tous, de toute façon. Je suis une vraie brêle en psychanalyse, en vrai. Je me contente juste de lire les conneries que je lis dans un magazine à deux balles, entre l'horoscope et la recette de la moussaka. C'est moi, Leslie. En plus, t'es fort.
3: Non, mais je vais ranger ton bordel.
6: Ça, tu le...

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0: Dans la minute de ce jeudi 16 juillet, une bonne et une mauvaise nouvelle. La bonne, l'Angleterre ne sera pas championne du monde. La mauvaise, c'est l'Argentine de Lionel Messi et Dibu Martinez qui ira défendre son titre en finale contre l'Espagne. Encore une fois mené au score après un but de Gordon à la 55e, les Argentins renversent une nouvelle fois la table dans les 5 dernières minutes du match. Scénario fou une fois de plus. Devant une équipe d'Angleterre arc-boutée en défense, l'albicéleste s'accroche comme carapace sur tête et bœuf et finit par trouver la faille. Servi par Lionel Messi, Enzo Fernandez délivre une frappe puissante pleine lucarne et hors de portée de Jordan Pickford. Un partout, on joue alors la 85e minute, les deux équipes semblent prendre la direction des prolongations, mais ce serait bien mal connaître cette équipe d'Argentine version 2026. L'albicéleste pousse encore et encore et dans les arrêts de jeu, qui d'autre que Lionel Messi pour faire la différence, centre millimétré sur la tête de Lautaro Martinez, scénario palpitant, score final 2-1, les champions du monde exultent, ils ne sont plus qu'à une marche du doublé.
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0: 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Bonjour à toutes, soyez les bienvenus. Voici les titres de votre journal. À la une, un appel à la vigilance sur la commune de Petite-Île. Attention, méfiance face à des individus qui se feraient passer auprès des habitants pour des agents du service urbanisme de la ville. Des collectes d'informations sur des terrains privés pour de potentiels actes mal intentionnés. Réaction, explication dans un instant. Fin de vie, l'Assemblée nationale adopte définitivement la loi instaurant un droit à l'aide à mourir sous des strictes conditions. Vote des députés, 291 voix pour, 241 voix contre. Vote favorable d'une majorité des élus réunionnais. Dans ce 12h30, nous entendrons vos avis partagés sur cette actualité. Nous prendrons un bol d'air frais à Salazie où la fête du chouchou se prépare. La 21e édition se tiendra à Elbourg du 24 au 26 juillet prochain. Nous rejoindrons en direct Rebecca Alexis Langard aux côtés d'un agriculteur. L'occasion de faire un point sur la situation du chouchou en pleine sécheresse. Et puis culture et musique, nous redécouvrirons le plus vieux studio d'enregistrement de Saint-Denis. Le studio du village jeune du Chaudron a vu émerger plusieurs artistes réunionnais qui depuis connaissent le succès. Rencontre avec son fondateur et les talents pays à la fin de cette édition. Cette alerte de la mairie de Petite-Île, tout d'abord, elle appelle à la vigilance de ses citoyens et les invite au signalement. Des individus se présentent actuellement porte-à-porte et se feraient passer pour des agents du service urbanisme de la ville. Le but, récolter des données sur des propriétés privées. Il pourrait s'agir de repérage à des fins malveillantes. Témoignage de victimes dans ce reportage de Farouk Moulin.
1: Deux hommes, se faisant passer pour des agents municipaux, sèment l'inquiétude dans le secteur de Petite-Île. Lundi dernier, Léa affirme avoir été approchée à son domicile par l'un de ces individus, soupçonnant une tentative d'arnaque. Elle est venue alerter la municipalité.
2: J'ai discuté avec notre voisin et lui a dit que la semaine dernière, elle lui a vu des drones tourner autour de la maison. Et même autour de sa maison à lui, donc lui trouvait ça un peu bizarre. Et là,

0: du coup, nous a fait le tic, nous dit, bah, comment ça se fait, Nena, un drone, il passe. Ensuite, Nena, ben, elle vient, nous pensait que c'était vraiment l'Urbanis. Oui. Et après, quand on a vu le communiqué du maire qu'on l'a envoyé, ben, là, moi, t'es choqué. Nous tous étaient choqués chez nous, hein, parce que nous disait, il n'est pas possible, chez nous, on n'est plus en sécurité. Hein. Mm-hmm. Ouais. Il rentre, il crie pas, il est insolent, manque de respect. Ben, on a l'impression que c'était nous, nous t'es plus chez nous.
1: Une situation qui pousse désormais les habitants à redoubler de vigilance.
2: Il y a des gens qui sont tellement attachés aux petites choses qu'ils peuvent penser que c'est réellement le service de la mairie ou le service d'EDF qui vient faire un dépannage, alors que ça peut être juste du repère pour faire des cambriolages ou pour nuire à quelqu'un, en fait.
3: Il y a des voleurs, il y a des arnaqueurs partout. Donc on ne sait pas qui on va tomber là-dedans, donc il faut se méfier, oui, il faut se méfier.
1: Et les individus utiliseraient des drones pour réaliser des prises de vue de propriétés privées. La municipalité assure qu'aucun agent n'a été mandaté pour effectuer ce type d'intervention.
4: On me parle d'une personne de plus de 40 ans, barbue, et d'un jeune d'environ 20 ans, se présentant comme étant des agents municipaux du service Urbanis. Ils viennent faire des images avec des drones, mais aussi faire des prises de vue, des prises de photos, des habitations chez les gens, prétextant qu'ils sont donc des agents de la commune de Petite-Île. Je voudrais, moi, mettre en garde notre population. Je pense que ces personnes qui ne sont nullement mandatées par la commune viennent faire des repérages. Et je crois qu'il faut que tout un chacun puisse être extrêmement vigilant.
1: En cas de comportement suspect, la municipalité demande de relever les plaques d'immatriculation des véhicules concernés et d'alerter rapidement la police municipale.
5: C'est un vote historique en France. L'Assemblée nationale approuve le droit à l'aide à mourir. Les députés ont voté par 291 voix pour, 241 voix contre. Il s'agit d'une réforme majeure de la présidence d'Emmanuel Macron. Le texte qui passe malgré trois rejets au Sénat. Assistance au suicide et euthanasie seront donc désormais possibles, mais sous strictes conditions. À l'issue de ce dernier vote des députés, vos réactions recueillies ce matin par Julie Lerman à Saint-Denis.
6: Pour 291, contre 241, l'Assemblée nationale a adopté.
7: Être ou ne plus être, l'Assemblée nationale a adopté ce mercredi la loi sur l'aide à mourir. Un texte clivant entre la souffrance des patients, les convictions personnelles et les questions éthiques. Le débat continue de diviser.
8: Du moment que, oui, il est conscient, il a ses moyens physiques et moraux pour poursuivre.
9: Quand le bon Dieu vous a mis sur terre, il vous a pas dit de vous donner la mort par vous-même ou de reprendre de quelqu'un qui vous prend la mort.
7: Le texte ouvre la possibilité d'un recours à l'aide à mourir pour les personnes majeures atteintes d'une affection grave et incurable, provoquant des souffrances réfractoires au traitement.
10: Nous, on voit la famille souffrir aussi autour, le patient souffrir et être vraiment dépendant de cette souffrance. Ça nous tient à cœur de vouloir essayer de soulager une souffrance qu'on ne peut pas. Il faudra aussi, qui est très important, que l'infirmier a aussi une clause de conscience, c'est-à-dire qu'il peut accepter ou refuser d'administrer la substance létale.
7: Pour l'heure, cette loi concernera principalement les établissements hospitaliers.
11: Il n'y a rien pour qu'il puisse permettre d'aider les médecins libéraux à accompagner les patients en ville. C'est pour l'instant une loi qui est plutôt hospitalière, qui va vers les établissements hospitaliers. Nous, pour l'instant, moi, je me sens très démunie et je me dis, mais je serais incapable de faire ça en ville de toute façon. Il faut vraiment faire attention et border bien les choses, que les choses soient bien bordées et qu'on n'oublie pas non plus la ville.
7: Mais le combat est loin d'être terminé. Le Premier ministre Sébastien Lecornu annonce saisir le Conseil constitutionnel. Une démarche également engagée par le président du Sénat, Gérard Larcher. Les sages disposeront désormais d'un mois pour dire si cette loi est conforme à la Constitution.
5: Autre loi adoptée hier par les députés, une loi pour mieux lutter contre le phénomène de squat. De nouvelles dispositions qui étendent les règles d'évacuation forcée de ces personnes occupant illégalement les logements touristiques et commerciaux. Explication Kélian Youssfi et Laurence-Claude Pierre.
12: Cette location saisonnière, Pierre Hugo a bien failli ne plus pouvoir y entrer pendant un moment.
13: C'est un petit studio. Tout équipé, donc plaque de cuisson, frigo, télévision.
12: Il y a quelques semaines, un client réserve cet appartement sur une plateforme de location en ligne pour une durée d'une semaine. Seulement voilà, à la fin de son séjour, il ne souhaite plus quitter les lieux.
13: Il nous disait qu'il avait besoin de rester plus longtemps pour des raisons professionnelles. Or là, ce n'était pas possible.
12: Il va rester 10 jours supplémentaires sans verser un centime au propriétaire qui aura perdu environ 2000 euros.

0: Pierre Hugo a assuré la médiation avec le locataire et selon lui, la situation aurait pu être bien pire.
1: J'ai déjà vu des durées qui vont de 1 an, 2 ans, 3 ans.
0: Jusqu'à présent, pour être délogé rapidement, 72 heures maximum, il fallait que la personne s'introduise illégalement dans ses locations. Désormais, ce n'est plus obligatoire. Un projet de loi adopté en première lecture à l'Assemblée assouplit la règle. Il suffit désormais qu'un individu reste dans le bien sans autorisation pour être expulsable, même s'il l'avait réservé.
2: Ça nous a permis de réaffirmer un principe fort, qui est issu de la Révolution française aussi, c'est le droit à la propriété privée.
0: Il suffira de déposer une plainte, une demande d'expulsion à l'appréciation du préfet. Si elle est acceptée, les propriétaires n'auront plus à attendre des années de procédure à l'image de ce couple que nous avions rencontré dans le Var. Derrière cette balustrade, l'appartement de vacances qu'il loue l'été. Un locataire rentré légalement était devenu indélogeable pendant des mois.
3: J'ai le regret de vous annoncer une mauvaise nouvelle. Je ne pourrai pas quitter les lieux demain comme prévu. C'est un cauchemar. On se dit, c'est à nous. On a mis du cœur, de notre énergie, notre argent pour l'acquérir.
0: Si le texte est définitivement adopté, les occupants illégaux de locations saisonnières risqueront entre 2 et 3 ans de prison et plus de 30 000 euros d'amende.
4: La Réunion et ses talents, 2 médaillés d'or au concours des meilleurs apprentis de France en coiffure, concours qui s'est déroulé à Arras en métropole. Et parmi les lauréats, le jeune réunionnais Mathis Boyer, récompensé le mois dernier en catégorie homme barbier. La délégation réunionnaise était la seule région d'outre-mer représentée. Portrait de Mathis Boyer dans son salon d'apprentissage à Saint-André ce matin avec Ambre Calza.
5: C'est dans ce salon de coiffure que Mathis apprend le métier depuis plusieurs mois. Un travail récompensé aujourd'hui par une médaille d'or nationale.
6: J'ai pu découvrir de très bonnes personnes qui ont la même passion que moi. Et du coup, ça se trouve que ça, c'est beau.
5: Derrière cette réussite, c'est un accompagnement quotidien. Sa tutrice l'a préparé pour les sélections régionales, puis pour la finale en métropole.
7: On l'a vu grandir, il est arrivé ici, il connaissait rien, donc on l'a aidé depuis le début. Là, le voir évoluer comme ça, vivre son rêve, on peut être que fiers.
5: Dans ce salon d'une dizaine de salariés, la formation des jeunes est une priorité.
8: Il y a beaucoup de coiffeurs qui sont confirmés et qui permettent donc aux apprentis comme Mathis qui partent, on va dire, de zéro, en un ou deux ans de progresser, d'atteindre un niveau, on va dire, national du coup.
5: Un concours soutenu par la Chambre des métiers qui met en lumière le savoir-faire des apprentis réunionnais.
9: Nous n'avons rien à envier par rapport à ce qui se passe au niveau de l'Hexagone. Nos jeunes sont très bien formés, nos entreprises les forment très bien et ils réussissent puisqu'ils reviennent avec des médailles et particulièrement des médailles d'or. Donc c'est très important de le noter et de dire que cette jeunesse, elle a envie de réussir.
5: Et pour Mathis, cette médaille n'est qu'une étape. Son prochain objectif, multiplier les concours et un jour, décrocher le titre de meilleur ouvrier de France.
4: Le traditionnel concours du meilleur trieur et casseur de braise de chouchou, un des moments phares de la fête du chouchou à Salazie. Une 21e édition qui se déroulera du 24 au 26 juillet prochain à Elbourg. Les agriculteurs du cirque qui subissent eux aussi la sécheresse. Nous rejoignons en direct sur place Rebecca Alexis Langard. Bonjour Rebecca. Les producteurs de chouchou affichent donc leur inquiétude. Déjà des pertes enregistrées.
10: Oui, en effet, Laura, certains agriculteurs enregistrent déjà près de 60% de pertes de leur production de chouchou. Il fait beau ici à Salaisie, mais c'est plutôt de la pluie que les agriculteurs aimeraient. La sécheresse se fait durement ressentir à Salaisie. Écoutez à ce propos Pascal Grondin, qui cultive du chouchou depuis plus de 20 ans à Salaisie.
11: Depuis 1998, on peut dire que la sécheresse a bien commencé sur Salazie. Hein. C'est un fait qu'il est là et nous avons les données toutes qu'il est là. Quoi. Longtemps, Salazie c'est la pluie, mais il n'y a plus de pluie Salazie. Plus encore, on a le problème des mouches fruits et légumes. Regarde comment il est. Donc là, nous l'avons en plein hiver, les chouchous ils piquent même. Donc, et ça, moi, l'État, jusqu'à maintenant, il ne bouge pas. Il peut être au niveau de la Cirade, au niveau du Gédon, au niveau de tout. De toute façon, ça, il est impuissant ici.
10: Une conférence vient de se terminer entre les élus à la mairie de Salazie, la région et la chambre d'agriculture pour évoquer la programmation de la fête chouchou à venir, mais aussi les solutions possibles pour pérenniser la production de chouchou. Écoutez la maire de Salazie, Sidolène Papaya.
12: On prévoit de fournir 50 récupérateurs d'eau de pluie de 100 mètres cubes. Alors l'opération s'est déroulée il y a 2 ans et on l'a reconduit encore cette année. Donc la fois dernière, on avait à peu près une trentaine de récupérateurs d'eau de pluie. Et là, nous menons une opération sur 50 récupérateurs d'eau de pluie pour les agriculteurs qui en font la demande, avec une prise en charge de 20% pour l'agriculteur sur le montant global donc de ces récupérateurs d'eau de pluie.
10: La fête du chouchou qui commence le 24 juillet au champ de foire de Helbourg est un moment phare de l'activité économique et culturelle du cirque, puisque l'année dernière, plus de 25 000 visiteurs se sont rendus à Salazie à l'occasion.
4: Merci Rebecca Alexis Langard pour ce point de situation sur la production de chouchou à Salazie en pleine sécheresse. Et merci à Thierry Sueur qui vous accompagne sur ce direct pour Antenne Réunion. L'actualité, c'est aussi la bataille du feu qui continue à Fontainebleau. Le combat sera encore très long pour parvenir à éteindre les flammes qui ont ravagé plus de 2000 hectares de forêt. Emmanuel Macron est attendu sur place aujourd'hui. Les deux foyers fixés n'étaient toujours pas éteints ce matin et les pompiers doivent composer avec une menace invisible, ce qu'on appelle les feux zombies qui se propagent sous terre. Explication Pierre Corieux.
13: Au pas de course, ces pompiers se précipitent vers les flammes. Pas question de les laisser progresser. Les pompiers font face à un autre danger, invisible. Le feu de tourbe, ce mélange très sec de matière végétale en décomposition. Même s'ils parviennent à éteindre les flammes à la surface, la tourbe peut continuer de brûler sous terre pendant plusieurs jours et surtout se propager sans que personne s'en aperçoive à des centaines de mètres plus loin et provoquer un nouvel incendie.
14: On se rend compte qu'en surface, c'est humide. Mais en fait, dès qu'on commence à gratter, vous voyez, on se rend compte que c'est tout sec, tout poudreux. En fait, la chaleur et les flammes viennent dans le sol. Ça prend du temps, ça prend de l'énergie. Donc c'est vrai que c'est assez compliqué. On doit retourner, on doit remouiller.
13: En 2022, après le feu de l'Andiras en Gironde, il avait fallu attendre plus de 2 ans avant d'éteindre définitivement les dernières braises qui couvaient sous la terre. Des bulldozers avaient également retourné des tonnes de terre afin d'empêcher le feu de se propager.
4: Et selon un premier état des lieux, 10% du massif forestier a disparu dans les flammes. Une tragédie qui laisse une forêt méconnaissable. Les images aériennes sont impressionnantes, comme l'ont pu constater Esther Lefebvre et Romain Le Cornec.
15: Vue du ciel, une ligne de feu cisaille la forêt. Lentement, le brasier progresse encore. Les apparences sont trompeuses. Sous un feuillage a priori intact, au sol, tout n'est que cendres. Nichée dans les bois, la maison de Virginie a été épargnée de justesse. Depuis hier, elle et ses proches débroussaillent, nettoient, éteignent les fumerolles.
16: Le feu s'est arrêté par chance, juste à la limite de notre terrasse.
15: Sur ces autres images aériennes, de multiples fumerolles, aux abords immédiats d'un centre équestre évacué. Au loin, un hélicoptère surveille une muraille de fumée. À quelques mètres de là, notre équipe croise enfin des habitants. Ils ne sont que de passage, rassurés par l'état de leur maison.
17: Dans chaque jardin, il y avait un camion de pompiers. Je pense qu'ils ont fait un travail de malade toute la nuit.
15: Des pompiers sont également à pied d'œuvre pour sécuriser l'A6. 2 kilomètres d'autoroute ont été touchés par les flammes. Selon les autorités, elles pourraient rouvrir en totalité ce vendredi.
4: Ces images impressionnantes à présent, après les chaleurs extrêmes, des pluies intenses, des violents orages, de la grêle et même de la foudre qui ont balayé et frappé la France hier. Dans de nombreux départements, les dégâts sont importants. Une nouvelle vague orageuse est attendue aujourd'hui. 15 départements sont placés en vigilance orange. Va-t-il enfin parler, Jérôme Barella, convoqué par un juge d'instruction hier et mis en examen pour le viol et le meurtre de la jeune collégienne Liana? Une convocation qui fait suite à la perquisition de son domicile la semaine dernière. Une audition un peu plus d'un mois après la découverte du corps de la jeune victime de 11 ans. Les précisions de Marie-Hélène Astrotto et Thibaut Petit.
18: Il est arrivé au tribunal d'Agen dans ce fourgon. Extrait de sa cellule du

0: du centre pénitentiaire de Mont-de-Marsan, Jérôme Barella a été entendu toute la journée par un juge d'instruction, épaulé par ses deux avocates. Depuis sa mise en examen pour enlèvement et séquestration le 1er juin et la découverte du corps de la petite Liana 3 jours plus tard, le juge ne l'avait pas encore réinterrogé. Pourquoi avoir attendu plusieurs semaines avant de l'auditionner ?
1: Ça a pris autant de temps parce que les juges d'instruction ont besoin d'avoir entre leurs mains des éléments objectifs à opposer à Jérôme Barella. On sait qu'il y a une autopsie qui a été menée sur le corps de Liana. On sait aussi qu'il y a une perquisition qui a été menée à son domicile. Il y a de nombreuses personnes aussi qui ont été interrogées.
0: Lors de sa première audition, l'homme de 41 ans avait gardé le silence. A-t-il accepté cette fois de répondre aux nombreuses questions des juges ? Aucune information n'a pour leur filtré.
2: Pédocriminalité toujours. Gérald Darmanin avait lancé un défi aux juges après le scandale de l'affaire Liana. Paris, relevé. Le ministre de la Justice dresse le bilan des 85 000 plaintes pour violences sexuelles pour mineurs recensées dans le parquet de la République. La date butoir pour réexaminer 70 000 plaintes avait été fixée au 14 juillet. Près de 1000 dossiers concernant des récidivistes ont été identifiés. Le point avec Jeanne Cancard et Guillaume Chiesa.
3: Quand Cédric Logelin, procureur de Besançon, nous reçoit, il vient de terminer son rapport. Ces 6 dernières semaines, le procureur avait une priorité. Examiner tous les dossiers de violences sexuelles sur mineurs, 450 affaires. Certaines étaient en attente, stockées depuis plusieurs mois dans les commissariats et gendarmeries.
4: On aurait pu passer à côté d'un certain nombre de procédures. Est-ce qu'on a vu une augmentation des gardes à vue ? Oui, ces dernières semaines, on est sur plus d'une vingtaine de gardes à vue qui ont donné lieu à des instructions d'interpellation en urgence de certains auteurs.
3: Comme Cédric Logelin, tous les procureurs de France ont dû réexaminer tous leurs dossiers de violences sexuelles sur mineurs en cours, même ceux qui remontent à des années. Près de 70 000 plaintes ont été réétudiées. Et 15 000 découvertes, oubliées dans les commissariats ou déposées seulement ces dernières semaines. Actuellement en France, il y a donc plus de 85 000 plaintes de violences sexuelles sur mineurs. Comment la France peut-elle davantage prévenir le passage à l'acte ? Gérald Darmanin doit échanger avec chaque procureur dans les semaines à venir.
2: À l'étranger, tensions extrêmes au Moyen-Orient, bataille sur le détroit d'Ormuz. L'armée américaine a ouvert le feu sur un pétrolier et il tentait de braver le blocus américain. Les États-Unis qui ont bombardé ces dernières heures les côtes iraniennes. Le système activé très tôt ce matin à Téhéran. Des explosions entendues au nord et à l'ouest du pays. Le récit de Camilla Campuzano.
5: Tir de missile dans la cheminée de ce bateau, pris pour cible par les États-Unis. Ce navire avide est soupçonné de se diriger vers l'île de Karg pour y charger du pétrole. Il tentait de franchir le détroit d'Ormuz. Mais depuis mardi, le blocus américain est à nouveau en vigueur. Le bras de fer s'intensifie.
6: L'Iran va bientôt être vaincu. Ils vont être vaincus très prochainement. Et ensuite, la situation sera encore meilleure.
5: 3 salves de frappe en moins de 24 heures. Hier soir, une offensive de 90 minutes avec cet objectif.
7: Les forces américaines ont mené des frappes afin de réduire davantage la capacité de l'Iran à menacer les marins innocents à bord des navires commerciaux transitant par le détroit d'Ormuz.
5: Le détroit est redevenu dangereux pour les bateaux. Circonstances floues autour de ce naufrage, mais plusieurs navires ont déjà été attaqués également par les Iraniens. Téhéran tente aussi de verrouiller le secteur.
8: Nous n'avons pas les mains liées. Nos forces armées répondent à l'agression américaine.
5: L'Iran veut imposer un seul couloir de navigation dans le détroit d'Ormuz. Et Donald Trump a même hésité à faire payer la traversée sous protection américaine.
2: Il est l'heure à présent d'ouvrir notre page spéciale Coupe du Monde de la FIFA 2026. Angleterre, Argentine, l'affiche de la deuxième demi-finale de ce mondial que vous avez pu suivre hier soir sur Antenne Réunion. Et c'est l'Argentine qui rejoint l'Espagne en finale. Nouvelle prouesse des joueurs de l'Albicéleste, pourtant menée à 5 minutes de la fin du match. Ils ont finalement renversé les Three Lions britanniques, Fernandez et Martinez, auteurs des buts. Score final 2-1. Et donc, on connaît donc désormais les futurs adversaires des Bleus. Ce sera un France-Angleterre lors de la petite finale qui se jouera ce dimanche à 1h du matin, heure de la Réunion. Un match pour tenter de décrocher la troisième place à suivre en direct sur Antenne Réunion. 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

0: 18h30 et l'Instant Foot juste après le journal de 19h. Résultats, analyse, des matchs avec nos chroniqueurs Yusha Asenji et Lionel Massard. Partons à présent découvrir ou redécouvrir pour certains d'entre vous le studio du village jeune du Chaudron. Il s'agit de l'un des plus vieux studios d'enregistrement de Saint-Denis. Un lieu qui a vu émerger depuis les années 90 plusieurs artistes réunionnais, Caf Malbar, Ticoc Vilay, le groupe Kiltir parmi tant d'autres. Et encore aujourd'hui, le fondateur de studio, Consti, continue d'accompagner les talents pays. Plongeons musical avec Marianne Bultel.
1: Yo, c'est K-O-N-X King Kong, ok, mais représente Camélia, ok.
2: Une voix qui résonne encore des années plus tard au village jeune du Chaudron, celle de Konix, membre du groupe Future Crew. Dans les années 90, ce lieu était un véritable repère pour la jeunesse, entre musique, répétition et spectacle. C'est ici que James va créer son studio.
3: J'ai commencé à fréquenter les lieux en 94. Mais il y avait de l'animation, il y avait des concerts sur la scène. C'était un endroit où il y avait de la musique, quoi, une salle de répétition à côté. J'ai créé un groupe avec des potes, CEDC, Cagnard éduqué dans la cour en 95. Un des premiers groupes de hip-hop acoustique à La Réunion. Et j'ai créé le studio quoi, vers les années 97-98. On a enregistré avec plein d'artistes, Ticoc Vilay, Kiltir, Caf Malbar, KNC, Ronlo, Future Crew, Yael Truless, plein de monde.
2: Artistes ou simples habitants du quartier, beaucoup gardent le souvenir d'un lieu qui a fait vibrer toute une génération.
4: Mes premiers souvenirs, c'est que ici, quand tu arrivais à l'époque, c'était assez roots. Tu vois, quand tu venais enregistrer, il y avait le canapé, il y a toujours un canapé, mais à l'époque, le canapé, il y avait 10 cagnards dedans, tu vois. Tu viens des Camélias, tu arrives au Chaudron. Ouais, il faut que t'assures, hein, faut que tu au microphone, il faut que ça envoie parce que t'es jugé tout de suite, quoi.
5: Vous avez créé votre propre petit studio et maintenant ils tournent comme ça, quoi. C'était comme ça, les gens ils faisaient de la musique automatiquement. Quand nous on était ennuyés à nous, ben tu prends une guitare, tu prends la batterie, il avait roulé, avait tout à fait là. Le matériel était mis à disposition.
2: Aujourd'hui, le village jeune a changé, mais derrière les murs du studio, les souvenirs et les voix du Chaudron continuent de résonner.
0: Avant de nous quitter, jetons un coup d'œil sur la tendance météo prévue cet après-midi au port. De belles éclaircies au programme. Le thermomètre affichera les 27 degrés. Tous les détails dans le bulletin complet avec Charline Conti dans un instant. Et c'est ainsi que s'achève ce 12h30 sur Antenne Réunion Télé Radio. Merci de votre fidélité. La suite de votre programme avec la météo, les feux de l'amour. J'aurai le plaisir de vous retrouver ce soir au 19h. Excellent après-midi à tous sur Antenne Réunion. À ce soir.
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11: Un plaisir de vous retrouver en ce jeudi. J'espère que vous avez passé une excellente matinée. Sur nos terres, pas de vigilance en cours. Nous évoluons dans un flux de secteur nord qui s'oriente progressivement au nord-ouest avant le passage d'une circulation dépressionnaire. À partir de fin de journée, on y reviendra dans quelques instants. Après une matinée radieuse, eh bien cet après-midi, les nuages présents au large de la côte ouest finissent par pénétrer dans l'intérieur des terres jusqu'à assombrir le ciel et créer quelques pluies éparses. Ce sera le cas au cœur des cirques, du côté de la plaine des Cafes et de Grand Coude, et par débordement vers la région du Baril. Les hauteurs de Saint-Leu ne sont pas épargnées elles non plus, mais même si l'impression est plutôt nuageuse, il ne s'agira que de quelques gouttes avant cette nouvelle dégradation du temps qui nous attend dès ce soir et qui impactera dans un premier temps les régions du Nord et de l'Ouest, ce qui n'est pas le cas en revanche cet après-midi puisqu'elles conservent de très belles périodes ensoleillées. C'est le cas de Saint-Denis à Saint-Pierre et même du côté de Saint-André. Côté vent, je vous le disais, un vent de secteur Nord qui s'oriente au Nord-Ouest avec des rafales pouvant atteindre jusqu'à 65 km/h du côté des plages de l'ouest, même valeur vers Sainte-Rose. Partout ailleurs, ce sont les brises qui prédominent. Quant à la mer, elle sera peu agitée du côté du port et des plages de Saint-Gilles. Et partout ailleurs, elle sera agitée au déferlement d'une houle d'Alizé voisine d'un mètre 50, 2 mètres. Côté température cet après-midi, toujours jusqu'à 27 degrés sur le pourtour littoral, jusqu'à 23 au cœur des cirques, 19 du côté de Petite-France, même valeur vers la plaine des Cafres et 16 pour la plus faible, toujours signé le volcan. Aujourd'hui, nous sommes le jeudi 16 juillet. Une excellente fête à vous les Carmels. La marée sera basse à 21h14 et le soleil, lui, nous quittera toujours aux alentours de 17h54. Les Feux de l'amour, c'est le programme qui vous attend dès maintenant sur Antenne Réunion. Je vous embrasse et je vous souhaite une excellente journée.
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14: Très bien. Vous avez tous eu le dossier de presse par voie numérique. Il y aura une séance photo à l'extérieur pour les invités VIP. Et je vous promets des photos réussies parce que nos invités sont tous sublimes. Et surtout, n'oubliez pas, on est là pour faire la fête. Ça n'est pas un événement formel, il n'y aura donc pas d'interview ce soir. D'accord? Je vous souhaite une excellente soirée. Oh, super! Merci beaucoup, c'est adorable. Tu me sauves la vie, merci de me l'avoir apporté.
15: Tu peux me dire ce que c'est?
14: Disons que c'est une petite surprise que Sharon nous réserve pour plus tard.
15: Tu peux me faire confiance, on est une famille, je sais garder un secret.
14: Non, excusez-moi, vous pouvez mettre ça dans le salon à l'abri des regards indiscrets, personne ne doit tomber dessus. Merci beaucoup.
15: J'hallucine. Et moi qui croyais que tu pouvais rien me refuser, je te rappelle que je suis ta femme.
14: Oh, tu auras toujours des avantages à être ma femme, mais dans ce cas précis, tu vas devoir attendre comme tout le monde.
16: Salut, William.
17: Salut. Tu aurais une minute? Je voudrais te parler de quelque chose.
16: Ouais, bien sûr.
17: Super.
16: Alors, comment ça se passe jusque-là?
17: Ça se passe bien. Rien à signaler. Je n'ai pas vu beaucoup de changements depuis mon départ. Et d'ailleurs, à ce propos, est-ce que tu as eu le temps de regarder les propositions que je t'ai faites?
16: Je les ai lues.
17: Et? Tu les adores. Ça se voit tout de suite.
16: Eh bien, je ne les ai pas étudiées suffisamment en détail pour prendre une décision. Généralement, je préfère peser le pour et le contre avant de trancher, tu comprends?
17: Oui, je sais comment tu fonctionnes. Je sais que tu faisais comme ça avec Nate, mais il était nouveau dans le monde des affaires, contrairement à moi, qui ai des années d'expérience.
16: C'est vrai, je le sais, William. Des expériences pas toujours concluantes.
17: N'attends pas trop longtemps. Certaines de mes idées ont une date d'expiration.
16: Tant pis pour elle. Je n'ai pas l'intention de me précipiter.
18: Oh! Bonsoir, messieurs.
19: Je t'avais dit qu'il serait encore au travail.
17: Coucou.
19: Salut.
16: Salut, ça va?
17: Vous sortez en amoureux? Tu vas peut-être réussir à persuader Devon de partir plus tôt. Il a bien besoin de décompresser.
18: On a prévu d'aller à la soirée de lancement de la nouvelle entreprise de Sharon.
19: Nous aussi. On vous emmène ?

0: Tu peux m'aider à fermer ma robe, s'il te plaît, je n'y arrive pas.
1: Et voilà. Je ferme et je boutonne.
0: Oh, je suis un peu gênée. Ça fait 15 minutes que
1: je me bats. On a tous besoin d'un petit coup de main de temps en temps. D'ailleurs, tu ne trouves pas que ma cravate est trop courte ?
0: Non, ta cravate est parfaite, tout comme toi. Tu es très, très élégant.
1: Et toi, tu es très en beauté.
0: Il va falloir prendre des contacts. C'est le genre de soirée qui va attirer tout le gratin de Genoa. Il ne va y avoir que des hommes et des femmes d'affaires.
1: Je rêve, ou est-ce que tu es en train de me dire que la soirée va être assommante ?
0: Non, c'est Maria qui s'est chargée de la soirée. Aucun risque qu'on s'ennuie. D'ailleurs, c'est dommage qu'elle soit partie avec Sharon. Ça va être dur de la remplacer.
1: Je comprends qu'elle ait voulu rejoindre sa famille.
0: À ce propos, j'ai réfléchi et je crois qu'il y a un avantage au fait que Tucker ait découvert notre... Enfin, ce que Kyle avait en tête.
1: Ah, et lequel ?
0: Kyle va enfin pouvoir arrêter de jouer la comédie. Il va pouvoir arrêter de prétendre que tu l'as évincé de la direction et tu vas pouvoir lui offrir un poste-clé.
1: On a tout le temps pour ça.
0: Oui, mais pourquoi attendre ? C'est vrai, il nous a prouvé qu'il était loyal en se battant contre Tucker.
1: Oui, c'est le cas, mais comme je viens de le dire, on a le temps. Le plus urgent, c'est qu'on arrive à cette soirée à l'heure. La voilà, la femme du jour.
2: Oh, on t'aurait pas dû, Nicolas.
3: À vrai dire, c'est de la part de Noah et Faith.
2: Oh, c'est vraiment adorable. Je les ai eus au téléphone à l'instant.
3: Et ça, c'est de ma part.
2: Ah, oh, c'est gentil. Oh, j'en reviens pas. Sharon Newman, PDG.
3: Oui, c'est officiel. Les enfants et moi, on est super fiers de toi.
2: Merci beaucoup. Ça me touche, vraiment. Oh, Simone, vous pourriez mettre ça de côté, s'il vous plaît ?
3: Ah, merci beaucoup. C'est vraiment très gentil. J'ai vu Maria à l'étage. Elle était en train de briefer les journalistes.
2: Elle est fantastique. Je sais que j'ai de la chance de la voir dans mon équipe.
3: Oui, beaucoup de chance. Ça va être une soirée mémorable et tu n'as pas l'air du tout nerveuse.
2: C'est dingue. Il y a encore pas si longtemps, j'aurais trouvé ce genre de situation intimidante, mais ce soir, le lancement de mon entreprise, c'est l'aboutissement de mes projets. Et j'ai fait un rêve incroyable cette nuit qui m'a permis de prendre de la distance avec ce qui m'arrive, et aujourd'hui, une partie de ce rêve est devenue réalité.
4: C'est ça le thème de cette soirée. La concrétisation de nos rêves les plus fous.
5: Salut. Je suis désolée pour ce retard, j'étais à l'Athletic Club quand j'ai reçu ton message.
6: Oh, oui, c'est pas grave, désolée pour ce changement de dernière minute.
5: T'inquiète pas. Alors, pourquoi est-ce que tu as préféré qu'on se retrouve ici ?
6: Eh bien, j'ai entendu qu'ils avaient sorti un nouveau cocktail, j'avais envie de le goûter.
5: Oh, c'est ça ? Je peux goûter ? C'est vrai que c'est dur de trouver...

0: Trouver une eau gazeuse aussi pétillante.
1: Je n'ai pas encore commandé mon cocktail, maman, d'accord? J'attendais que tu arrives.
0: Oui, à moins que ce soit autre chose. Écoute, il se trouve que je suis au courant que Sharon fait une fête ce soir, au salon de jazz de l'Athletic Club, là où je t'attendais.
1: Oui, j'avais pas franchement envie de me retrouver au milieu de la foule.
0: Ou peut-être que tu n'avais pas envie de tomber sur Sharon et Chance.
2: Alors, on y va?
3: À vrai dire, j'ai encore des emails auxquels je dois répondre.
4: Oh. Prends ton temps.
3: Comme toujours. Ça ne t'ennuie pas? Ce sera pas long.
5: Oh non, non, t'inquiète. Oui.
2: Nous, on y va. On se retrouve là-bas.
5: D'accord.
3: C'est ça.
2: Hé, dis-moi. Est-ce que tout va bien entre Devon et toi?
4: Oui, oui, tout va bien. Pourquoi?
2: T'en es sûr? Ça avait l'air un peu tendu, non?
4: On n'a pas la même façon de faire des affaires, voilà tout. Ça arrive. On essaie de travailler chacun de son côté.
2: Je te rappelle que vous devez gérer l'entreprise ensemble. Il va bien falloir que vous communiquiez.
4: On communique. Le souci, c'est que Devon ne s'attendait pas à ce que Jill exige que je revienne. C'est sûrement pour ça qu'il est aussi réticent.
2: Réticent comment?
4: Quand vous êtes arrivé, je lui demandais pourquoi il prenait autant de temps à me donner son avis sur une proposition que je lui envoyais. Ça l'a agacé, d'où cette impression d'ambiance légèrement pesante.
2: Il veut t'empêcher d'avancer.
4: Je pense que Devon est habitué à une certaine autonomie. Jusque-là, il n'y avait que Lily et lui, mais les choses ont changé. Il y a Nate, moi, mais aussi Jill, Mamie et Chance.
2: C'est vrai que ça lui laisse beaucoup moins d'autonomie.
4: C'est ça. Mais Devon est un pro. Il va s'adapter.
5: Comment ça se passe avec William?
3: On est en train de trouver nos marques.
5: Oui, je vois ça.
3: Il a l'habitude de travailler en direct avec Jack et d'appliquer ses idées tout de suite. Tu vois, nous, c'est pas comme ça qu'on travaille. Mais il va s'adapter. Et franchement, je me trouve sympa.
5: Oui, l'ambiance avait l'air très chaleureuse quand on est arrivé. Mais peu importe, ce soir, on met le travail de côté parce que c'est une soirée très importante pour Sharon.
3: Oui, je sais. Je te promets qu'elle et toi, vous aurez toute mon attention.
6: Je suis ravie que vous ayez pu venir tous les deux.
7: Je vous félicite, Sharon. Je suis vraiment contente pour vous. C'est un beau projet.
6: Oui, je suis contente. Merci. Et moi, ce qui m'impressionne, c'est votre collaboration au sein de Newman sous les ordres de Victor.
8: Oui, ça se passe plutôt bien, c'est vrai. J'ai beaucoup de chance.
9: Ne fais pas le modeste, Adam. Ce n'est pas de la chance. Quand tu veux quelque chose, tu fais tout pour l'avoir.
8: Eh bien, c'est vrai. Tout ce qui en vaut la peine mérite qu'on fasse des efforts. Mais c'est vrai que je suis content, alors on a tous une raison de faire la fête ce soir.
9: N'oublie pas que cette soirée est en l'honneur de Sharon.
6: Je tiens à préciser que je n'aurais rien pu faire sans votre aide à tous les deux. Vous avez été là dès le début, et c'est grâce à nos discussions et vos conseils que j'ai réussi à comprendre ce que je voulais créer.
9: On est ravis de voir que tu as pu concrétiser ta vision.
8: Tout à fait d'accord. Et Sally commence à être très sollicitée en tant que décoratrice.
7: C'est grâce à Nicolas et son investissement.
8: Tu devrais penser à elle pour l'aménagement de tes nouveaux bureaux.
7: Adam, ça n'est pas très élégant d'essayer de m'imposer à Sharon,
8: oui,
7: comme
8: mais,
7: tu le fais.
8: Mais...
7: Tu peux aller me chercher un rafraîchissement, s'il te plaît?
6: Moi aussi, j'en prendrais bien un.
9: Oui, on va vous chercher ça. Adam?
6: Il est très fier, on dirait. De toute évidence, c'est votre plus grand fan.
7: Oh, je suis désolée pour ce manque de tact. Il a tellement envie que mon entreprise fonctionne.
6: Ça n'est pas pour ça que je disais ça, vous savez.
7: Je reste sur mes gardes, mais j'ai envie de croire que ça va marcher. Ça doit être un peu pareil pour vous et Nicolas, pas vrai?
6: Il ne fait que m'accompagner.
7: C'est tout.
6: Eh bien, disons qu'il m'accompagne pour la soirée. Nicolas a toujours été là pour me soutenir. Il répond toujours présent quand je l'appelle.
8: Tiens, ton verre. Je suis désolée, la situation est un peu gênante avec Nicolas.
7: Il n'a pas eu l'air choqué quand on l'a vu au club.
8: Est-ce que tu veux dire qu'il a compris qu'on avait passé la nuit tous les deux?
7: Oui, il va sûrement lui falloir un petit peu de temps pour qu'il s'habitue. Maintenant qu'on a décidé de s'afficher en public.
8: Et toi, tu le vis bien?
7: Eh bien, pour la plupart des gens, ça n'a pas l'air d'être une surprise. Sharon n'a pas eu l'air étonnée.
8: Elle a été désagréable?
7: Pas du tout. Non. Mais pour répondre à ta première question, je le vis très bien.
5: Ah. Coucou, Nicolas m'a demandé de te rapporter ça.

0: du bar. Je l'ai envoyé parler aux gens pour qu'ils se mêlent au gratin de Genoa. Je lui ai donné une mission précise, te mettre en valeur.
1: Oh, c'est très gentil, merci. Et toi, ça va? Comment se passe la soirée?
0: Extrêmement bien. D'ailleurs, la presse est arrivée. Donc, j'ai donné le feu vert pour qu'on commence à servir tout le monde. Tu as encore quelques minutes et ensuite, je te ferai signe pour que tu ailles faire ton discours. Là, tout ce que tu as à faire, c'est d'aller te mêler à la foule. Et en fin de soirée, on distribuera à tout le monde des sacs avec des produits de beauté. Et d'ailleurs, oh, voici nos sponsors. Bonsoir.
2: Bonsoir, Sharon.
3: Bonsoir.
2: Félicitations pour la soirée.
0: Merci, c'est gentil.
2: On est très contents pour toi. C'est un très beau projet dans lequel tu t'es lancée.
4: C'est très inspirant, même si je ne suis pas sûre de vous pardonner de nous avoir enlevé Maria et ses talents.
0: Ah.
4: Comme je le disais à Jack tout à l'heure, ça va être dur de vous remplacer.
1: Ah oui, c'est vrai qu'elle était remplaçable. Mais jamais je ne m'excuserai de vous l'avoir piquée. En affaires, tout est permis.
2: J'ai adoré l'invitation numérique. C'était une idée tout à fait ingénieuse.
1: Oui, c'est une super idée. C'est Maria qui en est à l'origine.
0: On ne peut pas lancer une entreprise innovante et envoyer des invitations papier quand même.
2: Tu nous manques beaucoup chez Jabot.
0: Je suis désolée de vous avoir laissé en plan, mais j'ai fait un choix. J'avais envie de travailler avec ma maman.
2: Travailler en famille, c'est précieux. Je ne dirais pas le contraire.
5: Bonsoir. Nous voudrions 2 verres de champagne, s'il vous plaît.
6: Chelsea.
7: Salut.
6: Content de te voir. À vrai dire, j'avais l'intention de t'appeler.
7: Est-ce que tout va bien?
6: Oui, oui, rien de grave. Je voulais qu'on discute de Connor et de son dernier bulletin. C'est pas les notes auxquelles il nous avait habitués, alors ça m'inquiète.
7: Il faut qu'il s'habitue à sa nouvelle école. Il vient d'arriver. On doit le laisser trouver son propre rythme.
6: Oui, tu as sûrement raison.
8: Connor est adorable.
7: En tout cas, il t'apprécie beaucoup.
8: Oh, et c'est réciproque.
6: Alors, William, tu as quitté Jabot? Ça a été un contrat très court.
5: Oui, en effet, mais j'y suis resté plus longtemps que toi.
6: Est-ce que les paris sont ouverts sur le nombre de jours que tu vas tenir chez Chancellor Winters?
5: Bon, j'en sais rien, je suis pas au courant, tu sais que je ne parie plus aujourd'hui. En revanche, si tu cherches un emploi, je peux peut-être leur parler de toi. Je sais pas si ça aura une grande influence, mais...
6: C'est inutile. Je suis déjà comblé par mon nouveau poste de co-PDG chez Newman.
7: Quoi? C'est une super nouvelle, tu m'avais rien dit.
6: Ah oui, je retourne travailler pour ma famille.
8: Oui, avec Nicolas, ils forment une très bonne équipe.
6: Ouais, jusque-là, ça se passe très bien. Mais Sally aussi cartonne avec son entreprise d'aménagement. Une entreprise qu'elle a créée à partir de presque rien et toute seule. Contrairement à nous, qui pouvons compter sur nos familles pour nous faire travailler, elle a dû se construire toute seule.
9: Waouh. Tu cherches quelqu'un?
10: J'ai toujours un peu d'appréhension à ce genre d'événement. J'ai pas envie de croiser Chance.
9: Oh. Il n'est pas là, on dirait.
10: La soirée est en l'honneur de Sharon. C'est bizarre, il devrait être là.
11: Alors, parle-moi de Chance. C'est bon, t'as gagné. J'avais pas envie de voir Chance avec Sharon à cette soirée, alors si tu veux bien, on n'en parle plus, on peut clore le sujet.
12: Je comprends que tu n'aies pas eu envie de tenter quoi que ce soit avec Chance à cette soirée, mais ça ne veut pas
11: dire...
12: Maman,
11: c'est bon, ça suffit. Arrête de me pousser à tenter quelque chose. D'ailleurs, je te rappelle que Sharon a entendu tes super conseils et ça a été très gênant.
12: Tant mieux si elle m'a entendu t'encourager.
11: Ça m'a mis mal à l'aise, mais heureusement, elle en a pas fait une affaire diplomatique.
12: Je ne regrette pas du tout ce que je t'ai dit. Pas du tout. Et le fait qu'elle ait pris tout ça de façon détendue devrait sérieusement t'interpeller. Elle n'a pas l'air de tenir à lui plus que ça, visiblement. Alors tu ne devrais peut-être pas renoncer à le séduire puisque Sharon n'est pas prête à se battre pour lui.
11: Je crois surtout que si elle a semblé être aussi détachée par ce qu'elle a entendu, c'est parce que le conseil venait de toi. Et tu sais quoi, maman? Je suis contente de ce qui s'est passé. Parce qu'au fond, ça m'a donné l'occasion de me dire « Et si finalement je tentais ma chance auprès de Chance et... » Je l'ai fait. Je lui ai proposé qu'on déjeune ensemble. Et j'ai dû respecter le fait qu'il me dise non.
12: Je ne vois vraiment pas où est le problème à ce que 2 amis partagent un simple déjeuner.
11: Tout ce que je veux, c'est ton bonheur. Eh ben, ça ne sera pas avec Chance.
12: Oh, j'en veux tellement à Kyle.
11: Attends, là, je vois vraiment pas le rapport.
12: Si tu savais comme je lui en veux. Tu te rends compte qu'il n'a pas arrêté de te reprocher d'avoir fait le mauvais choix en étant loyal envers moi, alors qu'il a fait exactement la même chose de son côté en donnant des excuses bidons à sa propre mère. Et pour ensuite te tromper. C'est de sa faute si aujourd'hui tu as l'impression de ne pas mériter d'être heureuse.
11: Ça suffit, maman. Arrête de me répéter que je dois continuer de séduire un homme qui n'est pas intéressé. C'est ridicule. Et surtout, j'en ai pas envie. J'ai fait n'importe quoi. J'ai déjà été trop loin pour obtenir
12: d'accord,
11: ce que je voulais par le passé.
12: J'ai compris.
11: Et je ne suis plus cette personne. J'ai envie de croire que j'ai évolué et appris de mes erreurs. Alors si je décidais de suivre ton conseil, je pourrais plus me regarder en face.
12: Qu'est-ce que ça veut dire? Pourquoi tu dis ça? C'est une attaque personnelle? Je vais te dire quelque chose, Summer. Jamais je ne regretterai de me battre pour ce que je veux.
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22: Maman, détends-toi, cette phrase n'était pas dirigée contre toi.
12: Pourtant, on aurait dit, j'ai eu l'impression que tu m'accusais d'être immature.
22: Pas du tout. Je te le jure. Crois-moi, je sais que je ne serais pas là si tu n'avais pas franchi certaines limites.
12: Je rêve. Tu sais, Summer, ta naissance est le fruit d'un véritable amour. C'est ce genre d'amour que je veux que tu connaisses dans ta vie.
22: Et je connaîtrai cet amour quand le moment sera venu. Tu sais, ça ne me dérange pas d'être célibataire en attendant. Oh, il faut que j'y aille. J'ai du travail à terminer avant de rentrer chez moi.
12: D'accord, vas-y. Tu sais que je t'aime fort, tu sais. Et je souhaite que tu reçoives tout le bonheur que tu mérites. Et tu en mérites énormément. Tu le sais aussi.
22: Et moi, ce que je veux, c'est qu'on soit heureuses, toutes les deux. Bonne soirée.
12: À toi aussi.
2: Vous avez bonne mine, tous les deux. On dirait que ce tout nouveau travail te réussit.
5: Disons que je n'ai pas à me plaindre. Oui, c'est vrai.
0: Tant mieux pour vous.
10: Bonsoir.
2: Bonsoir, Abby. Salut, Devon. On était justement en train de discuter avec mon frère de son

0: Et moi, je propose qu'à partir de maintenant, nous bannissions Tucker de nos conversations. Ce soir, c'est Sharon la star.
1: Vous avez tout à fait raison. D'ailleurs, merci à elle de nous avoir réunis pour cette soirée.
2: Je vais tout de suite aller en chercher un au bar. Je vous rejoins dans une seconde.
0: On devrait aller saluer Nicolas.
3: Allons-y.
4: J'ai une question qui va vous paraître un peu directe. Comment va réellement William ?
5: Vous tenez beaucoup à votre frère, pas vrai ? Je sens que vous êtes inquiet pour lui.
4: Je tiens beaucoup à lui. Et j'ai peur qu'il ait pris une décision, disons, précipitée, parce qu'il a du ressentiment pour moi.
5: Ne vous inquiétez pas pour William. Ça va être dur à entendre, mais je crois vraiment que le fait de quitter Jabot lui a fait du bien.
4: D'accord, c'est un peu vexant, c'est vrai, mais vous savez quoi ? S'il se sent mieux, moi ça me convient.
5: Je trouve que William est épanoui depuis qu'on lui offre de nouvelles opportunités, vous comprenez ? Il peut enfin concrétiser ses propres projets plutôt que de faire en fonction de vous. Il suit enfin ses intuitions qui sont bien meilleures qu'il ne l'imagine. Il est tellement intelligent. Il est attentionné et je crois qu'il est très heureux.
4: De toute évidence, je ne suis pas la seule personne à tenir à mon frère. Si quitter Jabot lui a vraiment fait du bien, passer du temps avec vous lui réussit encore mieux.
6: Chet ?
3: Ah, salut. Ça va ?
6: Mais qu'est-ce que tu fais là ?
3: Je suis en train de lire tout ce qu'il y a à savoir sur Chancellor Winters. J'ai encore pas mal de choses à apprendre, en fait.
6: Tu devrais pas plutôt être aux côtés de Sharon pour son lancement ?
7: Oh non, c'est pas vrai. Je ne suis pas d'humeur, j'ai juste envie de me détendre, d'être un peu seule et de jeter un coup d'œil à mes mails tranquillement.
8: Moi aussi, je suis là pour me détendre. C'est pour ça que je vous invite. L'addition, c'est pour moi. Je voudrais vous présenter mes excuses. Oh. Je tenais à vous demander pardon pour la façon dont je me suis comportée la dernière fois qu'on a discuté. À vrai dire, c'est Summer qui m'a fait remarquer que j'avais été...
7: Que vous vous comportiez comme une gamine insolente ?
8: Je dirais plutôt que j'ai été fidèle à moi-même. À vrai dire, quand je vous ai vue avec Danny, je suis retombée dans mes travers. C'est tout.
7: C'est bien ce que je disais.
8: Je me suis montrée agressive et en colère et ça ne reflète pas la femme que je suis. Je ne suis pas du tout comme ça en réalité.
7: Non, bien sûr.
8: Oh, Christine, écoutez. J'ai promis à mes deux enfants que j'allais changer. Et je compte bien tenir cette promesse. Je l'ai aussi promis à Danny. Alors voilà. Je veux faire la paix avec vous.
7: Et voilà ce que je vous réponds. Je n'y crois pas. Je vous ai déjà entendu dire ce genre de choses tellement de fois. Je ne vois vraiment pas en quoi ce serait différent aujourd'hui.
8: Je vais prendre ça comme un défi. Je suis sûre que je peux vous convaincre que je suis sincère. Vous allez voir, vous allez changer d'avis sur moi.
7: On verra. En attendant, vous pouvez déjà nous souhaiter un bon voyage.
8: Vous partez quelque part ?
7: Oui, Danny et moi, on part en week-end. Rien que tous les deux. On va passer 2 jours dans un joli chalet avec une cheminée. C'est lui qui en a eu l'idée, il a tout organisé tout seul. Vous ne saviez pas ? Je croyais qu'il vous en avait parlé. Vous êtes tellement proches.
6: Chance, ton nouveau travail peut attendre. Tu peux pas planter Sharon comme ça. Tu sais que tu ne vas pas avoir le temps de te changer, mais bon, tant pis. Le plus important, c'est pas ce que tu portes, mais que tu sois là pour elle.
3: Du calme. Respire. Je ne vais pas à la soirée.
6: Pourquoi ? Qu'est-ce qui se passe ? Vous vous êtes disputé. Si c'est le cas, prends sur toi, Chance. Oublie la dispute. Cette soirée est trop importante. Tu dois être là pour elle.
3: On ne s'est pas disputé.
6: Alors, pourquoi tu y vas pas ?
3: On a rompu.
9: Maria a fait un boulot incroyable. Mais tu sais ce que je préfère dans cette soirée ? Je ne vois aucun conflit.
10: Et à ce propos, je te remercie d'être resté cordial avec Adam, même si, personnellement, je trouve ça déplacé qu'il soit venu avec Sally.
9: Il s'en fiche. Adam est sur son petit nuage en ce moment. Il est de nouveau dans les bonnes grâces de papa, et celles de Sally aussi.
10: Et toi, ça va ? Ou est-ce que ça t'énerve ? Et avant que tu n'évites la question, je te rassure, tu étais très cordial avec Adam, même si je t'ai senti un tantinet agacé.
9: Oui, je n'aime pas voir Sally avec lui parce que je sais qu'il va forcément finir par tout gâcher ou lui faire du mal à nouveau. D'un autre côté, je suis plutôt soulagé parce que si Adam

0: est heureux, ça veut dire qu'il ne fera pas de vagues au bureau pendant les prochaines semaines. Je devrais toucher de la peau de singe, non?
1: Corrigez-moi si je me trompe, mais j'ai l'impression que vous avez réussi à vous réconcilier tous les deux.
2: Eh bien, on a bien avancé, oui. Alors dites-moi, est-ce que Aria va bien?
3: Oui, et elle nous épate. Ses aides auditives fonctionnent parfaitement bien. Si tu voyais son sourire à chaque fois qu'on prononce son prénom, c'est simple, ça me fait fondre.
4: Quand je lui chante une chanson, elle se met à danser.
2: Ah oui? Ça doit être incroyable comme sensation pour vous.
3: C'est une joie indescriptible, t'as pas idée. Et toi, comment va Dominique?
2: Super bien, il ne pourrait pas aller mieux. Il m'impressionne un peu plus chaque jour.
5: Salut, c'est ici le club des parents Gaga?
4: Oui. Oh, ça me fait penser, j'aurais voulu que vous nous parliez des cours de musique que suit Dominique. On voulait y inscrire Aria.
3: Oui.
4: Oh, visiblement, vous n'êtes pas aussi enchantée que vous l'étiez l'autre jour.
2: Oh non, les cours sont super, l'enseignant est vraiment doué.
3: Je suis désolée les amis, je vais devoir vous laisser. J'ai encore quelques détails à régler. Et je vais avoir besoin que tu viennes m'aider. Alors, on en reparle tout à l'heure si vous voulez bien.
5: D'accord, allez-y, je vous envoie toutes les infos sur le cours de musique par texto.
3: Ça serait génial.
4: Oh oui, c'est parfait, merci.
5: Tu as fait une drôle de tête quand elles ont parlé du cours de musique. Tucker a essayé de te joindre?
2: Non, pas du tout. Il a respecté ma volonté. Il ne s'approche plus de Dominique.
5: C'est pour ça que tu fais la grimace? Parce que tu es déçu?
2: Non, pourquoi je serais déçu? Il a fait exactement ce que je lui ai demandé.
6: Je suis pas sûre de comprendre. Je croyais que Sharon et toi, vous étiez bien tous les deux.
7: C'est vrai, mais ça n'était pas suffisant.
6: Qu'est-ce qui vous a manqué? Je suis désolée, je voulais pas faire ma curieuse. Je suis un peu perdue. La dernière fois que je vous ai vus tous les deux, vous sembliez heureux.
7: Je le croyais aussi.
6: Elle était pas fâchée que j'aille à un concert avec toi, au moins.
7: Quoi? Non, ça n'a rien à voir avec ça. Pas de problème.
6: Alors, c'est quoi le souci? Enfin, ça me regarde pas, évidemment. T'es pas obligée de me répondre.
7: T'inquiète pas. Tu sais, ça n'a rien de très secret non plus. On s'est juste rendu compte qu'on avait chacun des attentes différentes. Enfin, surtout elle, en fait. C'est ce qu'elle m'a dit.
6: Je suis désolée.
7: Oui, moi aussi. Mais Sharon est une femme avisée. Alors je me dis qu'elle a sûrement raison.
6: Ça n'est pas pour autant que c'est facile.
7: Non, c'est sûr. On s'amusait bien. C'est dommage que ça soit arrêté là, mais elle sait ce qui lui convient. Et je crois qu'il valait mieux qu'elle s'en rende compte maintenant.
6: Mais t'es quand même déçue.
7: Oui. Je regrette de rater sa soirée de lancement. Tout ce que je lui souhaite, c'est qu'elle réussisse.
3: Excusez-moi, mesdames et messieurs. J'ai l'immense plaisir de vous présenter votre hôte, celle qui nous a tous réunis ce soir, ma mère, Sharon Newman.
6: Merci. Merci. Et bienvenue à tous. Je vous remercie d'être venus ici ce soir. Cette soirée est très importante pour moi. Alors, quand je regarde tout autour de moi, j'ai conscience que si j'en suis arrivée là aujourd'hui, c'est grâce à vous. Mais je tiens à remercier plus particulièrement Maria Copeland pour avoir accepté de venir travailler avec moi et pour avoir organisé cette très belle soirée. Et Nicolas Newman, qui ne travaille désormais plus avec moi, mais qui m'a aidé tout au long du chemin. Et sans lui, je n'en serais pas là. Je crois que tout le monde connaît le contexte dans lequel j'ai hérité cette entreprise. Mais je ne m'attarderai pas sur ça. Parfois, c'est dans l'obscurité qu'on trouve la lumière. J'ai donc décidé de donner une nouvelle naissance à cette entreprise dont j'ai hérité et de lui offrir un second souffle. À travers elle, je souhaite surtout avoir un effet bénéfique sur le monde. Je suis donc ravie de vous annoncer que je reverserai la moitié de tous nos profits à des causes qui me sont très chères pour les soutenir au mieux et faire grandir notre communauté. Je voudrais d'abord sensibiliser à la consommation d'alcool par les mineurs. C'est une cause très chère pour ma fille Faith et à sa demande, je me suis investie.

0: Ensuite, j'aimerais faire un don à la Fondation Cordelia, à la Fondation Nouveau Départ et à la Fondation Abbott Winters. Mais pas seulement, nous donnerons également à d'autres organismes. Et il ne s'agit pas uniquement de soutien financier. Nous reverserons à ces causes des dons, évidemment, mais nous leur fournirons également des logiciels et une assistance technologique gratuite.
1: Waouh !
2: C'est une super idée.
0: Et je sais, j'ai promis de ne pas m'éterniser avec ce discours, mais il y a encore une petite chose qui me semblait très importante de vous annoncer ce soir. C'est ce qui marquera le point final de ce lancement. Cette entreprise a besoin d'un nouveau nom pour faire table rase de son passé et renaître. Ce nom doit refléter sa positivité, son optimisme et sa volonté de rendre le monde meilleur. Je vous présente... Cassie Prestige Technologies.
3: Non, je savais pas que vous partiez. Vous me l'apprenez. Si Danny me l'avait dit, s'il m'avait parlé de son idée, je lui aurais conseillé un tout autre type de séjour. C'est vrai, un chalet, c'est un peu froid, c'est plein de courants d'air.
1: Oh, c'est pour ça qu'ils fournissent des couvertures. Oh, c'est justement l'occasion de se blottir devant un bon feu. J'ai hâte. On a besoin de partir loin d'éventuelles distractions qui nous empêchent de nous concentrer sur nous deux.
3: C'est comme ça que vous me voyez, comme une distraction. Je suis très flattée.
1: Ne le soyez pas. Je parle de choses qui nous dérangent, pas qui nous amusent.
3: Je ne crois pas que Danny me trouve désagréable. Ça, je peux vous le garantir.
1: Et voilà, vous avez recommencé. C'est la preuve que vous n'avez pas changé. Vous essayez toujours de marquer votre territoire. Et ce, même quand vous n'êtes pas en droit de le faire.
3: Vous non plus, vous n'avez pas changé, Christine. Vous faites toujours comme si vous étiez au-dessus des autres.
1: Comparé à vous, c'est évident. Merci pour le verre.
3: Allô, Danny ? Tu es dispo ? J'ai envie de te voir.
0: Pourquoi tu souris comme ça ?
4: Je revoyais ta tête quand t'es arrivée ici paniquée à l'idée que j'avais oublié la soirée de Sharon. Je suis sûre que tu aurais fait venir un costume de chez Marketty et que tu m'aurais demandé de me changer dans les toilettes.
0: Je ne te cache pas que j'y avais un peu pensé.
4: Oui. Je le savais. J'en étais sûre.
0: Je sais à quel point c'est dur de lancer son entreprise et à quel point on a besoin de se sentir soutenu par nos proches.
4: Oui, je sais. Ça m'ennuie de ne pas y aller, mais on en a parlé et ça me semblait un peu déplacé vu les circonstances. Et toi, t'y vas pas ? Pourquoi ? T'aurais dû y aller ?
0: Non, il fallait que je travaille. Je suis en retard sur un projet. Je passais juste prendre un café, mais je repars.
4: Oui, je comprends. Ça me fait penser que j'ai 10 ans de rapport annuel à passer en revue d'ici demain.
0: Eh bien, dans ce cas, je vais te laisser travailler tranquillement.
4: Merci d'être passé et de veiller sur moi.
0: Je t'en prie, c'est normal. Alors, à bientôt.
4: À bientôt.
0: Tu sais quoi ? C'est difficile de se concentrer quand on a faim. Ça te dirait que je t'invite à dîner ?
5: Sharon, on savait que tu allais faire de grandes choses avec cette entreprise, mais là, tu t'es largement surpassée.
6: Oui, et on tenait tous les trois à te remercier au nom de la Fondation Abbott Winters.
7: Et moi, je te remercie pour ta générosité envers la Fondation Cordelia. C'est inestimable.
0: Je vous en prie, vous n'avez pas à remercier. Ça n'est pas nécessaire. J'ai pris conscience qu'à ce stade de ma vie, j'avais envie d'apporter ma contribution. Quand j'ai appris que j'avais hérité cette entreprise, j'ai d'abord vu ça comme un énorme fardeau, très encombrant. Ça a été dur d'imaginer que j'allais devoir gérer l'entreprise que j'avais reçue d'un homme monstrueux qui avait détruit la vie d'autant de gens. Et ensuite, j'ai compris que c'était l'occasion de changer les choses et de faire de ce fardeau une belle opportunité.
7: De notre côté, on te promet d'en faire bon usage.
6: Ce que tu viens de faire nous donne envie d'être à la hauteur.
5: Tout à fait d'accord.
0: Jack, si ça ne t'ennuie pas, j'aimerais discuter avec William et Devon quelques minutes.
5: Bien sûr, je vous laisse.

0: Un grand bravo encore.
1: Merci.
2: Alors, on t'écoute ?
1: Très bien. Alors, ça va peut-être vous sembler un peu étrange, mais... J'ai fait un rêve, la nuit dernière. Et ça vous concernait, alors je me suis dit qu'il fallait que je vous en parle à tous les deux.
3: On t'écoute, vas-y, on est curieux.
1: Eh bien, c'était un peu flou au début. Je ne me souviens que de quelques bribes. C'était un rêve un peu délirant. Mais je me souviens nettement d'une partie où Cassie Prestige Technologies s'alliait avec Chancellor Winters. Et je me suis dit que ça n'était pas une mauvaise idée si on décidait de mettre en commun nos technologies et vos contenus. Vous et moi, on ferait une redoutable équipe, j'en suis sûre. Vous n'avez pas à penser à une collaboration?
2: J'ai très envie que tu nous en dises plus.
3: Ouais, je suis curieux de savoir.
1: D'accord, super. Évidemment, on n'a pas besoin de se précipiter ou de formaliser quoi que ce soit. Je donnerai de toute façon à vos organismes, collaboration ou pas.
3: C'est gentil de nous rassurer. Je vous propose que mon assistante nous programme une réunion tous les trois.
1: C'est une très bonne idée. Super. Eh bien, profitez de votre soirée.
3: Merci.
2: Encore bravo.
1: Alors, ça te plaît ?
0: Tu aurais pu me prévenir, quand même. Je n'avais pas prévu d'avoir les larmes aux yeux à ta soirée de lancement.
1: Moi aussi, je suis encore sous le coup de l'émotion depuis que Maria m'a montré cette affiche.
0: C'est parfait. Le nom, ce que tu comptes faire, c'est précieux ce que tu construis.
1: J'ai l'impression que Cassie m'a toujours guidée. Tu sais, elle fait toujours partie de nos vies. Je suis sûre qu'elle nous accompagne. Tu ressens ça, toi aussi?
0: Évidemment. Elle serait tellement fière de toi. Et je dois dire que tu ne m'as jamais autant impressionné que ce soir. Ce soir, tu les as éblouis.

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0: J'ai localisé votre femme, monsieur Ferrer. Regardez. Regardez.
1: Où as-tu trouvé ça?
0: Ils viennent de la télécharger sur cette fenêtre. Continue de lire.
1: Dès qu'ils deviennent méchants, c'est là que tu deviens célèbre.
0: Tu es sérieux?
1: Ouais.
2: Lucas! Arrêtez de vous cacher comme des rats! Affrontez-moi!

0: Monsieur, déposez votre arme, s'il vous plaît. Déposez-la par ici, je vous en prie. Allez. Votre arme.
1: Je vais poser mon arme. Et vous aussi.
0: Bien. En quoi puis-je vous aider, monsieur?
1: Je suis venu chercher ma femme.
0: Je crois que vous vous êtes trompé de maison, monsieur.
1: Non, non, je ne me trompe pas, je suis au bon endroit. Ruby! Allez dire à Lucas que je suis venu chercher ma femme.
0: Écoutez-moi, monsieur, il n'y a personne ici. Monsieur et madame ne sont pas ici. Alors je vais vous demander de bien vouloir partir d'ici.
1: Je suis navré, mais je ne partirai pas tant que je ne l'aurai pas vu.
0: Monsieur, vous êtes venu dans cette propriété avec de l'essence dans l'intention d'y mettre le feu, et mon devoir est de défendre cet endroit.
1: Combien vous payez, Lucas? Je pourrais vous payer le triple de ce qu'il vous donne.
0: Monsieur, allez-vous-en, sur le champ. Ne m'obligez surtout pas à tirer sur vous, allez-vous-en.
1: Dites à Lucas que peu importe le nombre d'hommes armés qu'il prendra pour garder sa maison, il payera toujours pour ce qu'il m'a fait. Ruby et Lucas ne trouveront aucun endroit sur Terre où se cacher de moi. Et un petit conseil, trouvez-vous un autre travail. Parce que je vais tuer votre patron.
0: Monsieur, puisque vous voulez donner des conseils, laissez-moi vous suggérer ceci. Ne gâchez pas votre vie pour une femme, ok? Sinon, vous finirez en prison. Et là-bas, personne ne sort indemne.

0: Il y a un peu plus d'un an, Ruby Perez était une femme anonyme, totalement inconnue dans la société mexicaine. Mais aujourd'hui, il a déjà deux trophées à son palmarès. Deux des hommes les plus riches du moment. Le célèbre architecte Hector Ferrez Garza et la star de la mode Lucas Fuentes Moran.
1: Eh ben, je suis très impressionné.
0: Oui, c'est vrai, c'est impressionnant.
1: Tu sais ce qui est impressionnant? C'est que tu t'intéresses à des ragots, Napo.
0: J'aime bien être informé. Mais je veux également que tu vois le genre de personne que c'est, cette Ruby. Elle sort avec un mec et revient avec un autre, considérablement plus riche que le premier.
1: Ouais. J'ai bien entendu, tu sais.
0: J'essaie de te mettre en garde. Tu dois éliminer cette femme de ton système.
1: Écoute, Napo, t'en fais pas pour moi. Je ne ferai pas deux fois la même erreur, je t'en prie. Je ferai pas ça, Sonia.
0: Je ne sais pas si tu l'as entendu, mais l'homme est le seul animal qui trébuche deux fois sur la même pierre, c'est un proverbe.
1: C'est aussi une chanson.

0: Qu'est-ce que tu veux ?
1: Je suis contente que vous décrochiez. Je m'inquiète pour vous. Tout va bien ?
0: Tu m'as appelé pour cette stupidité ?
1: Désolé, monsieur, mais je suis inquiète pour vous. Vous êtes parti comme c'est.
0: Que veux-tu ?
1: Votre avocat a appelé d'Espagne. Il a dit que vous deviez urgentement le rappeler. Et maître Medina a aussi appelé.
2: Je ne peux pas
0: m'occuper d'eux pour l'instant. Occupe-t'en. Et ne m'appelle plus.
2: C'est clair.
1: Monsieur, par pitié, faites attention. Ne faites surtout rien de stupide.
3: Eh bien, Hector était complètement furieux. Il était hors de lui. Il était complètement hors de contrôle.
4: Oui, nous avons entendu du bruit et des voix, mais nous étions tellement fatigués. Nous avons à peine dormi la nuit dernière.
3: J'imagine bien, monsieur.
4: Hector était donc furieux.
3: Il était complètement hors de contrôle et il avait aussi apporté de l'essence.
4: Ah.
3: Puis je lui ai demandé de quitter la propriété. Il est retourné dans sa voiture et il est parti.
4: Tu penses qu'il faut appeler la police ?
3: Non. Il y a une autre façon de régler ce problème.
4: Laisse-moi y réfléchir. En attendant, je dois te remercier de t'être occupé de ça.
3: Oui, monsieur. Mon devoir est de prendre soin de vous et de votre femme.
4: Merci. Apporte-moi un verre de whisky. En single malt.
3: Oui, monsieur.
1: Écoute ça. Personne n'est mieux placé que Keke Gallardo pour dire les vérités sur les riches et les célébrités.
4: D'accord.
1: Écoute celle-là. À quoi Ruby pense-t-elle ? Qu'elle peut faire ce qu'elle veut sans en subir les conséquences ? Elle n'est pas politicienne.
5: Il y a tellement de commentaires. Incroyable.
1: Oh, les gens aiment entendre parler des misères des millionnaires.
5: C'est l'article le plus lu de la journée. Il est devenu viral.
1: Je ne sais pas si ça peut paraître délicat, mais mon odorat de journaliste est infaillible.
5: Ça a l'air délicat.
1: Oh, c'est parfait. Oui, allô ?
4: Keke Gallardo.
1: Oui, qui est-ce ?
4: Lucas Fuentes Moren.
1: Ah, que me vaut l'honneur.
4: Tout d'abord, je tiens à te féliciter pour l'excellent travail que tu as réalisé avec ton article. Super boulot, comme d'habitude.
1: Ah, merci beaucoup. Je suis surprise que vous lisiez mes articles.
4: Keke, je t'en prie. Sois pas si formel. Je te considère
2: comme une amie.
1: Ah, merci beaucoup pour la déférence, mais nous ne sommes pas amis.
2: Dans ce cercle, nous sommes tous amis, Keke.
4: Et à la fin de cet appel, nous serons encore plus amis.
1: Ah oui, pourquoi ?
2: Tu vas me faire la grande faveur de ne
4: plus jamais parler de Ruby et de son ex-mari.
1: Pardon ?
2: Tu l'as fait une fois, Keke.
4: Et c'était bien, mais pas plus, ça suffit.
1: Vous savez quoi ? Personne ne me dit ce que je dois écrire ou ce que je ne dois pas écrire.
4: Et personne n'écrit ce que je n'aime pas.
1: Et cela inclut Ruby ?
4: Elle est l'image de ma marque.
1: Vous savez quoi, Lucas ? On va faire comme si cet appel n'avait jamais eu lieu. Et en rester là, hein ? À bientôt.
2: Keke, écoute-moi, s'il te plaît.
4: Tu ne veux pas te retrouver à travailler pour un journal local ?
2: Au milieu du désert de Sonora, n'est-ce pas ?
1: Ce n'est pas à vous de décider.
4: Effectivement, ce n'est pas moi qui décide. Mais Antonio Arrietty.
2: C'est le propriétaire du journal que j'ai mentionné. Et c'est aussi le propriétaire de l'endroit où tu travailles.
4: N'ai-je pas dit que nous étions amis, Keke ?
1: Vous savez quoi ? Je... Allô ? Allô ? Ah, il a raccroché. J'aurais dû le faire en premier. Zut, il a raccroché.
0: Regarde.
5: Mais putain.
0: Qu'en penses-tu, mec ?
5: Ruby est devenu mannequin, maintenant.
0: Un super mannequin, mon frère.
6: Il est écrit ici que cette fille a pêché un gros poisson.
5: Encore plus riche que le précédent.
0: Plus que toi, mon frère. Elle ne pourra plus jamais se retourner pour te regarder.
5: Et occupe-toi de tes affaires, je ne veux pas te faire battre.
0: Hein. Allez, du calme. Désolé, mon frère, si c'est moi qui t'annonce cette mauvaise nouvelle.
5: Mauvaise ? Je lis que cette gonzesse a de plus en plus d'argent. Ce n'est pas une mauvaise nouvelle, mais plutôt une bonne.
7: Ok, Boris. Merci.
3: Toujours à vos ordres, monsieur.
7: Boris, attends. Tu es un peu loquace, hein ?
3: Excusez-moi. Madame.
8: Bonjour, Boris. Qu'est-ce qu'il boit ?
3: Une piña colada.
8: Serre-moi une aussi, s'il
3: te plaît. Entendu.
8: Tu te la coules douce, bébé.
7: Bébé. Tu sais quoi ? Tu devrais tester les massages que Boris fait. Mais t'as pas idée.
8: Voyons,

0: Tu sais, j'y pense. Mm-hmm. Imagine, Boris et moi.
1: Non.
0: Oui, comment ça s'est passé avec Lucas?
1: Oh, je ne pourrais pas oublier cette image de Boris et toi.
0: Comment ça s'est passé avec Lucas? Allez, raconte-moi.
1: C'est tout.
0: Mais tu es venu ici pour penser à Alejandro. Mm-hmm.
1: Tu es sérieux là, Loreto? On est là, tranquille, et tu me parles d'Alejandro. Pourquoi tu me fais me sentir mal?
0: Écoute, je te mets pas mal à l'aise.
1: Bien sûr que
0: non,
1: si.
0: Non, ce qui te fait te sentir mal, c'est ta conscience.
1: Non, ce n'est pas ma conscience qui me fait me sentir mal. Tu sais quoi, ce n'est pas gentil de ta part. Sais-tu à quel point c'est dur pour moi d'être avec Lucas? Non, ce n'est pas bien, chérie. Pourquoi me rappelles-tu tout le temps, Alejandro?
0: Ce n'est pas tout le temps.
1: Tu sais que ça me fait
0: non.
1: mal.
0: Non.
1: Je n'arrêtais pas de penser à Alejandro.
2: Mais ça ne vous dérangeait pas de changer d'homme? Comme quelqu'un qui change de quartier.
1: C'est drôle, mais vous me rappelez beaucoup, ma sœur Christina.
2: Je suppose que ce n'est pas un compliment.
1: Non, Christina était si ennuyante, la pauvre. Elle aurait dû être religieuse. Elle distribuait des conseils moraux partout. Sans voix de juge. Mais ma mère n'était pas aussi insupportable.
2: Et que vouliez-vous? Que votre sœur soutienne tous vos actes?
1: Je voulais qu'on me laisse tranquille. Je savais depuis mon enfance que les hommes n'étaient qu'un outil pour m'emmener où je voulais.
2: Je vois.
1: Maintenant, je vais vous raconter le plus beau jour de ma vie. Où m'emmènes-tu?
3: Fais-moi confiance, fais-moi confiance, tout droit.
1: Non, Lucas, s'il te plaît.
3: Voilà, non,
1: non,
3: continue tout
1: Lucas,
3: droit.
1: Lucas, je n'ai pas ça.
3: Attends,
1: ça
3: non, non, non, non, non, fais-moi confiance.
1: Arrête,
3: fais-moi confiance. Fais-moi
1: plus
3: confiance,
1: de rester les
3: fais-moi
1: fermés.
3: Confiance.
1: Lucas.
3: Eh bien, ça y est.
1: Oui, prête.
3: Tu es prête?
1: Oui, prête, oui.
3: Ça te plaît?
1: Je l'adore.
3: Il y en a quatre comme celle-ci dans toute la ville.
1: T'es sérieux?
3: Oui.
2: Quoi? J'arrive pas à y croire. Le nouveau bijou de Lucas Fuentes Moran. Waouh!
4: Waouh! Je vois, je vois. C'est ça, sa nouvelle conquête millionnaire Jenny, je le savais. Je savais qu'elle était intéressée par un gros poisson. Et je suis l'idiote qui possède plusieurs de ces robes. Je jure que je vais toutes les brûler quand j'arrive à la maison.
2: Ça commence à entrer dans tes habitudes.
4: Non.
2: Ah, Ruby. Nous pouvons traiter Ruby de tous les noms, mais elle obtient toujours ce qu'elle veut, c'est sûr.
4: Oui. C'est juste une arriviste.
2: À ce rythme, elle pourrait devenir président du pays. Ça ne m'étonnerait
4: non, non,
2: pas.
4: Non. Surtout, ne le dis pas. Je n'arrive pas à croire qu'une personne comme elle, qui a fait tant de mal à tant de gens, puisse s'en sortir.
2: Oh mon Dieu, Maribel, le monde est plein de personnes qui ne foutent rien, mais qui sont plein aux as. Oui, des personnes qui ne méritent rien de bon.
4: Je sais. Je te jure que je... T'inquiète.
2: Qu'est-ce que tu fais?
4: T'inquiète.
0: Maribel?
5: Loreto!
4: Comment vas-tu?
5: Bien, je vais bien.
4: Est-ce que tu es occupée?
5: Non. Oui.
0: Je veux dire, je suis à la salle de sport. Pourquoi?
4: Est-ce que ça va?
0: Eh bien, écoute, voilà, tu sais probablement que Ruby est au Mexique et je ne vais pas me retrouver au milieu d'une bagarre.
5: D'accord?
4: Non, non, Loreto, calme-toi. Ne t'inquiète pas, on s'est déjà vu.
5: Peux-tu croire que...
4: qu'elle est venue chez moi?
0: C'est vrai ça, je ne le savais pas.
5: Oui, mais...
4: Ne t'inquiète pas, je ne vais pas passer ma vie accrochée au passé. Surtout pas, non.
5: Je suis content!
0: C'est bien, c'est bien. Alors, dis-moi... Pourquoi n'es-tu pas revenu t'entraîner avec moi? Je suis si mauvais que ça ou quoi?
4: Je sais, je suis désolée, mais j'ai fait un peu de tout. De l'équitation, de la natation...
0: Non, non, non, non, non, je peux pas gérer cette jalousie avec toi, je ne peux pas, je ne peux pas!
4: J'adore ton sens de l'humour.
0: Mais dis-moi, tu n'as pas appelé pour parler de moi?
4: Non. Loreto, c'est juste que j'aimerais parler à Ruby et j'ai oublié de lui demander son nouveau numéro de téléphone. Tu pourrais me le donner?
0: Oui. Oui, je te l'enverrai.
5: Oh, merci beaucoup.
4: Je te rappelle cette semaine où je passe à la salle de sport pour
5: parler, d'accord?
0: Oui, on se voit ici. Ciao, bye.
5: Bye.
0: Hey, c'est bien, tu es plutôt discipliné. Tu cours déjà pour aller t'entraîner, j'aime
3: j'ai
0: bien
3: couru
0: ça.
3: En chemin pour me rendre ici.
0: Je m'en doute bien. Pourquoi tu dois pas mener les enfants à l'école?
3: Je n'ai pas d'enfants.
0: Ta femme n'en veut pas.
3: Eh bien, je suis célibataire.
0: C'est vrai ça?
3: Oui.
0: Tu sais, moi aussi, je n'ai même pas de chien.
3: Je meurs d'envie d'avoir un chat.
0: J'adore les chats.
3: Ah oui?
0: Oui.
3: Tu as un chat?
0: Non, j'aimerais bien acheter un chat.
3: Je vois.
0: Oui.
3: Je pense qu'adopter un est une meilleure idée.
0: Adopter?
3: Oui.
0: C'est la chose la plus cool à faire.
3: Ouais.
0: De nos jours, je vais en adopter un.
3: Ouais.
0: Oui.
3: Dis-moi, je suis tout à toi. Que veux-tu faire?
0: On commence?
3: D'accord. Une autre.
4: Là, ça va?
3: Ouais, très bien, oui. Tite, tu as un message.
4: J'ai eu ton numéro par Loreto. Il faut que je te voie aujourd'hui, Maribel.
3: Un problème?
4: Non.
3: Non? C'est bien.
4: Une autre. Maribel, c'est à toi que je
2: m'adresse. Quoi? Qu'est-ce qu'il y a? Désolée.
4: Ma puce, tu agis bizarrement depuis qu'on a vu ce panneau de Ruby. Qu'est-ce qui ne va pas? À qui envoies-tu des textos avec tant d'orage?
2: Je ne peux pas encore te le dire, mais ce n'est rien de grave.
4: Ok, alors dis-moi, qu'est-ce que tu mijotes?
2: Jenny, il y a des moments où la vie te frappe. Jusqu'à ce que tu changes complètement ta façon de penser et... Je ne sais pas. Tu finis par faire des choses que tu n'aurais jamais imaginées.
4: Oh, ne me fais pas peur, je t'en prie. Tu ne vas rien faire de terrible.
2: Non, pas du tout. Calme-toi. À partir de maintenant, Jenny, je vais m'amuser. Beaucoup dans ma vie. Tu veux écouter de la musique?
4: D'accord, mais tu vas m'en parler, n'est-ce pas?
2: Plus tard.
6: Regarde, maman! Maman, regarde! Galetano m'a appris à faire du vélo!
7: Oui, mon amour, je l'enregistre pour le montrer à ta mamie.
8: Ouf! C'est elle qui l'a fait!
7: Ah oui, merci.
8: Pas besoin de me remercier. Dis-moi, comment ça se passe avec Monsieur Arturo?
7: Oh, je te l'ai dit, ça va. Il ne s'est rien passé comme d'habitude. Il a proposé de me prêter des livres et m'a demandé ce que je voyais en toi.
8: Quoi? Il t'a vraiment demandé ça?
7: Oui, mais n'y prête pas attention.
8: Comment ne pas y prêter attention? On dirait que tout le monde est contre cette relation.
7: Allez, Caillé, c'est qui tout le monde? Fernandita t'adore.
8: Mais je crois que Monsieur Arturo n'est pas très content. Et ta sœur Ruby non
7: mais
8: plus.
7: Mais ce qui est bien, c'est que tu ne sors ni avec Ruby ni avec Monsieur Arturo. Mais avec moi.
8: Je le sais bien. Et de toute façon, je ne sais pas comment je vais m'y prendre. Mais je vais trouver un moyen d'amadouer ta sœur. Je te le promets.
7: Ne perds pas ton temps, Caillé. Écoute. Avec Ruby, tant que ta patronne en famille avec beaucoup de zéros sur ton compte en banque, elle ne s'intéresserait jamais à toi.
8: Et toi? On devait conduire ta mère à l'hôpital.
7: Oh, Ruby avait dit qu'elle allait le faire. Je vais voir si...
8: Écoute, je vais aller voir la fillette.
7: Oui.
9: Chérie, si Maribel veut te voir, il faut y...
4: Ah, maman, comme cette idée géniale que tu as eue d'aller m'excuser.
9: Quoi? Ma chérie, selon moi, que tu pouvais faire?
4: Maman...
9: Attends, ma chérie, je crois que Maribel est prête à t'excuser.
4: Maman... Ne sois pas si naïve.
9: Pourquoi, ma chérie?
4: Qu'est-ce qu'il y a, Christina?
10: Tu peux commencer par me saluer.
7: Je voudrais savoir si... Et tu es déjà avec maman à l'hôpital.
10: Le nom du médecin.
7: Sans ça, aller rendre au Cardenas. T'as pas oublié, n'est-ce pas?
4: Je suis vraiment désolée.
11: Mademoiselle, vous pouvez entrer maintenant.
9: Oh, merci beaucoup.
4: Je te rappelle plus tard. On est sur le point d'entrée.
9: Ferme ça.
4: Oh, maman. Oui,
9: tu as l'air
4: tranquille.
9: Contrôle-toi.
4: Tu as
9: l'air nerveuse. Bonjour, docteur.
4: Bonjour, allez, entre.
12: Refugio, comment vas-tu?
9: Comment ça va?
12: Hein?
9: Je suis fatiguée, docteur, mais ce n'est pas la faute du cœur. Le problème, c'est toutes les choses que je dois faire chaque jour.
12: Bonjour.
4: Bonjour.
9: Assois-toi, ma chérie. Assois-toi.
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0: Eh bien, Refugio, écoute. Tes examens montrent que tout est sous contrôle et que tu te portes bien. Cependant, je ne veux pas que tu relâches avec tout ça. Il est très important que tu suives ton traitement et que tu aies une vie beaucoup plus calme, mais bien sûr.
1: Non, j'irai avec elle.
2: Oui, mes filles se comportent déjà comme des sergents. Elles me harcèlent toujours pour que je prenne mes pilules.
0: Il nous faut encore un résultat d'un examen et on aura terminé.
2: S'il vous plaît, puis-je aller aux toilettes pendant qu'on attend les résultats?
0: Oui, bien sûr.
1: Oui. Maman, vas-y. Je t'accompagne?
2: Non, je peux le faire toute seule.
1: D'accord.
2: Occupe-toi de mon portefeuille, d'accord? Je reviens tout de suite.
1: Oui, maman.
2: Ma chérie.
1: Quelle bonne nouvelle!
0: Félicitations. J'ai vu tes panneaux d'affiches, c'est spectaculaire. J'ai aussi vu ton lancement en tant que mannequin. J'ignorais que tu voulais être mannequin.
1: Il faut bien que je gagne ma vie.
0: Je te félicite aussi pour ton nouveau compagnon.
1: Tu es toujours en colère contre moi. Voyons, je n'ai jamais dit à Hector que nous avions fait l'amour, toi et moi.
0: Nous n'avons pas fait l'amour. Quelle façon de résumer tout ce qu'on s'est dit ce jour-là, non? Bien sûr, sans compter le sexe.
1: Tu es un médecin, tu comprends. Hector est quelqu'un qui souffre d'une maladie mentale. Je ne pouvais pas lui dire parce qu'il serait devenu violent.
0: Écoute,
1: avec toi.
0: Je comprends pas pourquoi nous parlons de ça, mais il y a un truc que je vais te dire. Un truc que tu ne savais pas. Tout ce que nous nous sommes dit ce jour-là était très important pour moi, Ruby. C'était crucial, ou du moins, c'est ce que je pensais. À un tel point que lorsque j'ai vu Sonia, je ne pouvais pas la regarder en face, je me sentais si mal. Mais j'ai été honnête et j'ai été très sincère avec elle. Je lui ai raconté ce qui s'était passé et ce que nous avions fait. Je lui ai dit que malgré le temps et les erreurs que nous avions commises, nous aimions toujours, tu vois. Tu crois ça? Le reste appartient à l'histoire, tu le sais parfaitement, n'est-ce pas?
1: Écoute. Tu n'as plus vraiment aucun sentiment pour moi.
2: Excusez-moi, n'ai-je pas mis trop long?
0: Entre, s'il te plaît.
2: Oui.
0: Vas-y, entre, Refugio.
2: Oui, excusez-moi.
0: Je vais aller voir si les résultats du labo sont prêts.
2: Oui.
0: Je ne serai pas long.

0: Non. C'est la troisième fois cette semaine que je rentre à la maison après mon service à l'hôpital et que je trouve Simon avec tous ses amis en train de regarder un match à plein volume et bourré de tequila.
1: Je le tuerai, je te jure que je le tuerai.
0: Ah oui? Sincèrement, j'y ai pensé. Mais j'étais tellement fatiguée. C'est une chance que tu n'aies pas ce genre de problème conjugal avec Alejandro.
1: Mais c'est différent. Alejandro et moi, nous ne vivons pas ensemble. C'est différent.
0: C'est vrai, tu as raison. N'importe qui peut dire qu'Alejandro n'est pas un macho mexicain comme les autres.
1: C'est vrai. Je ne vais pas le nier.
0: Sonia, regarde la tête d'écolière que tu fais à chaque fois qu'on parle d'Alejandro. Allez, dis-moi. Avez-vous parlé de mariage? Tu te vois marier avec lui pour le restant de tes jours?
1: Angela, je le veux vraiment. Je veux dire, j'adorerais faire ça, mais il traîne beaucoup de bagages avec lui et je ne sais pas.
0: C'est à cause de la femme dont tu m'as parlé la dernière fois?
1: Cette femme l'a beaucoup marqué.
0: Mais ça ne fait pas partie du passé maintenant?
1: C'est ça le problème. Je ne sais pas si Ruby fait partie du passé ou du présent de sa vie. Et je ne sais pas si je peux prendre ce risque.
0: Il y a une raison pour laquelle il l'a quittée et t'a choisie. Profites-en.
1: Je ne sais toujours pas. Mais dis-moi, qu'est-ce que tu vas faire?
0: Le tuer, lui enlever la télé, lui interdire la tequila? Je ne sais pas, je ne le supporte plus.
2: Je voudrais vous parler.
3: Comment on s'est encore venir ici après ce que tu as fait à ma fille?
2: Monsieur, je suis venu vous parler avec respect.
3: Avec respect? Et que sais-tu du respect? Ou tu vas encore nier ce que tu as fait?
2: Vous êtes assez grand pour comprendre que ce qui se passe dans un couple, c'est l'affaire de ce couple.
3: Écoute, mon garçon, je n'ai vraiment pas le temps pour tes bêtises.
2: Non, je n'ai pas fini.
3: Ça me rend vraiment triste de voir ce que tu es devenu, tu sais. Ton père aurait tellement honte de toi.
2: Non, c'est moi qui suis contrarié. Vous avez eu la bassesse de me refuser un crédit important. Pourquoi? Pour faire plaisir à Maribel?
3: Si tu as des problèmes avec la banque, tu peux appeler le service correspondant.
2: Ma réputation auprès de votre banque est sans faille. Mon historique de crédit est impeccable. Et vous avez eu l'outrecuidance de me refuser un crédit pour une affaire personnelle. Quel manque de professionnalisme de votre part! Je vous ai donné ma parole.
3: Ta parole qui ne vaut rien. Tu ne l'as pas remarqué? Assure-toi que c'est la dernière fois que tu viens de ma banque me parler sur ce ton. Sinon, tu auras beaucoup d'ennuis.
2: Écoutez-moi, vieil imbécile.
4: Chut, écartez-vous. Monsieur Arturo, ils vous attendent.
3: Merci, Caetano.
2: Vous avez bien tort d'utiliser votre banque pour satisfaire les caprices de votre fille. C'est très mal.
5: Carzolo, c'est toujours une bonne idée d'avoir quelqu'un à proximité pour s'occuper de son cœur.
6: Oui, je sais, et nous devons tous prendre soin de notre cœur.
5: Oui, c'est vrai, il faut savoir de qui on tombe amoureux, non?
6: Oui, mais qu'il faut manger ce qu'il faut et faire de l'exercice et tout.
5: Oui, tomber amoureux de son régime.
6: Oui, oui, les examens de routine peuvent être utiles. En posant quelques questions, on peut éliminer des symptômes très dangereux.
5: Quels symptômes? Voyons, c'est quelque chose.
6: Non, je parlais de toi avec ta condition physique. Par exemple, sais-tu quel est l'indicateur le plus clair d'un problème cardiaque? Du mauvais sexe.
5: Ah non, non, non. Tu sais, je m'efforce de bien faire. Toujours, toujours.
6: Je veux dire, une dysfonction érectile.
5: Ah non, je n'ai pas ça. Je peux t'appeler, Napo?
6: Bien sûr, l'oreille. On continue? On y va?
5: Oui, on y va. On y va.
7: J'ai appelé la Banque Nationale. Ils offrent les meilleurs taux d'intérêt. Et je vous ai obtenu un rendez-vous ce mardi.
2: Je n'arrive pas à croire que je doive demander des crédits bancaires après toutes ces années.
7: Ne vous en faites pas. Je suis sûre que vous trouverez plein de banques parmi lesquelles choisir.
2: J'espère bien. Arturo de la Fuente est un homme très important dans ce pays.
7: Et vous? Tout le monde vous connaît au Mexique.
2: Ces derniers instants, pas pour les meilleures raisons.
7: Écoutez, je vais vous préparer un café qui pourrait vous redonner le sourire.

0: Un message de Maribel.
1: Tu es sérieuse? Tu jettes vraiment ça?
2: Toutes. Je les jette toutes, je les brûlerais si je pouvais. Mais je ne peux pas les donner à Jenny de quoi faire des commérages.
1: Oh non.
2: Mais comment ai-je pu acheter toutes ces robes? Non, non, débarrasse-t'en.
1: Tu peux prendre ça?
2: Je peux en porter plus.
1: À tout à l'heure.
2: Ok. C'est bon, merci, Emita.

0: Bonjour, comment tu vas?
1: Le docteur ne va pas tarder, il est avec la patiente depuis un moment déjà.
2: Oh oui, ne t'en fais pas Gisela, je dois y aller. Mais dis-lui que je suis passée, s'il te plaît.
1: Bien sûr.
0: S'il te plaît, oui, Refugio. Sonia, mon amour,

0: Mon amour, j'étais en consultation avec Madame Refugio, la mère de Ruby. Tu te souviens de Ruby, n'est-ce pas?
1: Salut. Oui. Comment l'oublier?
2: Comment vas-tu, ma belle?
1: Bien. Bienvenue au Mexique.
2: Merci.
1: Une courte visite?
2: On verra bien.
3: On va vous laisser. Nous ne voulons pas vous faire perdre du temps. Docteur, merci
0: beaucoup. Prends soin de toi.
3: Au revoir. Refugio. Enchantée. Allons-y, ma chérie.
2: Au revoir. Merci, docteur.
0: Viens, entre, je t'en prie.

0: Je suis désolé, monsieur Lucas.
1: Relax, mec.
0: Non,
1: relax.
0: Non. Je suis vraiment désolé. Je suis ici pour essayer de comprendre ce que ça fait d'être millionnaire.
1: Ah, oui. Tu as trouvé la réponse?
0: Pas encore. Non, bien sûr que pas encore. C'est pour ça que je suis encore allongé ici. Hein? J'essaie de déchiffrer le mystère.
1: Ce n'est pas en restant allongé au soleil que tu deviendras millionnaire. Et le jour où tu le seras, tu n'auras pas le temps de le faire.
0: Mais à quoi ça sert alors? Hein? Mais pourquoi ça, toute cette peine, c'est du gâchis, non?
1: Je sais, le fait est que personne profite de la vie comme toi. Ruby, pas vrai?
0: Ah, oui, c'est pour ça que nous sommes amis.
1: Je sais bien. Êtes-vous de bons amis?
0: Ah oui. Oui.
1: Depuis quand?
0: Depuis...
1: Ne me regarde pas comme ça, mec. C'est une simple question.
0: Écoutez, avec tout mon respect, si vous cherchez un candidat pour vous donner des informations sensibles sur Ruby, non? Non, vous avez trouvé le pire des candidats.
1: Je te laisse. À tes recherches.
0: D'accord.
1: Bonne journée.

0: Oh, et bien où allons-nous?
1: Ferme les yeux, maman. Ferme les yeux. Allez, ferme les yeux, maman, je t'en prie.
0: Pourquoi on fait tout ça?
1: Attends, attends.
0: Pourquoi?
1: Maman, attends.
0: J'ai remarqué comment tu le regardais. Tu faisais très bien semblant.
1: Oh, maman, qu'est-ce que tu racontes? Je t'ai amenée ici pour que tu fasses quelque chose encore. Ferme juste les yeux. Ferme les yeux. Ferme les yeux. Ferme les yeux. Ok. Ouvre-les.
0: Ruby, est-ce que c'est toi?
1: Oui, maman, mais en plus grand.
0: C'est gigantesque.
1: Regarde-moi ça, maman. C'est ce que je voulais, c'est mon but. Je décroche la lune, petite à petite.

0: n'es-tu pas émue?
1: Ruby, je serai heureuse le jour que je verrai que
0: oh,
1: tu
0: es maman,
1: heureuse.
0: Je suis si émue.
1: Tu seras de penser à l'argent et que tu penseras avec ton
0: père. Oh, arrête, tu dis toujours la même chose,
1: c'est
0: maman.
1: Vrai. Ce n'est qu'une illusion, Ruby.
0: Ce n'est pas une illusion, maman.
1: Tu sais quoi, Ruby, je suis fatiguée. Tu peux me ramener à la maison. Je ne veux pas que tu sois en retard, Maribel. Allons-y, elle t'attend.
2: Chérie, Amy t'a dit que tu voulais me voir.
0: Oui, c'est que j'aimerais que tu m'aides à choisir la plus belle.
2: Tu vas quelque part?
0: Non, non, j'aimerais seulement m'habiller plus joliment. On devrait faire ça de temps en temps,
2: c'est non? C'est vrai, c'est vrai. Je pense que le vert fait ressortir la couleur de tes yeux.
0: C'est vrai?
2: Oui.
0: Nous avons un gagnant, la
2: bien
0: bleue. tu vas au club avec papa?
2: Oui, viens si
0: non,
2: tu veux un peu.
0: Non, je préfère rester à la maison, j'ai des choses à faire.
2: Ok.
0: Oh, je n'aime pas le vert, il est horrible.
1: Où vas-tu?
3: Je vais laisser ces classeurs sur le bureau du patron.
1: Monsieur Turo n'est pas là.
3: Mais le bureau l'est.
1: Écoute, tu as pris trop de liberté avec d'autres patrons, tu ne trouves pas? Tu l'as même obligé à t'inviter chez lui.
3: Oui, pour effectuer un travail.
1: Oh, je vois. Quel est le prochain travail? Tu vas te mettre au lit avec lui? Je sais comment ça fonctionne. Les femmes comme toi.
3: T'es sérieuse?
1: Mm-hmm.
3: Tu ne me connais même pas, alors te mêle pas de mes affaires.
1: Écoute, c'est un lieu de travail sérieux. Tu devrais essayer d'être un peu professionnelle.
3: Écoute, je suis professionnelle. Mais t'arrêtes pas de m'embêter depuis que je suis là. Ne serait-ce pas toi qui t'intéresse à notre patron?

0: Est-ce que vous retournez au bureau, monsieur? Ou vous allez à la maison travailler sur votre bibliothèque?
1: Non, Caetano, je dois aller au club pour ma femme. Mais ne t'inquiète pas, nous avons presque fini. Ainsi, tu pourras aller voir ta petite amie.
0: Ce n'est pas ce que je voulais dire, monsieur.
1: C'est pas grave, tout ce que je veux simplement te dire, c'est que tu as rencontré une femme extraordinaire. Prends soin d'elle et ne la fais pas souffrir.
0: Ne vous inquiétez pas, monsieur, ça n'arrivera pas. Je tiens à Christina et je veux être là pour elle, pour toujours.
1: Je suis content de l'entendre. Et n'oublie pas que les relations sont des défis permanents. Je te le dis par expérience.
2: T'es arrivé!
3: J'ai ici, cerise.
4: Qu'a dit le docteur?
3: Peut-il bien dire
4: que tout a l'air d'aller bien?
3: Écoute, je vais me changer avant de commencer à cuisiner.
4: Caetano, viens. Ah oui, maman, je veux que tu sois belle.
3: Oui. Est-ce qu'il vient? Il ne t'a pas invité dans le plus beau restaurant des Tepito?
2: T'inquiète pas, on a mangé ici. Regarde, on a tout ce qu'il faut.
5: Oh, ne me dis pas que tu as des mauvaises nouvelles, s'il te plaît.
1: Cher ami, je vais te dire exactement ce que je disais à ton père. Eh bien, quand il pleut des verses.
5: Qu'est-ce qui s'est passé?
1: Eh bien, les choses ne se passent pas du tout facilement, comme je l'aurais cru. J'ai parlé avec l'avocat de Ruby Pérez et il a déjà déposé la demande de divorce.
5: Pardon?
1: Ah, c'est vrai. Puisque tu ne m'as jamais écouté, même quand tu étais enfant. Tu n'as pas signé de contrat de mariage. Ruby s'en prend maintenant à ta fortune. Elle prétend qu'il y a eu de la violence domestique et de la maltraitance psychologique.
5: Et qu'est-ce que tu as répondu,
1: hein? Écoute, je lui ai dit qu'elle avait abandonné la maison. Cependant, vois-tu, c'est là que le bât blesse. Eh bien, on m'a montré des photos de Ruby datant de l'époque où tu l'as frappé.
5: Je ne vais pas lui faciliter la tâche. Il est hors de question que je signe ce divorce.
1: Hector.
3: Où as-tu trouvé ça?
2: De l'album photo de grand-mère.
3: S'il te plaît, ne lui dis pas, d'accord? À toi maintenant. Ruby et Chorita.
2: J'aimerais bien avoir une robe de princesse comme celle-ci.
3: Je t'en achèterai une. Sinon, je sais ce qu'il faut faire.
2: Quoi donc?
3: Je ferai de toi une vraie princesse.

0: Normand dans cet hôtel ?
1: Mon amour. La seule chose que je veux savoir,
2: c'est pourquoi tu es obsédé par cette fichue femme. C'est quoi cette obsession ?
3: Je ne suis obsédée par personne. Tu sais quoi ? Je n'ai ni le temps, ni l'envie de m'occuper de ces histoires absurdes. Au revoir.
1: Mon amour.

0: J'ai été maligne. Mais les gens qui m'entouraient l'étaient encore plus.
1: Et de qui parlons-nous?
0: De Maribel.
1: Pourquoi?
0: Je suis allée chez elle et à partir de ce moment-là, ma vie est devenue un désastre.
2: Il faut la suivre, les mecs. Il faut que je voie la nouvelle maison de Ruby.
3: Et elle ne vit pas avec sa mère?
2: T'es vraiment stupide. Oh. Tu ne vois pas qu'elle a même un chauffeur?
0: Ouais, Abelardo.
4: Monsieur Lucas m'a demandé de travailler pour vous pour le reste de la journée. Eh bien, j'ai le devoir d'assurer votre...
0: C'est très protection. Bien, cher assistant.
4: Bien, merci, mon assistante.
0: Je veux que tu saches quelque chose si tu veux être mon assistant. Tu ne dois pas me contredire. C'est compris?
4: J'ai compris, madame.
0: Très bien.
2: Elle doit vivre dans une très grande maison avec un millionnaire.
3: Je n'arrive pas à croire que tu sois encore obsédé par cette fille. Tu ne viens pas de dire qu'elle est avec un autre millionnaire maintenant?
2: Ruby et moi, nous avons des comptes à régler. Je n'ai pas oublié ce qu'elle m'a fait il y a quelque temps.
3: Il s'agit donc d'une vengeance.
2: D'intérêt aussi. Ou peut-être t'as oublié les millions que possèdent de nouveaux riches. Un certain Lucas, je ne sais quoi, mais il est connu dans tout le monde entier.
3: Il ne s'agit pas donc seulement de pesos, mais aussi des dollars.
2: T'es vraiment ignorant. Aussi des zéros. Ruby va devenir une très grande entreprise. Nous devons la suivre.
0: Je t'ai apporté ta robe.
5: Je l'ai repassée.
0: Oh, merci,
5: elle est comme neuve.
0: Celle-là, elle est plus belle,
5: oh,
0: non?
5: Bien sûr. La couleur te va et tout le reste.
0: Pas vrai?
5: Bien sûr.
0: Ça serait parfait.
5: Tu vas être magnifique. Tu n'as aucune raison d'être nerveuse.
0: Oh, c'est pour ça que je t'aime. J'ai intérêt à être parfaite parce que c'est l'idée imitée.
5: Tu l'es déjà. Sois tranquille.
0: Écoute, je suis presque prête, mais n'oublie pas que j'ai une réunion importante. Alors, une fois que je l'aurai dit, je ne serai plus disponible pour personne. Ça veut dire pas d'appel,
5: rien du tout.
0: D'accord?
5: D'accord.
0: C'est sûr?
5: Oui. Okay. Fais attention.
3: Vieux, ça a l'air génial.
2: Je te l'avais pourtant dit, qu'elle nageait dans le fric.
3: Je sais, mec. Écoute, et si ce n'était pas la maison de Ruby, qu'elle est juste là pour une visite? Je veux dire, le chauffeur l'attend là-bas.
2: Je m'en fiche, mec. La maison est vraiment belle. Je pense aux belles choses qu'il y a à l'intérieur.
0: Entre. Emita, comment tu vas? Tout le monde est à la maison?
5: Non, seulement Maribel.
0: Je suis là.
5: Bonjour.
0: Bonjour. Tu es probablement en train de regarder le nouveau modèle de Juanita. N'est-elle pas magnifique?
5: Tu l'appelles Juanita? C'est tellement
0: pathétique.
5: Oui,
0: j'ai appelé Juanita. La jambe dont tu t'es moquée pendant autant d'années. Une raillerie ridicule t'a sûrement traversé l'esprit à l'instant, n'est-ce pas?
5: Non.
0: Non?
5: Non.
0: Pas cinq, une, j'imagine. Cinq. Sois la bienvenue.
5: Qu'est-ce que je fais là?
0: Calme-toi. La ruée, c'est pour la plaite. Et tu appartiens maintenant à l'oligarchie, non?
5: C'est clair.
0: Parfait, c'est super. Je t'ai appelé parce que... Eh bien, je voulais t'inviter.
5: Ah oui?
0: Oui. Je veux t'inviter à déjeuner.
5: Comment?
0: Toi et moi, ensemble, et tout de suite.
5: Oh, que c'est beau.
0: Oui. On se souvient du bon vieux temps, il était temps.
5: Pourquoi y a-t-il trois couverts qui attendent nous?
0: C'est que nous attendons une belle surprise que j'ai préparée pour toi. Tu vas l'adorer, crois-moi.
5: J'en suis sûre.
0: Tu sais que je te connais très bien.
5: Merci.
0: Tu es prête?
6: Ruby,

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0: Bon, je continue à penser que c'est n'importe quoi d'envoyer un gamin là-bas.
1: Je suis là, en fait, hein. Je vous entends.
0: Ce type est dangereux.
2: Je sais, Jean-Paul. C'est pour ça que je veux que ce soit toi qui dirige l'opération. Je serai là aussi.
0: Avec Alfaris, vous allez vous reconnaître comment? Il connaît votre visage?
1: Non, je suis pas débile. Je lui ai décrit ma chemise pour le rendez-vous.
0: Tu vois, on n'a pas besoin de l'envoyer comme appât. On n'a qu'à envoyer un gars de chez nous à sa place.
1: Non, ce rendez-vous, c'est ma seule chance d'innocenter Noémie.
0: En 5 heures, tu sais très bien qu'on n'a pas le temps de le former à ce genre de contact.
1: En 5 heures, j'ai pas le temps de vous briefer sur 3 jours de discussion avec les mascus et leur jargon.
2: Il a raison. C'est lui qui a ferré Alfarex. Et Alfarex lui fait confiance, et ça, c'est précieux.
1: Le mec est hyper méfiant, limite parano. S'il a le moindre doute, il pourrait tout foutre en l'air.
0: Et votre sécurité, vous en faites quoi?
1: Ça, je m'en remets à vous pour ça. Et je vous fais entièrement confiance là-dessus.
0: Bon, venez avec moi, je vais vous briefer. Allez, Vadim, redites-moi comment va se dérouler l'opération.
1: Encore? Ça va, j'ai compris, hein, c'est pas si complexe votre truc.
3: Vous êtes nerveux, monsieur Lyotard, c'est normal. C'est pour ça qu'on répète. On ne doit rien laisser au hasard.
0: Chaque étape doit être automatique, comme un réflexe, alors on vous écoute.
1: Ok. Alors je fais comme si rien n'était, comme si tout était normal. Je mets pas les mains dans les poches. Vous serez en contact permanent avec moi via l'oreillette. Quand le mec arrive, je lui file la fausse liste du pavillon des fleurs. Et quand je me recule, vous le chopez.
3: Et s'il y a quoi que ce soit, le moindre problème?
1: J'utilise votre super mot-clé, trottinette.
0: Surtout, vous n'hésitez pas. S'il y a le moindre problème, on intervient, d'accord? Et si je vous parle?
1: Je sais, je vous réponds pas et je touche pas à mon oreillette.
0: Voilà, et surtout, vous jouez pas les héros, d'accord?
3: Même si c'est pour sauver votre petite amie.
0: Pas de provocation. Vous n'essayez pas de lui extorquer des aveux.
1: Ok. Putain, c'est lui.
4: Toi, tu bloques encore sur ta pote Natacha.
5: Je comprends pas sa réaction.
4: Mais mon chéri, tu l'as forcément blessé. Tu sais, parfois on fait du mal aux gens sans s'en rendre compte. Madame?
6: Un citron pressé, s'il vous plaît.
5: Non, mais sauf que là, je sais pas, j'ai que des bons souvenirs avec elle. On était toujours fourrés tous les deux. On a fait les pires conneries ensemble.
4: Avec le recul, ça a peut-être pas été aussi cool pour elle que pour toi, cette période.
5: Ouais, mais bon, on avait beau faire les cons, ça va pas empêcher d'avoir le bac.
4: Oui, avec mention, ça on sait.
5: Non, mais en fait, j'avais zappé, mais elle a pas eu son bac. Ah. Tu vois, elle a retapé. Moi, je suis allé en fac de médecine. Mmh. Et c'est à partir de ce moment-là qu'on s'est perdu de vue.
6: Bah, tu vois quand tu veux.
5: Natacha.
6: Bonjour, Gabriel.
5: Bonjour. Une mystère.

0: mystérieuse statuette de Saint-Joseph découverte dans l'église du Mistral.
1: Une statuette de Saint-Joseph, c'est incroyable, hein ?
2: Elle en a tous ses attributs, en tout cas.
1: Vous vous rendez compte ? Le père adoptif du Christ, l'époux de Marie. Il a aimé et protégé sans bruit, c'est émouvant, non ? Tu trouves pas ?
0: C'est vrai, oui. Alors dis-moi, 3000 vues, c'est pas mal.
3: Ah ! Je vous cherchais. Bobby, Bobby, Bobby, j'ai une grande nouvelle, camarade.
0: Vous retournez en prison.
3: Très drôle. Ah bah, justement, le Saint-Joseph, là, il est à nous. Enfin, à moitié, quoi.
0: Qu'est-ce que vous racontez ?
3: Je me suis rencardé. Quand on trouve un trésor, la moitié appartient au proprio, donc là, bah, l'église. Et l'autre moitié appartient au découvreur. Et ça, c'est nous, mon pote.
2: Vous voulez revendre votre part au diocèse ?
4: Et pourquoi pas ?
1: Pardon ?
2: Mais qu'est-ce qui vous dit que ce Saint-Joseph, là, il vaut autant ?
3: Eh ben, disons que j'ai fait ma petite enquête. Et on est loin d'être sur des clopinettes, là.
1: Attendez, c'est parfaitement immoral.
3: Hé, hey, Bobby, imaginez une seconde que ce bon vieux Jojo, là, il vaille sans bâton. C'est un sacré coup de pouce pour notre réinsertion, ça, non ?
0: Oui, je sais pas.
1: Comment ça, tu sais pas ? Enfin, Robert, bien sûr que tu sais.
3: De quoi ?
1: Oh, je vais faire de l'argent sur le dos de ce pauvre Joseph. Non, mais quelle honte ! Dis-lui, Robert.
0: Oui, oui. Non. Ah non. Évidemment que non. Non, jamais de la vie. C'est... Non, t'inquiète pas, ma chérie. C'est...
5: Et du coup, après le bac, il vous a complètement laissé tomber.
1: Oui.
6: Non, mais absolument pas. Je me rappelle que je t'amenais à toutes les soirées étudiantes.
7: Oui, les deux premiers mois, parce que je te relançais et que toi, tu te sentais obligé. Mais quand je venais, il ne calculait pas de la soirée.
6: Ah, alors ça m'étonnerait. Franchement, j'étais...
7: Un jour, j'en ai eu marre et j'ai arrêté de l'appeler. Histoire de voir combien de temps il mettrait pour réagir.
5: Il vous a jamais rappelé.
6: Oui, enfin, excuse-moi, mais ça arrive de se perdre de vue, non ? Pourquoi est-ce que tu m'en as voulu autant ?
7: Parce que c'est pas ça la raison principale, Gabriel.
6: C'est quoi alors ?
5: Alors, excusez-moi, il est un tout petit peu obsessionnel. Si vous pouviez lui dire maintenant, ça m'arrangerait. Sinon, il va en parler pendant des mois.
7: Ok. Je te raconte et en échange, tu me fais visiter le quartier.
6: Deal.
8: Surtout, tu ne le lâches pas, hein.
9: Ok. Allez vous mettre en place.

0: Vadim, l'agent.
1: Vous êtes censé rencontrer un frère d'armes. Ça va ?
2: Ouais, t'inquiète.
1: Tu sais, s'il a donné rendez-vous dans un lieu public, c'est pour se protéger. C'est pas pour piéger Vadim. Il veut juste garder le contrôle.

0: cafouille, ça va bien se passer.
1: Au mon pourboire, individu en doudoune bleu ciel, me dirige vers là-bas.
2: À toutes les équipes,
3: tenez-vous prêt à agir. Vadim.
2: Un homme avec une doudoune bleu ciel vient vers vous.
4: Je peux t'aider, mon ami ?
5: T'as pas de feu ?
4: Non, désolé, je fume pas. J'ai arrêté quand j'avais 4 ans.
2: Fausse alerte, restez vigilants.
3: Vadim.
2: On a dit sobre, le ton sobre.
6: Debout, à l'équipe de couverture, un individu en doudoune bleu ciel se dirige sud-sud-est. Vous l'interpellez, vous le contrôlez et vous le gardez au chaud jusqu'à la fin de l'OP. Terminé.
7: Bien reçu. On intervient.
1: Terminé.

0: Et ça pue, là.
1: Attends encore un peu.
0: Non, il y a un truc qui va pas. Bon, on évacue.
2: Vous m'entendez?
1: Vadim, silence.
2: Il m'a envoyé un message, là.
3: Bien essayé, connard.
4: Commandant Bauer, à toutes les équipes, opération compromise.
5: Déployez-vous selon les consignes. La cible doit être proche. Terminé.

0: T'es sérieuse? T'étais amoureuse de moi?
1: Je pensais même que c'était réciproque. On passait notre vie ensemble, je dormais chez toi quasi tous les week-ends.
0: Bah, c'est sûr, maintenant que tu me le dis, c'était peut-être un petit peu ambigu.
1: Non, à peine. Tes parents pensaient même qu'on était en couple.
0: C'était lourd d'ailleurs.
1: Oui, enfin, sauf que tu les as jamais vraiment détrompés. Donc moi, je me disais que peut-être c'était un petit peu vrai, quoi.
0: Et pourquoi tu m'en as jamais parlé à l'époque?
1: J'étais terrifiée. J'attendais qu'une chose, c'est que tu fasses le premier pas. Ça m'a fait tellement mal quand j'ai compris qu'on se reverrait plus. C'était comme si d'un coup on m'enlevait mon meilleur ami et mon premier amour.
0: Je suis désolé. Après, j'ai honte. Je comprends que t'aies voulu couper avec moi.
1: Je te cache pas que quand tu m'as écrit, ça a remué de vieilles rancœurs. Ça m'a étonnée d'ailleurs.
0: Qu'est-ce qui t'a fait changer d'avis?
1: Bah, évidemment, je t'ai stalkée et je t'ai trouvée avec Thomas. Et bizarrement, j'ai tout de suite beaucoup mieux compris.
0: Évidemment, tu savais pas que je préférais les hommes.
1: Non. Du coup, ça m'a aidé à comprendre ce qui s'était passé. Et comme je venais à Marseille pour ma formation, voilà.
0: Et quelque part, je vais pas te mentir, je sentais que c'était plus que de l'amitié pour toi. C'est vrai. Et en même temps, tu sais, mon père, il n'est pas plus homophobe. C'était violent à vivre.
1: J'imagine. Mais du coup, c'était pratique de me garder comme alibi.
0: Non, mais je t'aimais énormément. Mais juste pas comme tu l'espérais.
1: Je sais. Il y avait un truc fusionnel entre nous.
0: Tu sais, toutes ces années compliquées, c'était toi, Major. Personne d'autre. Je m'en veux de te l'avoir rendu aussi mal.
1: Je vous pardonne, Gabriel Riva.
0: Tu viens boire un verre avec moi, du coup?
1: Carrément.
0: Allez, retour à la case départ.
1: OK.
0: Tu vas voir, c'est le meilleur quartier de Marseille, Lustral.
2: Papier de Père André que ça vous autorise à doubler.
3: Oh, mais qu'est-ce que vous faites ici, Yolande?
2: La queue, comme tout le monde. Une heure que je pourrais être dans le froid. Alors vous serez assez aimable de pas resquiller.
3: Bah, c'est bien la première fois que je vous vois à l'église, vous.
2: Bah, c'est bien la première fois qu'ici passe quelque chose d'excitant.
3: Vous voulez parler de la statuette de Saint-Joseph?
2: Bah, oui. C'est quand même pas tous les jours qu'on découvre une antiquité juste sous nos fenêtres. En tout cas, ils perdent pas le nord, vos copains, les cubénis, là. Ils font carrément payer un ticket d'entrée.
3: Non, vous plaisantez?
2: Non, 2,50 €, je vous dis.
3: Oh, mon Dieu, mais enfin, qui cherche encore à se faire de l'argent sur le dos de ce pauvre Joseph?
4: C'est moi, Myrta.
3: Mon père?
4: Oh. Bah, pensez à Gertrude. Cet argent nous sera bien utile pour la remettre sur pied. Hein.
2: Une de vos paroissiennes est souffrante, André. Père André.
4: En quelque sorte, oui.
3: Non, Gertrude, c'est la cloche de l'église qui doit être rénovée. Mais mon père, vous êtes sûr que c'est la juste chose à faire?
4: L'argent n'est pas une mauvaise chose en soi. Seul l'amour de l'argent l'est.
3: D'accord, mais enfin... Saint-Joseph doit être accessible à tous.
4: Grâce à lui, nous achèverons de rénover ce bien commun qu'est la maison de Dieu.
3: D'accord, mon père.
2: Oh, il est fortiche, moi, il m'a convaincu.
3: Allez, venez.
5: Allez. Soyez patient, on l'a pas encore perdu.
6: Ah ouais? Ça y ressemble pas mal quand même.
7: Du calme. Le mec a commis une première erreur en vous envoyant ce SMS. Nos techniciens sont en train d'essayer de remonter jusqu'à son téléphone.
6: Toujours rien.
8: Putain.
6: Ça pourrait pas être le mec en doudoune bleue qui est venu me parler? J'ai l'impression qu'il hésitait, moi.
5: Non, on l'a interpellé juste après.
7: Et puis il était avec nos gars quand Alpharex vous a envoyé le SMS.
5: Ça y est. La PTS vient de m'envoyer le trombinoscope. Je lance l'impression.
7: Il y a une hypothèse. C'est qu'il fasse partie de votre entourage.
6: Sans déconner, ce serait un de mes proches?
7: En tout cas, quelqu'un qui connaît votre visage.
9: Effectivement, il a pu passer son chemin en vous reconnaissant. Hein.
5: Voilà les passants présents tout à l'heure. Regardez bien leur visage. Est-ce que qu'il y en a un qui vous dit quelque chose.
6: Lui. Lui, je le connais.
8: En tout cas, ce qui est sûr, c'est qu'à partir de ce jour-là, le CPE, il te haïssait littéralement, quoi.
1: Oh ouais, c'est clair. J'ai jamais eu autant d'heures de colle que cette année-là, alors que c'était ton idée de l'enfermer dans les toilettes.
10: Et vous êtes mariée, Natacha ?
11: Thomas, ça va, tranquille, c'est peut-être un peu...
10: Oh, pardon, c'est déplacé ?
1: Non, pas du tout. Non, je suis pas mariée. Bon, allez, je vous laisse, je commence tôt demain ma formation.
8: Déjà ?
1: T'as mon numéro ? On se voit vite. Thomas, merci beaucoup pour le verre, j'étais ravie.
10: Eh ben, moi aussi. À très bientôt, j'espère.
1: Ouais. Salut, Lachar.
8: Salut, pot de colle. Alors ?
10: Bah, franchement, je l'adore. Très sympa. Et toi, ça t'a fait quoi de la revoir ?
8: Content. Très content. Même si ça me replonge dans une période qui n'était pas évidente. J'avais un peu oublié cette période compliquée.
10: Pourquoi ?
8: Parce que j'étais paumé. Je savais que j'étais attiré par les mecs. Et en même temps, Natacha...
10: T'étais amoureux d'elle ?
8: Non, mais j'avais pas de désir, vraiment, mais... Je sais pas, elle était belle, elle était magnétique. Voilà, quoi, tu vois, j'avais envie d'être collé à elle tout le temps.
10: Ouais. Bon, en même temps, il y avait ton père, ça a dû jouer aussi, non ?
8: Ah, mais c'est sûr qu'à l'époque, ça m'aurait pas mal arrangé d'être hétéro. Peut-être que j'avais envie d'y croire.
10: Peut-être aussi qu'effectivement, tu l'as séduite sans le vouloir. Comme pour te tester.
8: Ouais, c'est possible.
10: Bah, rappelle-la cette fois. C'est précieux, les amis.

0: On dirait qu'on a de la chance, j'ai l'impression que ça allait fermer.
1: Commandant, qu'est-ce que je peux faire pour vous?
0: Je vais vous demander de nous suivre au commissariat.
1: Alors, c'est pas que j'ai pas envie de vous aider, ce serait avec plaisir, mais là, ce soir, ça va pas être possible, messieurs.
0: Oui, c'est vrai, j'ai l'impression que vous êtes pressé. On peut savoir pourquoi?
1: Non, pour rien. Enfin, j'ai fini ma journée, j'ai des trucs à faire, c'est tout.
2: Vous partez quelque part?
1: Non, mais attendez, vous jouez à quoi, là, sérieux?
2: Monsieur Duclerc, vous êtes placé en garde à vue pour association de malfaiteurs en relation avec une entreprise terroriste.
1: Pourquoi? Qu'est-ce que j'ai fait, moi?
0: On parlera au commissariat.
2: Sortez votre main de votre poche.
3: Votre main en évidence. Votre main en évidence.
2: Pas de geste brusque.
4: Non, mais attendez.
2: Qu'est-ce que vous avez dans
4: le... Non, j'ai rien. Qu'est-ce que vous faites là? Pourquoi vous faites ça, putain?
0: C'est quoi ça?

0: Il a été mis en garde à vue. Et toi, t'es bientôt libre.
1: Attends, il a avoué pour le meurtre de Théo?
0: Non, pas encore. J'imagine...
1: Mais les flics, ils ont des preuves contre lui ou c'est juste des soupçons?
0: Les preuves commencent à s'accumuler contre lui. Ça va le faire. Patrick est confiant.
1: Ok, j'espère. Parce que si Eddie parle pas, je risque de finir ma vie en prison.
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0: 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C'est à cette période que les pêches sont les meilleures. Scellez leur saveur délicieuse quand les fruits sont mûrs et dégustez-les même plusieurs mois après. Ici, j'ai aussi une pâte à tarte. Je la mets sous vide également, juste au cas où j'aurai des invités ou en cas d'envie subite de tarte aux pêches. 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Regardez, ça a l'air délicieux, n'est-ce pas? 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
0: 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Et ils tiennent 5 fois plus longtemps au congélateur. Alors, vous pouvez cuisiner une fois et ensuite vous pourrez faire cuire des cookies dès que vous en avez envie. 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

0: Qu'est-ce que je fous là? On est où là? C'est quoi ce bordel là?
1: Oh, le délire!
0: On est où? Qu'est-ce qu'on fout là?
2: Attends,
0: on se calme, on réfléchit. Qu'est-ce qu'on a fait hier soir? Hein, qu'est-ce qui s'est passé? Pourquoi t'es en caleçon toi?
1: Hein? Oh merde! Ah ouais!
0: Quoi?
1: Ah non, c'était pas hier.
0: Oh! Merde!
1: Oh,
0: oh j'ai rien!
1: Ouais!
0: Oh là là! Je vais chercher des infos dehors là!
1: Ouais,
0: hein?
1: Ouais!
0: Merde! Oh putain! Attends! On a dû boire beaucoup d'eau déjà, non? Hein?

0: rien du tout dans cette bagnole.
1: Non mais c'est la merde, c'est la merde, c'est la merde. Je vais appeler la Willing Panoff. Il y a 40 ans, jour pour jour, le 6 juillet 1984, à 17h, ton père et moi nous sommes dit oui.
2: Eh oui, je sais maman, je sais. La différence, c'est que nous, on est dans les bouchons et on va jamais arriver à l'heure. Voilà, c'est foutu.
1: Comme ça, il est encore un petit peu parmi nous.
2: Qui ?
1: Mais ton pauvre père !
2: Qu'est-ce que tu racontes, maman ? Il n'est pas mort, papa.
1: Mon chéri, tu sais, le meilleur moment que j'ai jamais passé toute ma vie, c'est mon mariage avec ton père. Alors le fait que tu te maries à la même date, ça va te porter chance. Même si la vie ne nous a pas ménagés, son départ fut tellement brutal. J'espère qu'il n'a pas trop souffert.
2: Mais arrête de dire... Mais maman, enfin ! Le papa n'est pas mort, il t'a quitté. Il t'a quitté pour une fille de mon âge, il y a 3 ans.
1: 3 ans. 3 ans déjà qu'il est parti.
2: Eh oui.
1: Oh ben, 3 ans, c'est le temps qu'il nous a fallu pour préparer ton mariage. Alors ça, c'est un signe. Bon, tu vois, tu te marieras aujourd'hui comme prévu.
2: Ouais.
1: C'est pas ce bouchon qui va nous empêcher de boire du champagne.
2: Mais elle est bonne.
1: Allez.
3: Putain, les embouteillages de merde. Chaque fois, c'est pour ma gueule. À chaque fois, c'est pour moi, les embouteillages. Oh non, c'est pas vrai. C'est pas Pichon. Putain, mais c'est Pichon. Oh, c'est pas vrai.
4: C'est mon connard de voisin. Ah oui, dans son jardin, dans sa voiture, il y a toujours la même tête de con.
3: Il est là pour me provoquer ou quoi?
5: Bonjour, monsieur Prout.
3: Ah, un Prout, oui, c'est très drôle. Hein. C'est Prout. Le T ne se prononce pas, monsieur Picron.
5: Pichon, Pichon, le che se prononce.
3: Ouais, bah, c'est marrant parce que moi je trouve ça bien, Picon. Picon, Picon, Picon, Picon.
5: Prout, Prout, ça sonne bien aussi.
3: J'aurais dû vous reconnaître un peu avant, hein. Vu la musique de merde que vous mettez, que j'entends tous les matins, c'est de la provocation, hein. Je vous dis que si je l'entends encore, moi je vais craquer, hein.
5: Eh ben craquer. En revanche, si votre chien repasse encore une fois la haie pour faire ses besoins dans mon jardin, je vous préviens, j'irai moi-même chier sur vos plantes.
3: Mais un chier sur mes plantes? Ah, tu veux la guerre? Jusque-là, j'ai été sympa, hein. Parce que ça fait longtemps que je te supporte, je te le dis.
5: Eh ben déménager, loin, très loin. La vie était tellement agréable.

0: agréable avant votre arrivée.
1: Dis con, je vais te dire un truc.
0: Monsieur Prout, c'est un nom qui vous va très bien. Trou du cul.
1: Ah, tu veux la guerre. Ah, tu veux la guerre. Ah, monsieur le mélomane, on aime le jazz, hein. Je vais te mettre un bon morceau de hard rock. Ça va te défoncer la gueule. Allez.
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3: Mon fils. Bonjour, mon fils. Si d'aventure vous aviez envie de vous soulager, sachez que vous pouvez le faire dans la voiture.
4: C'est gentil, mais je viens justement de le faire, merci.
3: Ah, non, on ne s'est pas compris. Votre âme. Soulager votre âme.
4: Mon âme.
3: Ah, vous savez, mon fils, dans la vie, tout a un sens. Regardez par exemple cet embouteillage, là, n'est pas là par hasard. Non, croyez-moi, non, vous êtes au bon endroit pour une petite... confession. Quand les gens ne viennent plus à l'église, eh bien, c'est moi qui viens à eux, avec ma petite église mobile.
4: Ça fait des années que je ne me suis pas confessé. J'ai bien un truc, mais...
3: Dites-moi.
4: Vous me promettez que ça restera entre nous?
3: Oh là, évidemment. Entre nous et le Seigneur, fils.
4: Crois-moi, croix de fer, si je m'en...
3: Oh, nous n'irons pas en enfer, croyez-moi. Non, non. 100% garantie, tout restera dans la voiture. Faites-moi confiance, venez, venez. Voilà. Vous êtes bien?
5: Je vais appeler la Wedding Planners.
6: C'est vrai que t'as pris des cours d'anglais, toi?
5: Qui m'a coûté une fortune. Elle doit avoir une réponse à tout, vu ce qu'elle coûte.
7: Oh, Madame Sivardière, quelle jolie journée.
5: Une jolie journée. Eh bien, je préférais la passer dans le jardin du joli château du mariage de mon fils, figurez-vous. Bam. Alors là, c'est complètement bouché. Et vous, tout est prêt?
7: Tout est prêt.
5: Je crois qu'on finira par arriver directement à l'église, là.
7: Le barnum un peu non. Trop à gauche.
5: Emma, ouais, Emma, est-ce que j'ai besoin de vous rappeler que le 6 juillet est symbolique?
7: Votre fils se mariera aujourd'hui, c'est une promesse. Voilà, comme prévu, vous pouvez me faire confiance quand même. Tout est prêt. Essayez de vous relaxer parce que comme je dis toujours, avec Emma Wedding...
5: Des soucis, pas par ici.
7: Regardez, rien qu'en le disant, ça va mieux, non?
5: Mais non, pas du tout.
7: Bon, allez, veuillez rassurer, j'ai pris note de l'importance de la date, en mémoire de votre défunt mari. À tout de suite.
3: Alors,
5: c'est la meilleure. À moins que la téléportation soit banalisée dans l'heure, là, je crois que ce mariage n'aura pas lieu aujourd'hui, hein, c'est clair.
7: Pardon, Emma, mais je vous entends.
8: Je cherche toujours à dédramatiser avec des petites blagounettes, des blagues, des galéjades. Des soucis?
9: Pas par ici.
8: Allez, à tout de suite.
9: Mais des galéjades.
8: Non, on est dans la mer jusqu'au cou, là.
7: Je ne sais pas si c'est volontaire, mais je vous entends toujours.
8: Running gag. C'est pas toujours du meilleur goût, je vous l'accorde. Allez, vous inquiétez pas.
10: Hein. T'es pas le pingouin qui glisse le plus loin sur la banquise, toi.
8: En même temps, l'important, c'est que ça reste confidentiel.
9: Oh là là, yes! Il y a encore un post sur les réseaux pour le mariage. Oh,
8: j'ai prévu automatiquement un post sur tous les réseaux et à toutes les heures. Et regarde! Regarde! Ça commence à faire le buzz!
10: Mais t'es con ou quoi?
8: Mais quoi?
10: On ne va pas faire le buzz sur un mariage qui ne va pas avoir lieu. D'accord? Donc tu m'arrêtes, ce téléphone et ces posts.
3: Au nom du Père, du Fils et du Saint-Esprit, amen. Je vous écoute, mon fils.
0: Mais je suis taxi. Enfin, je veux dire, je suis chauffeur de taxi. C'est vrai que par le passé, j'ai eu un certain succès, mais là, la situation est assez difficile. J'accumule un certain nombre de contraventions pour excès de vitesse. Il faut absolument que je les rembourse. Donc, quelquefois, je dis bien quelquefois, mon père, je prends des chemins plus longs pour faire payer plus cher le client.
3: Oh, c'est un classique, mon fils. Je suis moi-même taxi, je conduis les âmes.
0: Par exemple, la dernière fois, j'ai pris une touriste qui m'a donné une adresse à moins de 500 mètres. Et quand je suis arrivé à destination, elle s'était endormie. Vous auriez fait quoi, vous, à ma place?
3: Je l'aurais réveillée.
0: Mais c'est bien ce que j'ai essayé de faire. Mm-hmm. Mais la touriste, avec le jet lag, est pioncée, non-stop.

0: Donc, je me suis fait le tour du pâté de maison pendant 2 heures. Mais... sans arrêter le compteur.
1: Un simple oubli, mon fils, non ?
0: Attendez, c'est pas fini. Comme elle dormait toujours, j'ai accompagné Tata Nora pour faire les courses.
1: Ah, Tata Nora.
0: Vous connaissez Tata Nora ?
1: Non, je ne connais pas Tata Nora.
0: Dans la foulée, j'ai un ami policier à la retraite, un mec très sympa. Je l'ai aidé à déménager quelques cartons avec la voiture, toujours avec la touriste qui dormait derrière.
1: Ah, toujours derrière.
0: Mais je m'en veux aujourd'hui, je m'en veux, c'est insupportable. Je peux plus vivre comme ça, c'est pas possible. Il faut à tout prix que je me débarrasse de cet argent, il faut que je donne cet argent.
1: Si vous donnez cet argent, cette somme, un acte de bienfaisance, là, ça peut marcher.
0: Donc votre paroisse, elle aurait pas besoin de travaux, des fois ?
1: Oh, mon fils, la liste est longue, des travaux en attente, oui. Oh, ça, je ne vous parle même pas de ma salle de bain, mais enfin, oui, non, mais non.
0: Le presbytère, c'est pas chez vous, ça appartient à l'église, donc ça marche.
1: Techniquement, oui, ça pourrait marcher, oui, oui. Mais bon, j'y habite, donc non, ça ne peut pas marcher.
0: Imaginez, mon père, mais imaginez 2 secondes. Une douche à l'italienne pour faire vos ablutions en hydrothérapie multigé, multifonction. Mais Dieu va adorer, amen.
1: Oui, non, mais Dieu, le connaissant, non, non, c'est austérité, austérité. Le plus sûr, c'est que vous trouviez vous-même des nécessiteux, des gens dans le besoin, ne serait-ce que dans cet embouteillage.
0: Là, des nécessiteux qui partent en vacances le mois de juillet.
1: Mais non.
0: En fait, j'ai bien compris. Vous vous en foutez de ma repentance. Ah. C'est le dernier de vos soucis.
1: Ah non, non, non, mon fils, là, je vous interdis, non.
0: Ça va être simple. J'impose mon don, mon père. Je fais un don forcé.
1: Comment ?
0: Si, si, un don forcé. Un point, c'est tout. Point, barre, à la ligne, à la ciao.
1: Bon, ah bon, non, non, mon fils, au nom de l'église, moi j'impose un nom catégorique. Vous permettez ? Enfin, mon fils, oh ! Mais où va-t-il ? Non, non, je ne peux pas, mon Dieu. Vous avez vu, vous êtes témoin.
2: Ah, si vous saviez le nombre de voitures qui me sont passées devant, sans jamais s'arrêter. Et moi, j'étais là avec le sourire. Coucou ! Jusqu'à ce qu'enfin, un abruti s'arrête.
3: Ah oui, l'abruti, c'est moi, donc ?
2: Non. Vous, c'est juste après.
3: Ah, bah. Merci.
2: Enfin, bref. Les types s'arrêtent. Moi, je me méfie pas. J'ouvre le coffre, je pose un truc de famille hyper précieux à l'arrière et hop, il redémarre. Ah, je peux vous dire que si je les retrouve, là, la discussion va être très courte. On sera plus dans l'onomatopée que les longs discours, hein, je vous le dis. Onomatopée. Crac, boum.
3: Ah ouais, non, d'accord, ok. Alors, onomatopée, quoi. Voilà. J'ai bien l'image, là.
2: Ouais. Et moi, je pense à un truc, là. Vu l'embouteillage, si ça se trouve, là. Ces enfoirés. Ils sont peut-être coincés devant, pas loin. Juste là, là.
3: Ah ouais, c'est vrai, ouais.
2: Alors, moi, à ta place. Là, je descends.
3: Ouais.
2: Je les retrouve.
3: Ouais.
2: Toc, toc, toc, au carreau. Ouais. Salut, c'est l'onomatopée. Bim, bam, gauche, droite. Direct.
3: Ouais.
2: Propre.
3: Merci. J'oublierai jamais ce que vous avez fait pour moi.
2: Pas de quoi, mon vieux, là. Pas de quoi.

0: Bon, on est d'accord là, hein? On bouge pas?
1: Je suis d'accord, ça bouge pas. On va être en retard.
2: Eh hey, les gars, on n'a jamais raté un enterrement, un mariage, une bar mitzvah, ok?
0: Si, t'es poissonné.
1: Tiens, père, 76.
2: On a dit qu'on parlerait plus des poissonnés! Surtout qu'à cette heure-là, moi, je serais déjà en train d'astiquer ma trompette.
1: En parlant de trompette, vous saviez que je sais la faire avec la bouche?
0: Chouette.
2: Super.
1: Merci.
3: C'est la merde, c'est la merde, c'est la merde. Putain, je suis bloqué, tout va bien. Tout va bien, tout va bien, bah oui. Putain, ça dépasse. Putain, ça dépasse, ça dépasse. Putain, c'est la merde, c'est la merde, c'est la merde. Évitez grand sac, ça ira plus vite, mais bien sûr, mon cœur, ouais. Tout va bien. Qu'est-ce que je fous dans cette galère de merde, putain, qu'est-ce que j'ai fait?

0: Oh non, pas lui. Oh putain.
1: Tu fous quoi, toi, connard?
2: Je monte à fond les ballons, hein. Et heureusement qu'il n'y a pas de radar, parce que là, ça dépote, hein. Ouh, mon premier copain.
1: T'es où?
2: Je suis où?
0: Je vais trop vite, je vois pas les panneaux.
2: En tout cas, j'arrive. C'est marrant, parce que moi, j'avais jamais rien fait d'illégal, j'ai dit, donc ça fait un petit peu bizarre.
3: Parce que tu te fous de ma gueule. Ah, la voiture, elle bouge pas sur le GPS, connard.
0: Quoi? GPS, parce que là il marche pas votre truc. Et si j'étais arrêté, ce serait un gosselot.
3: Arrête de te foutre de ma gueule, écoute-moi bien. Oui. Je vais te perforer le thorax, t'as compris?
0: Je
3: vais en faire un parcours de golf, moi.
0: J'ai d'éviter une voiture là.
1: T'as intérêt à faire très très vite, parce que sinon je vais te péter les genoux.
2: Allez, les genoux maintenant. Donc on est passé du thorax au genou.
0: Bah Dieu merci, vous avez épargné les couilles.
3: Dépêche-toi.
0: Oui. Pour ça, putain. Arrête, putain. Pas vrai, ça. Crédible, on a dit crédible. Regarde, le cadre, il est là. Je fais pas du sinoche, mais c'est quand même pas compliqué, merde. Hein? Tu les veux, tes 10 euros?
4: Oui.
0: Oui? Eh ben alors, un minimum pro, ok? Pro. On est passé à ça de la catastrophe, donc à un moment donné, il a tout gobé, mais on est passé à ça.
4: Ouais.
0: Oh. Va faire un tour, fais une pause, là. Ah, c'est quand même mal assis. Vu la tronche de la bagnole, le confort est en option, j'imagine, non? Oh, ma fille aurait dû se débrouiller pour venir me chercher et pas m'envoyer un chauffeur.
5: Je suis pas chauffeur, Monique, je suis votre gendre et j'ai dû repousser un rendez-vous hyper important pour venir vous chercher, enfin.
0: Vu la médiocrité de ton boulot, hein, ça va pas empêcher la terre de tourner. Ils vont même pas que t'es absent, rassure-toi.
5: Juste une question.
0: Oui?
5: Vous ressembliez à votre fille à son âge?
0: Surtout pas, Dieu merci. Oh.
5: Tant mieux, parce qu'Iris, elle est tellement douce, elle est tellement gentille, elle est tellement parfaite.
0: Oh, t'as vraiment des goûts de chiottes, hein? Et j'inclus ma fille. Elle doit faire du sport. Ma fille est molle, voilà. Et je ne parle pas uniquement de son caractère. Ça fait une molle mariée avec une demi-molle. Tu vois le couple? Quelle horreur.
5: Alors, je vais vous rassurer tout de suite. À ce niveau-là, j'ai jamais reçu de plainte, hein. La charpente est parfaitement alignée, hein. Les fondations de la maison sont bien droites. Elles regardent vers le soleil, si vous voyez ce que je veux dire. Et j'ai tâté les fesses de votre fille plus d'une fois. Elles sont très belles, très rebondies. J'aime y mettre la tête. J'aime parfois m'y reposer. Et elles sont dures comme des noix de coco.
0: Oh, tu ne manges pas asiatique? Moi, je fais du sport depuis 40 ans, tous les matins. Touche, c'est du merisier.
5: Non.
0: Touche, c'est dit.
5: Non, je vais pas vous toucher les fesses. Non.
0: Oh là là, vous êtes coincé. Ça doit être ennuyeux au lit, mon Dieu. Oh, j'avais pas y penser. Touche, c'est dit.
5: Non, je ne toucherai pas. Personne ne touche les fesses de sa belle-mère. C'est bizarre. Voilà. Non, mais je vois que vous êtes en forme, tant mieux. On mourra tous avant vous, c'est bien.
0: Oh, bah, j'espère bien.
6: C'est quoi, là? On va pas rester là pendant je sais pas combien de temps. Hé hey, il est là. Oh,
7: Marc.
6: Ah. Oh,
7: Marc.
6: Ah. On est là.
8: Alors? Bah alors rien. À part qu'on est dans le centre de la France, qu'est-ce qu'on fout à Châteauroux, les gars? Moi, j'habite Créteil. Non, mais il faut qu'on trouve des indices, là. Il faut qu'on cherche des indices, c'est sûr.
5: Ouais.
8: Oh, premier indice, j'ai pas pris douche. Et vous non plus, visiblement, hein.
9: Bah non, mais ça va, hein.
5: Ça va.
8: Deuxième indice. J'ai bu hier.
5: Oh.
8: C'est impossible, je bois pas.
5: Bah...
8: Vous m'avez fait boire. Vous m'avez fait boire.
6: Mais t'es sérieux?
5: Ouais, bah...
6: On sait très bien que tu tiens pas à l'alcool, pourquoi on aurait fait ça?
8: Et c'est peut-être toi. Tu nous as mis un truc dans nos verres, à nous.
6: Mais jamais, moi, jamais, ça va pas, pourquoi j'aurais fait ça? Jamais j'aurais fait ça avec vous. Bah, à toi de nous le dire.
8: Aïe.
0: Quoi?
8: Aïe.
6: Quoi?
8: Aïe. Aïe. C'est quoi ça?
6: Quoi?
8: C'est quoi ça?
6: Qu'est-ce qui te gratte, quoi?
8: Mais regarde, regarde.
6: Il y a quoi?
8: Asnav? Asnav, putain, c'est du russe. Mais les gars, j'ai du russe tatoué sur l'épaule, putain.
7: Attends, Asnav, c'est la signature d'une mafia russe, ça,
8: hein.
7: J'ai fait un film documentaire l'autre jour à la télévision, c'était flippant.
6: Je l'ai vu. Tu fais partie de ça.
8: T'es qui, toi, maintenant? Mais qu'est-ce que je fous avec une...

0: Mafia russe, moi. Peut-être qu'ils m'ont fait boire, ils m'ont obligé à boire pour que j'intègre leur gang. Mais pourquoi moi? Et vous? Hein? Vous êtes dans le gang avec moi, vous?
1: Non.
2: Attends.
1: Ils ont sûrement pas voulu de nous.
2: Ouais.
3: Qui dit mafia russe? Dit crime. Qui dit crime?
1: Ouais.
3: Dit meurtre. Et
1: oui.
3: Qui dit...
1: C'est toi.
3: Attends, vous avez regardé dans le coffre ou pas?
1: Qu'est-ce que j'ai fait? Peut-être que j'ai tué un innocent, mais j'ai jamais fait de mal à une mouche.
3: Jusqu'à aujourd'hui, mon gars. Jusqu'à aujourd'hui.
1: Mais non, je ne sais rien, je te jure. T'es un tueur.
3: Non.
2: Oui. Oui, je vous rejoins, je t'ai dit. Bah, le boulot, c'est le boulot. En 20 ans, j'ai jamais raté un go-fast. C'est pas aujourd'hui que ça va commencer. Puis tu me connais, hein. Je vais te contrarier, je vais être détestable. Et puis on va passer des vacances de merde. Eh ouais. Comme l'année dernière, c'est ça. C'est pas ce que tu veux. Bon, alors tu me laisses bosser.
4: C'est parti, Eddie.
5: On a le meilleur traiteur de toute la région. Oh, j'ai hâte de voir sa pièce monter. Je lui ai demandé de faire exactement la même que celle pour notre mariage. Avec ton défunt père.
4: Arrête avec ça, maman. Papa n'est pas mort. Il est vivant. Tu te rappelles, toi, qu'on l'ait enterré? T'as reçu un faire-part? Ça devrait te mettre sur la piste, quand même, non? Alors ça suffit.
5: Maurice est le meilleur traiteur des Yvelines. Bon, le plus cher aussi, d'accord. Mais vraiment, c'est un homme d'une délicatesse que j'admire énormément. Il doit être là en train de peaufiner ses amuse-bouches. C'est le Michel-Ange des pains surprises.
6: Oh. Oh non, pas ça! Pas ça, la clim! Pas ça, la clim! Pas ça, pas aujourd'hui, pas maintenant, pas après tout ce qu'on a fait, la clim! Mais pourquoi il me fait ça, la clim?
7: Madame, vous pouvez être là dans combien de temps? 3 heures, mais... C'est une tour de choux qui veulent les marier, pas une soupe aux choux. C'est une tour, madame, une tour. Une pièce montée, une tour. Bon, le 11 septembre, ça vous parle, madame? Un attentat pâtissier, c'est exactement...

0: Y a pas de cadavre.
1: Oh, c'est bon. Y'a plus rien. C'est quoi ça? C'est quoi ça?
2: Ils m'ont forcé à brûler le corps, j'en suis sûr.
0: C'est quoi ça?
2: Vous avez un téléphone portable sur vous, parce que moi j'ai perdu le mien.
1: Non.
3: Qu'est-ce que tu fais là? Non.
2: Mais pas appeler la police.
3: Quoi?
4: Non, on n'appelle pas la police.
3: Mais non.
4: Tant qu'on sait pas, on n'appelle pas la police, on les laisse en dehors de ça.
3: Et si tu te surtout si tu fais partie de la mafia russe?
2: Mais je ne fais pas partie de la mafia, je fais pas partie de la mafia.
4: Qui nous le dit ça? Personne.
3: À ta place, moi je les bruiterai pas, d'accord?
1: Ouais.
3: Tu sais ce que tu vas faire? Tu vas rester bloqué près de la voiture et nous on va chercher des infos.
2: Mais pourquoi c'est moi qui reste?
4: Je te rappelle que c'est toi qui fais partie de la mafia.
2: Je ne fais pas partie de la mafia. Oui, mais ça c'est vrai que c'est bizarre, mais c'est pas moi, je te jure. Non.
3: Hey, tu ne bouges pas. Tu vois pas qu'on essaie de sauver ta peau là? Eh bien.
5: Bonjour madame.
6: Ça va bien.
5: Bonjour monsieur.
2: Mais c'est pas tout seul avec ce truc.
1: T'as dit quoi, là?
2: Mais
4: ce truc, c'est une personne
3: qui avait des rêves avant que tu l'élimines. Chut. Alors, un peu de respect. Chut.
1: T'es un monstre.
2: Tout.
3: Allez, on y va.
7: Fais-moi les malins, là, hein? Hein, tu te souviens? Ben l'autostoppeur!

0: Hein, c'est moi le patron maintenant. C'est moi qui dirige.
1: Toi aussi.
0: Ouais, tiens, toi aussi. T'es bien là à l'arrêt.
1: Bon, ben.
2: Il nous reste 4 heures.
1: C'est pas beaucoup.
2: Non. Tu vas te marier aujourd'hui, hein, ça c'est moi qui te le dis. Bon, est-ce que tu as eu tes témoins au téléphone?
1: Oui, je les ai eu au téléphone, ils vont très bien, oui. Ils ont fêté mon mariage sans moi hier soir. Un petit peu comme un enterrement de vie de garçon, mais sans le garçon.
2: Mais pourquoi?
1: Eh ben pourquoi? Parce que c'est comme ça, j'ai voulu faire plaisir à Vanessa. Elle n'aurait jamais accepté que je fasse ce genre de soirée grivoise, elle a horreur de ça. Et moi aussi d'ailleurs, hein, vraiment très peu pour moi. Bon, elle a fait une petite dinette à la maison avec ses copines, tranquille.
2: Oui.
1: À 22h, tout le monde au dodo, et puis aujourd'hui, en pleine forme. En parlant d'heure, je vais peut-être l'appeler, parce que là, elle doit s'inquiéter.
2: Ah non, mais surtout pas, tu connais la règle. On ne doit ni se voir, ni se parler jusqu'au mariage, hein. Ça, c'est la tradition. Oh, tu verras, tu vivras comme dans un rêve, et tu verras apparaître une princesse.
3: Je vais mourir. Ouais, c'est dur, là. Ah, la tête. C'est quoi ça? Ah non, c'est ta belle-mère.
4: Oh non, non, non, non, non, non, non.
3: Attends, je raccroche. Mais
4: attention ma robe, là.
3: Bah, attention ma robe, t'es mignonne, toi. On sait tous que t'es fan de Lady Di, mais vraiment, de là à choisir la réplique exacte de sa robe avec 8 mètres de traîne, je te jure, j'ai passé la soirée à éviter qu'on marche dessus.
4: Je me sens pas bien.
3: Ah non, tu revomis pas là. Hein. Non, vraiment. On était 5 à te faire rentrer dans la voiture. Non, c'est impossible, Van.
4: Oh, ma tête, quelle horreur.
3: Après, le naturel revient vachement à la mode, tu vois. Oh, quelle soirée, quand même.
4: Quelle soirée, ouais. Qu'est-ce que c'est ça?
5: Bien dormi.
3: Tu m'as fait peur. C'est Teddy.
4: Teddy?
3: Teddy, le danseur. Enfin, ton gladiateur.
5: On est où?
3: Bah, tu vois pas, là, on fait la queue pour le lavage automatique.
5: Il y a du monde. Ouais, faut voir ses priorités, hein. C'est quand même pas très malin de laver sa voiture un dimanche. Non, mais je vous la lave, moi, la bagnole, quoi.
3: Je sais ce que tu dis. Mais il est très sympa. Et très, très, très bien. Enfin, très beau, tu vois, ça compense.
5: Cette soirée restera inoubliable. Après tout ce qui s'est passé entre nous.
4: Qu'est-ce qui s'est passé entre nous?
5: On est liés à vie.
4: Ah bon?
5: Merci encore pour cet honneur, Vanou.
4: De quel honneur tu parles?
5: Être témoin à ton mariage.
4: Oula. Quoi?
5: Ah, ce moment va être inoubliable.
3: Tu te souviens pas? Non, tu l'as proposé hier soir. Parce que vraiment, t'étais très très fan de lui, hein, hier soir.
5: Ouais.
3: Super. On a... J'ai... Non. Ah, ça t'a pas eu le temps de me débriefer. Ouais. Après, tu sais, ce qui se passe dans l'arène reste dans l'arène.
5: Ouais.
3: Là, je te dis, c'était vraiment magique comme soirée.
4: C'est un cauchemar.
3: Oh, bah, toi, tu parles d'un cauchemar. C'est plutôt un rêve, ouais. Un Teddy.
4: Je vais faire un malaise vagal.
3: Ah non, non.
6: On va boire un bon cocktail.
7: Et on va où? Là, juste ici, là.
6: Ouais, on va aller là.
7: Ok.
6: Hein, c'est bien, il y a la mer, il y a tout.
7: Ça va être incroyable.
6: Oh, ça va être bien.
7: Alors, faut-il qu'on avance?
6: Oh, ouais, ça va être trop bien, ouais. Voilà.
8: Bonjour.
7: Bonjour.
8: Comment ça va?
6: Ah, bonjour, monsieur le douanier.
8: Partez en vacances?
7: Ouais. Avec ma grand-mère.
8: C'est charmant, tout ça, c'est mignon. Dites-moi, grand-mère, c'est pas trop difficile avec votre petite retraite?
6: C'est pas facile, mmh. Mais je me serre la ceinture.
8: Ah, j'imagine.
6: Pour emmener mon Jojo en vacances.
8: Mmh. Et vous partez où?
7: On va en Espagne, au Marisol Palace.
8: Ah, comme ça, vous partez en vacances dans un palace?
6: Ah non, pas du tout, monsieur.
8: Avec votre petite retraite?
6: Pas du tout.
7: Ah non, mais palace, c'est que le nom, hein. L'hôtel s'appelle Marisol Palace, mais malheureusement, c'est pas un palace, on n'a pas les moyens.
8: Je résume. Alors, un palace qui n'est pas un palace, mais qui s'appelle palace.
7: Voilà.
6: Et ben voilà, vous avez compris.
8: Pas clair, votre histoire.
7: L'hôtel s'appelle Marisol Palace, mais c'est pas un palace.
8: Mmh. J'ai compris.
7: C'est un petit 2 étoiles.
8: Oui, 2 étoiles, ouais, très bien. Bon, dites-moi, vous me prenez pour un con, là?
6: Ah non, monsieur.
8: Bon, écoutez, attends, c'est bon.
6: Ah non.
8: On va arrêter les conneries, hein?
6: Ah non, c'est pas possible.
8: On va éviter de démonter votre poubelle.
6: Oh!
7: La voiture de papy?
8: Une voiture discrète, anodine. Bien joué. Vous êtes dans quoi? Cocaïne, cannabis, héroïne? Elle est planquée où, la tiam? Allez, montrez-la. Allez, déballez-moi tout ça.
6: Attends, attends. Il faut me cacher pour le cœur. Il va me faire mourir, ce mec.
7: Mais regardez dans quel état elle est.
8: Elle joue bien la comédie, hein, j'adore. Ah, bravo, c'est super.
6: Mon cachet pour le cœur, mon cachet pour le cœur.
8: Eh, mamie, tu savais pas qu'il faut pas toucher à la cargaison?
6: Ah là là là, bon Jojo.

0: ça suffit. Arrêtez de vous foutre de ma gueule, ok? Vous me déballez tout ça.
1: Attends, deux secondes.
2: Vous vous rendez compte que vous bloquez à peu près des centaines de bagnoles, là?
1: Ouais, bah au début, j'en bloquais qu'une.
2: Bon, est-ce que vous avez une solution pour bouger votre gros cul du milieu de la route?
1: Mon gros cul?
2: Non, mais pas vous. Quand je dis gros cul, c'est le camion.
1: J'avais compris.
2: Voilà. Bon, et?
1: Et vous avez des notions de mécanique?
2: Bah non.
1: Eh ben moi non plus, madame. Deux secondes.
2: Mais quelle conne! Quelle conne! Mais Prune, arrête de poster, bordel!
3: Ok, Emma, alors la mauvaise nouvelle, c'est que j'ai perdu le mot de passe. Mais là, putain, ça buzz de fou! On a 800 000 vues!
2: Mais arrête-moi ça!
3: Emma, tu vois ce que je vois?
4: Vous me remettez?
5: Non. Attendez, je suis pas très physionomiste, mettez-vous de profil. Ah oui, d'accord. Je vous ai dépassé, puis par contre, je me souviens très bien que le monsieur, là aussi, vous a dépassé, puis alors lui, il était mort de rire. Hein. Il a explosé de rire, même.
4: T'es marré, toi?
6: Non, c'est un malentendu, non, je ne riais pas. Je hurlais sur cet abruti. Il vous a fait un bras d'honneur en passant. Ça m'a marqué, je me suis dit, mais quel salaud!
4: Tu m'as fait un bras d'honneur, enfoiré?
5: J'ai fait un bras d'honneur, mais c'était pas du tout destiné à vous. C'était destiné à l'autre con, là.
4: Fumier.
5: Trou du cul.
4: Couille-molle.
5: Sac à merde.
4: Pignouf.
5: Connard.
4: Nabo.
5: Pauvre con.
4: Trou du cul.
5: Salopard.
4: Trou du cul qui pue.
5: Enculé.
4: Salope.
3: Oh. Hey, le type, il a été hyper sympa de nous vendre les trottinettes de ses ados, non?
2: Ça m'a coûté le prix de la loc à la semaine. J'appelle pas ça hyper sympa, non?
3: Bon, en tout cas, moi, j'ai bossé et j'ai le nom de chaque invité et son kilométrage dans l'embouteillage.
2: On va prendre une personne chacune.
3: Ouais.
2: On va faire des allers-retours avec une moyenne de 20 km par heure. Une heure aller, une heure retour.
3: Ok, alors, pour 38 invités coincés, ça fait 38 heures.
2: Ah bon, on revient à vide, hein, forcément. Hein. Et bah on le fait. Okay. On prend les mariés, les témoins, ouais. La famille proche. Okay. Le reste, je m'en tape.
3: Oui.
2: Ok
3: oui.
2: Putain, mais tu bosses encore?
3: Mais pas du tout.
2: Mais arrête-moi ça, bordel!
3: Emma, on a perdu le contrôle! C'est devenu viral et incontrôlable!
0: Je suis sûr qu'elle est là, je la sens, merde! Oh. Putain, tu vas pas me la faire, hein!
1: Oh, tiens!
0: Elle est où la cam?
5: J'en peux plus, j'ai peur! J'ai peur de ce corps.
0: Regarde-moi ça.
4: Non mais lâche-la.
0: Ta gueule. Je suis sûr que tu me fous de dans le cul, mamie.
4: Lâche-la.
0: À poil, la vieille.
4: Lâche-la.
0: Dégage. Putain.
5: Oh, j'ai peur.
0: T'es gonflé comme un ballon, ça se voit, là. Allez, à poil.
4: Elle a des problèmes de poids.
0: J'en ai rien à foutre.
5: Oh, j'ai peur de ce mec. J'ai peur
4: problème
5: de son
4: poids. Hein. On a rien.
1: Et fou.
0: Pardon, excusez-moi.
1: Et fou.
0: C'est bon, Quoi, qu'est-ce qu'il y a? Quoi? Un palace qui est pas un palace. Ça prête à confusion quand même.
4: C'est un 2 étoiles.
0: Oh. Je suis désolé. Vous n'avez rien vu, c'est bon. Excusez-moi. Je vous laisse ranger. Bonnes vacances quand même. Monsieur dame.
5: Mais. Il est fou ce mec. Qu'est-ce qu'il va ramasser tout ça?
7: On ne peut pas parler de succès. Pour le moment. Et en confiance, ayant confiance.
8: Si le trajet vous paraît insupportable, vous pouvez faire du stop, Monique.
5: Bah pourquoi c'est moi qui partirais? Si t'es pas content, tu te casses.
8: Vous êtes méchante, Monique. Vous êtes mauvaise, Monique. Vous êtes une vilaine femme. Vous avez le cœur sec.
5: T'arrives?
8: Ça vous gratte pas, moi?
5: Non, ça me gratte pas.
8: Ah ouais, ça vous gratte pas?
5: Non, ça me gratte pas.
8: Parce que j'ai... Peut-être parce que j'ai prêté ma voiture à un copain à moi qui avait des punaises de lit.
5: Des punaises de lit?
8: Ah oui, des grosses punaises de lit.
5: Punaises de lit? Mais c'est horrible! Ça m'angoisse complètement, des punaises de lit! Quelle horreur!
8: Oh, c'est dommage, Monique! J'aurais tellement aimé continuer ce trajet avec vous! Vous êtes tellement délicieuse, Monique! Un ange!
5: Je ne reviendrai plus à t'avoir.
8: Ah, je suis fort.
5: T'as compris?
8: Ah, je suis un génie. Allez, ma vanille. C'est rien.
9: Attends, merde, c'est ta belle-mère encore. Vas-y, attends, continue en silence, je me débrouille.
10: Ok. Allô?
9: Oui, bonjour, madame. Oui, c'est Jenny. Ouais. Oui, c'est Jenny. Alors, oui, Vanessa est en pleine forme, bien sûr. Oui, oui, elle est très charmante, toute fraîche, toute pimpante, comme d'habitude. Pardon. Non, alors, ce bruit, non, c'est juste... c'est Mamie Berthe, apparemment, qui supporte pas l'alcool. Elle a mis une petite coupette de trop, déjà. Oui, c'est ça. On se cache pour pas qu'Alex découvre sa princesse avant le grand moment. Voilà, c'est ça. Au revoir, Vanessa, là, oui.
10: Attends, je vais prendre là aussi. C'est bien.
9: Merci, Teddy.
10: Je t'en prie, Vanou. Ça sert à ça, les amis. Même si on est quand même bien plus que des amis.
9: Faut arrêter les sous-entendus maintenant, Teddy, hein. Qu'est-ce qui s'est passé entre nous? Est-ce que on a... Enfin, est-ce que nos corps ont... Est-ce que ton corps... Très... Enfin bref, est-ce qu'on a...
10: On a...
9: Est-ce qu'on a fait crack-boom, tu vois?
10: Crack-boom? Non.
9: Ah non, donc non.
10: Non, je sais pas.
9: Teddy, fais un effort. Est-ce qu'on a fait des trucs chelous?
10: Chelous? On en a fait des trucs chelous dans la soirée. C'était... Foufou.
9: Foufou. Teddy, tu m'aimes pas du tout. Est-ce qu'on a fait l'amour?
10: L'amour? C'est si important.
9: Mais bien sûr que c'est important, je vais me marier, bordel!
11: Et alors, ça change quoi?
9: Mais ça change tout! Ça change tout! Excusez-moi de me soucier de mon intégrité physique et morale avec de mon mariage, ok?
10: Ok.
9: Ok.
10: Ah, tu dis ok, je réponds ok.
9: Je dis ok, il répond ok. Il est complètement con.
11: Mais il est bien monté, ça rattrape.
7: Sinon, je vous ai dit, moi, je fais de la batterie avec ma bouche.
12: Chouette.
10: Formidable.
7: Merci.
12: Si.
7: Non.
12: Si, j'étais comme ça. Avec ma pancarte, comme ça. Hein, vous avez freiné? Et vous m'avez regardé sournoisement, mon père.
7: Non, je vous l'ai dit, je suis myope, mon fils.
12: Ah, bravo! Bravo! Hein? Il vous regarde comment, là-haut? Avec des gros yeux, mon père. Honte sur vous.
7: Oui. Oui, je vous ai regardé, je ne me suis pas arrêté. Oui, je le confesse.
10: Mais?
7: J'ai fait preuve d'égoïsme et j'ai fait défaut à ma charité humaine, oui, veuillez me pardonner.
10: Vous étiez fatigué, c'est ça?
7: Très fatigué, oh là là.
12: Mais la fatigue, la paresse, c'est un péché capital, mon père. Vous devriez le savoir.
7: Oui, mon fils, oui. Écoutez, j'ai senti que vous étiez dans le besoin, voilà. J'ai senti que vous étiez un nécessiteux, un repenti est venu se confesser tout à l'heure d'un péché, Eh bien, ce péché va me permettre, mon fils, de pouvoir vous transmettre un don de Dieu. Et faites-en bon usage.
10: Et le nécessiteux, c'est moi?
7: Comment?
10: Le nécessiteux, c'est moi?
12: Je viens vous demander réconfort et amour et vous me proposez de l'argent? Vous êtes un homme d'argent, caché sous une robe. Honte à vous! Honte à vous! Shame on you!
7: Fils!
12: Shame on you, padre!
7: Non, je vous interdis, mon fils!
4: C'est plus un frigo, c'est un sauna. Mais je m'en fous de perdre du poids, madame! Vous êtes assureuse ou diététicienne, madame, comme j'aime? Mais j'aurais dû faire une omelette en végène, mais j'ai pas besoin d'idées, j'ai besoin d'aide, de secours, d'assistance, d'appui! Faut que je vous trouve tous les synonymes du monde ou quoi? SOS, Mayday, Mayday, Mayday!
13: Oh putain, chier! Entre nous, ce téléphone de merde! Putain! Les Herbésia là? C'est du Finlandais ça? Les Herbésia. Les Herbésia. Ah, les braises. Les abésiales. Ah, les braises, oui. Un snob. Vanessa. Oh, qu'est-ce que je suis con, putain. Oh, les enfoirés. Oh, les enfoirés.
14: Ah, désolé, hein. J'ai cru que c'était une poubelle. Ah oui, ça peut prêter à confusion. Oh, oh, oh.
7: Oh là

0: cet argent. Entrez, mon fils. Installez-vous. C'est pas possible. C'est pas possible.
1: Alors, mon père, les affaires marchent bien ? Bonjour.
0: Bonjour, mon fils. Oh, oh là là, non, les affaires ne vont pas bien du tout, si vous saviez.
1: Ben, oui, j'ai envie de savoir.
0: Oui, mais, non, mais je vous comprends. Là, vous voyez un type avec une grosse liasse de... Enfin, un homme d'église, si vous permettez, ne l'oublions pas, avec une grosse liasse de billets comme ça dans les mains.
1: Ouais.
0: Ben, vous savez quoi, je ne lui laisse même pas le temps de s'expliquer. Direct au Newf, croyez-le ou non, c'est un don.
1: Voilà. Ouais.
0: Un don d'un pauvre bourg qui est venu se confesser tout à l'heure, un don auquel j'ai dit non, que les choses soient claires.
1: Mmh.
0: Alors, prétextant qu'il fallait refaire les travaux dans l'église, enfin le presbytère, enfin en particulier ma douche, enfin la salle de bain du presbytère, qui n'est évidemment pas la mienne, enfin je veux dire, parlant de douche à l'italienne avec des jets multi, voilà. Donc là, il me fait ce don, mais moi j'ai dit non, enfin... j'ai dit non.
1: Bien sûr.
0: C'est pas normal.
1: Non, c'est pas normal.
0: Eh ben, c'est pas normal.
1: Donc
0: c'est simple.
1: Simple, c'est pas vraiment le terme. Alors, écoutez-moi bien. Moi, je vais faire simple. Hein. Papier et justificatif, voilà. Hein. On va vérifier tout ça.
2: Poubelle ! Poubelle ?
3: Et bravo, hein, quel sens du civisme.
2: Ah, merci. Ah. Poubelle ! Monsieur, vous avez des choses à acheter ? Si, madame. Ah ben bon, voilà. Voilà, vous êtes trop généreuse. Poubelle ! Poubelle ?
4: Tiens, du con.
2: Viens !
4: Oh ! Qu'est-ce que tu fous, là ?
2: Poubelle ! Pas ici ! Pas ici !
4: Ordure !
5: Qu'est-ce qu'elle fout là, mon écharpe ? C'est mon écharpe. Hein ? Quoi ? C'est quoi ça ? Non mais c'est une dingue. Mais c'est une folle. Non mais...

0: Quoi? Non, j'ai pas trouvé le type. Oui, je souffre de rage. Eh ben ouais, on va passer des vacances de merde. Je suis désolé.
1: Qu'est-ce que c'est que ça? La mafia russe.
2: J'y aurais jamais pensé, c'est dingue.
3: Comment il doit être en train de flipper là, je te jure.
2: C'est fort. Ah, c'est fort.
3: Ah ouais, on est peut-être un peu fort, non?
2: Non, pas du tout. C'est tant
3: fou.
2: Mieux.
3: C'est fou comment il supporte pas l'alcool, je te jure.
2: Ah bah ouais, en même temps, on le sait, hein, dès qu'il boit, lui, c'est blackout.
3: D'ailleurs, il est où le marié là? Il m'avait dit kilomètre 118.
2: Oh, je sais pas. Elle est sympa cette Vanessa là, mais franchement, lui interdire de faire un enterrement de vie de garçon, c'est pas juste.
3: Non, mais
2: elle est un peu psychorigide.
3: Il va se faire chier avec elle, je te jure. Et puis je peux te dire, c'est terminé le soir entre poteaux. Hein.
2: Ouais, c'est sûr.
3: Tu sais, c'est quoi sa future vie à lui?
2: Quoi?
3: Ça sent les petites soirées télé là, série M6, 22h couché, petits bisous et dodo.
4: Non, pas de malaise, encore.
5: Mais là, c'est mort.
2: C'est quoi cette dame?
4: Mais non, c'est pas mort, c'est juste coloré. Et
3: alors? Oh la vache! Elle est dans un état! Et tu disais psychorigide, c'est ça?
2: Hein? Ouais! Et toi, petit bisou et dodo?
3: C'est ça, pas hier en tout cas. Oh, elle nous l'a fait à l'envers, je te jure. Elle a bien fêté ça, apparemment.
2: Mais je l'ai jamais senti, celle-là, notre pote, c'est une victime, je te l'ai dit.
3: Samy, j'ai une idée. Eh, y a pas de raison. Notre pote aussi a droit à un EVG.
2: Tiens. Hop, hop, hop.
4: Voilà,
2: c'est dans la boîte.

0: Non, non.
1: Oui, oui, madame, j'ai bien fait comme vous m'avez dit. Je vérifie. Je suis tombé sur un plombier fort sympathique qui m'a quand même pris 400 balles. La clim est bien à fond? Non, parce que c'est les tropiques là-bas. Ah.
0: Oui, oui, je confirme.
2: C'est ici les poubelles?
3: Oui, allez-y, là, les poubelles, c'est ici. Oui, oui,
2: là. Allez-y, jetez les enfants.
4: Oh, allez, qu'est-ce que bon. Vous foutez là?
2: Allez bien. Merci.
5: Ordure.
6: Et toi, Patrice, on a un calimitate.
7: Confession à deux, c'est pas banane. Vous savez, mes enfants, quand en normal, c'est ta maman intime.
8: Oui, mais nous, on fait tout ensemble. On a même téléphone et mail commun.
9: Ah oui, on fait tout. Ouais. Et puis surtout, on n'a aucun grand péché. Hein? Il n'y a rien de croustillant parce qu'on n'a aucun secret l'un pour l'autre.
8: Non, aucun.
9: C'est tout.
7: Non. Dis quelque chose quand même, non?
8: Moi, je peux vous commencer avec un petit truc, si vous voulez. Enfin, avant que tu veuilles te...
9: Non, mais vas-y, mais pourquoi t'as quelque chose?
8: Une fois, voilà. Mm-hmm. J'ai marché sur une fourmi.
9: Il pardon, faisait blague tout le temps.
8: On est foufou un peu parfois là.
9: Les bêtes, arrête.
8: Pardon. Non, plus sérieusement, non, c'est vrai que c'est l'occasion.
9: Oui.
8: Donc, si jamais toi t'as un truc qui te pèse.
9: J'ai peut-être un petit. Un mini truc. J'ai trahi le sacrement du mariage.
8: Hein?
9: Voilà. J'ai manqué à mon devoir de fidélité. J'ai trompé mon mari.
8: Quoi? Ouh. C'est ça ton mini-truc?
9: Oui.
8: Mais si ça c'est un mini-truc, ce serait quoi un gros truc pour toi?
9: C'est avec quelqu'un de proche.
8: Quoi? Mais avec qui?
10: Oh là là, le diable tire sa toile au plus près. Je vous écoute, ma fille.
9: Mais voilà, je...
10: Je?
8: Tu?
10: Tu?
9: Je couche avec son meilleur ami, Baptiste.
8: Quoi? Avec Baptiste?
9: Oui, avec Baptiste.
8: Ah, mais vous me dégoûtez tous les deux.
9: Pardon.
10: Mais j'imagine que c'est une histoire ancienne.
9: Ça dure depuis 6 mois.
8: 6 mois?
9: Oui.
10: Écoutez, ma fille, vous avez cédé.
9: Oui.
10: Mais votre mari, lui, a résisté à toutes les tentations qui ont dû être très nombreuses. Et bravo, Baptiste.
9: Bravo, Baptiste.
8: Ouais, moi, c'est Valentin, mon père.
10: Valentin, bravo, Valentin.
8: Merci. Voilà, quitte à jouer sur l'honnêteté, moi aussi, j'ai un mini-truc.
9: Un petit truc, pas vous. Comme la fourmi?
8: Non, un petit plus gros. J'ai trahi les... C'est comment du mariage, moi aussi. Pardon, j'ai...
9: Pardon?
10: Comment?
8: Avec quelqu'un de proche, en plus.
10: Ah, qui est l'invité mystère? Oh, oh, bam, surprise.
9: C'est qui?
10: C'est qui?
9: C'est qui?
10: Qui?
8: Bah, c'est Baptiste, mon meilleur ami, voilà.
10: Ah non, pas lui encore.
9: Mon Dieu, mon Baptiste.
8: Ouais, ton Baptiste. Hein? Notre Baptiste, maintenant.
9: Aidez-nous, mon père, comment se faire pardonner?
10: Ah, ma fille. Lui saura probablement vous pardonner, mais le plus difficile va être de vous pardonner l'un à l'autre. Et oui, de retrouver le chemin de l'honnêteté et du partage.
9: Oh. Ah, mais oui.
10: Le chemin va être long.
9: Mais oui.
8: Mais bien sûr.
9: Le partage. À trois.
10: Oui.
9: Ce serait pas trompé.
8: Ben non.
10: Ah bah si.
9: Merci mon père.
10: Comment?
9: Merci beaucoup.
10: Ah non, mais je vous en prie. Non, mais je crois qu'on s'est pas compris. Ah non, si, c'est complètement trompé. Pardon, tronqué le sacrement du mariage.
8: Ben non, mon père, si on est tous les trois consentants, dans l'honnêteté et dans le partage, c'est très tentant. Hein.
10: Oui, mais qu'est-ce que vous faites du péché de la luxure?
8: C'est votre idée, mon père. Hein.
10: Mais pas du tout.
9: Merci pour votre aide précieuse.
10: Non, mais pas du
9: père.
10: Tout.
9: Vous nous avez beaucoup aidés. On va y aller.
8: Merci, mon père.
9: On va y aller parce qu'il nous attend.
8: Merci infiniment.
11: Oui, t'inquiète pas, je suis là-dedans. Bah, j'ai pas le timing encore sur mon GPS, mais... Putain, mais on a dit quoi? Je tourne, j'enroule et je passe. Je tourne, j'enroule et je passe. À un moment donné, même un enfant de 2 ans pourrait comprendre. C'est quand même pas compliqué. Alors, tu vas faire une...
12: Messieurs.
11: Bonjour. Merci, Sylvain.
12: C'est Joseph, moi.
11: Ouais, Joseph, Sylvain.
12: Non.
11: C'est mon neveu, c'est très sympa.
12: Qu'est-ce qui se passe ici?
11: Rien, on prenait l'air parce que c'est venté, parce qu'il fait chaud.
12: Tout va bien?
11: Non.
12: Comment ça, non, il y a un problème?
11: Oui.
12: Oui, il y a un problème.
11: Non, oui, enfin je veux dire non, il n'y a pas de problème. Tout va bien, tout va parfaitement bien, tout va magnifiquement bien.
12: Ok. Bah, allez-y. Allez-y, ça m'a l'air important.
11: Non, c'est...
12: C'est quoi?
11: C'est... Ma femme. On s'est engueulé tout à l'heure. Un coup de truc classique. Il a la route.
12: Classique. Ok. J'ai pas pu...

0: Entendu là, c'est qui là?
1: C'est ma femme.
0: Ça, c'est votre femme?
1: Tout à fait, bah, je la connais, c'est ma femme, on est ensemble depuis 20 ans. C'est ma femme, c'est...
0: Bien sûr. Il n'y a pas de souci. J'ai comme l'impression qu'on doit avoir une petite conversation tous les deux.
1: Ah bon?
0: Oui.
1: De quel ordre?
0: Personnel. Vous bougez pas?
2: Maman? Maman?
3: C'est pas Mamie Louise et Mamie Berthe qui viennent de passer là sur un énorme engin?
4: C'est Mamie Louise! Mais qu'est-ce que c'est que ce bordel?
3: Ça part complètement en sucette ici. 6 juillet, je t'en foutrais du 6 juillet, ouais. Date à la con, oui.
4: Oui, Emma?
3: Mamie?
4: Emma, mais qu'est-ce qui se passe? Dites-moi! C'est quoi ce bruit? J'entends rien, là. Il y a du vent au château? Je peux pas vous répondre, j'entends très mal, là. On fonce, Mamie Louise, on fonce!
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0: Ah, je fais une petite pause, si vous permettez. Je fais une petite pause.
4: J'avais pas pensé à ce problème de batterie. Et moi, un problème d'équilibre. Oh, j'espère que Berthe et Louise vont trouver un bon samaritain pour les prendre en stop. Parce que là, on les a laissés. On va jamais les retrouver.
7: Hello!
2: Ça va les potos?
7: Ça y est!
4: Oh, les gars!
7: Et la plus belle des mamans!
4: Oh, mais enfin, vous en avez une tête là! Je n'en connais qui ont fêté ça hier soir.
8: Non, pas vraiment. Et puis sans Alex, c'est pas la même chose. Hein.
0: Ah ouais.
4: On est presque complet.
0: Ouais.
4: Il ne manque la jolie mariée qui doit être en train de patienter sur le perron de l'église. Anxieuse.
0: Ouais.
4: Comme moi je l'étais avec ton pauvre père.
0: Ouais, complètement désespérée.
8: Ah ouais.
9: Ouais, j'imagine même pas, elle doit être dans un état là.
8: Ah bah ça je te confirme, dans un état c'est du costaud.
9: Quoi, tu dis quoi?
2: Il voulait dire dans un état de stress.
8: Quoi?
9: Ah bah oui, oui.
4: Oh bah ça j'imagine. Mais mon bébé aussi, il est stressé. Mais tout va bien se passer, allez. Ouais, bah moi, en tout cas, moi, je l'ai bien fêté, mon enterrement de jeune fille. Hein. Même ton père me l'a pardonné.
9: Ah, tu vois?
4: Je te l'ai raconté?
9: Non.
4: Alors, je me suis retrouvée dans une boîte échangiste avec Coco et Martin.
9: Quoi?
4: Et là, arrive un gros monsieur.
9: Non, mais ça va pas, mais on va pas
4: savoir.
2: Attends, mais tais-toi, laisse parler ta mère.
9: On n'a aucune envie d'avoir des détails de tout ça, là, maintenant, et même jamais.
4: Il est plus dit.
9: Marco, il est où, le Marco, là? Je l'ai pas vu, il est là.
2: Il réfléchit dans la voiture.
8: Oui, c'est ça.
9: Vous l'avez fait boire?
2: Quoi? Boire?
8: Un malade, toi.
9: Mais de la vie, tu sais très bien qu'il supporte pas l'alcool.
2: Tu l'as fait boire, toi?
8: Mais non.
4: Vous avez bien les alliances.
9: Vous avez quand même pas laissé les alliances à Marco.
8: Non, mais ça va pas. Tu nous prends pour qui? Elle était dingue ou quoi?
9: Et les alliances, elles sont là.
8: Ah non, elles sont là. Enfin, moi j'ai ta bague. Et
2: moi, j'ai la tienne. Et celle de Vanessa.
8: T'as capté?
9: Ouais, j'ai capté, ouais.
2: Frérot?
8: Ouais.
2: Ça te dirait pas d'aller faire une petite balade là?
8: Ouais, vite fait.
9: On va discuter, non?
8: Ouais, bien.
4: Et puis en attendant, je vais faire une petite prière à feu mon époux.
0: Enfin, faut pas raconter.
4: Non, mais ça suffit, toi! Allez, filez!
8: Cochon!
4: Allez, du balai!
8: Ouais, vous avez
4: du balai!
8: Allez, dégage!
4: Allez!
8: Vous êtes élégante.
4: Pas possible, ça. Incroyable!
1: J'élimine tous les nuisibles, tous les moucherons.
10: Ça mouille, hein?
1: il pleut, bergère.
11: Emma, alors j'ai une bonne et une mauvaise nouvelle. Je commence par la bonne, comme toujours. Ok, alors la bonne, c'est qu'il y a un Ibis Budget juste là-bas. Faut marcher 300 mètres, nager, je sais pas, peut-être un kilomètre, et on est là. Il est là, l'hôtel.
12: Eh ben c'est super.
11: Ouais, et il y a suffisamment de place pour loger tous les invités.
12: Ben c'est super, comme ça, ils dorment là-bas, ils butent le buffet le lendemain, et après, ils nous laissent tranquilles, ils oublient tout.
11: Ouais.
12: C'est bien, ça.
11: Ouais, c'est quoi la mauvaise?
12: Oh, la mauvaise. Pff, trois fois rien. C'est complet.
13: Bon, j'en ai marre, là. C'est quoi ce plan pourri? Vous m'emmenez où, là?
0: C'est ici. Et maintenant.
10: On va faire ton baiser.
3: J'ai pas dit non hier soir pour dire oui maintenant, c'est hors de question. Déjà, j'ai pas envie. Et puis en plus, si Vanessa l'apprend, vous la connaissez pas, vous. Elle a l'air d'un petit chaton, mais elle a un caractère horrible.
10: Et d'ailleurs, elle a dû faire la même chose hier soir.
3: Quoi, Vanessa, ma Vanessa à moi? Mais vous me faites rire. Elle a horreur de ça, elle aime pas sortir, elle aime pas picoler.
13: Ah ouais?
3: Ouais, elle est très casanière, ça se voit que vous la connaissez pas.
10: Aussi.
3: Ça veut dire quoi, ça, aussi?
10: Ça veut dire que tu nous emmerdes. Eh, c'est une tradition. Ok, tous les gars qui l'ont pas fait, ça finit par un divorce.
3: N'importe quoi.
13: Attends, Berthelot, il a pas fait d'enterrement de garçon. Paf, un divorce. Et Fred, idem. Paf, divorce.
10: Ouais.
13: Et comment il s'appelle là?
10: Henri.
13: Ah, Henri.
3: Laisse-moi deviner. Paf, divorce.
13: Allez, Alex.
3: Ok, je vais vous dire quelque chose. Vas-y. Non. Non, c'est non.
13: Voilà. Tu es clair? Écoute, Alex, on n'avait pas prévu de faire ça, mais tu nous obliges à ressortir le dossier. Un peu compromettant.
3: De quoi tu me parles?
13: Tu vois ce que je veux dire ou pas?
3: Mais pas du tout.
13: Oh, je vais te rafraîchir la mémoire. Tu te rappelles la soirée étudiante? Quand Vanessa était malade et qu'elle n'a pas pu venir?
3: Vaguement, oui.
13: Oui, bah moi je me rappelle très bien.
10: Soirée là dont on n'a plus le droit de parler.
3: Justement, c'est la soirée dont on n'a pas le droit de parler. Alors faut pas en parler, d'accord? C'est dégueulasse ce que vous faites là.
13: Non.
3: On oublie, hein, ouais. On n'en parle plus. On était jeunes, on était bourrés, on était cons. Ouais. Surtout toi, t'es.
10: Mais justement, on était cons. Et ben Vanessa, elle te pardonnera. Il n'y a pas de problème.
3: Je suis pas sûr.
10: Tu sais quoi? On a retrouvé toutes les photos de cette soirée projetées sur cet écran ce soir, ça va être gigantesque.
3: Vous n'allez pas faire ça. Vous n'allez pas oser faire ça. Oh non.
13: Oh que si.
3: Non.
13: Oh que si. Et ne nous défie pas, d'accord?
3: Ouais, oui. Vous êtes chiant, hein.
13: Hein? Allez.
3: Bon, un gage alors. Mais un seul, hein.
13: On va changer?
10: On y va, allez.
13: Allez, viens.
3: On va se changer.
13: Allez.
3: On va changer quoi?
13: On se casse pas la gueule et viens.
14: On a des cours de psycho dans notre formation.
15: Oui.
14: Et d'un coup d'œil, je peux voir si la personne ne peut pas tout me dire.
16: Oh, punaise. Je reconnais ta bagnole, du con.
15: C'est pas moi.
16: C'est toi qui t'es arrêté, là, hein, pour mieux repartir à fond.
15: Non, de un, c'est un modèle hyper banal, hein, c'est tout le principe. De deux, moi, justement, j'avais pas le droit de m'arrêter, donc ça
16: ah
15: peut
16: bon
15: pas être moi.
16: Non. Et pourquoi t'as pas le droit de t'arrêter?
15: Bah, parce que j'étais en...
14: Parce que votre femme vous attend et qu'elle n'aime pas vous savoir en retard. N'est-ce pas?
15: Il y a un peu de ça.
16: Je vais vérifier.
15: C'est quoi?
16: Que l'objet que j'ai déposé soit pas là.
15: Quoi? Non, il est pas là. Non, non.
14: Parce que c'est la voiture de votre femme.
15: Oui.
14: Et qu'elle n'aime pas qu'on fouille vos affaires.
15: Voilà. Non. Non, non, non, non, non, ça c'est pas possible. Non, non, non, c'est pas possible.
10: Je vérifie. Je vérifie.
16: Là, je me laisse faire. Tout simplement, voilà, je sais ce que je fais. Je vais vérifier.
14: Désolé.
15: Non.
14: J'ai pas trouvé. C'est à vous, mon enfant. Faites le tour.
17: Alex. On disait que j'étais sa petite princesse, voilà.
18: T'inquiète, ça va aller, hein. Et puis, tu sais ce qu'on dit? La bille ne fait pas le moine, hein. Et surtout, tu sais ce que je vois là face à moi? Une princesse, hein. Teddy, tu vois quoi?
19: Hein, qui?
18: Une princesse, tu vois.
19: Ah oui, oui.
18: Ah,
19: ah oui.
18: Magnifique.
19: Une vraie princesse.
18: Ouais.
17: Tu penses, Alex, il va être content? Tu penses, Alex, il va être heureux de me voir habillée en souillon comme ça? Avec un petit pendel au bras avec qui j'ai... Le doute persiste, hein. Jure-le.
18: On peut pas jurer.
19: Non, on peut pas jurer.
17: Voilà. Alex, il voudra plus se marier avec moi, voilà.
18: Mais non, mais pas du tout. Attends, il est fou de toi. Tu racontes n'importe quoi. T'es belle au naturel.
17: Alex. Là, il arrive à la mairie. Il est avec son petit costume. Il est tout beau.

0: T'as fait quoi?
1: J'improvise. Voilà.
2: Merde alors Jennifer, mais qu'est-ce que tu fous là toi? Je croyais que t'étais déjà arrivée.
0: Ah Alex, c'est incroyable, je t'avais pas reconnu, tu vois. Je me mettais déjà dans l'ambiance, tu vois, te présente Teddy.
2: Bonjour. Voilà.
1: Enchanté. Témoin.
2: Témoin de qui?
1: Bah
0: de l'accident qui a créé l'embouteillage, voilà.
2: Quoi?
0: Et toi, t'es comme ça depuis hier ou c'est un petit kiff d'avant-mariage cette tenue?
2: Bah tu te doutes bien que je fais pas ça pour le plaisir. Ah. C'est Gabriel et Samy qui m'ont forcé à porter ces fringues de merde pour mon EVG. Ils ont menacé de tout dévoiler.
0: Dévoiler.
2: Dévoiler ce que tu sais.
0: Je sais quoi?
2: Jennifer. La soirée.
0: Je l'ai pas. Oula. Non, je ne. Oh, waouh, waouh.
2: Ah oui, ah, ah oui, bah, oui.
0: Je l'ai. Ok, non, mais attends, on était jeunes. Enfin, je veux dire, okay. Tout le monde s'en fout de ça.
2: Tout le monde s'en fout. Oui. Ça fera rire personne. Vanessa, encore moins si elle l'apprend. Oh là.
0: Ah bah là, on est d'accord.
2: Sauf qu'eux, ils sont persuadés qu'ils vont faire marrer tous les invités pendant la soirée. Tu vois le topo?
0: Ah.
2: Il a suffi que je la trompe une fois, une seule fois, et voilà.
0: Mais ça va, arrête. Enfin, vraiment, c'était une connerie de jeunesse. Hein. On s'en fiche, quoi.
2: Mais oui.
0: En plus, moi, je me souviens de rien.
2: Et voilà. Ah oui?
0: Rien du tout, vraiment.
2: D'accord.
0: Ouais.
2: Bah, moi, je me rappelle un petit peu. Enfin, vaguement, mais...
0: D'accord, ok.
2: C'était pas foufou, d'ailleurs, dans mes souvenirs.
0: Sûrement.
2: En même temps, c'est vrai que faire ça dans une armoire frigorifiée, c'était peut-être pas la meilleure idée du siècle. Comment y faire?
0: Ouais.
2: Je parle pour moi, évidemment, ça ne te concerne pas. Hein.
0: Bien
2: c'est
0: sûr.
2: Pas pour...
0: Ah, mais t'inquiète, je le prends pas du tout personnellement.
2: Ah,
0: vraiment,
2: super.
0: C'est tout... Enfin bon, c'est, voilà. Hein, ce que je te propose, c'est qu'on continue à faire comme si rien ne s'était passé. Voilà.
2: Oui.
0: Silence, ouais. Bouche cousue, motus motus. C'est facile, voilà. Enfin, c'est facile pour moi, puisque je me souviens de rien, tu vois.
2: Eh oui,
0: ouais.
2: Tu m'as déjà dit, oui, j'avais compris. Bon, en tous les cas, l'honneur est sauf, tu vois, j'ai joué le jeu. Vanessa n'en saura rien et c'est ça le principal. D'ailleurs, elle est où Vanessa là? Elle est pas avec toi?
0: Non, elle est. Je l'ai déposée à l'église, à la mairie,
2: hein?
0: Tu vois. Et là, je suis revenue chercher Teddy. Et Vanessa attend au chaud. Enfin, au chaud, à l'église, à la mairie. Je sais pas, c'est l'église ou la mairie en.
2: C'est la mairie en premier.
0: La mairie.
2: La mairie.
0: Voilà.
2: Eh ben, j'y vais alors.
0: Ouais.
2: Voilà.
0: Allez. Maintenant.
2: Ça tape, hein?
0: Ça tape.
2: Bon, allez, je filoche et on se retrouve tout à l'heure autour du buffet, comme on dit.
0: Tout à fait.
2: Allez, hey.
0: Oui, t'inquiète, de toute façon, je me souviens de rien, tu sais, hein.
2: Ouais, tu me l'as dit, ouais.
0: Ce qui se passe dans le frigo, reste dans le frigo. Vite. Mais ça va pas la tête? C'est quoi ce bordel? Ce bordel? Non mais attends, on vient de te sauver la peau, là. On a croisé...
3: Qui?
0: Ta belle-mère.
3: Michel?
0: Oui.
4: Ah, d'accord. La dame, c'était ta belle-mère.
0: Voilà.
4: Ah, mais je comprends mieux. Belle femme. Très belle femme. Bonjour.
5: Lui, on le connaît.
6: Mais attends, c'est pour le marié?
7: Non, elle est en robe de mariée, donc c'est la mariée.
4: Ou les deux?
7: Enfin, la mariée, le marié.
6: Tout est possible.
7: Moi, je ne juge pas.
6: On ne juge pas. Regardez, je fais la guimbarde avec les joues.
7: Waouh, on fait le pour voir. Encore une fois?
4: Non.
7: Dommage, superbe. Chapeau.
4: Merci.
8: Ça y est, c'est aéré? Ton pipeau bidon là de punaise, c'est minable, minable!
9: Mon odeur ne vous a pas toujours déplu, à ce que je sache.
8: C'est vrai qu'on sent ta présence avant de te voir. Qu'est-ce qui t'arrive? T'as avalé un citron ou quoi?
9: Arrêtez votre manège. Oh, mon écharpe! Quelle odeur! J'ai compris votre petit jeu.
8: T'es complètement ravagé!
9: Votre truc, c'est l'amour vache. Vous savez quoi, Monique? Ça me va. J'accepte. Je dirais même que ça m'excite un petit peu.
8: Enfin, Hugo. Oh, c'est vrai qu'il faut admettre que ta stupidité et un magnétisme inattendu, mais enfin, quand même.
9: Tout à l'heure, vous m'avez proposé de toucher vos noix de coco. Est-ce que je peux?
8: Pas du tout, enfin, ça va pas, qu'est-ce qui t'arrive?
9: Vous me l'aviez promis, Monique.
8: Oui, ben non, c'est fini.
9: Monique, Monique, vous faites lever mon chapiteau.
8: Tu vas te calmer.
9: Tuche, tuche. Les noix de coco, Monique.
8: Non. C'est vrai.
9: Pardon ?

0: C'est vrai que c'est très ferme, ça.
1: Où tu es, téléphone, où tu es, s'il te plaît, aide-moi, s'il te plaît, s'il te plaît, s'il te plaît. T'es où? Où? Allez, allez, allez. Ah. Ouh là, attends, c'est quoi? Oui, oui, oui, oui, oui. Oh, oui, mon téléphone.
2: Vous avez confiance en nous, Papy Jacques?
1: Oui, oui, oui.
2: Ça va, allez. Allez, on vous dépose à la mairie, Papy Jacques, d'accord?
1: Bon, vous êtes sûr de votre truc, là, ça a marché.
3: C'est a marché?
2: Vous avez volé comme un papillon. Bon, allez, c'est parti. Papy Jacques. Petite impulsion. 1, 2, 3.
1: Rendez-vous à la mairie.
4: Oh, oh, ça marche.
5: On dirait un ange.
2: Attention l'arbre. Ça va, Papy Jacques?
1: Oui, tout va bien.
5: On vole comme un papillon. Les deux, hein. Bon, allez.
2: Maintenant, à Tata Josie.
6: Allez, il faut deux drones.
2: Ouais,
6: au moins.
0: C'est parti.
7: Oh, mais non, toi, jamais
8: qui va pas voir ça.
7: Mais ça m'empêche pas de faire la fête.
0: J'ai fait raison. Ils m'ont fait boire.
6: Putain, mais sale.
0: Putain. Oh, non. C'est beaucoup, hein.

0: vous écoute, mon enfant.
1: Voilà, mon père. J'ai été folle amoureuse d'un homme de ma jeunesse. Mais malheureusement...
0: Malheureusement, il est mort.
1: Ah non, il n'est pas mort.
0: Ah, il n'était pas libre.
1: Ah si, il était libre, lui. Et moi aussi. C'était magnifique. Mais j'avais peur de m'engager. Ambiance papillon, vous voyez?
0: Papillon? Non, non, je ne vois pas, pardon.
1: Ben, j'étais comme une abeille qui va butiner toutes les tiges du massif. Vous voyez?
0: Ah, là, là, là, là, là. Oui, je vois très bien, oui. Difficile de se contenter d'un seul pot de miel. Enfin, je veux dire, c'est pas bien.
1: Et après, je n'ai jamais réussi à trouver une relation stable. Bref, je regrette. Je me demande si Dieu ne me le fait pas payer.
0: Oh non, mon enfant, Dieu ne fait rien payer. Vous savez, confidence pour confidence, je suis moi-même entré dans les ordres suite à une déconvenue amoureuse. Vous connaissez la Pattaya?
1: Oui, Pattaya en Thaïlande.
0: Non, la Pattaya, le célibat, il permet d'éviter la souffrance qu'apporte une passion. Et vous permet d'atteindre une paix intérieure.
1: C'est exactement ce que m'a dit Kevin quand je le quittais. Oh, c'est amusant.
0: Kevin?
1: Oui, c'est son nom.
0: Oh, tu fais quoi? Tu continues à me tenter.
1: Pardon?
0: Non, enfin, pas toi. Pardon, pas vous. Lui.
1: Je sens qu'il est pas loin.
0: Je le sens aussi.
1: C'est vrai?
0: Ce Kevin est-il d'Arcachon?
1: Mais vous... Comment vous savez ça, mon père?
0: Vous pouvez m'appeler père. Kevin.
1: Kevin?
0: Juliette.
1: Kevin?
0: Oh, Juliette. Juliette, écoute-moi bien, je t'en conjure. Je propose que l'on reste dans le secret de la confidence. Surtout, n'ouvrons pas ce rideau et évitons de tenter les malins qui jouent sérieusement avec mes nerfs depuis ce matin.
1: Oui, tu as certainement raison.
0: Mais oui, et cela apporterait quoi? Rien.
1: Rien, sauf peut-être une envie de se prendre dans les bras.
0: Et merde, merde, merde, merde.
2: Foutez, qu'est-ce qu'elle fait, celle-là, avec ses lunettes? Oh! Oh! Foutez le camp! Foutez le camp!

0: Oh, qui vous a fait ça? Probablement une connaissance.
1: Le vandalisme, c'est une vraie plaie de nos jours.
0: Oh, que oui. Ah, l'enfoiré. Une peinture toute neuve. Enfoiré, hein. Je vais te crever les pneus, tu m'entends?
1: Tu vas me crever les pneus?
0: Oui, je vais te crever les pneus. Tu vas piger. Oui, je vais te crever les pneus, moi. Mais enfoiré, va. Allez, tiens.
2: Évidemment trop facile, non, tu n'aurais pas pu vieillir, grossir, maigrir, te flétrir, non, non. Tu restais jolie, si belle.
3: Tu es toujours aussi charmant, même encore plus en tenue.
2: Cette histoire de célibat, tu sais, c'est pas clair. Dans la Bible, je veux dire, c'est pas clair, non, non. S'ils avaient écrit très clairement « non aux femmes », c'était réglé, ça me revient. C'est une pratique disciplinaire qui remonte au XIe siècle, si je ne me...

0: guerre. Mais je m'inscris en faux. Je m'inscris en faux.
1: Vous avez un secret.
2: Du tout. Pas du tout. Si.
1: Et ben voilà.
2: Je sais pas mentir, monsieur le douanier.
1: Ça, je vous le confirme.
2: Ça change quelque chose si je parle?
1: Bah oui, énormément. Ça change tout, même.
2: C'est pas vrai?
1: Ouais.
2: Ok. Bah, allons-y.
1: Lâchez-vous. Allez. Allez, hey, oh. On y va. Allez, ça ira mieux après.
2: C'est pas facile.
1: Dites-moi.
2: Oui.
1: De quoi avez-vous peur?
2: Bah, des conséquences quand même. Hein. Bah, je vais jamais réussir à m'intégrer dans la société et avec un fardeau pareil, c'est foutu, quoi.
1: Un fardeau. Tout de suite, les grands mots.
2: Comment vous voulez que je retrouve un boulot après ça? Hein? Je serai comme un pestiféré?
1: Vous avez une très mauvaise image du monde qui vous entoure.
2: Vous savez, la juge, elle sera pas aussi compréhensive que vous. Hein. Elle va pas me louper, elle. Hein.
1: On n'est pas en Iran, là. En France, ça a été dépénalisé depuis 1982, quand même.
2: C'est pas vrai?
1: Ouais.
2: Je savais pas.
1: Je sais pas dans quelle famille vous avez été élevé, mais vous vivez au siècle dernier, mon grand.
2: Waouh, ok, d'accord.
1: Bah, allez-y, répondez.
2: Ouais, bah oui, là, maintenant, on peut.
1: Bah oui, bah...
3: Salut, Balthus.
4: Bonjour, Balthus.
5: Je vais te crever, toi.
2: Non, attends, avant de t'énerver. Il est hyper soupoulé. Non, en fait, j'ai une super nouvelle, pour toi comme pour moi. Écoute, on peut tout avouer. On risque rien.
1: Rien.
4: Non, mais pardon, excusez-moi, je le connais pas, je me trompais de numéro, excusez-moi.
2: Détends-toi. C'est dépénalisé depuis 1982, je savais pas ça, moi non plus. On risque rien. Oh putain, ça va mieux, là.
1: Ça va mieux, hein.
2: Ah ouais.
4: Excusez-moi, je sais pas ce qu'il vous a raconté, ce connard, mais c'est pas vrai.
1: Non, on est... attendez, je suis là pour vous aider.
3: Oui. J'ai tout compris.
1: Répétez après moi.
2: Voilà.
1: Moi, Balthus.
2: Allez, allez, vas-y.
1: Allez-y. Moi, Balthus.
4: Moi, Balthus.
2: Ouais.
4: J'ai...
1: Vous êtes crevé,
4: moi.
1: J'aime les hommes.
2: Les
1: hommes. Voilà, eh, c'est pas un gros mot, hein, voilà.
2: Ah là, waouh, ok, d'accord, j'étais très très loin de ça. En fait,
4: hey,
2: j'étais...
4: Si, ouais. Si, ben voilà, c'est ça. Si, dis ce qu'il t'a dit de répéter.
1: C'est simple, hein.
2: Je vais pas répéter parce que moi, pas du tout, en fait.
4: Si, tu fermes ta gueule et tu répètes, bordel.
2: Je comprends rien.
4: Dis-lui qu'est-ce que t'aimes.
1: Excusez-moi, où est-ce que vous vous êtes rencontrés?
4: Dans un parking.
2: Ok, le voilà. Parking. D'accord, c'est
1: ouais.
2: Bon.
1: Ben oui.
2: Ok, oui, sur un parking. On s'est rencontrés sur un parking.
1: C'est important.
4: Voilà. Et la promesse que je t'ai faite sur le parking, tu t'en rappelles?
2: Vite fait.
4: Si, ben toi, je vais te rafraîchir la mémoire.
2: Allez.
4: À chaque fois que tu serais en retard,
2: oui.
4: Hein, c'était un pacte. À chaque fois que tu serais en retard, j'allais te faire l'amour.
2: Ok, c'est bon, je l'ai. C'est bon, ça me revient.
4: Hein.
2: C'est bon.
4: Il y aurait que la mort qui nous séparerait. T'es au courant de ça, t'es au courant.
1: Comme c'est romantique.
2: Romantique, je sais pas.
4: Maintenant, je t'explique, reviens vite.
2: Oui.
4: T'as compris?
2: Oui.
4: Parce que tu me manques énormément.
1: Alors, j'ai compris. Balthus.
6: Ah, parce que je suis déjà en mode furious, t'as compris?
2: Je l'ai.
1: Ça manque de. Vous savez, la petite larme à l'œil, le happy end. Alors, moi, je vous propose le petit bisou.
4: C'est nécessaire, c'est obligé, ça.
1: Oui, allez-y.
4: Parce que la larme, je peux lui la mettre autrement, je veux dire, c'est.
7: Bisous, on fait un bisou, Balthus, on fait un bisou.
2: Bisous, Balthus.
4: Bisous, Léon, dépêche-toi, Sarah.
1: Non mais plus de plus tendre quand même, je sais pas moi.
5: Comment ça plus tendre?
1: Non, un bisou. Allez, le bisou quoi. Oh.
5: Bon, vas-y.
1: Voilà. Allez, rapprochez-vous.
2: On y va.
8: Allez, on y va. Bisous.
7: Bisous.
1: C'est beau. Non, c'est beau. Et je vous l'avais dit que moi j'avais l'œil. Hein. Non mais moi j'ai le pif. Hein. Bon les gars, je vous laisse. Hein.
2: Ouais.
4: Fais vite,
2: mon amour. Je rentre,
4: Balthus.
2: Rien compris.
6: Allez me trouver cet enculé. Je viens d'embrasser mon téléphone à cause de ce fils de pute.
9: Et 10 000 followers en plus.
2: Filou de conne qui fait le buzz du siècle sur Internet avec le mariage.
9: Oh, il me reste plus qu'une solution. Changer d'identité, changer de pays. Je sais pas. La chirurgie esthétique, même comme les narcotrafiquants.
10: Vraiment, il faut voir les choses du bon côté. Avec la chirurgie, il faudrait gommer tous les défauts de votre visage. Mais c'est génial, ça, non? Oh, alors. papy-jacques.
9: Formidable.
10: Oh, il est trop mignon. Tu te rends compte que j'ai peut-être trompé Alex avec un strip-teaser de bar miteux. Pardon, t'as dit.
8: Je t'en prie, Manon. Et puis c'est pas mon bar.
11: Non mais si tu t'en souviens pas, c'est pas trompé, tu vois. Pas vu, pas pris, mais surtout pas su, pas fait.
8: Eh oui.
11: Hein?
10: Mais oui, mais c'est encore pire. Je culpabilise, mais je sais même pas de quoi, je suis même pas sûre. Alex et moi, on a toujours été fidèles depuis la fac. Je sais que lui, il m'a jamais trompé.
11: Après, c'est compliqué, tu vois, d'être sûre à 200%. Et en même temps, on s'en fout, non?
10: Ah non, on s'en fout pas.
11: Même Jeanne est bourrée?
10: Pire, le truc inimaginable, ouais. Non.
11: C'est sûr que c'est inimaginable, c'est quoi?
10: T'imagines? Ouais. Genre, en soirée, avec toi, ma meilleure amie, elle aussi. Non mais, tu vois?
11: Elle aussi, elle...
10: Non.
11: Ah ouais, carrément, parce que là, par exemple, tu me zigouillerais, quoi.
10: Non mais, surtout que l'imagination m'est tempérée par la raison.
11: Oui,
10: je suis pas folle.
11: Non.
10: C'est foutu. En plus, sa date, elle était hyper importante pour lui et sa mère.
11: Je suis désolée, ma Vanou. C'est vrai que là, on peut pas faire grand-chose.
8: Ma Vanou.
11: Tu fais quoi, là?
8: Ce que l'on fait dans sa vie résonne dans l'éternité. Maximus. Après tout ce qui s'est passé entre nous, tu vas te marier aujourd'hui.
10: Mais... Enfin,
8: oui.
10: On est d'accord qu'il s'est rien passé entre nous?
8: Oui. On est d'accord.
10: C'est vrai? Rien du tout?
8: Tu te sens mieux?
10: Ah, ça me soulage!
8: Ça me fait plaisir aussi. Ça me fait très plaisir. Même si ce petit tatouage de dauphin sur la fesse restera jamais ici. Jamais.
10: Quoi?
11: Non, mais ça veut rien dire. Tu l'as montré à tout le monde hier soir.
10: Ça vous aime rassurer?
11: Pas forcément, ouais.
8: Bon, hé!
11: Ouais!
8: Restons focus!
11: Carrément.
8: On a un mariage à célébrer, ok? Manon. Tu m'as fait la plus belle preuve d'amour.
10: Ouais.
8: La plus belle preuve de confiance que j'ai jamais reçue de toute ma vie. J'en ai pas reçu beaucoup, ok? Alors, on va se ressaisir, ok?
11: C'est vrai.
8: Et tu vas te marier.
11: Ouais.
8: Aujourd'hui, ok? Alors on y va, là!
11: Ouais, non, mais c'est vrai, voilà. Tu vois, il a raison, t'es dit parce
8: que... Oui, j'ai raison.
11: Là, quand je te vois, tu vois, comme ça, là, comme une loque, ouais. Souillée par la vie, complètement sans aucune estime de toi, complètement débraillée, démunie, ta tête, là, comme ça, là, partout.
10: Ça va.
11: Oui, bah, tu vois, je me dis que t'es pas comme ça, toi. Non, toi, t'es quoi? Toi, t'es la lumière. Tu shines, tu vois? Alors on va la retrouver, cette lumière, ma vanne. Hein?
8: Ouais.
11: On y va. Allez,
8: on va la retrouver, cette lumière.
11: Allez,
8: on va y aller, ouais. On va y aller à ce mariage, là-bas.
11: Allez, c'est parti.
8: Allez, Manon, viens.
11: Allez.
8: Mais le poule bien aisé, ça part pris, ça file le morceau.
2: Ah ouais? Tu sais ce que je vais en faire de ta caisse de merde? Je vais jouer aux autotamponneuses avec.
12: Ah, le marteau, j'hésite. Ça défoule, mais le feu, c'est joli. Je vais foutre le feu à ta caisse.
2: Fais gaffe, pichon. Quand tu vas rentrer chez toi, ta maison sera en flammes. Je vais tellement te faire chier que tu vas déménager, tu m'entends?
12: Visiblement, t'es bon courant. Je déménage dans une semaine. Je verrai plus ta face de rat.
2: Vous partez?
12: Bah oui.
2: Sérieux? Vous pourriez prévenir quand même.

0: même. Mais vous partez, mais... Et c'est quand même pas à cause de moi ?
1: Ah non, pas du tout, non. J'ai eu une opportunité en Eure-et-Loir, ça s'est décidé très vite.
0: Ah, l'Eure-et-Loir ? Ah, mais c'est très joli, l'Eure-et-Loir.
1: Il paraît. D'ailleurs, si vous passez dans le coin, vous êtes le bienvenu.
0: Ah bah écoutez, avec plaisir, franchement, ça me touche. Vous savez quoi ? Vous allez me manquer, Pichon.
1: Ah, vous aussi, Prou. Je vais m'ennuyer sans vous.
0: Moi aussi.
1: Bon, pour info, je m'appelle Mathieu.
0: Vous plaisantez ?
1: Mais non.
0: Je m'appelle Mathieu aussi.
1: Non.
0: Enchanté, Mathieu.
1: Oh, enchanté, Mathieu.
0: C'est fou. Vous savez quoi ? Bah, allons prendre un verre. On n'a pas eu l'occasion de fêter notre pendaison de crémaillère. Bah, fêtons notre dépendaison de crémaillère.
1: Mais avec joie.
0: Oh.
1: Avec joie,
0: oh,
1: Mathieu. Oh, c'est dingue. Oh,
0: c'est
1: ça.
0: Fou, ça.
1: Mathieu, oui.
0: Mais jamais j'aurais imaginé.
1: Ma mère m'a appelé Mathieu. Bah, c'est la
0: oui.
1: Chanson de...
2: Oh, ses mains, si élégantes, douces. Pour un esprit... si limitée, quelle ironie, ma fille a de la chance.
3: Vous savez où elles iraient bien, ces mains ? Sur votre poitrine,
2: oui.
3: Jadis si opulente, gorgée de lait.
2: Je pense que le voyage ne sera pas long et pénible.
3: Pourtant, je peux être long et pénible.
2: Ah oui ?
3: Je suis extrêmement endurant. J'ai la réputation d'être une mitraillette.
2: Oh, mais tu es fou !
3: Qu'est-ce qui nous arrive ?
2: Pourquoi si tard ?
1: Oh, oui.
2: Je te rappelle, je suis occupée.
3: Attendez. C'est pas ça, votre téléphone ?
2: Non, pourquoi ?
3: Il est à qui, ce téléphone ?
2: À Juanita.
3: Juanita ?
2: Juanita.
3: Juanita, la femme de ménage ?
2: Juanita, la femme de ménage. Quand elle est venue travailler à la maison, elle oublie son téléphone. Iris m'a demandé de le ramener à la campagne. Puis ensuite, j'ai fait quelques rangements. J'ai trouvé ton écharpe dans les produits ménagers.
3: À Juanita ?
2: Juanita ! Tu croyais que c'était moi ?
3: Mais non, pas du tout. Non, pas du tout.
2: Si, tu croyais que c'était le mien ?
3: Mais non.
2: Tu croyais que t'allais m'envoûter là, avec ton charme de grenouille ? Mais t'es beaucoup plus con que je ne pensais, finalement.
3: Et vous croyez que votre charme là, de vieille sorcière, ça me plaît ?
2: Mais c'est ça, ouais.
3: Et puis j'ai touché tout à l'heure. Hein. Les noix de coco, c'était plus des vieilles figues. Des figues putrides.
2: Toi, une vieille date séchée. Comme m'a dit ma fille, c'est une mini-caquette.
3: Une mini-caquette ?
2: Oui.
3: Moi, une mini-caquette ?
2: Oui.
3: Moi, j'ai la réputation d'être extrêmement bien fournie. D'accord ? Et même, je vais vous dire, ça me porte préjudice dans la vie de tous les jours. Il y a plein de sports aquatiques que je peux pas pratiquer tellement c'est énorme.
2: T'es vraiment un grand malade.
3: Mais vous êtes une vieille folle.
2: Va te faire soigner.
3: Vous me dégoûtez. Juanita ? Juanita.
4: Il a rien cramé le douanier ou pas ?
5: Il a rien cramé.
4: Ah oui, mais tu m'as dit enroulé, j'ai enroulé, c'est lui qu'on a enroulé.
5: C'est trop bien, bravo. Allez,
4: franchement.
5: Tu peux aller. T'es 10 balles, tiens.
4: Ah oui, mais 10 balles.
5: Hop là. Merci pour tout. Et à bientôt.
4: Ouais.
5: Allez, bonnes vacances. Salut.
1: Coucou.
5: Coucou.
1: On va appeler votre femme.
5: Pau.
1: J'ai une petite idée pour la lune de miel. Un endroit peinard, bien tranquille.
0: Je vous avais dit que je n'allais pas mentir.
1: Ça m'enchante pas. Désolé.
4: Moi non plus.
1: Tu sais quoi ? Grâce à toi, j'ai passé de bonnes vacances. Ah ouais.
6: Oh mon André, aide-moi, ne me laisse pas seule. C'est la cata. Oh, allez, rentrez chez vous, là. Je vais te les faire bouger, là. Mais qu'est-ce que vous faites, là ? Allez. Vous gênez, vous êtes trop grosse. Dégagez. C'est pas possible. Enfin, mais vous voyez pas, vous gênez ? Oh, c'est
7: fou, ça. Je suis sûr, l'aura mis là, le sac, là.
8: Mais il est où, ce sac ? Faut vraiment être con, hein, pour planquer les affaires des gens sans prendre des repères. Je sais pas, moi. Une bombe kilométrique ou un poteau EDF aura crevé. Fais chier ! Chier, merde ! À quoi je ressemble, moi ? Oh, ça vous fait marrer, je vais quand même pas me marier habillé comme ça, on dirait une gourgandine, quoi.
7: Oh, ça va.
8: Mais cherchez mieux.
7: On va remonter la file, on va regarder voiture par voiture, t'inquiète.
8: J'ai que ça à foutre, oui.

그리고 On va le faire ce tour de France. Comme je te l'ai promis.

0: mon Diego.
1: Ridicule. Vous êtes ridicule tous les deux. Voilà. Et... Ah, on me parle pas, quoi. Avec vos amusements grotesques, là.
2: Mais bougez-vous, espèce de gland. Emma, mais qu'est-ce que vous foutez là? J'ai tout essayé. On avait même éclopé sur les trottinettes. Abject, drôle. Mais rien. Alexandre.
1: Il me sait de lui.
3: Oh, doucement, il n'a rien fait. C'est les traditions, hein,
1: frère. Ouais, les traditions, on s'en foutrait, oui.
3: Oh, purée.
1: Maman.
2: Mais tu as perdu le sens commun?
4: Alors,
5: on va le
4: réparer.
5: Je vais le réparer.
4: Non, mais... Fiji, va le réparer.
5: Moi, je t'ai dit.
4: Moi,
5: ouais. Et on va le réparer.
4: Attends, tu vas me réparer
5: ouais.
4: Mon camion.
5: Ouais, je t'ai dit quoi?
4: Répare mon camion.
5: Ah, maman. Oh. Ah, merde.
4: Alex,
6: Je te propose...
7: Je connais ça, ouais.
4: Mais qu'est-ce que tu fais dans cet accoutrement?
7: Je sais pas, et toi, qu'est-ce que tu fais là?
4: T'as pas te marier comme ça, quand même?
7: Je t'en prie, elle est très bien, cette robe. Et toi, tu t'es vue? Hein? Je croyais que t'avais horreur de sortir. On dirait la reine du bal des pompiers. Des pompiers tout pourris, ouais.
4: Oh.
7: Qu'est-ce que tu fous avec un gladiateur de bistrot, là?
4: Alors, ouais. Tu parles de Teddy?
7: Ouais.
4: Teddy est bien plus qu'un gladiateur de bistrot. Teddy, c'est mon ami, c'est mon témoin.
7: Non,
4: et
7: première
4: Teddy,
7: nouvelle
4: excuse-moi, c'est un homme...

0: d'avance pour la violence des propos qui vont sortir, mais... Tu n'as pas seulement enterré ta vie de jeune fille, tu as aussi enterré tout sens de la dignité, Vanessa. Et voilà.
1: Théâtre.
0: Qui est cet homme?
1: C'est Teddy.
0: Qui est cet homme?
1: C'est un gladiateur, t'as raison, il danse.
0: C'est un chipandel?
1: Je crois.
0: Oui, c'est un chipandel.
1: Je connais pas bien.
0: Et je sais très bien ce qu'on fait avec les chipandels.
1: On danse?
0: Moi aussi, j'ai vécu avant toi.
1: Oh.
0: Oui. On danse et puis il vient, il se colle, alors on frotte nos mains sur leur torse huilé, absolument sublime.
1: Mais j'ai voulu vivre des trucs, voilà, mais je me souviens de rien donc.
0: Mais on veut tous vivre des choses, Vanessa, mais pas à n'importe quel prix.
2: Sont où ces enfoirés, hein? Sont où quand? Sont où? Putain, chier! Sont où?
3: Mais le monde est devenu fou, André! C'est foutu! Notre fils ne se mariera jamais le même jour que nous. Oh là là, tu m'entends là, mais réagis, dis quelque chose, mais ça ne te fait rien du tout. Bordel de merde!
2: Michel, comment ça va?
3: André!
0: Papa!
4: Mon fils! Mais tu sais que t'es magnifique, toi, hein? Tu ressembles à ta mère.
0: Ah ouais. C'est les copains.
5: Mais attendez, votre mari, il est pas mort?
4: Non, je suis pas mort. Et s'il doit en rester 15, ce sera moi.
6: J'ai l'impression que ça vous ira mieux qu'à moi.
2: Possible.
3: Mais moi, je préfère t'aimer mort que te détester vivant.
2: Ah, mais je vois que les sentiments sont immortels, ma chère Michel.
3: André, dis-moi, qu'est-ce qu'elle a de plus que moi? Elle est jeune?
2: Non.
3: Ah, alors elle est magnifique.
2: Pas vraiment.
3: Mais alors je comprends pas. Pourquoi?
2: Pourquoi?
3: Oui.
2: Pourquoi? Parce que tu me fais chier, Michel. Hein? Ça fait 32 ans que tu m'emmerdes. Alors j'ai trouvé ça comme un alibi pour me casser. C'est clair?
3: Oui, très clair et très joliment dit.

0: C'est bien foutu la gueule de Marc, hein. Je me marre, moi aussi je me marre. C'est
1: non,
0: super
1: non,
0: drôle. C'est
1: super
0: drôle.
2: Tu trouves ça drôle, enfoiré? Hein?
0: Hein?
2: Tu trouves ça marrant? Hein? Ah, c'est drôle, hein? Bah oui, bien sûr. Bravo. Espèce de connard.
3: Oh,
2: tu sais qui c'est, ça? Ça, c'est Diego. Hein? Je lui avais promis, moi, de parcourir la France avec lui.

0: C'était sa passion, la course. Toujours, il me disait, on va courir. On va courir, oui, j'arrive. Je suis là, vas-y, je te rejoins. Mais Diego, c'est un sportif. C'était mon chien. C'est qu'ils aiment bien, ils aiment bien courir.
1: Maintenant, je vais te faire la peau.
0: Ah non. Ah mais non, vous vous trompez parce que c'est vraiment un quiproquo de... Oh là. Non, ah non, attention.
2: Non, on va se la donner,
0: ah non, mais non. Non, non, non, moi j'ai...
2: Vas-y, voilà.
0: Non, non, attention.
2: Allez, commence. Non, commence et je réponds. Commence et je réponds.
0: Me réponds. Allez. Me chauffez pas.
2: Attention.
0: Me chauffez pas trop parce que moi aussi,
2: attention,
0: ça peut... Ouais.
3: Qu'est-ce que tu vas faire ça... Mais qu'est-ce que tu vas faire oh. Hey.
0: On arrête, là.
2: Attention, mon petit bonhomme.
0: Non, toi. Aïe.
4: Je te prie de m'excuser.
5: Alors c'est parti.
6: Attention.
7: Pardon.
6: C'est
7: foutu. On peut pas se marier?
4: Ah oui, on peut pas se marier. Regarde ça, c'est une catastrophe.
8: Oh, Juliette.
9: Attends, faut qu'on intervienne là.
2: Ouais, t'as raison.
0: Silence! Si ça continue, là, je vais me mettre en rogne. Et je peux vous dire que ça va partir vite.
8: Ça peut partir en autre boudin.
4: Allez ça, ma chérie. Je t'aime.
7: Moi aussi.
4: J'ai très envie de me marier avec toi.
7: Moi aussi, j'ai très envie.
4: Alors, de quoi on a besoin pour un mariage? De l'amour?
7: Oui.
4: Et moi, j'en ai.
7: Moi aussi.
4: On a besoin des parents?
2: Excuse-moi, hein, mais ça fait du bien.
10: Alléluia!
4: D'un prêtre? Des témoins?
2: Hey, tu ne pousses pas comme ça, c'est un peu quoi?
11: Tu pousses pas comme ça, on a dit qu'on allait ensemble.
7: Et des alliances?
4: Eh oui, merde, oui.
7: Quoi, t'as pas les alliances?
4: Ah bah si, bien sûr, j'ai les alliances.
7: Tu les as confiées à Marc? Pff,
4: Marc? Jamais de la vie. Chut.
0: Diego? Diego? Mais... Diego? Oh.
4: Et où?
0: Il les a truffés. Quel merveilleux petit cabot.
2: On peut pouvoir se marier.
7: On peut se marier. On peut se marier.
1: Je suis tellement heureux pour Diego. Finir sa vie dans l'herbe.
0: Comme une petite crotte.
9: C'est dingue qu'ils ont mis dedans.
0: Ouais.
9: C'est une bonne cachette.
0: Sacré petit bonhomme. Ah oui.
8: Ça fait du bien.
12: Si ça vous intéresse, je peux vous donner des conseils pour faire chier votre futur voisin.
13: Ah bah avec plaisir. Ah, moi je suis à court d'idées. Hein, je suis sur la réserve, comme on dit. Ah, on est bien hein.
12: Entre voisins.
2: Ta gueule !
4: Bah, écoutez, merci monsieur, je ne connais pas votre prénom, mais merci. Merci.
0: C'est le chien.
7: On l'a fait. C'est super, non, oui.
4: Y a pas
0: c'est une rencontre qui devait se faire. Non. Et puis c'est une amitié qui va.
4: Ben non, c'est ça. Ouais.
0: Ça, c'est.
4: Ben non. Ben, si.
7: Avec moi, ta vie, ce sera que du bonheur. Fais mon bisou.
14: Tu sais que tu ressembles à ton père. Tu sais quand je t'avais raconté que nous avions fêté notre enterrement de vie de
4: jeune. Oui, non, mais on avait dit pas de détails, alors...
7: Non, mais je veux bien.
4: Non, on verra après.
15: C'est comment l'enfer, parce que lui, non, tout ce qu'il nous a fait faire, c'est pas
4: lui.
15: Moi, c'est lui.
4: Ses idées, là, lui, là, la mettre en drag queen.
15: C'est le menteur,
4: non, c'est toi.
15: Arrête de dire n'importe quoi.
1: Les enfants, le moment est venu. Vanessa Bremer, acceptez-vous de prendre pour époux Alexandre Sivardière, ici présent devant les hommes, Dieu et surtout tous les automobilistes.
7: Oui.
1: On a mis les alliances.
4: Merci Marco.
7: Je te la mets.
4: Oui, je te laisse me la mettre.
1: Et t'es lui.
7: Non.
1: Voilà. Alexandre Sivardière, acceptez-vous de prendre pour épouse Vanessa Brumaire, ici présente devant Dieu et les automobilistes?
4: Oui.
1: Alléluia.
4: Hop,
1: voilà. Embrassez-la. Je l'ai mariée.

0: 7 juillet 1984.
1: Ah non, non, non, le 6.
0: Non, le 7, je te garantis.
1: T'es sûr?
0: Certain.
1: Oh mais alors ça marche pas du tout.
0: Mais comment ça marche pas? C'est eux, c'est le 6, nous c'est le 7.
1: Ça va marcher.
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Oui, bah, il s'est planté, c'est pas le chemin de la mairie, là.

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1: Je suis heureuse. Tu as enfin réalisé qu'on était fait l'un pour l'autre. Mon amour, réjouis-toi. On va former la famille dont on a toujours rêvé. Écoute-moi. Non. Hein. Ce mépris, je ne compte pas le tolérer. Si on reste ensemble, il va falloir être affectueux.
2: Je peux pas faire ce que je ne ressens pas. Si je suis ici, c'est parce que tu m'as fait du chantage, pas par amour.
1: Si tu ne le ressens pas, tu vas devoir faire semblant. Je vais te rendre la vie impossible.
2: Et où veux-tu qu'on habite? Ici?
1: Non. Si on a habité ici au début, c'est parce que mon père m'avait demandé de rester à la maison pour m'occuper de mes frères et sœurs pendant que ma mère était à l'hôpital. Mais ce n'est plus nécessaire. En plus, tu as déjà un appartement et on va pouvoir y vivre. C'est ce qui est normal pour la famille que nous sommes. Bien sûr, on va devoir faire quelques aménagements et transformer l'une des chambres pour pouvoir accueillir le bébé.
2: Oui, comme tu voudras. Ça te convient de déménager demain?
1: Oui, c'est bien.
2: Bon.
1: Hey, écoute, pas si vite. Tu vas me dire au revoir quand même.
2: Passe une bonne journée.
3: Voilà. Votre fille a déposé la plainte. Je vous remercie d'être venu nous alerter sur ce qui s'est passé. Je vais organiser tout de suite une opération pour arrêter ces criminels.
4: Ils doivent aller en prison pour éviter que d'autres femmes tombent dans leur filet.
3: C'est ce qu'on va faire. Tu as été très courageuse. Beaucoup de femmes qui ont été dans la même situation n'ont pas le courage de dénoncer.
4: Je devais le faire. C'est là que j'ai vécu les pires jours de ma vie.
3: Heureusement, c'est fini et ton père a réussi à te sortir de là.
5: Je sais que je n'aurais pas dû agir seule, mais quand j'ai vu ma fille entre les mains de ces criminels, j'ai uniquement pensé à la sauver.
3: Peut-être que j'aurais fait la même chose. Rentrez chez vous.
5: Oui, merci, commandant.
3: Bonne chance. Prends soin de toi.
5: Tu veux avertir Carlos que l'on rentre à San Juan?
4: Non, je préfère lui parler quand je le verrai.
5: Ok, allons-y.
4: Oui.
5: Viens, ma fille.
6: Quelles sont les nouvelles?
7: Excellentes. J'ai contacté un cabinet d'avocats en France.
6: Mm-hmm.
7: Et on m'a informé que Madame Irène Caceres est décédée sans testament. Par ailleurs, Monsieur René Dumont n'apparaît nulle part.
6: Bon, et en quoi cela est-il bon pour moi?
7: Vous pouvez dire que vous avez acheté à Monsieur Dumont 55% des actions que sa femme a laissées.
6: Bien sûr. Et que se passerait-il si Estella découvrait qu'il n'y a pas de testament?
7: Alors elle devrait entamer un procès de succession testamentaire qui peut prendre des années. En attendant, vous pouvez faire de la Magnolia ce que vous voulez. Pour l'instant, Madame Estella n'a aucun droit. Jusqu'à ce que le juge décide qu'elle est l'héritière, si c'est le cas.
6: Excellent. C'est toujours un plaisir de compter sur vous.
7: Je ne fais que mon travail.
8: Ingrid, bonjour. Peux-tu me passer le comptable, s'il te plaît? Il faut qu'il réalise le virement à Algodon Pacifico.
9: Je pensais que ce virement ne devait pas être effectué. C'est ce que m'a dit Monsieur Armando.
8: La propriétaire, c'est moi, et je décide de ce qu'il faut faire. Alors, s'il te plaît, passe-le-moi.
10: Non, Armando a clairement indiqué que ce virement ne doit pas être effectué, d'accord?
8: Passe-le-moi.
10: Mais pourquoi tu veux toujours causer des problèmes? Tout allait si bien jusqu'à ce que tu reviennes. Ici, le seul à donner des ordres, c'est Armando.
8: C'était le cas auparavant. Mais les choses ont changé, alors on va faire ce que je dis.
10: Qu'est-ce que tu cherches? Tu veux innover? Ah, s'il te plaît, sérieux. Armando sait ce qui fonctionne et ce qui ne fonctionne pas pour la Magnolia. Parce que lui, il a dirigé l'entreprise pendant de nombreuses années. Pourquoi tu ne laisses pas quelqu'un qui a les capacités prendre les décisions?
8: Tu ne devrais pas te mêler de ce qui ne te regarde pas. Tu es seulement une... Alors, garde tes commentaires, car tu pourrais te retrouver sans emploi. N'oublie pas que je suis la propriétaire.
10: Le seul qui peut me licencier, c'est Armando.
8: Oh, s'il te plaît.
6: Que se passe-t-il ici? Évitez de vous chamailler tout le temps, c'est pas un marché
10: oui,
6: ici.
10: Oui, pardon. Mais Estella insiste pour qu'Ingrid lui passe le comptable, car elle veut effectuer le virement à Algodones del Pacifico.
8: Mm-hmm.
6: Maître, à bientôt. Merci beaucoup. Au revoir.
7: Au revoir.
10: Au revoir.
6: Estella, suis-moi, s'il te plaît. Allons dans mon bureau. Merci.
8: Que veux-tu me dire ?
6: Comme tu as pu le voir, Ponce est venu me parler.
8: Et ?
6: Il est venu m'informer qu'il a finalisé l'achat auprès de René Dumont des actions que ta sœur lui a laissées.
8: De quoi tu parles ?
6: Des actions de la Magnolia. Maintenant, je suis légalement propriétaire des actions qui appartenaient à Irène.
8: Ce n'est pas possible. Comment as-tu contacté René ? Ça fait des années que personne n'a de nouvelles de
6: lui. C'est curieux, parce que moi, je l'ai trouvé. Et il n'a montré aucun intérêt pour les actions qu'Irène lui a laissées. Je les lui ai donc achetées. En plus, tu le sais, j'obtiens toujours ce que je veux.
8: Je ne pense pas qu'Irène ait laissé sa part de la Magnolia à René. Alors prouve-le-moi.
6: Je n'ai pas besoin de prouver quoi que ce soit de ce que je te dis. Mais si tu veux le faire, fais-le. Tu es dans ton droit.
8: De bouger. La Magnolia m'appartient. Administrateur.
6: On dirait que tu ne comprends rien. Écoute. C'était à ton père. Maintenant, ça m'appartient. Alors n'oublie pas que tu m'as cédé tes actions. Et maintenant, j'ai aussi celle d'Irène. C'est clair, n'est-ce pas ? S'il te plaît, sors de mon bureau et prépare tes affaires. Parce que tu t'en vas tout de suite.

0: Je te jure, papa, je pensais que je ne reverrais plus jamais ni ma fille, ni ma maison.
1: N'y pense plus. Ce sera pas facile d'oublier ce que t'as vécu, mais tu dois essayer de tourner la page. Mm-hmm. Par chance, on a pu régler ça. Demain, Sylvia et moi, nous allons nous marier. Et j'adorerais que tu nous accompagnes.
0: Oui, bien sûr, oui.
1: Ça sera quelque chose de simple. Il n'y a pas d'invité autre que les enfants de Sylvia, Gerardo, toi et Carlos. Ah oui, et Léonore, bien sûr. C'est l'invité d'honneur.
0: Je serais ravie d'être avec vous, papa. Ça se passera où?
1: En vérité, je ne sais pas. Tonita et Andrés s'en occupent.
0: Andrés, je dois lui demander pardon pour le mal que je lui ai causé.
1: Je suis sûr qu'Andrés ne t'en veut pas du tout. C'est une très bonne personne.
0: Oui, je sais. Il aurait pu me poursuivre en justice pour dommages et intérêts. Et il ne l'a pas fait.
2: Ça y est, j'ai parlé à Elena. Je ne sais pas comment je vais supporter ça.
3: Entrez.
4: Antonia ? Tu es prête ? Qu'est-ce que tu fais ? Faut aller au restaurant, on nous attend pour régler tous les détails du mariage.
3: Oui, oui, bien sûr.
4: Tu vas bien ?
3: Oui, je vais bien. Allons-y.
4: Bon, allons-y.
5: Je ne peux pas répondre pour le moment. Laissez votre message et je vous recontacterai plus tard.
6: Excuse-moi. Qu'est-ce que tu fais ici ? Rien, je viens juste me réinstaller dans mon bureau.
7: Pardon ?
6: Armando m'a tout dit. Il est maintenant le seul propriétaire de la Magnolia, donc...
7: Non, non, ce n'est pas vrai, c'est faux.
6: Ah, j'adorerais rester ici à discuter avec toi, mais en vérité, j'ai trop de choses à faire et je dois me mettre à jour. Tiens, quand tu sortiras, tu pourras fermer la porte ?
8: Fouillez toutes les pièces de la maison. Des femmes y sont retenues contre leur volonté. Je veux une opération nickel, compris ?
9: Oui, chef.
8: Allons-y.
9: Allons-y.
8: Vous êtes en état d'arrestation en tant que complice présumé d'une bande de trafiquants de femmes. Emmenez-le.
10: Gerardo, comment tu vas ?
11: Bien.
10: Et pourquoi ?
11: J'ai décidé de rester ici à San Juan. J'ai rompu avec Antonia et je vais me remettre avec Elena.
10: Quoi ? Mais... Attends, comment ça t'as rompu avec Antonia ?
11: Eh bien, oui, j'ai dû le faire.
10: Quoi qu'il en soit, cela ne signifie pas nécessairement que tu doives revenir auprès de la femme qui t'a rendu la vie impossible.
11: Bon, malheureusement, c'est bien ce que je dois faire. C'est ma femme. Elle attend un enfant de moi.
10: Ouais, mais tu vas t'en occuper, n'est-ce pas ?
11: Écoute, ne me pose plus de questions. Si je te dis que j'ai décidé de le faire, c'est que c'est fini. C'est comme ça.
12: Docteur Sanchez, on vous demande aux urgences.
10: Je suis vraiment désolé, mon pote.
0: Mon amour !
4: Aurora ?
10: Qu'est-ce que ça signifie ? Qu'est-ce que tu fais ici ?
1: Bien, je vous laisse. Elle a beaucoup de choses à te raconter. On s'appelle plus tard, ma fille.
0: Merci, papa.
10: Qu'est-ce qui se passe ? Pourquoi t'es venue avec ton père ?
0: Il m'a sauvée.
10: Voyons, Aurora, te sauver de quoi ?
0: C'est que tout était une arnaque. La campagne pour Papillon était un mensonge. Quand je suis allée à Mexico pour signer le contrat, ils m'ont enlevé toutes mes affaires et j'ai été enfermée dans une maison close.
10: Dans une maison close ?
0: Oui. Quand je suis arrivée au studio photo, tout avait l'air normal, tu sais. Fabienne prenait des photos d'une autre fille et il m'a demandé d'attendre. Puis Montagno est arrivé. J'ai signé le contrat et Quand je pensais qu'ils allaient m'emmener à l'hôtel, le chauffeur m'a conduite jusqu'à cet endroit.
8: Vous allez bien? Vous n'allez pas être poursuivi. Grâce à une fille qui a réussi à s'échapper et à déposer la plainte adéquate. Je connais les conditions dans lesquelles ils vous gardaient.
9: On peut s'en aller?
8: Bien sûr. Mais avant, vous devez venir avec nous pour faire votre déposition. Et après, celles qui en ont besoin bénéficieront du soutien des autorités pour vous emmener là où vous nous le demanderez.
13: Qu'est-ce que tu fais?
14: Je prends l'air. J'en ai assez. J'ai comme l'impression d'être surveillée tout le temps. J'ai juste peur que ces malfaiteurs nous retrouvent.
13: Rassure-toi, ça n'arrivera jamais. Ils n'ont aucun moyen de nous retrouver. Écoute, d'un moment à l'autre, on va me prévenir que les passeports sont fin prêts. Et là, on partira d'ici et on commencera une nouvelle vie.
14: Je ne sais pas si je peux le faire. Je vais toujours vivre dans la peur.
13: Je m'assurerai que ce soit pas le cas. Je te le promets. Tout va bien se passer. Fais-moi confiance.
14: Ne me parle pas de confiance. Tu as ruiné notre vie et ça, je ne te le pardonnerai jamais.

0: Jaime, comment vas-tu ?
1: Je suis désespéré. Est-ce que tu as mon argent ?
2: Oui, je l'ai enfin.
1: Ok, dis-moi où t'es.
2: Je suis toujours à Guadalajara.
1: Bon, moi, je suis à Tijuana. Prends le premier avion que tu trouves et tu m'apportes l'argent, ok ?
2: D'accord. Vas-y, donne-moi une adresse et puis on se voit là-bas.
1: Non. Quand tu arriveras ici à Tijuana, appelle-moi et je te dirai où nous retrouver. Véronica ne peut pas te voir.
3: Organise tout. On part à Tijuana.
4: Et qu'est-ce qu'on fait de lui ?
3: Il vient avec nous. On aura besoin de lui.
5: Papa a planifié mon évasion. À l'aube, quand tout était calme dans la maison, je me suis cachée dans un des conteneurs qu'ils utilisent pour les draps sales et que viennent récupérer ceux de la laverie. Avec son aide, ils ont réussi à me sauver.
6: C'est moi qui aurais dû aller te chercher, franchement, et je l'ai pas fait. Je pensais que toute cette campagne était un mensonge et que toi, tu étais parti avec ce type.
5: Non. Non, Carlos, ça jamais.
6: Pardon, Aurora. Je suis un imbécile. J'imagine même pas ce que tu as pu vivre dans cet endroit. À aucun moment, j'ai pensé que tu aurais pu te mettre en danger. Je pensais que ni Léonore ni moi n'étions importants pour toi.
5: Je t'aime, Carlos. Et j'aime notre fille. Et c'est grâce à ce que tu as dit à papa que je suis ici. Vous êtes ce que j'aime le plus au monde. Où est Léonore ? Je veux la voir.
6: Je l'ai inscrite à une crèche. Je pouvais pas l'emmener tous les jours comme ça au travail.
5: Tu m'emmènes là-bas ? Je dois absolument la voir.
6: Bien sûr. Oui. Allons-y. Aurora. Je suis vraiment, vraiment désolé. Et surtout, je suis très heureux que tu ailles bien. Allons chercher Léonore.
7: Mon amour. Je suis tellement contente que tu sois de retour. Tu vas bien ?
8: Oui. Heureusement.
7: Heureusement.
8: J'ai laissé Aurora à l'hôtel avec Carlos.
7: Grâce à Dieu.
8: Excuse-moi de ne pas t'avoir appelé tout de suite. Je devais faire les choses rapidement, je pouvais pas me laisser distraire.
7: Non, mon amour, ne t'inquiète pas. Ça a dû être très difficile pour Aurora de vivre une chose pareille.
8: Oui, la pauvre.
7: Et toi, comment vas-tu ? Je ne peux même pas imaginer ce que c'était pour toi de voir ta fille dans l'un de ces endroits.
8: C'était terrible.
7: Oui.
8: J'aurais jamais imaginé vivre quelque chose comme ça. Et encore moins que ma fille, cette petite fille que j'ai élevée, ait fini dans...
7: Allez, mon amour, allez, c'est fini.
8: Je te jure, on aurait dit un vrai cauchemar.
7: Je sais.
8: Mais bon, heureusement, au final, j'ai récupéré Aurora.
7: Eh oui, tu vois. Et ça me fait vraiment plaisir.
8: Oui. Et toi, comment ça va ? Est-ce que t'es prête à te marier demain ?
7: Ah oui. J'avais très peur que tu ne puisses pas arriver à temps.
8: Ah, moi aussi, mais... Dans ce cas, on aurait pu le reporter à un autre moment. Mais nous allons nous marier, n'en doute pas.
7: Nous allons nous marier.
8: Tout ce que je veux en ce moment, c'est que tu deviennes mon épouse. Madame Sylvia de Montero.
7: Mon Dieu. Je t'aime.
8: Je t'aime aussi.
9: Antonia, tu m'as laissé tout décider. Qu'est-ce que tu as ? Pourquoi tu as l'air d'être ailleurs ?
10: Tout va bien, je suis juste un peu fatiguée.
9: Bon, ça doit être la grossesse. Repose-toi pour être à 100% demain. Et je vais m'occuper de mon entreprise, moi.
10: Bonne chance, j'espère que tu vendras beaucoup.
9: Oui, merci.

0: Quand j'étais là-bas, je rêvais de son odeur, de son visage, de son sourire.
1: Voici votre bébé.
0: Ah, bonjour, mon amour. Oh, tu m'as tellement manqué, mon cœur. Ah, mon bébé.
2: Ce misérable m'a dit qu'il avait acheté ses actions au mari d'Irène, qu'elle lui avait donné. Mais non, mais quel culot!
3: S'il te plaît, assieds-toi. Viens. J'aimerais bien savoir comment Armando a pu être plus rapide que nous.
2: Mais il est comme ça. Il arrive toujours à ses fins.
3: Est-ce qu'il te l'a prouvé avec un document?
2: Non. Il ne m'a rien montré, même si j'ai insisté. Il m'a dit que si je voulais le vérifier, je devrais me débrouiller.
3: Et nous allons le faire. Bien sûr que nous allons le faire.
2: Je suis presque sûre qu'il y a quelque chose d'illégal. Je trouve ça étrange qu'Irène ait laissé à René ses actions.
3: Je vais appeler le notaire pour qu'il effectue des recherches et savoir si ce testament existe ou pas.
2: Merci. En attendant, je vais aller voir Barros pour savoir où en est l'annulation du document par lequel, selon Armando, je lui ai cédé mes actions.
3: Cela me paraît très bien. Et je vais te dire quelque chose. Peut-être que cela prendra beaucoup de temps. Mais tu peux me faire confiance. Tu vas récupérer ce qui t'appartient.
2: J'espère bien.
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0: Elle s'est endormie. Ah, tu ne sais pas à quel point ces moments avec elle me manquaient. Lui donner son bain, lui donner son lait, la bercer. Être enfermée dans cet endroit m'a fait apprécier tout ce que j'ai dans cette vie. Un mari et une fille merveilleuse.
5: Merci.
0: Au fait, mon père m'a dit qu'il se marie avec Sylvia demain. Tu le savais?
5: Oui, le jour où je suis allé lui parler pour lui dire que depuis que tu étais partie en ville, je n'avais plus aucune nouvelle de toi, il me l'a dit. Il m'a invité et je lui ai promis d'emmener Léonore.
0: Tu as toujours été tellement aimable avec mon père. Je t'en remercie, mon amour.
5: C'est une très bonne personne et mon père l'apprécie beaucoup.
0: C'est incroyable que tout le monde l'apprécie et que moi je ne l'ai jamais fait. J'ai dû vivre cette expérience horrible pour pouvoir l'apprécier. Je vais prendre un bain, je dois me reposer, d'accord?
5: Ouais.
2: Bonsoir Lily, tout va
6: bonsoir,
2: bien?
6: Bonsoir madame, je vous sers quelque chose?
2: Je veux juste un thé, merci.
6: Que pensez-vous du fait que madame Elena va vivre à nouveau avec son mari? Ah, moi je suis ravie, ils forment un si beau couple.
2: Je ne peux pas y croire.
6: Vous ne le saviez pas?
2: Non, elle ne m'a rien dit. Apporte-moi le thé dans ma chambre, s'il te plaît.
6: Oui, madame. Oh.
2: Je viens d'apprendre que tu vas vivre avec Gerardo.
7: Oui, enfin. Et c'est ce qu'on aurait dû faire depuis notre mariage. Mais comme tu as été internée, on a dû rester vivre ici. Et quelqu'un devait prendre soin de mes frères et sœurs. Et bien sûr, c'est tombé sur moi.
2: Gerardo m'a dit qu'il allait s'occuper de ton fils. Mais il ne pensait pas revenir auprès de toi. Je trouve ça étrange qu'il ait changé d'avis.
7: Pourquoi pas, puisque c'est mon mari. Il s'est rendu compte de son erreur.
2: Qu'est-ce que tu as fait? Comment as-tu fait pour l'obliger?
7: Je n'ai pas besoin de l'obliger à quoi que ce soit. Il s'est marié avec moi et maintenant nous allons fonder une famille. En quoi ça te paraît bizarre?
2: Parce que le fils que tu portes dans ton ventre n'est pas le sien. Il est de Renzo.
7: Ne répète plus jamais cette stupidité.
2: Tu n'arriveras pas à le tromper très longtemps. Tôt ou tard, il se rendra compte qu'il n'est pas de lui.
7: Mon enfant est de Gerardo. Mets-toi ça dans la tête!
2: Je te dis juste que les choses qui ne commencent pas bien se terminent mal.
7: Tu ne sais pas à quel point je suis heureuse de quitter cette maison pour ne plus jamais avoir à te revoir. Va-t'en! Va-t'en! Tu me rends folle!

0: Bonjour.
1: Bonjour, fiston. Tu veux du café?
0: Oui. Comment se sent le fiancé?
1: Très excité.
0: Ah, j'en suis ravi. Tout est fin prêt. Alors maintenant, espérons que vous aimerez ce qu'on vous a organisé.
1: Oh, ça, j'en suis sûr. Au fait, tu pourrais leur demander d'ajouter une chaise en plus.
0: Ouais?
1: Aurora va nous accompagner.
0: Quoi? C'est sérieux?
1: Oui. Oui, tu ne sais pas à quel point je suis heureux que tous mes enfants soient réunis en un jour si important pour moi.
0: Oh, papa! Franchement, comment pourrait-il en être autrement? T'es une bonne personne, tu es un père excellent, et tu le mérites. La vie est en train de remettre chaque chose à sa juste place.
1: Arrête ça, je suis très sentimental. Raconte-moi plutôt comment marche ton entreprise.
0: Je commence juste à m'organiser, tu sais bien, je me familiarise avec tout ce qu'il y a à voir avec l'entreprise. Mais je suis vraiment très content.
1: Tu verras que tout ira bien.
0: Moi aussi, je le crois. J'ai examiné la liste des clients et ils sont franchement très nombreux. Mais votre humble serviteur est déjà prêt à tous les contacter les uns après les autres.
1: Bonne idée. Te connaissant, je suis sûr que cette entreprise sera un vrai succès.
2: Bonjour Gloria.
3: C'est moi.
2: Aurora?
3: Oui. Dieu merci, je suis de retour.
2: Que s'est-il passé?
3: On m'a leurré. La campagne publicitaire était un mensonge. J'ai été enfermée dans une maison close. Ils voulaient que je me prostitue.
2: Quoi?
3: Oui, c'était horrible. Je ne pouvais communiquer avec personne. On m'a enlevé mes affaires et quand j'ai réussi à utiliser le téléphone fixe, tu as raccroché.
2: Je te demande pardon. Je pensais que tu avais abandonné mon frère et Léonore.
3: Non, non, non, comment tu peux croire ça? Je ne ferai jamais une chose comme ça.
2: Je suis vraiment désolée. J'ai douté de toi, franchement. Aurora, c'est qu'après l'histoire avec Horatio, j'ai perdu confiance en toi.
3: Et tu as raison. Je l'ai mérité.
2: Si j'avais su que tu étais en danger, je ne l'aurais jamais fait. Excuse-moi de ne pas t'avoir laissé parler.
3: Non, sois tranquille. J'ai eu de la chance. Mon père est allé me chercher parce que Carlos lui a dit que j'avais disparu.
2: Je suis vraiment désolée. Et je suis heureuse que tu sois maintenant en sécurité.
3: Merci. Le temps que j'ai passé enfermée dans cette maison m'a permis de réfléchir et d'apprécier tout ce que j'ai. Et entre autres, mon amitié avec toi. Et j'aimerais la récupérer. Tu me pardonnes?
2: Bien sûr que oui.
3: Tu ne sais pas à quel point ça me fait du bien. Tu m'as tellement manqué.
4: Ne prévois rien aujourd'hui pour le déjeuner. J'ai une surprise pour toi.
5: De quoi s'agit-il?
4: Les surprises ne se racontent pas, sinon ce ne seraient pas des surprises.
5: Même pas une piste?
4: S. De surprise. On y va?
5: Allons-y.
6: Voilà, tu es tellement belle, mon cœur. Qui va aller au mariage de son grand-père, hein? Qui? Vous? Mademoiselle? Oui?
2: Bonjour, je peux entrer?
6: Bien sûr, vas-y, entre.
2: Quelle est belle! Quelle élégance!
6: Aujourd'hui, mon grand-père se marie, tata, pas vrai, mon cœur?
2: Je viens de parler avec Aurora et j'ai été très surprise par ce qui lui est arrivé.
6: Oui, oui, moi aussi. J'aurais jamais imaginé qu'elle traversait cette situation si terrible.
2: Je te dois des excuses. Aurora a appelé un jour à la maison et j'ai décroché. Mais son cynisme m'a tellement indignée que j'ai raccroché. J'aurais dû te le dire. Pardon. Je n'aurais jamais dû me mêler de ta relation ou donner mon avis.
6: Non, non, non, t'as pas besoin de t'excuser, tu sais. Je t'ai demandé de me dire ce que tu pensais et tu l'as fait. Et pourquoi, depuis quelque temps, ta relation avec Aurora a changé?
2: Parce que je n'ai pas aimé la façon dont elle t'a traité et qu'elle revienne de sa lune de miel pour une bêtise. J'ai pas trouvé ça bien. Je ne supporte pas qu'on traite mal les gens que j'aime. Et Aurora a constamment montré qu'elle était égoïste. Mais cette fois, je me suis trompée.
6: Non, ne t'inquiète pas. Moi aussi, je me suis trompée. Heureusement, son père a pu la sauver et tout va bien.
2: C'est vrai. Je dois partir, il se fait tard. Amusez-vous bien et félicite Lamberto et Sylvia.
6: Bien sûr, oui, de ta part.
2: Au revoir, ma petite chérie. Amuse-toi bien.
6: Au revoir, Tata.
7: Alors, que s'est-il passé?
8: Armando m'a renvoyé de l'entreprise, en prétendant que le mari d'Irène lui avait vendu les actions que ma sœur lui avait laissées en héritage.
7: Il a montré des preuves?
8: Non. Il m'a dit que si je voulais le vérifier, je devais me débrouiller.
7: Nous allons le faire. Mais d'abord, je vais demander un rendez-vous avec le juge pour demander une résolution rapide concernant l'annulation du document dans lequel, selon Armando, vous lui avez cédé les actions.
8: J'espère qu'elle arrivera le plus vite possible, pour qu'Armando n'en profite pas pour faire des siennes à la tête de la Magnolia.
7: Comptez sur moi.

0: Bonjour.
1: Bonjour.
0: Ah, tu es vraiment très belle.
1: Merci.
0: Je suis venu uniquement parce que mon père me l'a demandé.
1: Oui, je comprends. Ils sont dans la chambre d'Andrés, vas-y.

0: Voilà.
1: Merci.
2: Est-ce que le marié est prêt? Hein?
1: Presque, presque. Il ne manque plus que la veste.
2: Ah, il faut se dépêcher. On ne doit surtout pas faire attendre la mariée.
0: Non, non, jamais de la vie. Ah, papa, n'oublie surtout pas ça pour que tout soit parfait.
1: Oui, je la mettrai après.
0: Oui?
1: Vous ne savez pas à quel point je suis heureux que mes deux fils soient ici, en ce moment, avec moi. Je te remercie pour le soutien que tu m'as apporté lorsque j'ai reconnu qu'Andrés était mon fils.
2: Comment aurais-je faire autrement? Tu as fait ce qu'il fallait, papa.
1: Merci. Et toi, tu m'as rendu très heureux en m'acceptant comme ton père.
0: Tu t'es battu pour y arriver, papa.
1: Merci.
2: Allez, allons-y, on ne peut pas faire attendre la mariée.
0: Oui,
2: elle doit être
0: prête.
2: Va. Allez,
0: allons-y.
2: On y va.
0: Allez.
3: C'est quoi cette odeur?
4: De l'oignon et de l'ail. J'ai préparé un thé à Eva.
3: Emma, elle ne va pas le prendre, ça doit être horrible.
4: Je lui ai donné du miel, je lui mettrai dans son biberon.
3: Même comme ça, elle ne va pas vouloir le prendre.
4: Tu sais pourquoi je fais ça? Parce que tu ne me laisses pas l'emmener chez un spécialiste.
3: Pourquoi tu ne veux pas comprendre notre situation? Tu as déjà été assez imprudente de l'avoir emmenée chez le médecin.
4: Et que voulais-tu? Qu'elle meure parce qu'on doit rester enfermée?
3: S'il te plaît, arrête de tout dramatiser, tu mets encore plus de mauvaise humeur, enfin.
4: Je ne suis pas responsable que tu aies fréquenté ces criminels, et Eva encore moins.
3: Emma, quand est-ce que tu vas comprendre ça?
5: Quel endroit magnifique, c'est vraiment adorable. Et merci de tout avoir organisé.
6: Je suis si contente que ça te plaise, maman.
0: C'est Antonia qui a choisi les fleurs.
5: Oui, elle sait que ce sont mes préférées.
6: C'est vrai.
7: Bonjour tout le monde.
5: Bonjour.
8: Bonjour.
1: Bonjour. L'invité d'honneur
8: va voir ton grand-père, allez.
1: Bonjour, mon
8: cœur. Va voir ton grand-père.
5: Il est trop chou.
8: Oui.
1: Ça va.
5: C'est bien que vous ayez pu venir. Je suis ravie que tu ailles bien. Ce que tu as vécu dans cet endroit a dû être horrible.
7: Oui. Oui, c'était un cauchemar, mais grâce à mon père, je vais bien.
9: Bonjour.
0: Bonjour, monsieur le juge.
9: Comment allez-vous?
0: Bienvenue.
9: Merci. Bonjour à tous. Pouvez-vous vous approcher, s'il vous plaît? Nous allons commencer la cérémonie. Comme vous le savez, nous sommes tous réunis ici pour unir par les liens du mariage mademoiselle Silvia Zamudio Ortega et monsieur Lamberto Montero San Martin.
10: Oui.
11: Monsieur Hector Morales vous demande.
10: Ah. Qu'il entre. Tiens donc, waouh! Qui avons-nous là? Notre honorable maire du village. Que puis-je pour toi? Non, ne me le dis pas. C'est sûrement Estella qui t'envoie, hein? C'est pathétique. L'amoureux qui défend sa bien-aimée. Bon.
12: Tu te sens bien en sécurité maintenant que tu as renvoyé Estella de la Magnolia. Mais cela ne va pas durer. Si tu es assis à ce bureau, c'est grâce à tes magouilles. Tout d'abord, le document que tu as fait signer à Estella quand elle était en psychiatrie. Et maintenant, voilà que tu achètes les actions à René Dumont.
10: Bon, c'est la vérité, mais si tu ne me crois pas, tu penses
12: non,
10: que...
12: Non, ce n'est pas ce que je pense, c'est un fait. La loi va se charger de révéler le genre de personne que tu es. Je doute vraiment que tes ruses puissent te sauver.
10: Quelle façon de perdre ton temps. Bon, je vais te donner un conseil. Mieux vaut ne pas perdre ton temps, hein. Ne t'engage pas dans ce qui ne te concerne pas et concentre-toi de consoler mon ex-femme, ce que tu désirais tant depuis toujours.
12: Bien sûr que je vais le
10: Allez.
12: Faire. Et je vais aussi me charger de te faire payer pour tout le mal que tu as causé, même si c'est la dernière chose que je ferai.
10: D'accord.
12: Tu n'es qu'un misérable.
10: Est-ce que c'est tout? Sors de mon bureau, je n'ai rien d'autre à te dire.
12: Profites-en aussi longtemps que tu le pourras, car ton temps ici

0: Au nom de la loi, je vous déclare unis par les liens du mariage. Félicitations, vous pouvez embrasser la mariée.
1: Ça y est.
2: Félicitations.
1: On est mariés.
0: Je vous souhaite beaucoup de bonheur. Je vous laisse.
1: Merci beaucoup.
3: Merci.
4: Merci, monsieur.
0: Au revoir.
2: Ah, félicitations, maman.
1: Allez, on passe à table?
4: Oui.
5: Oui, bien sûr.
1: Venez.
6: Andrés?
2: Oui?
6: Je te demande pardon. J'ai très mal agi en te dénonçant. Et par ma faute, tu as été mis en prison de façon injuste. Je le regrette, vraiment.
3: Aurora, tout ça, c'est du passé, tu sais. N'y pense plus du tout. On y va?
1: Tu as vu les pots de fleurs qui se trouvaient à l'entrée? C'était magnifique.
5: Comment vas-tu?
7: Comment veux-tu que j'aille?
5: Bon, excuse-moi, je veux juste te dire que moi, de mon côté, je vais très mal.
7: S'il te plaît, arrête. Je n'ai pas envie de pleurer devant tout le monde.
5: D'accord. Tu as raison.
6: Trois pas de plus, ok? Un, deux, trois, là, là. Prêt?
5: Oui.
6: Un, deux, trois. Voilà.
3: C'est quoi?
6: Comme on n'a pas pu partir en Italie, l'Italie est venue à nous. J'ai apporté de la pizza, du raisin, du fromage et bien sûr un bon vin italien. Je peux vous servir, monsieur Morales?
3: Oui, quelle belle attention, mon amour. Merci beaucoup.
6: Faut manger vite parce que la pizza va refroidir.
2: Ok.
6: Santé.
3: Santé.
1: Je suis très heureuse que nous soyons tous ensemble. Merci de nous avoir accompagnés.
6: Merci à vous de nous avoir invités. Maintenant, nous sommes une famille et nous serons ensemble pour toujours.
4: Voilà qui est bien parlé. Santé.
2: Santé.
5: Santé, mon amour.
3: Santé. Santé, santé.
1: Santé.
3: Ah, pardon, je dois vraiment répondre. Allô?
8: Andrés, bonjour.
3: Oui, bonjour. Quelle nouvelle avez-vous pour moi?
8: J'ai parlé à l'infirmière qui a déclenché l'alerte enlèvement. Elle m'a dit que Veronica Sotomayor l'a amenée au cabinet.
3: Qu'arrive-t-il à ma fille?
8: Une bronchite. Grâce à l'ordonnance du médecin qui s'en est occupé, nous avons pu trouver la pharmacie où le médicament a été acheté. Cela nous indique où pourrait se trouver Eva.
3: Ah, quelle bonne nouvelle! Je vais appeler tout de suite Elsa pour qu'on puisse partir au plus vite à Tijuana.
8: D'accord, je vous attends ici.
3: Oui, d'accord, je vous contacte dès notre arrivée là-bas.
6: Excuse-moi, mon amour. C'est Andrés.

0: Andrés, s'il te plaît, dis-moi que tu as des nouvelles d'Eva.
1: Oui, je viens de parler à Damien. Ils ont réussi à localiser un quartier à Tijuana où ils pensent qu'elle peut se trouver.
0: Il faut absolument qu'on y aille demain.
1: Ouais, là je suis au mariage de mes parents. En sortant d'ici, j'achète les billets et je t'informe de l'heure à laquelle on part, d'accord ?
0: Le détective a une adresse où se trouve probablement Eva. Demain, on se rend là-bas. Et toi, tu viens avec moi comme on l'a convenu.
2: Bon, j'ai réfléchi, Elsa, et je pense qu'il est préférable que vous y allez seul, Andrés et toi.
0: Pourquoi ?
2: Eh bien, c'est votre histoire et je ne veux pas vous gêner.
0: Tu ne nous déranges pas du tout, ne dis pas ça.
2: Désolé, mais je pense que le mieux, c'est que vous y alliez tous les deux.
0: Horacio.
2: Je vais vous attendre. Les bras ouverts, toi et Eva.
0: Merci d'être si compréhensif.
2: Je le fais parce que je t'aime.

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11: Bonsoir à vous.
12: Bonsoir, docteur. Qu'est-ce qui vous amène ici?
11: J'ai besoin de parler au procureur.
12: Pour quelle raison? Voulez-vous déposer une plainte?
11: Je viens me livrer. Je suis complice d'un meurtre.
12: Vous êtes complice d'un assassinat?
11: Je veux déclarer comment se sont produits les faits. Alors amenez-moi le procureur, maintenant.
12: Oui, docteur, immédiatement.
13: Andrés, qu'est-ce qui se passe?
14: Le vol part à 9h du matin. Tu veux que je passe te prendre? Ou on se retrouve direct à l'aéroport?
13: Attends, laisse-moi avoir une minute. Horatio, s'il te plaît, tu peux m'emmener à l'aéroport très tôt?
15: Oui, bien sûr, oui.
13: Horatio m'emmène. T'inquiète pas, on se voit là-bas.
14: Ouais, d'accord.
13: Ah, je suis très nerveuse. D'un côté, je veux pas me faire de faux espoirs. Mais d'un autre côté, je ne peux pas m'en empêcher. Je serais tellement heureuse de rentrer avec Eva.
14: Je me sens pareil.
13: Je sais pas si je vais pouvoir dormir ce soir. Je ne peux pas revenir encore une fois sans elle.
14: Dieu le veut, et on y parviendra.
13: À demain.
15: Viens, assieds-toi avec moi.
13: Tu es sûr de ne pas vouloir venir avec moi à Tijuana?
15: Sûr. Elsa, je ne veux pas être... Je ne veux pas être un obstacle. Tu m'as dit plein de fois que ce n'était pas le cas, mais c'est ce que je ressentirais. Je sais au plus profond de mon cœur que c'est quelque chose que vous devez vivre, Andrés et toi. Tous les deux.
13: Merci. D'avoir toujours été si compréhensif. Et d'avoir toujours été là pour moi.
15: Toujours. La seule chose qui compte, c'est de récupérer ta fille, non?
16: Vous êtes sur la messagerie de Dr Gerardo Montero. Je ne peux pas vous répondre pour le moment. Laissez votre message et je vous contacterai dès que possible.
17: Mais enfin, où est-ce que tu es? Je n'arrête pas de t'appeler et tu ne réponds jamais. J'ai l'impression d'être une idiote qui attend que tu réapparaisses. Réponds-moi, Gerardo.
11: Quand je suis arrivé sur place, j'ai trouvé le commissaire Fuentes qui essayait d'abuser de ma mère. Alors je l'ai frappé pour essayer de l'éloigner d'elle. Nous avons commencé à nous battre. Pendant ce temps-là, ma mère a saisi l'arme du commissaire et l'a visée pour qu'il arrête. Je lui ai dit de le tenir en joue, que j'allais chercher quelque chose pour l'attacher. Et l'amener à la police.
18: Que s'est-il passé?
11: Je suis allé chercher une corde et j'ai entendu le coup de feu. En revenant, j'ai vu le commissaire au sol. Il était mort.
18: Vous me dites que votre mère l'a tué?
11: Oui. Mais c'était de la légitime défense.
18: Vous venez de me dire qu'elle le tenait en joue. Ce n'est pas de la légitime défense.
11: Ma mère m'a dit que le commissaire a essayé de lui retirer son arme, et dans la lutte, elle a tiré.
18: Pourquoi ne pas avoir prévenu la police à ce moment?
11: J'ai voulu le faire. Ma mère craignait que, comme Fuentes était le commissaire, personne n'allait croire qu'elle l'avait tué en se défendant.
18: Qu'avez-vous fait du corps?
11: On a décidé de s'en débarrasser, et je l'ai enterré. Ce n'était pas ce qu'il fallait faire, mais à ce moment-là, tout ce que j'ai voulu, c'était éviter que ma mère soit arrêtée. Seulement, depuis, la culpabilité me ronge.
18: C'est pour ça que vous vous rendez?
11: J'ai commis un crime et je dois payer.
18: Vous vous souvenez où vous avez enterré le corps?
11: J'ai pris la route vers Silao. Après le kilomètre 20, il y a un embranchement.
0: Quelle soirée! Nos enfants se sont dépassés. Quel endroit! Quel festin! Quelle ambiance! Tout était spectaculaire.
1: Ça n'aurait pas pu mieux se passer.
0: Ça non.
1: J'aurais jamais imaginé que j'allais voir mes enfants réunis. Il y a très peu de temps, ça me semblait impossible.
0: Quoi?
1: Et te voir heureuse, splendide, rayonnante. Tu fais de moi l'homme le plus heureux de la terre, Madame Montero.
0: Madame Montero, ça va me prendre beaucoup de temps pour m'y habituer.
1: Je ferai en sorte que non. Après tout ce travail.
0: Ça oui.
1: Je t'aime. Je t'aime. Et je suis heureux que nous ayons enfin pu réaliser notre rêve.

0: Vous allez rester en garde à vue pendant que nos équipes mènent leur enquête et vérifient que ce que vous venez de déclarer est vrai. Si les faits sont avérés, vous serez transféré à la prison San Miguel. Êtes-vous conscient qu'avec votre déclaration, vous accusez votre mère d'homicide ?
1: Ma mère est innocente. Le seul coupable, c'est moi. Vous comprenez ?
0: Emmenez-le.

0: Gérardo? Aïe. Oh. Gérardo! Qu'est-ce qui se passe? Qu'est-ce qui se passe? Qu'est-ce qu'il a fait?
1: Vous êtes sur la messagerie du docteur Gérardo Montero, je peux pas vous répondre pour le moment. Laissez votre message et je vous recontacterai dès que possible.
0: Mais où est-ce qu'il a bien pu aller?
2: J'ai passé une excellente nuit, merci. Tu veux petit déjeuner? Je m'en charge tout de suite.
3: Non, j'ai pas le temps, je mangerai quelque chose à l'hôtel.
2: Au fait, je voulais te demander, tu as eu des nouvelles de l'architecte Medina pour la maison?
3: Oui, elle est prête.
2: Sérieusement? Et quand est-ce qu'on emménage?
3: Je sais pas encore, un de ces jours, quoi.
2: Pourquoi est-ce que je ne te sens pas aussi enthousiaste que moi? Il y a quelque chose?
3: Depuis que tu es revenue, je ressens une terrible culpabilité qui ne me laisse pas tranquille. Comment c'est possible que tu aies été dans une situation aussi dangereuse et que moi, je n'ai rien fait pour te retrouver?
2: Ne dis pas ça, mon
3: Tu es ma femme, et tu as disparu. Et au lieu de penser que toi, tu étais en danger, j'ai pensé que tu m'avais abandonné pour un autre homme. La seule raison que je trouve à mon manque de réaction, c'est que je doute. Et que depuis que nous sommes mariés, on n'a jamais vraiment été un couple, Aurora. J'ai l'impression que tu n'as jamais été amoureuse de moi.
2: Non, Carlos. Attends, s'il te plaît, arrêtons de parler du passé. On va aller vivre la vie qui nous correspond, avec notre bébé, dans notre nouvelle maison, ensemble.
3: Et si c'était la seule chose qui nous unissait? Excuse-moi d'être si direct, mais quand j'ai découvert que tu étais capable de mentir et d'envoyer un innocent en prison, je crois que j'ai perdu mon amour pour toi.
2: Qu'est-ce que tu essaies de me dire?
3: Aurora, j'ai pas envie qu'on se dispute, mais je veux juste qu'on soit honnête avec nos sentiments et qu'on se demande si on veut réellement rester ensemble ou non.
2: Tu veux qu'on se sépare?
3: Je me dis que peut-être c'est mieux.
2: Je sais que je me suis trompée et que j'ai mal fait les choses. Mais après avoir vécu tout ce que j'ai vécu, j'ai pris conscience de toutes les erreurs que j'ai commises. Et je suis prête à changer, mon amour. Je t'en supplie, donne-moi une chance.
3: Qu'est-ce que tu dirais de nous séparer quand même pendant un certain temps? Et si on se rend compte qu'on a besoin l'un de l'autre et qu'on s'aime, alors on en reparlera.
2: Ce n'est pas ce que je veux, mais...
3: C'est ce qu'il y a de mieux pour nous deux, Aurora. Crois-moi, j'ai pas envie de continuer à douter comme ça.
2: Ok, très bien. Je ne veux pas non plus te forcer à vivre avec moi en ayant des doutes.
3: C'est justement parce que j'ai pas envie de juste vivre avec toi. Mais je veux qu'on soit un véritable couple, une famille, une vraie. Je préfère qu'on se sépare un petit peu.
4: Mon chéri, s'il te plaît, tiens-nous au courant, sinon je vais vraiment m'inquiéter.
5: Oui, maman, rassure-toi, je vais te tenir au courant de tout.
4: D'accord.
6: Je vous attendrai les bras grands ouverts pour accueillir ma petite fille.
5: Ah, que Dieu t'entende, papa.
4: Viens là. Bonne chance, je t'aime.
5: Moi aussi.
4: Mon chéri, que Dieu te bénisse.
5: Amen. Je t'aime. Oh, je vous aime.
4: Nous aussi on t'aime, chérie. Fais attention.
5: Ouais, je vous tiens au courant.
4: Oui, mon chéri.
5: Au revoir.
4: Au revoir. Au revoir. Ah, mon Dieu, je prie pour qu'il retrouve enfin Eva.
7: Bon, je sors aussi. Je vais à l'hôtel discuter avec Carlos, voir s'il est possible que je reprenne mon travail.
4: Comment? Alors vous n'allez pas à Tuxtla?
7: Non.
6: Et pourquoi ça?
7: Je préfère que Gérardo vous l'explique.
0: Si tu penses que... Gérardo. Où est Gérardo?
8: Avant ça, bonjour, Elena.
0: Je cherche Gérardo et il n'est pas en consultation.
8: Mais je ne sais pas où il est. Je ne l'ai pas vu. Je ne sais pas, peut-être qu'il n'est pas encore arrivé.
0: Est-ce que tu me dis la vérité?

0: Je n'ai aucune raison de te mentir.
1: Parce que je sais qu'entre vous, vous couvrez vos arrières. J'ai besoin de savoir la vérité. Il est parti à Tuxtla ?
0: Non, je crois pas. Il m'a dit qu'il ne partirait plus parce que vous vous êtes remis ensemble.
1: Et tu l'as dit ?
0: Ouais.
1: Et qu'est-ce qu'il t'a dit d'autre ?
0: Seulement ça.
1: J'ai passé la nuit entière à l'attendre à l'appartement et il n'est jamais rentré.
0: C'est bizarre, non ?
1: Bon, si tu le vois, est-ce que tu peux lui dire que je le cherche ?
0: Ouais, bien sûr.
1: Au revoir.
2: S'il vous plaît.
3: Dites-moi.
2: Écoutez, j'ai le droit à un appel. J'ai besoin de le faire.
3: Je mets le détenu dans sa cellule et je reviens vous voir.
2: Oui, avance. Merci.
4: Andrés. J'espère qu'on trouvera Eva.
5: Ouais. Bonjour, Horacio.
6: Bonjour, Andrés. Je vous souhaite un bon voyage et j'espère vraiment que vous reviendrez avec votre fille.
4: Merci.
5: Merci.
4: Je te tiens au courant de tout.
6: Oui, merci.
5: Je prends ta valise. T'es prête ?
4: Oui.
5: Je peux pas y croire.
4: Non, moi non plus, je sais.
5: C'est vrai. Merci. Merci de m'aider, merci de venir.
4: Oui.
5: Passe, vas-y.
4: Merci.
7: Vous avez 5 minutes.
8: Allô ?
2: Bonjour, mon amour.
8: Gérardo, d'où est-ce que tu m'appelles ?
2: Du commissariat. Hier soir, je me suis rendu.
8: Quoi ? Pourquoi tu l'as fait ? On avait dit que...
2: Je devais le faire. Je ne peux pas vivre sans toi, chérie.
8: Je te rejoins là-bas, mon amour.
1: Bonjour.
9: Bonjour.
1: Est-ce que vous savez où est Antonia ?
9: Non, ça fait plusieurs jours qu'elle ne travaille plus à l'hôtel.
1: Ah bon ?
9: Elle a démissionné, elle est partie vivre au Chiapas avec son petit ami.
1: Vous êtes sûre ?
9: Oui, c'est ce qu'elle nous a dit.
1: Merci. Qui est-ce qui me mord ?
5: Elsa ? Tiens. Je t'ai pris un décaféiné pour que tu sois pas encore plus anxieuse.
4: Merci.
5: Horacio est vraiment un bon gars. Vous vous entendez bien, ça se voit.
4: Oui, il est formidable. J'ai une vie très calme avec lui. Il n'y a jamais eu de haut, de bas, j'ai simplement trouvé la paix.
5: Je suis content, Elsa.
4: Et toi ? Tu as trouvé quelqu'un ?
5: Non. Non, je pourrais pas.
4: Pourquoi tu ne pourrais pas ?
5: Parce que je crois pas que j'aimerais quelqu'un d'autre autant que toi. Je ne pourrais même jamais. Excuse-moi si je t'ai mise mal à l'aise, mais tu m'as demandé.
4: Non, ça me dérange pas. Moi non plus. Je n'ai jamais cessé de t'aimer. C'est dommage, non, de ne pas avoir pu continuer ensemble. Je croyais que notre amour était plus fort que n'importe quoi. Qu'on allait pouvoir surmonter tous les obstacles. C'est dommage que ce soit pas le cas.
5: Est-ce que tu crois qu'on se trompe ?
4: Je crois qu'on devrait peut-être arrêter de parler du passé.
10: Les passagers pour Tijuana, vol 771.
4: Ça, c'est notre vol.
5: Eh oui. On est prêt ? C'est quand vous voulez.
1: On y va.
7: Vous avez 5 minutes.
8: Mon amour, pourquoi tu as fait ça ? On avait pourtant dit que tu retournerais avec Elena.
2: Je suis désolé, j'ai préféré me rendre. Je ne peux pas me résigner à te perdre et à ne plus jamais te voir. Je veux être à tes côtés et aux côtés de notre enfant quand je purgerai ma peine.
8: Mais je ne voulais pas que tu sois incarcéré, Gerardo.
2: Mais je préfère ça que de vivre avec Elena. Rien que d'imaginer que j'allais passer le reste de ma vie à ses côtés. Je me sentais asphyxié.
8: Mon amour.
2: Je sais que ce ne sera pas facile. Mais si je tais-toi, Antonia, j'aurai assez de force pour supporter l'enfermement.
8: Je t'aime. Je n'arrive pas à croire que tu devrais aller en prison.
2: Je préfère ça que de te perdre à jamais.
11: Bonjour.
12: Bonjour, commissaire.
11: Madame Angela Bulnes.
12: Elle est dans son bureau.
11: Pouvez-vous lui dire que je suis ici ?
12: Bien sûr. La commissaire Chavez veut vous voir. Allez-y.
11: Merci. Commissaire, que se passe-t-il ? Que me vaut votre visite, hein ?
13: J'ai un mandat d'arrêt contre vous comme auteur présumé du meurtre du commissaire Fuentes.
11: De quoi vous parlez ?
13: Vous l'avez assassiné.
11: Mais d'où sortez-vous cette stupidité ? Je ne l'ai pas tué.
13: Votre fils s'est rendu aux autorités hier soir en tant que complice de l'assassinat de Fuentes. Et dans sa déclaration, il nous a donné tous les détails du déroulement des faits.
11: Vous ne pouvez pas me blâmer, commissaire. Cet homme essayait d'abuser de moi. Je l'ai fait en légitime défense, je me défendais, je n'ai rien fait d'autre que sauver ma peau.
13: Ce sera déterminé par les autorités compétentes. Pour le moment, vous êtes détenu.
14: Vous avez le droit de garder le silence. Tout ce que vous direz pourra être retenu contre vous. Vous avez droit à un avocat. Sinon, l'État vous en attribuera un d'office.
13: Allons-y. Allons-y.
11: Lâchez-moi. Ne me touchez pas.
13: Allons-y. Ne résistez pas. Allons-y.
15: Commissaire, que se passe-t-il ?
13: Madame Bulnes est en état d'arrestation pour le meurtre du commissaire Fuentes.
11: Prévenez Armando, il doit les empêcher
15: de... Le patron n'est pas là.
11: Allez, trouve-le !
15: Oui, madame.
8: Je ne sais pas comment je vais vivre en sachant que tu es enfermée.
2: C'est la seule manière d'être ensemble.
8: Et c'est ce que je veux le plus, tu sais. Mais c'est un prix très élevé à payer.
2: Je paie pour ce que j'ai fait. On aura des moments difficiles, mais je suis sûr qu'on réussira à les surmonter. Dis-moi que ça va aller.
8: Oui. Je te le promets, je vais surmonter ce sacrifice que tu fais pour notre amour. Je t'attendrai toute ma vie, si cela est nécessaire.
3: J'apporte l'ordre du juge de vous transférer à la prison de San Miguel.
2: D'accord, très bien.
3: Vous devez soit engager un avocat de la défense, soit en recevoir un d'office en vertu de la loi.
8: Je vais parler à ton père en rentrant à la maison, ne t'inquiète pas.
3: Allons-y.
8: Je t'aime, mon amour. Je te rendrai visite à chaque fois que je pourrai.
2: Tout ira bien. Je t'aime.

0: Je peux entrer ?
1: Oui, entre, mon fils. Qu'est-ce que je peux faire pour toi ?
0: Tu as un peu de temps pour parler ?
1: Oui, oui, bien sûr. Qu'est-ce que tu as ? Ça ne va pas ?
0: Je crois que mon mariage avec Elsa n'est pas possible, papa.
1: Pourquoi tu dis ça ?
0: J'ai toujours su l'amour qu'il y avait entre Elsa et Andrés. Cependant, quand on s'est marié, les circonstances avaient changé et Elsa l'avait oublié. Mais maintenant, Candace a appris que sa fille était en vie et ça les a rapprochés.
1: C'était logique. Il y a la petite au milieu.
0: Oui, oui, bien sûr, je la comprends et à aucun moment je m'y suis opposé. Au contraire, je la soutiens. Ils ont une fille ensemble et c'est logique qu'ils fassent l'impossible pour la retrouver.
1: Jusque-là, je trouve que tu agis très bien.
0: Oui. Mais je ne peux pas continuer à me tromper, papa. Aujourd'hui, j'ai emmené Elsa à l'aéroport parce qu'on leur a dit qu'il y avait une chance qu'ils aient vu Eva à Tijuana. Au moment où j'ai vu Elsa et Andrés aller chercher leur fille, j'ai réalisé qu'il y avait encore quelque chose.
1: Mais pourquoi tu n'y es pas allé avec eux ?
0: Parce que je ne veux pas être un obstacle. Et parce que je me suis convaincu au plus profond de mon être que c'est quelque chose qu'ils doivent vivre seuls, papa. Même si ça finit par les rapprocher plus. Mais si Elsa trouve sa fille, elle et Andrés méritent cette opportunité d'avoir une famille et je ne veux pas les en empêcher.
1: Tu es sûr de ce que tu es en train de dire ?
0: Je veux qu'Elsa soit heureuse.
1: Que penses-tu faire ?
0: Dès qu'Elsa sera de retour à San Juan, je lui parlerai et je partirai. Pardon, papa, mais je ne peux plus rester ici.

0: Réa, c'est bon de se retrouver.
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5: Appelle le détective, il faut le prévenir qu'on est déjà arrivé.
6: Mais tu veux pas passer à l'hôtel avant ?
5: Non, bien sûr que non. Je suis beaucoup trop angoissée.
6: D'accord. Damien, comment ça va ?
7: Andrés, vous êtes arrivé ?
6: Oui, on vient d'atterrir, on quitte l'aéroport, là.
7: Parfait. Vous voulez passer d'abord à votre hôtel ?
6: Non, on vous rejoint directement. Où on se retrouve ?
7: On se rejoint à la cafétéria El Cardamomo, dans le quartier de Las Margaritas. Le taxi saura vous y amener.
6: D'accord, on se

0: se retrouve là-bas. Allons-y.
1: D'accord.
0: On vous attend dans un café.
1: Oui.
2: C'est une preuve d'amour immense que tu t'apprêtes à lui donner.
3: Je ne veux pas être égoïste avec elle, papa. Je vais devoir la convaincre de me quitter parce qu'elle ne voudra pas. Mais si elle a l'occasion de fonder une famille, je ne peux pas l'en empêcher.
2: Je suis vraiment désolé que les choses se passent comme ça. Elsa est une femme formidable qui t'a montré qu'elle t'aimait.
3: Oui. Et je l'aime vraiment beaucoup, papa.
2: Si ta décision est de partir à Mexico pour l'oublier, bien, je te soutiendrai. Mais je ne te cache pas que tout cela me rend triste. Tu vas me manquer.
3: Tu vas me manquer aussi, papa. Vous allez tous beaucoup me manquer. Mais je dois vraiment prendre mes distances parce que je ne pourrai pas le supporter.
2: Je comprends. Je te comprends, mon fils.
3: Et en plus, j'ai toujours aimé Mexico. Et j'ai des amis qui peuvent m'aider à trouver un emploi assez stable rapidement. Mais pour l'instant, je ne pourrai plus t'épauler à la mairie, papa, tu comprends?
2: Ce ne sera pas facile de te remplacer. Mais ce qui est important, c'est que tu fasses ce qui te fera te sentir mieux. Ce qui te rendra heureux, mon fils. Tu m'embrasses ou pas?
3: Bien sûr, oui, papa.
4: Antonia! J'exige que tu me dises immédiatement où se trouve Gerardo. Vous allez pas vous foutre de moi comme ça. J'ai passé toute la nuit à l'attendre à l'appartement. Et il est où? Dis-le-moi.
5: Il est en prison. Il s'est livré. C'est ce que tu voulais, non?
4: Qu'est-ce que tu racontes?
5: Il a préféré se livrer aux autorités plutôt que de se remettre avec toi. C'est fini, Elena. Tu as tout essayé pour nous séparer, mais ça n'a pas fonctionné. Non, c'est moi qui l'aime, c'est moi. Il m'aime tellement qu'il a préféré sacrifier sa liberté que de vivre une vie misérable avec toi. Tu as perdu, la guerre est terminée. Quand Gerardo aura purgé sa peine, je serai là pour l'attendre. Maintenant, tu dégages. Va-t'en, je ne veux plus jamais te revoir de ma vie, là. Ne m'approche plus, c'est clair?
6: Bonjour Ingrid, comment vas-tu?
7: Très bien, qu'est-ce qui t'amène ici?
6: Je viens voir ma mère, je peux rentrer dans son bureau?
7: Ta maman n'est pas là.
6: Ah, et elle revient bientôt, tu penses?
7: Je suis désolée de te dire ça, mais ce matin, la commissaire Chavez est venue et ils sont venus arrêter ta mère.
6: Elle a été arrêtée? Et de quoi ils l'accusent?
7: De l'assassinat du commissaire Fuentes. C'est ce qu'a dit la commissaire.
6: Je ne peux pas y croire, ma mère a été arrêtée pour meurtre. Bon, excuse-moi, bye.
8: Qu'est-ce qu'il y a? Comment ça s'est passé avec Carlos? Tu as pu récupérer ton job?
5: Je ne suis pas allée à l'hôtel, je suis allée au commissariat.
8: Pourquoi?
5: Gerardo s'est livré à la police.
8: Pourquoi?
5: Parce qu'il a été complice d'un assassinat.
8: Quoi? Complice de qui?
5: De sa mère.
8: Quoi? Angela a tué quelqu'un?
5: Le commissaire Fuentes.
8: Je peux pas y croire.
5: Il a été emmené à la prison de San Miguel.
8: Gerardo en prison, c'est pas possible. Aurora, comment ça va?
6: Je viens d'apprendre qu'ils ont arrêté maman. Elle a été accusée de l'assassinat du commissaire Fuentes.
8: Oui, je sais. Gerardo s'est livré aux autorités pour la même raison.
6: Et qu'est-ce qu'il a à voir avec ça?
9: Il était complice de ta mère.
8: Il l'a couverte pour qu'elle n'aille pas en prison.
6: Et qu'est-ce qui va lui arriver?
9: Je sais pas. Justement, j'y vais pour aller lui parler. Dès que j'en sais plus, je t'appelle, ok?
10: Monsieur Montero, comment ça va? En quoi puis-je vous aider?
8: Eh bien, je vais avoir un nouveau besoin de vos services, maître.
10: Bien sûr, dites-moi, quelle est la situation?
8: Mon fils s'est rendu aux autorités pour avoir été complice du meurtre du commissaire Fuentes.
10: Complice? De qui?
8: De sa mère, Angela Bulnes. Il est détenu à San Miguel. Je voudrais que vous...

0: preniez en charge sa défense, s'il vous plaît.
1: Je serais ravie de voir votre fils pour en savoir plus sur le cas.
0: Est-ce que l'on pourrait se retrouver à la prison ?
1: Oui, je vous rejoins.
2: Jaime, Eva va très
3: Emma,
2: mal.
3: Emma.
2: Arrête avec tes bêtises. Son état s'empire. Elle n'arrête pas de tousser et sa poitrine siffle. Je vais la ramener chez le docteur.
3: Non, attends, tu ne peux pas sortir.
2: Elle doit être soignée, là.
3: Attends, calme-toi. Le docteur a dit que si le premier médicament ne fonctionnait pas, on le changeait pour l'autre qui l'a noté. On va aller le demander à la pharmacie.
2: D'accord, je vais chercher l'ordonnance. La voilà. Ça s'appelle Léodentine. Appelle cette pharmacie. C'est là que j'ai acheté l'autre.
4: Pharmacie Galicia, comment puis-je vous aider ?
3: Oui, bonjour. Avez-vous un service à domicile ?
4: Oui, dites-moi.
3: Je voudrais commander un médicament. C'est le Léodentine enfant en 500 mg.
4: C'est un antibiotique. Vous avez une ordonnance ?
3: Oui, j'ai l'ordonnance.
4: Vous pouvez me donner le numéro de la carte professionnelle du médecin ?
3: 85 19 010.
4: Ok. Vous pourriez, s'il vous plaît, me donner l'adresse où il faudra livrer l'antibiotique ?
3: Rue Braulio Maldonado, numéro 120.
5: C'est pas vrai. Il est où ? Mais où est-ce qu'il est ? Où est-ce qu'il est ? Ah non ! Mais qu'est-ce que tu es en train de faire, Elena, mon Dieu ? Elena, je te parle. Préviens, Madame Estella, cours, allez. Elena, qu'est-ce que tu cherches ? Je peux t'aider, ma petite.
6: Ah, mais laisse-moi tranquille !
5: Elena, non ! Du calme, Elena ! Qu'est-ce que tu fais ? Qu'est-ce que tu as ?
6: C'est pas là ?
7: Elena, s'il te plaît, mais qu'est-ce que tu as ? Comment je peux t'aider, Elena ?
5: Arrête !
7: Aïe !
5: Faites attention, doucement !
7: Elena ! Chérie, attends, dis-moi ce qui se passe !
5: Vous voulez que je la suive ?
7: Non, elle va monter dans sa voiture et tu ne pourras pas la suivre. Qu'est-ce qui s'est passé ?
5: Eh bien, on n'en sait rien. On a entendu des bruits dans le bureau et quand on est rentré, on l'a trouvée en train de faire le désastre que vous avez vu.
7: Et toi, tu sais ce qui se passe ?
8: Seulement qu'elle était très contente parce qu'elle allait vivre avec le docteur.
7: Il y a quelque chose qui ne va pas.
9: Patron, c'est bien que vous soyez là.
10: Qu'est-ce qu'il y a ?
9: La commissaire Chavez a arrêté Madame Angela.
10: De quoi elle l'accuse ?
9: Du meurtre du commissaire Fuentes.
10: Quel commissaire ? Ah oui, celui qui a disparu il y a longtemps.
9: Oui, il s'avère maintenant qu'il n'était pas porté disparu, et selon la commissaire, elle l'a tué.
10: Ah, mais cette femme est étrange. Dis-moi, pour quelle raison Angela l'aurait-elle tué ?
9: Aucune idée. Elle m'a demandé de vous avertir pour que vous l'aidiez.
10: Oui, merci.
11: Bonjour.
12: Bonjour. Pardon, mais... qui êtes-vous ?
11: Santiago Bautista, à vos ordres. Je suis votre avocat commis d'office.
12: Non, je n'ai pas besoin d'un avocat d'office, merci. Je vais être défendu par Maître Ponce.
11: Désolé, mais jusqu'à présent, personne ne s'est présenté pour prendre en charge votre cas. Alors ils m'ont assigné moi.
12: Parce qu'ils ne m'ont pas laissé passer mon appel, c'est pour ça.
11: Allez-y. Je vous en prie.

0: Allô?
1: Armando, s'il te plaît, tu dois m'aider.
0: Ah, où es-tu? Renzo m'a informé.
1: J'ai été emmené à la prison de San Miguel.
0: Qu'est-ce qui s'est passé? Pourquoi cette dame t'a-t-elle arrêté?
1: Gérardo s'est livré hier soir.
2: Je ne sais pas pourquoi, je ne sais pas. Je ne comprends rien. Tu peux parler à Ponce pour que je sorte ici, s'il te plaît?
0: Ne t'inquiète pas, je l'appelle dès qu'on raccroche.
1: Merci. Ils vont envoyer mon avocat.
3: D'accord. Damien.
4: Bonjour.
1: Elsa. Bonjour.
4: Andrés.
3: Bonjour.
1: Merci.
4: Je suis content que vous soyez là.
3: Que savez-vous? Vous avez des nouvelles?
4: Avec la police, on a lancé une recherche pour trouver la pharmacie où Madame Véronica a acheté l'antibiotique qu'on a prescrit à Eva. On a trouvé la pharmacie et situé le quartier. J'ai décidé de vous prévenir parce qu'il est probable que les Sotomayor vivent dans ce coin avec votre fille. Bien qu'il soit possible qu'ils aient aussi passé la frontière, parce qu'il est évident qu'ils

0: D'informations sur une ordonnance, vous vous souvenez?
1: Oui, dites-moi, je me souviens.
0: Je viens de parler à un monsieur pour commander un antibiotique à domicile avec le même numéro de carte professionnelle que celui que vous m'avez montré.
1: Donnez-moi l'adresse à laquelle on vous a demandé le médicament, s'il vous plaît.

0: regard de la chair fraîche.
1: Bienvenue en enfer, poupée.
2: J'espère que t'amènes de l'argent, parce que sinon tu vas passer les pires jours de ta vie enfermée ici.
0: Non,
2: viens là,
0: non.
2: Avance, avance. Ma belle. Allez, rentre.
0: Encore une nouvelle?
2: Il vaut mieux que tu te comportes bien, Barbie.
0: Hors de question. Je vais continuer à maltraiter toutes celles que tu m'amènes ici. Jusqu'à ce que tu comprennes que cette cellule est pour moi seule.
2: Tu sais à quoi t'attendre si tu n'arrêtes pas de faire l'intéressante.

0: de lui répondre.
1: Allô?
2: Tu l'es déjà?
1: Oui.
3: Tu m'apportes tout l'argent?
1: Oui.
2: Ok, je te retrouve à minuit dehors, la place Ruby. Il y a une station de taxi, je t'y attendrai.
1: Très bien.
2: Bon, à tout à l'heure.
0: Donne-le-moi. On le tient. Rue Broglio Maldonado, 120. Allons-y.
4: Pas de contact physique, monsieur. Pardonne-moi, papa.
5: Non, mon fils. Ne me demande pas pardon. Antonia m'a dit que t'avais gardé le silence pour Fuentes pour protéger ta mère.
4: La culpabilité. Ne me laissez pas vivre en paix, papa.
5: Je te comprends. Mais pourquoi décider maintenant de dire la vérité ?
4: Elena m'a menacé de me dénoncer si je ne revenais pas avec elle. Et je n'étais pas disposé à le faire. Ma vie allait être un enfer, papa.
5: Tu as bien fait.
4: Je n'ai pas pu m'empêcher de me sentir mal pour maman. Avec ma déclaration, je l'ai évidemment appliquée.
5: Ta mère a commis un crime. Et elle doit payer pour ça. Quant à toi... J'ai parlé à l'avocate qui s'est occupée d'Andrés. Elle va venir te voir. Raconte-lui comment les choses se sont passées. Jusque dans les moindres détails pour qu'elle puisse préparer une bonne défense. Ainsi, elle pourra arriver à ce que tu n'aies pas une condamnation trop lourde.
4: Oui, merci, papa.
5: C'est très courageux ce que tu as fait. Je suis très fier de toi.
4: Messieurs, sans contact physique.
6: On va pas en rester là. Je ne vais pas en rester là.

0: Vous avez vu cette fillette ?
1: Non, je ne l'ai pas vue, mais donnez-moi quelques affiches et je vais les distribuer.
0: Merci beaucoup, c'est ma fille.
1: Bien sûr, oui.
2: Vous cherchez votre petite fille, madame ?
0: Oui, vous l'avez vue ? C'est elle.
2: Non. Mais donnez-moi des affiches et je vous aide à les coller.
0: Bien sûr, merci beaucoup.
2: Ah, ici, vous savez, il y a beaucoup d'affaires de personnes disparues. J'espère que vous la trouverez bientôt.
0: Merci beaucoup.
3: Oui, commandant, dites-moi. Je suis avec les parents biologiques. On arrive.
0: Qu'est-ce qui se passe ?
3: C'est le commandant Paredes. Il est en charge du cas d'Eva. Il me dit qu'il a l'adresse où se trouvent les Sotomayor.
0: Et ? Ils l'ont trouvé ?
3: Je ne sais pas. Il a envoyé une équipe là-bas.
4: Emmenez-nous, s'il vous plaît. Faut absolument qu'on soit là au moment où ils retrouveront notre fille.
3: Il va m'envoyer l'adresse.
4: Tout va bien se passer. Aie confiance.
0: J'espère.
3: Allons-y, j'ai l'endroit.
4: Allons-y.
5: Tu es là, espèce de salaud ?

0: Tu as cru que tu t'en sortirais comme ça. Mais personne ne se fout de moi.
1: Non, non, non. Attends, Tommy, donne-moi une chance. Je vais te rembourser tout ton argent, je te le jure.
0: Ne sois pas un imbécile. C'est Barnabé qui t'a trahi. Il nous a amenés ici. Tu as vraiment cru que tu pouvais te cacher?
1: S'il te plaît, donne-moi du temps pour te rendre tout ton argent. Vraiment.
0: Ton temps est écoulé. Personne ne s'est jamais moqué de moi.
2: Non,
1: Véronica! Véronica!
0: T'es bête ou quoi? Partons d'ici. Emmenez Raimé.
1: Véronica! Attends, Tommy! Tommy! Ne la laisse pas comme ça, Tommy! Tommy, s'il te plaît! Attends, s'il te plaît!
0: En voiture!
1: Tommy! Excuse-moi, Tommy, s'il te plaît!
0: Allez, monte!
1: Pardonne-moi! Pardon, Tommy! Je t'en supplie, Tommy! Tommy! Tommy, aide-moi!
0: Plus vite!
1: Tommy, c'est ma femme! Tommy, je vais te payer!
0: Allez, roule!
1: Aide-moi, c'est ma femme!

0: C'est bien l'adresse. La porte est ouverte. On ne voit pas de mouvement. On va entrer.
1: Que se passe-t-il, commandant?
0: On ne sait pas encore. On est arrivé et la porte a été ouverte. Attendez ici, d'accord?
2: Si Eva est à l'intérieur, on doit entrer avec vous.
0: Très bien. Mais vous restez derrière nous. Vous deux, en premier.

0: Dieu!
1: Madame,
0: Véronica,
1: faites attention!
0: Qu'est-ce qui s'est passé? Hein?
2: Véronica!
0: Elle est vivante! Véronica, qu'est-ce qui s'est passé? Où est ma fille?
2: Parle, Véronica!
0: Où est ma fille, Véronica?
2: Tu calmes.
0: Eva! Eva! Eva, mon amour! Je suis là, ma chérie, je suis là! Je suis là, ma chérie, je suis là, ça va aller, je suis là, je suis là.
3: Les liaisons du péché.

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0: Des gestes simples, une ambiance douce, un bébé apaisé. La médiathèque du tampon accueille un atelier massage bébé dédié aux parents. Un rendez-vous proposé dans le cadre des actions une fois par an de la ville du tampon.
1: En fait, c'est moi qui ai voulu proposer ça aux parents puisque je me dis que c'est hyper important de renforcer ce lien affectif. On leur montre en fait des massages, des petites techniques qu'ils puissent refaire chez eux. Donc c'est un moment de bien-être, un espace de douceur en fait avec bébé.
0: Massage du ventre, réflexologie plantaire, mouvements enveloppants, les parents ont appris des techniques concrètes pour soulager les coliques et l'inconfort digestif de leur nourrisson. Des gestes facilement reproductibles à la maison en 5 à 10 minutes au moment choisi par bébé.
2: En réflexologie plantaire, il y a plein de terminaisons nerveuses au niveau des pieds. Là, on va axer en fait sur la zone du pied où il y a la partie abdominale. Après, pour masser le corps entier de son bébé, on peut commencer dès la naissance en fait, en commençant par un toucher qui sera plutôt enveloppant. Il n'y a pas de jugement, donc voilà, massez votre bébé et venez apprendre en atelier si vous avez besoin de conseils. N'hésitez pas.
0: Au-delà du soulagement physique, c'est le lien parent-enfant qui se renforce à travers ces moments de contact et de complicité. Observer son bébé, l'écouter, lui demander la permission, autant de petits apprentissages qui changent la façon d'être ensemble au quotidien.
2: J'ai envie d'apprendre de nouvelles choses pour mon bébé. Je fais déjà des petits massages à la maison, mais du coup, je ne sais pas trop vraiment ce que je fais. Donc du coup, au moins, je vais savoir concrètement ce qui peut lui faire du bien, s'il est constipé, tout ça. Donc du coup, j'ai tous les éléments pour pouvoir pratiquer à la maison. Donc c'est parfait.
0: Faites-vous confiance, c'est le message porté par cet atelier. Et la médiathèque du tampon est là pour accompagner les parents, pas à pas, dès les premiers instants avec leur bébé. Chaque semaine, au gymnase du 10e kilomètre, une cinquantaine de seniors se retrouvent pour une séance de sport santé. Une activité gratuite, encadrée par des éducateurs spécialisés et proposée par la ville du tampon aux personnes de 60 ans et plus.
3: Prendre soin de soi, c'est la responsabilité que nous avons tous. Donc, il ne faut pas hésiter, en fait, à se faire du bien. Vous pouvez poser la question à toutes les personnes qui viennent. Au début, effectivement, ils sont un peu réticents parce que, justement, ils n'ont pas eu cette culture de l'activité physique. Et une fois qu'ils sont là, ils se rendent compte de tous les bienfaits. Ils ont moins de douleurs. Ils rencontrent du monde. Moralement, ils se sentent mieux parce que, ils rigolent, ils passent un bon moment. Et puis surtout, ils ont une bonne fatigue.
0: L'objectif est clair, préserver l'autonomie et maintenir les capacités physiques pour vieillir en bonne santé le plus longtemps possible.
4: Pour bouger, pour la santé et pour voir aussi des gens, d'autres gens qu'on ne connaît pas. On fait la connaissance et après, on sort, on fait des petites sorties ensemble. Avec Elodie et Laurence, il y a de l'ambiance. Hein. Vous pouvez venir, hein. C'est super.
0: Moins de douleurs, meilleure morale, nouvelles rencontres. Les participants reviennent semaine après semaine, certains depuis plus de 10 ans.
5: J'aime bien le sport, j'aime bien bouger. Je suis à la retraite, on a une bonne ambiance, donc nous ne sommes pas nombreux les hommes. C'est dommage. Je suis venu faire du sport, même si c'est au milieu de 70 femmes, il n'y a pas de problème. C'est vraiment un nettoyage complet. Ah oui, on se sent vraiment à l'aise, c'est impeccable.
0: Bouger pour rester autonome, se retrouver pour rompre l'isolement, au tampon, le sport santé senior est bien plus qu'une activité. C'est une philosophie du bien vieillir, portée concrètement par la ville. Le samedi 18 juillet à 16h30, le Boulodrome de la Chatoire accueille Calico Music Band. Le groupe revisite le Sega longtemps avec énergie entre rock, maloya et sonorités modernes. Un concert gratuit et ouvert à tous pour partager une ambiance festive inspirée des bals d'antan. Le dimanche 19 juillet, de 9h à 14h30, une collecte de sang est organisée à la salle des fêtes du 12e. Donner son sang, c'est accomplir un geste simple, généreux et essentiel pour aider les patients qui en ont besoin. Pensez à vous munir d'une pièce d'identité. 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
7: Bonsoir à tous et ravi de vous retrouver pour votre météo. Regardons notre animation satellite. On va parler bien entendu des circulations des prochaines oui, des, parce qu'il y en a deux. Donc déjà celle-ci qui nous concerne principalement, qui nous renvoie bien cet amas nuageux. Il y en a une autre juste en dessous, on ne la voit pas forcément si bien, parce que là on voit mieux l'enrouler. Alors dès maintenant et ce soir, voilà, dans la nuit, ça va bien passer au plus près du nord de la Réunion. Une bonne moitié nord va être sous les nuages. La pluie, ce sera surtout donc en première partie nuit. En seconde partie nuit, ça va commencer à s'atténuer sur le sud-ouest de l'île. Puis ça va commencer à diminuer au fur et à mesure de la soirée. On notera toujours du vent, on va dire, vers le secteur de Saint-Paul, également remontant vers le port, vers Saint-Philippe, 50-60 km/h. Mais on pourrait avoir des rafales jusqu'à 70 km/h sur le nord, voire même sur l'ouest. Quant à la mer, on conserve ce côté agité. Pour demain matin, alors on va avoir quelques éclaircies tout de même qui arriveront vers le sud-ouest. Et puis les nuages auront tendance à s'évacuer tout doucement vers le nord-est. Et puis pour l'après-midi, retour d'un temps un peu plus sec, avec quelques précipitations, mais cette fois-ci sur les hauteurs de l'est, vers le secteur de Takamaka ou encore vers le secteur du volcan où elles seront un peu plus nombreuses, mais ça reste assez faible dans l'ensemble. Ailleurs, retour du soleil quand même tout doucement. Regardons maintenant le vent, 50-60 km/h sur le nord-ouest, 60 également vers le secteur de Saint-Philippe, une mer agitée dans l'ensemble, exception sur le nord-ouest où elle sera assez calme. Les températures minimales, on a droit à 21 degrés à Saint-Denis, 12 à Petite-France, également à Sillaos. On terminera avec Salazie avec 15 degrés pour les maximales, 27 à Saint-André, 28 pour la pointe des Trois-Bassins, 21 degrés au Colimaçon. On terminera avec Saint-Pierre avec 27 degrés. Demain, nous serons le vendredi 17 juillet. Des bisous d'avance à vous, les Charlottes. Le soleil s'élèvera à 6h54 et nous quittera à 17h54. On se retrouve juste après le journal de Laura Château. À tout à l'heure.
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0: Le 19h sur Antenne Réunion Télé Radio, bonsoir et soyez les bienvenus. Voici les titres de votre journal. À la une, polémique à Sainte-Rose. Le maire de la commune interdit la tenue de deux fêtes religieuses dans des habitations privées. Deux arrêtés municipaux signés. Secouée par la nouvelle, l'une des organisatrices des cérémonies conteste en référé cette décision. Une pétition est lancée. Réaction, explication dès le début de ce journal. Une disparition inquiétante à Saint-André. Paul Camp Casimir, 57 ans, n'a plus donné signe de vie depuis ce lundi 13 juillet, aperçu pour la dernière fois sur le chemin Dioré. Inquiète, sa famille poursuit les recherches et appelle à l'aide pour tenter de le retrouver. Dans l'affaire Jubilard, des ossements non identifiés retrouvés ce matin lors des fouilles organisées dans le Tarn en présence de Cédric Jubilard. Il avait avoué il y a 10 jours sa responsabilité dans la disparition de sa femme Delphine en 2020. Aux États-Unis, frayeur à Miami, un avion de chasse américain frôle des baigneurs et des touristes sur une plage. Une scène incroyable dont ils ne sont pas prêts d'oublier. Images sensationnelles et réactions à la fin de cette édition. L'annonce a été faite sur les réseaux sociaux dans une vidéo du maire de Sainte-Rose. L'édile interdit via deux arrêtés municipaux deux fêtes religieuses dans des habitations privées. L'une prévue à Piton-Sainte-Rose ce week-end, l'autre au Petit Brûlé. Incompréhension et vive émotion de Nathalie, l'une des organisatrices de ces cérémonies. Un an qu'elle prépare l'événement. Avec émotion, elle s'exprime devant la caméra d'Ambre Calza.
1: Je passe avec mon petit papier parce que j'ai besoin d'autres pour que sauve mon cérémonie samedi.
2: Un courrier reçu hier soir. Nathalie apprend que sa cérémonie religieuse prévue samedi est interdite. Une fête organisée dans sa propriété privée avec une cinquantaine d'invités.
1: Depuis un an et demi, on est en train de préparer cette cérémonie. C'est ma première cérémonie. Donc depuis que j'habite ici à Sainte-Rose, donc je n'arrive pas à comprendre. C'est un coup dur, oui.
2: Une décision justifiée par le maire Michel Vergoz via ses réseaux sociaux.
3: Ces deux interdictions répondent à une exigence claire.

0: première et fondamentale de la part de la ville, à savoir protéger les riverains contre les troubles, désordres.
1: Contacté par le maire suite à la polémique, le président de l'association tamoule, Tamish Sangam, n'accepte pas la décision et invoque le vivre ensemble réunionnais.
2: Les voisinages, nous sommes dans une île multiculturelle, multiethnique, multireligieuse, il peut y avoir des petites incompréhensions, etc. À nous de construire à chaque instant. C'est pas une photo, le vivre ensemble, c'est quelque chose de construction tous les jours, en évitant les susceptibilités, en évitant les entêtements, et on essaie d'avancer.
1: Selon l'avocate que nous avons contactée, une telle mesure doit être solidement justifiée, notamment en cas de nuisance avérée.
3: Commencer à toucher à la religion d'une communauté, c'est aussi ouvrir la brèche à des sentiments de rejet. Il faut rester dans un cadre légal avec le respect de la liberté de culte.
1: Le président de l'association tamoule pourrait rencontrer la semaine prochaine le maire de Sainte-Rose pour trouver un compromis. En parallèle, Nathalie a saisi la justice en référé. Son espoir, pouvoir maintenir sa cérémonie ce week-end.
4: L'inquiétude et le désarroi des proches de Polkan Casimir, plus connu sous le prénom de Ludovic. Le Saint-Andréen de 57 ans est porté disparu depuis 4 jours. Il a été aperçu pour la dernière fois sur le chemin Dioré, au niveau des citernes. Sa famille mobilisée pour tenter de le retrouver par tous les moyens. Julie Lerman a suivi les recherches.
5: Casimir Polkan, connu sous le prénom de Ludovic, est porté disparu depuis lundi. Âgé de 57 ans, il mesure 1m73, est de corpulence normale et a les cheveux grisonnants. Sa femme, Dolly, est très inquiète. Diabétique, son mari suit un traitement indispensable qu'il doit prendre matin, midi et soir.
6: Là, c'est vraiment l'angoisse et tout, vu qu'il n'est jamais sorti chez nous tant de temps. Et ça devient inquiétant, franchement, oui. Dans le froid et sa maladie, oui, très inquiétant.
5: Lundi après-midi, Ludovic quitte son domicile pour aller marcher, vêtu d'un polo gris. Il sera aperçu une dernière fois devant ses citernes, chemin Dioré. Sans téléphone, sans eau et sans son traitement, depuis, plus aucune trace.
7: Les gens qui trouvent aller, qui retrouvent aller, disent à nous, aide à nous s'il te plaît. C'est une grande famille, gentille, bien.
5: Depuis le début de semaine, les recherches s'intensifient. À pied, à cheval et même en 4x4, des policiers sont aussi présents avec l'appui de drones. Tous les moyens sont déployés pour retrouver Ludovic. Maïly, sa belle-fille, indique les secteurs encore à explorer.
8: On a déjà fait les recherches sur la zone de Dioré, sur la route de Salazie, sur les berges de Rivière du Maléo, ainsi que les rivières du Maléba vers la Cressonia. On aimerait que les gens puissent venir nous aider pour la zone de la ville. Et le quartier de la Cressonnière à Vincreuse, tout ça, on pense que peut-être qu'il aurait pu s'abriter là-bas.
5: Ce vendredi, dès l'aube, les recherches reprendront au niveau du dernier kiosque, chemin Dioré. Si vous détenez la moindre information, contactez immédiatement le 17.
4: L'alerte et la mise en garde de la mairie de Petite-Île. Elle appelle à la vigilance de ses citoyens et les invite au signalement. Des individus font du porte-à-porte actuellement et se feraient passer pour des agents du service urbanisme de la ville. Le but, récolter des données sur des propriétés privées. Il pourrait s'agir de repérage à des fins malveillantes. Témoignage de victimes dans ce reportage de Farouk Moulin.
9: Deux hommes, se faisant passer pour des agents municipaux, sèment l'inquiétude dans le secteur de Petite-Île. Lundi dernier, Léa affirme avoir été approchée à son domicile par l'un de ces individus, soupçonnant une tentative d'arnaque. Elle est venue alerter la municipalité.
10: J'ai discuté avec notre voisin et lui a dit que la semaine dernière, lui a vu des drones tourner autour de la maison. Et même autour de sa maison à lui, donc lui trouvait ça un peu bizarre. Et là, du coup, nous a fait le tic, nous dit bah, « Comment ça se fait, Nena, un drone, il passe ?» Ensuite, Nena, bah, elle vient, nous pensait que c'était vraiment l'urbaniste. Oui. Et après, quand on a vu le communiqué du maire qu'on l'a envoyé, bah, là, moi, t'es choquée. Nous tous étaient choqués chez nous, hein, parce que nous disions « Il n'est pas possible, chez nous, on n'est plus en sécurité. Hein. » Ouais. Il rentre, il ne crie pas, il est insolent, manque de respect. Bah, on a l'impression que c'était nous, nous t'es plus chez nous.
9: Une situation qui pousse désormais les habitants à redoubler de vigilance.
11: Il y a des gens qui sont tellement attachés aux petites choses qu'ils peuvent penser que c'est réellement le service de la mairie ou le service d'EDF qui vient faire un dépannage, alors que ça peut être juste du repère pour faire des cambriolages ou pour nuire à quelqu'un en fait.
12: Il y a des voleurs, il y a des arnaqueurs partout. Donc on ne sait pas à qui on va tomber là-dedans. Donc il faut se méfier, oui, il faut se méfier.

0: Les individus utiliseraient des drones pour réaliser des prises de vue de propriétés privées. La municipalité assure qu'aucun agent n'a été mandaté pour effectuer ce type d'intervention.
1: On me parle d'une personne de plus de 40 ans, barbue, et d'un jeune d'environ 20 ans, se présentant comme étant des agents municipaux du service urbanisme. Ils viennent faire des images avec des drones, mais aussi faire des prises de vue, des prises de photos, des habitations chez les gens, prétextant qu'ils sont donc des agents de la commune de Petite-Île. Je voudrais, moi, mettre en garde notre population. Je pense que ces personnes, qui ne sont nullement mandatées par la commune, viennent faire des repérages. Et je crois qu'il faut que tout un chacun puisse être extrêmement vigilant.
0: En cas de comportement suspect, la municipalité demande de relever les plaques d'immatriculation des véhicules concernés et d'alerter rapidement la police municipale.
2: Dans l'actualité également, ce vote historique en France. L'Assemblée nationale approuve le droit à l'aide à mourir. Les députés ont voté par 291 voix pour, 241 voix contre. Il s'agit d'une réforme majeure de la présidence d'Emmanuel Macron. Le texte qui passe malgré trois rejets au Sénat. Assistance au suicide et euthanasie seront donc désormais possibles, mais sous strictes conditions. À l'issue de ce dernier vote des députés, vos réactions et celles des professionnels de santé recueillis par Julie Lerman.
3: Pour 291, contre 241, l'Assemblée nationale a adopté.
4: Être ou ne plus être, l'Assemblée nationale a adopté ce mercredi la loi sur l'aide à mourir. Un texte clivant entre la souffrance des patients, les convictions personnelles et les questions éthiques. Le débat continue de diviser.
5: Du moment que, oui, il est conscient, il a ses moyens et physiques et moraux pour poursuivre.
6: Quand le bon Dieu vous a mis sur terre, il vous a pas dit de vous donner la mort par vous-même ou de reprendre de quelqu'un qui vous prend la mort.
4: Le texte ouvre la possibilité d'un recours à l'aide à mourir pour les personnes majeures atteintes d'une affection grave et incurable, provoquant des souffrances réfractoires au traitement.
7: Nous, on voit la famille souffrir aussi autour, le patient souffrir et être vraiment dépendant de cette souffrance. Ça nous tient à cœur de vouloir essayer de soulager une souffrance qu'on ne peut pas. Il faudra aussi, qui est très important, que l'infirmier ait aussi une clause de conscience, c'est-à-dire qu'il peut accepter ou refuser d'administrer la substance létale.
4: Pour l'heure, cette loi concernera principalement les établissements hospitaliers.
8: Il n'y a rien pour qu'il puisse permettre d'aider les médecins libéraux à accompagner les patients en ville. C'est pour l'instant une loi qui est plutôt hospitalière, qui va vers les établissements hospitaliers. Nous, pour l'instant, moi, je me sens très démunie et je me dis, mais je serais incapable de faire ça en ville de toute façon. Il faut vraiment faire attention et border bien les choses, que les choses soient bien bordées et qu'on n'oublie pas non plus la ville.
4: Mais le combat est loin d'être terminé. Le Premier ministre Sébastien Lecornu annonce saisir le Conseil constitutionnel. Une démarche également engagée par le président du Sénat, Gérard Larcher. Les sages disposeront désormais d'un mois pour dire si cette loi est conforme à la Constitution.
2: Et comment les députés réunionnais ont-ils voté? Une majorité se sont prononcés pour le droit à l'aide à mourir. Ils apparaissent en couleur verte ici à l'écran. Le député socialiste Philippe Naillet, Emeline Kerbidi, Frédéric Maillot, Jean-Hugues Ratenon, Perceval Gaillard, le député RN Joseph Rivière est le seul à s'y être opposé. Venons-en au placement préféré des Français, bien qu'il ait perdu du terrain au profit notamment de l'assurance vie. Nous vous en parlions dès hier soir. Le taux du livret A passera de 1,5 à 1,7% dès le 1er août prochain. Une légère revalorisation après trois baisses consécutives. Comment cette annonce du ministre de l'Économie et des Finances est-elle perçue chez nous? Reportage Marianne Bultel.
9: Près de 57 millions de Français possèdent un livret A. Dès le 1er août, son taux passera de 1,5 à 1,7%, une hausse qui ne convainc pas tous les épargnants.
10: Je vais l'augmenter un petit peu, bah, j'en ai gagné quoi, quelques euros quoi. Souvent, ma banque m'a appelé moi, justement, pour changer mon livret A et le passer en assurance vie. Ça rapportait apparemment plus.
11: C'est toujours une petite hausse, en vrai, ça fait toujours plaisir. Mais c'est vrai que quand on regarde le prix des choses aujourd'hui, surtout à La Réunion, 0,2%, c'est pas non plus énorme. Ce qu'on gagne à la fin, on l'aura forcément perdu avec tout ce qu'on aura acheté dans l'année.
12: J'en ai un, mais qui fonctionne pas trop, quoi. Vu les taux qui sont pas très intéressants, donc on a vraiment d'autres solutions.
9: Cette hausse ne concerne pas que les épargnants. 70% de la dette des bailleurs sociaux repose sur des prêts indexés sur le taux du livret A. Pour les organismes concernés, un taux plus élevé signifie aussi des emprunts plus coûteux.

0: Si cette hausse constitue une bonne nouvelle pour les épargnants, les bailleurs sociaux vont être confrontés à une augmentation de ce taux.
1: Derrière la décision d'augmenter le taux du livret A, plusieurs critères entrent en compte.
2: Cette revalorisation qui va être annoncée aujourd'hui même par le ministre des Finances, elle est la cause directe de la remontée de l'inflation suite à la guerre au Moyen-Orient. Avec la remontée de l'inflation, le taux d'intérêt du livret A se trouvait un peu bas par rapport à d'autres placements plus rémunérateurs.
1: Le nouveau taux de 1,7% entrera en vigueur le 1er août, une hausse qui profite aux épargnants, mais dont les effets se feront aussi sentir sur le financement du logement social.
3: Un mot à présent sur l'actualité météo. De la pluie au programme ce soir sur l'ensemble de l'île. Conséquence du passage d'une circulation dépressionnaire à proximité de l'île, annoncent les services de Météo France. Une météo atypique pour la saison. Alors à quoi faut-il s'attendre dans les prochaines heures et ce week-end? On écoute François Bonnardeau, responsable du service prévision de Météo France, interrogé par Ambre Calza.
4: Donc associé à cette dépression qui se rapproche de la Réunion, on a cette bande pluvieuse sous forme d'un petit peu frontale qui se rapproche et qui va traverser l'île dans la soirée ce soir. Et donc on voit que les premières pluies sur ces éco-radars ont commencé sur les hauts du nord là, et puis un petit peu sur le sud. Ce phénomène pluvieux donc va concerner l'ensemble de l'île dans le courant de la soirée et s'évacuer par contre en fin de nuit plus à l'est, pour laisser la place pour le week-end à un temps beaucoup plus sec, plus frais aussi. On s'attend à une baisse des températures à partir de samedi, dimanche, avec une perte de l'ordre de 2 à 4 degrés sur l'ensemble de l'île par rapport à aujourd'hui.
3: Parlons produits du terroir, la fête du chouchou à Salazy, une 21e édition qui se déroulera du 24 au 26 juillet prochain à Elbourg. L'emblématique légume du cirque sera mise à l'honneur et déclinée sous toutes les formes et saveurs. Le chouchou qui doit faire face cette année non seulement à la sécheresse, aux problèmes d'irrigation à Salazy, mais aussi à la mouche du fruit. Alors cette question, le chouchou est-il un simple symbole ou une véritable prospérité économique pour notre île? Voyez ce reportage signé Rebecca Alexis Langard.
5: Son bread, sa tubercule, tout est bon dans le chouchou. Économique à l'achat, rentable à la vente, il fait éclore des idées créatives. Ces artisans qui travaillent la paille chouchou viennent d'ouvrir une boutique.
6: Par exemple, pour un mètre de tresse, nous avions fait le calcul, il revient à 100 euros. 100 euros, ben, il ne vendra pas. Et c'est pour ça que nous l'avons fait des bijoux. Ouais, plus facile à acheter.
7: Parce qu'à l'époque, on avait une paille qui était formidable, qui s'appelait la paille d'Italie. Et moi, j'ai appris après que ce n'était autre que la paille de chouchou. Mais la paille d'Italie, ça donnait plus de noblesse vendue à Rome et à Paris. Et aujourd'hui, ben, on veut que la paille de chouchou reprend sa place d'origine, Salazy.
5: Côté maraîchage, ils sont une cinquantaine d'agriculteurs à cultiver le chouchou à Salazy. Pascal a 3 hectares depuis près de 40 ans. En monoculture, il constate près de 60% de pertes.
8: C'est un petit trail irrigué, bon, mais c'est après un trail irrigué. Mais comment vous faites? Les soies, si tu arrives ici, donc il n'y a pas d'eau. Donc il y a une grosse impact sur les chouchous. Plus encore, on a le problème des mouches fruits et légumes. Regarde comment il est. Donc là, nous, en plein hiver, les chouchous, ils piquent même. Et je ne comprends pas comment l'État français, ça, ils bougent par rapport à ça. Et c'est un peu mon cri d'alarme. Même le préfet, mais essaye de trouver une solution. Parce que nous, là, il essaye tous les alternatives.
5: Pérenniser son emblème, la mairie prévoit, comme elle l'a déjà fait, de fournir du matériel aux agriculteurs.
9: On prévoit de fournir 50 récupérateurs d'eau de pluie de 100 mètres cubes pour les agriculteurs qui en font la demande, avec une prise en charge de 20% pour l'agriculteur sur le montant global donc de ces récupérateurs d'eau de pluie.
5: Une solution provisoire en attendant le projet d'irrigation des îlettes que la mairie souhaite concrétiser d'ici 2028. Cette année, la fête du chouchou comptera 70 stands d'agriculteurs et artisans.
3: Quand la Réunion excelle avec ses talents, 2 médailles d'or au concours des meilleurs apprentis de France en coiffure, dont l'une remise au jeune réunionnais Mathis Boyer, récompensé en catégorie homme barbier. La délégation réunionnaise était la seule région d'outre-mer représentée à ce concours qui s'est déroulé le mois dernier à Arras, en métropole. Portrait d'un apprenti en or dans un salon à Saint-André avec Ambre Calza.
10: C'est dans ce salon de coiffure que Mathis apprend le métier depuis plusieurs mois. Un travail récompensé aujourd'hui par une médaille d'or nationale.
11: J'ai pu découvrir de très bonnes personnes qui ont la même passion que moi. Et du coup, ça se trouve que ça, c'est beau.
10: Derrière cette réussite, c'est un accompagnement quotidien. Sa tutrice l'a préparé pour les sélections régionales, puis pour la finale en métropole.
12: On l'a vu grandir, il est arrivé ici, il connaissait rien, donc on l'a aidé depuis le début. Là, le voir évoluer comme ça, vivre son rêve, on peut être que fiers.
10: Dans ce salon d'une dizaine de salariés, la formation des jeunes est une priorité.
13: Il y a beaucoup de coiffeurs qui sont confirmés et qui permettent donc aux apprentis comme Mathis qui partent, on va dire, de zéro, en un ou deux ans de progresser, d'atteindre un niveau, on va dire, national du coup.
10: Un concours soutenu par la Chambre des métiers qui met en lumière le savoir-faire des apprentis réunionnais.
14: Nous n'avons rien à envier par rapport à ce qui se passe au niveau de l'Hexagone. Nos jeunes sont très bien formés, nos entreprises les forment très bien et ils réussissent puisqu'ils reviennent avec des médailles et particulièrement des médailles d'or. Donc c'est très important de le noter et de dire que cette jeunesse, elle a envie de réussir.
10: Et pour Mathis, cette médaille n'est qu'une étape. Son prochain objectif, multiplier les concours et un jour, décrocher le titre de meilleur ouvrier de France.
3: L'actualité dans l'Hexagone, marquée par des ossements non identifiés, retrouvés aujourd'hui dans le Tarn, sous les indications de Cédric Jubilard. L'homme était passé aux aveux la semaine dernière, reconnaissant sa responsabilité dans la disparition de sa femme Delphine. Le récit de Jeanne Cancard.
15: Dans cette zone, près de ces gendarmes et de cette pelleteuse, le probable dénouement de plus de 5 ans de mystère. Des ossements viennent d'être retrouvés dans ces champs par les enquêteurs, guidés par Cédric Jubilard lui-même, spécialement extrait ce matin de sa cellule. Depuis toutes ces années, le corps de Delphine Jubilard se trouvait-il juste à côté du domicile du couple? La zone est située à Mayoque, à une dizaine de kilomètres de leur maison. Un secteur très isolé, nous décrivent les riverains.
16: Je suis persuadée que les voisines d'à côté n'ont jamais été là-bas, ou allaient peut-être sur le chemin, mais après dans les terres, jamais de la vie.
17: Vous voulez dire que c'est caché en fait?
16: Mais oui, c'est sauvage.
15: S'agit-il bien des restes du corps de Delphine Jubilard? Réponse, peut-être dans les prochaines heures. Des analyses sont réalisées en ce moment, sur place, par les enquêteurs spécialisés.
18: Il va y avoir l'analyse des ossements. Et les ossements vont pouvoir nous dire si des coups violents ont été portés ce soir-là, parce que des coups violents, ça engendre des fractures, ou des coups de couteau, par exemple, parce que dans ce cas-là, ça laisse des entailles sur les os, mais tout cela dépend de l'état de conservation du corps.
15: Il y a 10 jours, dans un courrier adressé à ses avocats, Cédric Jubilard avoue avoir tué sa femme lors d'une dispute. Hier, il est entendu officiellement pour la première fois après ses aveux par un magistrat.
19: Lors de cet interrogatoire, Cédric Jubilard a reconnu être à l'origine de la mort de Delphine Saguel et indiqué pouvoir orienter les enquêteurs pour localiser le corps.
15: Les indications semblent avoir été précises. Cette zone avait-elle déjà été fouillée? Des dizaines d'opérations de recherche avaient eu lieu depuis la disparition de Delphine Jubilard en décembre 2020, sans aucun résultat jusqu'à aujourd'hui. Pourquoi Cédric Jubilard, déjà condamné, sans corps ni aveu, a-t-il décidé de parler? Des réponses, peut-être, lors de son procès en appel, prévu en septembre prochain.
3: À Fontainebleau, la bataille du feu continue. Un feu désormais fixé, mais pas encore éteint. 5 jours après le début de l'incendie, près d'un millier de pompiers venus de toute la France luttent encore et encore sur le terrain. Et des pompiers du Sud arrivent en renfort pour éviter les reprises. À leur rencontre ce matin, Emmanuel Macron. Reportage Lise Cloix et Corentin Madère.
20: Là, ici, là, regarde, ça fume encore là, un peu là.
21: Ils sont à 600 km de leur caserne.
20: On a gratté une couche de 20 cm pour après noyer en profondeur.
21: Les pompiers des Bouches-du-Rhône, arrivés depuis 4 jours à Fontainebleau, venus prêter main forte pour noyer le feu qui couve encore sous la terre. Des équipes habituées à des brasiers colossaux chaque été, mais elles connaissent surtout le décor du Sud, Garrigues, Pinède. Ici, le sol sableux et la forêt plus dense de Seine-et-Marne sont pour ces hommes un défi.
20: C'est une végétation qu'on ne connaît pas, nous, dans le sud de la France. Donc on apprend aussi des choses. C'est un peu plus compliqué, en effet. C'est un peu plus long. On est équipé, on est formé pour ça et on va y arriver.
21: Confiant,

0: Les 60 pompiers venus du Sud ont passé des années à affronter les flammes. Un savoir-faire qu'ils transmettent aux équipes de région parisienne.
1: Toi, je vais le remettre dans la piscine.
0: Elle, qui n'avait jamais connu un incendie d'une telle ampleur sur leur territoire.
1: Ils ont certainement plus d'expérience que nous sur certains types de feux. Et on voit un peu la différence de matériel qu'on peut avoir dans chaque département.
0: Solidarité indispensable, car le travail est loin d'être fini. La tourbe brûle encore. Les pompiers dressent ce matin un bilan inquiétant devant le président de la République.
2: On a une saison de feu d'une intensité qu'on n'a jamais connue depuis la Deuxième Guerre mondiale.
0: Au pic de la crise, 1000 pompiers et 140 militaires ont été déployés. Des moyens qui ont un coût. Alors Emmanuel Macron rappelle la responsabilité des incendiaires.
3: On a déjà, évidemment je m'arrêterai là, des gens qui ont été appréhendés, mais rien ne sera lâché. Non mais je veux que le message soit clair, ici comme partout en France, il n'y aura aucune tolérance.
0: À Fontainebleau, 2000 hectares sont toujours sous surveillance.
4: Et hier soir, deux suspects âgés de 18 ans ont été mis en examen et placés en détention provisoire. Parmi eux, le pompier volontaire qui avait d'abord admis avoir mis le feu à des brindilles avec un briquet et de l'essence avant de revenir sur ses aveux. À l'étranger, l'Espagne également en proie à de violents incendies. La région d'Aragon, au nord du pays, touchée. Regardez ces images impressionnantes. Les pompiers au cœur du brasier. 400 hommes du feu mobilisés pour venir à bout des flammes. Cet incendie majeur a déjà brûlé 4500 hectares. Des centaines de personnes ont dû être évacuées. Ouvrons maintenant notre page spéciale Coupe du Monde de la FIFA 2026. Angleterre, Argentine, l'affiche de la deuxième demi-finale de ce mondial que vous avez pu suivre hier soir en direct sur Antenne Réunion. Et c'est l'Argentine qui rejoint l'Espagne en finale. Nouvelle prouesse des joueurs de l'Albicéleste, pourtant menés à 5 minutes de la fin du match. Ils ont finalement renversé les Three Lions britanniques. Fernandez et Martinez, auteurs des buts argentins. Score final 2-1. Et donc, on connaît donc désormais les futurs adversaires des Bleus. Ce sera France-Angleterre lors de la petite finale qui se jouera ce dimanche à 1h du matin, heure de la Réunion. Un match pour tenter de décrocher la troisième place à suivre en direct sur Antenne Réunion. 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Partons à présent découvrir ou redécouvrir, pour certains d'entre vous, le studio du village jeune du Chaudron. Il s'agit de l'un des plus vieux studios d'enregistrement à Saint-Denis, un lieu de mémoire qui a vu émerger depuis les années 90 plusieurs artistes réunionnais, Caf Malbar, Ticoc Velay, le groupe Kiltir parmi tant d'autres. Et encore aujourd'hui, le fondateur du studio continue d'accompagner les talents pays. Retour sur ce lieu culturel et musical avec Marianne Bultel.
5: Yo, c'est Kawan X King Kong, ok, mais représente Camélia, ok. Sur un coton avec King Kong,
6: où ça prend ou de fer, retourne de ton ton. Une voix qui résonne encore des années plus tard au village jeune du Chaudron, celle de Konix, membre du groupe Future Crew. Dans les années 90, ce lieu était un véritable repère pour la jeunesse, entre musique, répétition et spectacle. C'est ici que James va créer son studio.
7: J'ai commencé à fréquenter les lieux en 94. Mais il y avait de l'animation, il y avait des concerts sur la scène. C'était un endroit où il y avait de la musique, quoi, une salle de répétition à côté. J'ai créé un groupe avec des potes, CEDC, Cagnard éduqué dans la cour en 95. Un des premiers groupes de hip-hop acoustique à La Réunion. Et j'ai créé le studio quoi, vers les années 97-98. On a enregistré avec plein d'artistes, Ticoc Velay, Kiltir, Caf Malbar, KNC, Ronlo, Future Crew, Yael Truless, plein de monde.
6: Artistes ou simples habitants du quartier, beaucoup gardent le souvenir d'un lieu qui a fait vibrer toute une génération.
8: Mes premiers souvenirs, c'est que ici, quand tu arrivais à l'époque, c'était assez roots. Tu vois, quand tu venais enregistrer, il y avait le canapé, il y a toujours un canapé, mais à l'époque, le canapé, il y avait 10 cagnards dedans, tu vois. Tu viens des Camélias, tu arrives au Chaudron. Ouais, il faut que t'assures, hein, faut que tu au microphone, il faut que ça envoie parce que t'es jugé tout de suite, quoi.
9: Vous avez créé votre propre petit studio et maintenant ils tournent comme ça, quoi. c'était comme ça, les gens ils faisaient de la musique automatiquement. Quand nous, on

0: T'es ennuyé à nous, ben, t'es pour un guitare, t'es pour la batterie. Il avait roulé, avait tout à fait là. Le matériel t'est mis à disposition.
1: Aujourd'hui, le village jeune a changé, mais derrière les murs du studio, les souvenirs et les voix des artistes dionysiens continuent de résonner.
2: Décollage pour les États-Unis avec cette scène incroyable en Floride. Frayeur à la plage, des avions de chasse survolent et frôlent de près des touristes. Les appareils, les Blues Angels, l'équivalent américain de la patrouille de France. Sur place, les vacanciers ne sont pas prêts d'oublier cette scène digne d'un film hollywoodien. Le récit de Suzanne Prez et Cécile Marchand.
3: En pleine détente sur la plage, un avion de chasse frôle ses baigneurs. La panique de ces Américains venus voir un entraînement.
4: On a cru qu'on allait se faire percuter par les Blue Angels. Je viens depuis 10 ans, j'ai jamais vu ça de ma vie.
5: On a vu les avions se rapprocher du sol et c'était super bruyant.
3: Que s'est-il passé ? Ces avions de chasse, ce sont les Blue Angels, l'équivalent américain de la patrouille de France, capable d'atteindre 1000 km/h.
6: Ils sont habitués à voler très très bas en démonstration, à des altitudes qui sont inférieures à ce qu'on est autorisé à faire en France. Mais là, c'est vraiment trop bas. En cas de problème, le pilote se serait écrasé dans la foule sur la plage.
3: La patrouille reconnaît une altitude anormale.
4: La direction étudie les circonstances entourant la manœuvre et va mener un examen approfondi afin de s'assurer que toutes les opérations respectent les normes de sécurité.
3: Une enquête a été ouverte pour déterminer s'il s'agit d'un problème technique ou d'une erreur de pilotage.
2: Avant de nous quitter, jetons un coup d'œil sur la tendance météo de demain matin. À grand coude, un temps couvert au programme. Le thermomètre affichera les 14 degrés. Bulletin complet dans un instant avec Harmonie Peria. Et c'est la fin de ce 19h sur Antenne Réunion Télé et Radio. Demain matin, dans le 6-8 ensemble, Jonathan Denisot. Au 12h30, EGT Weekend, Amy Le Breton, Anne Hélard. Quant à moi, je vous donne rendez-vous à la rentrée. J'ai pris plaisir à vous informer tout au long de cette saison. Merci de votre fidélité. À suivre la météo, l'instant foot, votre soirée avec Grey's Anatomy, station 19. On se quitte sur ces images du port de Plaisance à l'étang salé, filmé par Serge Gélabert. Excellente soirée à vous et bonnes vacances sur Antenne Réunion.

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0: Bonsoir et bienvenue dans l'Instant Foot, je suis ravi de vous retrouver. Ça y est, on connaît l'affiche de la finale de cette Coupe du Monde 2026, ce sera Espagne-Argentine. Et puis pour la troisième place, ce sera Angleterre-France. On revient sur les deux rencontres qui vont conclure ce mondial. Au bout du suspense, l'Argentine rejoint l'Espagne en finale de cette Coupe du Monde. Tenant du titre, l'Albiceleste a renversé l'Angleterre 2 buts à 1, notamment grâce à Lionel Messi, auteur de deux passes décisives dans les dernières minutes de la partie. Les Bleus de retour à l'entraînement doivent rapidement digérer la défaite contre l'Espagne. Samedi, ils retrouvent l'Angleterre avec un dernier objectif, terminer cette Coupe du Monde sur le podium en décrochant la troisième place. Kylian Mbappé peut encore prétendre au titre de meilleur buteur. La magie argentine a une nouvelle fois opéré hier soir. Les Argentins sont revenus dans les dernières minutes de la partie. Qualification palpitante comme contre l'Égypte. L'Argentine disputera donc sa deuxième finale de mondial consécutive, tandis que l'Angleterre devra se contenter du match pour la troisième place. Résumé.
1: Dans la minute de ce jeudi 16 juillet, une bonne et une mauvaise nouvelle. La bonne, l'Angleterre ne sera pas championne du monde. La mauvaise, c'est l'Argentine de Lionel Messi et Dibu Martinez qui ira défendre son titre en finale contre l'Espagne. Encore une fois mené au score après un but de Gordon à la 55e, les Argentins renversent une nouvelle fois la table dans les 5 dernières minutes du match. Scénario fou une fois de plus. Devant une équipe d'Angleterre arc-boutée en défense, l'Albiceleste s'accroche comme carapace eût été bœuf et finit par trouver la faille. Servi par Lionel Messi, Enzo Fernandez délivre une frappe puissante pleine lucarne et hors de portée de Jordan Pickford. Un partout, on joue alors la 85e minute, les deux équipes semblent prendre la direction des prolongations, mais ce serait bien mal connaître cette équipe d'Argentine version 2026. L'Albiceleste pousse encore et encore et dans les arrêts de jeu, qui d'autre que Lionel Messi pour faire la différence, centre millimétré sur la tête de Lautaro Martinez, scénario palpitant, score final 2-1, les champions du monde exultent, ils ne sont plus qu'à une marche du doublé.
0: Les superlatifs manquent pour décrire la fin de match du capitaine Léo Messi, auteur de deux passes décisives, on l'écoute interrogé à la sortie.
2: Aujourd'hui, nous avons réalisé un grand match en acculant l'Angleterre dans sa propre surface de réparation alors que nous étions menés au score. Donc voilà, je suis heureux. Je profite de tout ça et je suis fier et heureux de pouvoir offrir un nouveau moment de joie à tout le peuple argentin.
0: Côté anglais, c'est un capitaine malheureux qui a répondu aux questions des journalistes. Harry Kane, déçu, regrette la posture trop défensive de son équipe après le premier but. On l'écoute.
3: Je suis déçu pour les garçons, pour tout le monde, l'équipe, le staff, les supporters. Nous avons bien joué pendant la majorité partie du match, mais une fois que nous avons mené 1-0, nous avons semblé nous contenter de défendre notre avance, ce qui à ce niveau ne suffit pas.
0: Et avec cette seconde demi-finale qui a livré son verdict, regardez le tableau des phases finales est désormais complet. On jette un œil à ce tableau, l'Argentine et l'Espagne se retrouvent donc dimanche pour le titre mondial. Vous voyez le parcours des deux équipes depuis les huitièmes. La finale aura lieu dimanche 23h, heure de la Réunion, au MetLife Stadium de New York. L'Espagne vise donc un deuxième sacre mondial après celui de 2010. L'Argentine, elle, rêve d'un exploit, conserver son titre de championne du monde et décrocher une quatrième étoile. Les Bleus, de leur côté, ont repris le chemin de l'entraînement. Ils doivent digérer la défaite contre l'Espagne en demi-finale, 2-0. L'objectif désormais est clair, battre l'Angleterre et repartir des États-Unis avec une médaille de bronze. Une manière de conclure positivement ce parcours qui aura tout de même mené les Français dans le dernier carré. Alors comment la France aborde cette rencontre? Écoutez le coach Didier Deschamps. Il sera présent pour la dernière fois sur le banc tricolore après 14 ans de bons et loyaux services.
4: On n'est pas au rendez-vous que l'on souhaitait, que l'on attendait, qu'on avait pour objectif. Et on a un autre rendez-vous qui nous attend. C'est...

0: il n'est pas dimanche, mais il est samedi, donc aujourd'hui c'est évidemment il faut évacuer cette énorme déception, et notre devoir à tous c'est de tout faire samedi parce que c'est le dernier de la compétition. Quand on n'est pas au rendez-vous qu'on voulait, ouais, mais ça doit faire mal. Heureusement que ça fait mal. On ne va pas banaliser non plus, ce qui ne remet rien en cause de ce qu'on a pu faire de très bien avant. Là, on l'a moins bien fait, et face à une équipe qui a fait des choses bien mieux qu'elle ne le faisait aussi avant.
1: Côté anglais, les hommes de Thomas Tuchel, eux aussi, auront à cœur de bien finir leur mondial. Retour sur le parcours de l'Angleterre avant de les affronter. Résumé.
2: Dans ce mondial, l'Angleterre a alterné le chaud et le froid. Après une entrée spectaculaire contre la Croatie 4-2, les Free Lions butent contre une modeste équipe du Ghana 0-0 avant de s'imposer contre le Panama pour finir tout de même à la première place du groupe L. En 16e de finale, les sujets de Sa Majesté, menés dès la 7e minute, peinent à renverser la République démocratique du Congo, mais s'imposent avec deux buts en fin de match. C'est en 8e contre le Mexique, puis en quart contre la Norvège que l'Angleterre signe une belle montée en puissance avant de s'écrouler dans les 5 dernières minutes en demi contre l'Argentine.
1: Et pour vivre ce match France-Angleterre, le rendez-vous est fixé dans la nuit de samedi à dimanche, 00h45 en direct sur Antenne Réunion. Je rappelle que ce sera la dernière de Didier Deschamps après 14 ans à la tête des Bleus. La rencontre sera aussi rediffusée à 8h dimanche matin, toujours sur Antenne Réunion. Et avec ce dernier match, Kylian Mbappé reste en course pour le titre de meilleur buteur. Avec 8 buts, il occupe actuellement la tête du classement en égalité avec Lionel Messi qui lui jouera la finale. En face, deux Anglais peuvent aussi progresser dans ce classement. Il s'agit du capitaine Harry Kane et de Jude Bellingham qui occupent les 4e et 5e positions avec 6 buts chacun. L'instant foot, c'est fini. J'étais ravi de passer ces semaines de mondial à vos côtés. Demain et ce week-end, vous retrouvez Lionel Massard pour la minute à 12h25 et pour l'instant foot à 19h. Merci pour votre fidélité. Très belle soirée sur Antenne Réunion.
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13: Bonjour à tous, je suis ravie de vous retrouver pour une nouvelle météo du don. 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Le jour de leur majorité, ils ont choisi d'offrir la vie. Un geste fort, inspiré par leur mère, elle-même donneuse de longue date, mais comme beaucoup de jeunes, ils partageaient les mêmes doutes et les mêmes appréhensions avant de franchir le pas. Aujourd'hui, la peur a laissé place à la fierté, celle d'avoir vécu un moment chaleureux et d'être devenu à leur tour un maillon essentiel de cette grande chaîne de solidarité. Et vous alors, qu'attendez-vous pour franchir le pas puisque votre premier don n'attend plus que vous? 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

0: Bien le bonsoir, La Réunion est ravie de vous retrouver pour votre météo. L'humidité nous accompagne ce soir, mais regardons sur l'animation satellite cette circulation dépressionnaire. Celle-ci, le petit enroulé là, qui nous renvoie quand même pas mal de nuages, va passer au plus près de chez nous, bon, voire même dès maintenant, et puis en première partie de soirée, sur une grande moitié nord de La Réunion. Puis ailleurs aussi, le ciel sera maussade. En seconde partie de nuit, ça va se calmer, principalement par le sud-ouest et tout doucement pour le reste de l'île. On aura toujours du vent, 50-60 km/h vers le secteur de Saint-Paul, jusqu'au port, également vers Saint-Philippe. On pourra avoir des rafales jusqu'à 70 km/h sur le nord, également vers le secteur des plages. Et puis quant au pour le reste, pour la mer, pas de grand changement. Elle restera agitée. Puis les températures, pour l'instant, elles resteront stationnaires. Demain matin, alors, on verra quelques éclaircies, mais ça va prendre un petit peu de temps. C'est vrai que les nuages vont s'évacuer par le nord-est et on va récupérer les éclaircies. Ce sera beaucoup plus évident dès l'après-midi. Le ciel sera beaucoup plus éclairé, de belles éclaircies au programme. On notera quand même un peu d'humidité sur le nord-est, vers Takamaka ou encore vers le secteur du volcan. Ailleurs, je vous le disais, le soleil primera. Regardons maintenant le vent, 50-60 km sur le nord-ouest, 60 vers le secteur de Saint-Philippe. Une mer agitée dans l'ensemble, elle sera assez calme sur le nord-ouest. En ce qui concerne les températures minimales, on a droit à 21 degrés à Saint-Denis, 12 à Petite-France. On terminera avec les colimaçons avec 16 degrés. Pour les maximales, 28 degrés à Saint-Denis, entre 21 et 22 pour les cirques, 15 pour le volcan. Et on terminera avec Piton-Sainte-Rose avec 27 degrés pour les prochains jours. Bah, ça y est, voilà, ce sera un week-end estival, j'ai envie de vous dire. De belles périodes ensoleillées dès samedi et la plus belle journée, même, ce sera pour dimanche. Les températures minimales vont chuter un petit peu, donc on arrive à 6 degrés, mais les températures maximales restent à peu près stationnaires, donc entre 6 et 27 degrés. Chez nos voisins, le soleil est bien présent pour Madagascar, Maurice, Rodrigue, et un peu plus loin aussi, le soleil est bien présent pour Johannesburg, Moroni, et Mahé. Direction l'Hexagone, du soleil, il y en a quand même en grande majorité. On notera des pluies faibles du côté de Strasbourg et des pluies éparses pour Lyon. Les températures varieront entre 25 et 34 degrés. Retour chez nous, demain, nous serons le vendredi 17 juillet. Des bisous d'avance à vous, les Charlottes. Le soleil s'élèvera à 6h54 et nous quittera à 17h54. Excellente soirée à vous tous. Et d'ici là, restez dans l'air du temps sur Antenne Radio.
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0: l'heure qu'il est.
1: J'essaie de joindre ta femme, mais elle répond pas. Elle est là? Oui, bien sûr qu'elle est là. Passe-la moi ou mets-moi sur haut-parleur.
2: Qu'est-ce qu'il y a?
1: On a les gamines en formation.
2: Oh,
1: va falloir qu'on leur apprenne à manier la tronçonneuse et la hache et à faire les gestes de premier secours.
2: D'ailleurs, je vois ça tout à l'heure.
1: Parce

0: Princess. Quoi?
1: Je suis désolée, il fallait que je sache.
0: Et tu m'as rien dit?
1: Bah, je te le dis maintenant. Malheureusement, je suis pas enceinte.
0: Waouh. Ça, j'arrive pas à le croire. T'as fait un test de grossesse dans mon dos?
1: Et dans cette histoire, c'est tout ce que
0: ouais,
1: tu retiens?
0: Ouais, et bah ça me choque, en fait.
1: Ah ouais? Alors la seule chose qui te choque, c'est que je t'ai pas attendue pour faire mon test de grossesse. Et comme ça te concerne directement, t'es vexée. Mais que je sois pas enceinte, ça, franchement, tu t'en moques. T'as entendu?
0: Oui, j'ai entendu. Et alors?
1: Et alors? J'attendais un comment tu te sens? Qu'est-ce que je peux faire pour toi? Ça va aller, t'es pas trop déçue? Qu'est-ce que tu veux faire? Tout ce qu'il aurait été normal de me dire dans ce genre de situation.
0: Non, ce qui aurait été normal, c'est qu'on fasse le test toutes les deux.
1: Oh non, mais je rêve.
0: Oh ok, pardon, je suis désolée, je suis désolée, c'est parce que je suis sous le choc. J'étais persuadée que... Je croyais que ça avait marché. T'avais l'air tellement... tellement enceinte.
1: Oh quoi, j'avais l'air tellement enceinte?
0: Je sais pas... Les petites crises de nerfs, le grignotage, les symptômes de la grossesse, quoi.
1: Ce sont les symptômes d'un être humain de base, Maya. Bon, laisse tomber, je vais aller bosser. Le nouveau centre d'aide médicale à la procréation ouvre ses portes aujourd'hui et là-bas, au moins, on va m'écouter.
2: Reste encore un peu.
0: Non, faut que je me lève.
2: Et encore un peu.
0: Avec Hughes, on reçoit les jeunes pour l'initiation. Et je veux arriver tôt à la caserne. Pour garder un œil sur Beckett. Oh. Ouais, apparemment, il y a des soucis avec lui. Et toi, qu'est-ce que t'en penses? C'est encore l'alcool?
3: Non, je pense qu'il a arrêté. Mais c'est pas un bon leader.
0: Comment tu vas y aller? On est venu ici avec ma voiture.
3: T'as qu'à m'emmener avec toi puisqu'on va au même endroit. Et quelques mètres avant d'arriver, je sauterai par la fenêtre.
0: Je sais que t'en es capable.
3: Pense aux économies qu'on ferait en allant ensemble au boulot si on annonçait qu'on est en couple. Rien que d'un point de vue écologique, on devrait officialiser notre liaison.
0: Dis pas n'importe quoi.
3: J'essaie.
0: J'aime bien nos petits rendez-vous secrets.
3: Et moi, j'ai pas dit que j'aimais pas ça.
0: On est dans un bel hôtel, tranquille, parce que personne ne nous connaît. On vient d'y passer la nuit, et maintenant, il faudrait qu'on arrive ensemble au boulot devant tout le monde. Arrête. Il t'en faut toujours plus.
3: Je me contenterai de ça.

0: Juste le petit-déj. J'ai envie de prendre mon petit-déj avec toi, et comme on peut pas descendre dans la salle commune...
1: T'as fait monter le café. Mm-hmm.
0: Mm. Toast grillé.
1: Oh.
0: Œuf au bacon.
1: Ah oui.
2: Salut. Tu sais qu'à midi, j'ai mon entretien au syndicat. Hein.
3: Oui. Je suis au courant parce que tu me l'as rappelé hier soir, et encore ce matin, pendant que j'étais sous ma douche. Et encore pendant que j'arrivais ici. Ça m'énerve quand tu fais ça. J'ai encore un peu de mémoire.
2: T'as oublié ça dans la cuisine. C'est marqué journée de formation des jeunes, mais...
3: C'est pas cool de me laisser tomber.
2: Hé, hey, arrête, parce que c'est plutôt toi qui me laisse tomber, là. Normalement, tu devais venir avec
3: ouais,
2: moi.
3: Mais c'était avant qu'Ellie prenne les choses en main. Tu seras tellement mieux avec lui. Bon, tu vas moins rigoler, mais c'est un pro.
2: Ouais, je vais moins rigoler. Mais c'est un pro.
3: Et en plus, ils annoncent de l'orage. Elle commence bien, cette journée.
4: Ils annoncent de l'orage pour aujourd'hui?
3: Travis n'arrête pas de faire des compliments sur Ellie. C'est moi qui ai lancé le sujet, mais il pourrait être un peu plus délicat. C'est moi qui faisais le job au début, et l'autre est arrivé et il le fait mieux que moi, ce qui est super, mais... Bon, je suis peut-être pas la bonne personne pour parler de ce mec.
4: Ouais, moi non plus. Je l'ai pisté sur le net pour voir s'il y avait des infos un peu crades.
3: Je suis pas allée jusque-là, mais... Quoi, tu le détestes?
4: Je déteste ce genre de type. Tu sais, le genre trop... trop malin, trop charmant, trop la main sur le cœur. J'ai toujours l'impression qu'il y a une arnaque derrière. Puis il est là pour quoi, au juste?
3: Bah, je sais pas, à mon avis, il est là parce qu'il a de bonnes compétences dans ce domaine. D'ailleurs, c'est ce qui me rassure. Quand je lis sa bio, je me dis que je peux pas lutter.
4: Ouais, bah il a encore rien fait pour l'instant.
3: Ouais, mais il va s'y mettre et il va tout déchirer parce que ce mec est vraiment doué. Enfin, je suppose.
5: S'il vous plaît, Ellie. Écoutez-moi. Il y a quelqu'un qui pointe une arme sur vous. Vous ne voulez pas le tuer, mais vous n'avez pas d'autre choix. C'est de la légitime défense. Au tribunal, la légitime défense, c'est l'acquittement.
2: Comparer ça à un homicide involontaire, c'est vraiment pas le truc qui va me convaincre.
5: Jason vous fait passer pour un dingue qui sait pas gérer ses émotions. Va bien falloir lui répondre pour redorer votre
2: image.
5: Laissez
2: fuiter ce que Première Ligne a vu chez les Dixon. Ce serait mettre en péril l'existence même de Première Ligne. Non, franchement, il n'en est pas question.
5: Alors comment vous comptez le battre? On se mouille ou on se mouille pas?
2: Ah tiens, voici Ben. Ben, je te présente Ellie Stern qui va diriger ma campagne. C'est l'homme qui va me rendre la vie beaucoup plus facile, enfin, à ce qui paraît.
6: Vénard, moi, je dois tout affronter tout seul. Je suis en plein milieu d'une guerre qui n'en est pas une avec ma femme parce qu'elle a décidé d'ouvrir une clinique spécialisée dans la fertilité et elle veut que j'y travaille comme anesthésiste alors qu'elle sait que je bosse ici. Et elle m'a sorti un truc, alors là, c'est énorme. Elle me fait, mais à la caserne, t'es à l'accueil, non?
2: Ah ouais, donc c'est la guerre.
6: Ouais, je suis derrière un bureau la plupart du temps. Ouais, c'est aussi le métier, mais je choisis pas, c'est pas moi qui décide. Elle arrive pas à comprendre que je peux pas tout laisser tomber du jour au lendemain parce que madame veut changer de carrière. Pas vrai? Pas vrai?
2: Oh, ah ouais,
5: oui,
2: ouais,
5: bien sûr, vous avez raison.
6: En tout cas, aujourd'hui, je vais pas jouer les standardistes. Aujourd'hui, je pars en intervention. Et ça, elle peut pas me l'enlever.
5: Écoutez...
3: Désolé, je peux savoir ce qu'il fait là. Cette caserne n'est pas un bureau de campagne.
5: Tout est un bureau de campagne quand vous avez un Ellie.
4: Quand on a un Ellie.
5: Ouais. Ça a l'air lourd, je peux vous aider?
4: C'est gentil, mais à vue de nez, je dirais que je suis plus fort que vous. En plus, ces caisses sont pleines de poussière et vous avez l'air de quelqu'un qui a des allergies.
3: Donc ça y est, aujourd'hui, c'est votre premier jour de caserne. On va vous montrer comment ça se passe quand on est pompier et on va toutes vous traiter comme des pompiers. Tous les matins, on commence par se mettre en ligne et on fait l'appel. Donc chacune de vous va se présenter comme un vrai pompier, c'est-à-dire en donnant son nom de famille. Je veux que vous laissiez tout ce qui vous tracasse, vos peines de cœur et autres, à la maison, avec vos prénoms, ok? Quand on est là ensemble, nous sommes...
4: Herrera.
7: Warren.
8: Bishop.
9: Sullivan.
3: À vous.
8: O.R. Coles.
10: Davila.
11: Sophie.
12: Elle a dit le nom de famille.
3: Ouais. Pas grave. Je t'écoute.
13: Santos.
3: Excellent. Merci. Ouais.
14: Hendrix.
15: Lupex.
16: Oh, wow, c'était un éclair.
3: Très bien,
16: ça.
3: Allez mettre vos équipements.
7: Et dans le calme.
6: S'il y a de l'orage, il faudrait peut-être mieux qu'on rentre, non?
3: Il est super loin. D'après mes calculs, il est en dehors de Seattle, donc c'est bon. Tu connais le truc pour évaluer la distance? Tu comptes le nombre de secondes entre l'éclair et le tonnerre. Tu divises par 3 et t'as le nombre de kilomètres.
6: Je sais.
3: Ok? Il y a eu un éclair, il y a genre 8 secondes. 9. Encore plus loin que je pensais. Il est à 3 kilomètres. Bien.
17: Wow, c'est parfait. Madame, je me suis entraînée tous les matins, je fais au moins une heure de jogging.
18: Ah oui? T'as un bon niveau alors?
17: Oui, mon truc c'est le marathon et il paraît que vous êtes une championne.
18: Donc wow.
17: J'écoute tout le temps la radio interne des pompiers et j'entends souvent votre nom.
18: T'écoutes notre radio?
17: Oui, je fais un peu une fixette sur ce métier.
18: Tant mieux, il faut être passionné. C'est un boulot qui demande beaucoup de détermination et de force physique. Il faut avoir le mental pour

0: Surmonter sa peur. Allez, continue.
1: Voilà, c'est bien. Continuez. C'est super.
2: Oh ! Quand l'orage gronde, c'est plus qu'une affaire de secondes.
0: Arrête de croire que ça passerait mieux si tu me le dis avec des rimes toutes moisies.
2: Oh.
0: Un, deux, trois.
3: Il a raison, on ferait mieux de rentrer. On a plein d'exercices à leur faire faire à l'intérieur.
4: Écoutez-moi, il va pleuvoir, on va se mettre à l'intérieur. Exécution, tout le monde
5: prenez
4: à l'intérieur.
5: Prenez les cônes et suivez-moi dans la caserne, dépêchez-vous.
6: Et les filles, entrez vite. On va ranger les cônes à l'endroit marqué d'une croix et on les empile les uns sur les autres. Juste ici. Parfait. Maintenant, mettez-vous en ligne. Posez les cônes et reculez d'un pas.
7: Très
6: bien, suivez-moi. Faut pas gêner le départ des camions.
4: Avancez.
6: Dans le bureau. Comme ça, vous pourrez voir le départ d'un intervention.
4: Le mot d'ordre, c'est réactivité, d'accord ?
6: Allez, on s'active.
4: Réactivité et rapidité. Si vous voulez faire ce métier, faut réagir vite. Vous vous regroupez. Hé, Beckett, c'est un appel d'urgence, pas une promenade. Il faut donner le bon exemple aux stagiaires. Bougez-vous. Allez, action.
6: Bien, mettez-vous en ligne, mademoiselle.
4: Ici, on bosse en équipe.
2: Ah oui, voilà, génial. Et l'intervention va durer longtemps ? Parce qu'ils rigolent pas au syndicat. Il vaut mieux pas être en retard.
5: C'est un soldat du feu. Je suppose que le syndicat des pompiers est en mesure de comprendre qu'il sera en retard parce qu'il est occupé à combattre un feu.
2: Ah,
8: c'est pas moi qui l'ai dit.

0: Gibson.
1: Bonjour, je venais voir Herrera, mais elle doit être en intervention.
0: J'ai besoin d'aide pour la journée d'initiation. Vous ferez équipe avec Hughes. Avec cet orage, on a des accidents et il a fallu que ça tombe le jour de la formation. Je peux pas laisser Hughes se débrouiller toute seule avec les ados. Donc moi, je reste là pour gérer les appels et vous, vous allez lui donner un coup de main.
1: Excusez-moi, mais je travaille plus ici.
0: Merci d'être bénévole. Elle vous attend. Bah alors ?

0: Il y a des survivants?
1: C'est ce qu'on va voir. Wiggins, Clyde, protégez le périmètre et aspergez le fuselage de mousse. Sullivan, Herrera, examinez le pilote. Montgomery, Warren, évaluez l'état des passagers. Les autres, préparez-vous à les sortir.
2: Ok, capitaine.
1: Soyez rapides et concentrés, les enfants. Et n'oubliez pas que la foudre qui a frappé cet hélico peut aussi nous tomber dessus.
3: Si vous voulez nous motiver, je suis pas sûr que nous appeler les enfants soit la meilleure des méthodes.
4: J'ignorais que t'avais besoin de moi pour te motiver. Ici, t'es avec les pompiers de Seattle, Rose. T'es pas dans un colloque pour commerciaux.
3: C'est Ruiz. Mon nom se prononce Ruiz.
4: Ok.
3: Hé. Regarde, Bishop. Ça a pas l'air d'aller.
5: Oui, je sais, je m'en charge.
3: Elle devrait même pas être là.
1: Vous avez un problème, tous les deux? Herrera, je t'ai dit d'évaluer l'état des pilotes.
5: Mais je voulais être sûr.
1: Alors
5: que...
1: fais ce que ton capitaine te demande.
6: Je m'appelle Travis. Lui, c'est Ben et on est là pour vous aider, d'accord?
7: Ils sont bien amochés.
3: Comment ça va là-dedans?
5: Moi, ça va à peu près, mais je crois que Jonathan...
3: Ça va pas très fort.
7: Ouais, bah...
3: J'ai déjà vu pire que ça.
8: On croirait entendre Isabelle. Elle essaie toujours de voir le bon côté des choses. Pour elle, la vie est un jeu.
5: Regarde où on en est.
8: Rien n'est dramatique.
5: T'es blessé à cause de moi. T'as une barre de fer dans la jambe. C'est moi qui ai voulu faire ce vol malgré la tempête. C'est de ma faute ce qui est arrivé.
3: Non, c'est pas ta faute. Tu m'as pas obligé à le faire.
6: Écoutez-moi, Isabelle. On va vous sortir de là, mais vous devez nous aider en gardant votre calme, d'accord?
5: Et comment va Omar? Omar, c'est le pilote.
6: Nos collègues sont à l'avant en train de lui porter secours.
5: Allez.
9: C'est efficace. Allez, à toi de jouer, Gibson.
3: Ok.
10: Je suis droitier, mais comme je me suis fait mal au poignet...
9: Voilà, oui, on va dire ça.
10: Non, non, mais je me suis vraiment blessé.
9: Très bien,
5: je plaisantais.
9: Ouais, je parie que tu vas faire mieux.
5: Wow.
9: Tu l'as déroulé jusqu'au bout. Allez, à toi, Santos. C'est pas grave, recommence.
5: Non, je crois que c'est pas la peine.
10: Eh, hey, t'as quand même fait mieux que moi.
5: Je vous dis que c'est pas mon truc.
9: Ok, Gibson, tu veux bien prendre la suite?
10: On les enroule et
9: Santos,
10: on y retourne.
9: Viens avec moi.
5: Est-ce que je peux m'en aller? Je crois que c'est pas pour moi.
9: C'est ton premier jour, c'est normal.
5: Même si
9: attends
5: je faisais ça pendant un mois, je serais toujours aussi nulle. C'est mes parents qui voulaient que je vienne.
9: Je vais t'avouer un truc. Au début, j'étais comme toi. J'ai dû m'accrocher et j'ai bien fait. Regarde où j'en suis maintenant. Je te jure que tu vas y arriver. C'est pas la force le plus important, c'est la tête. Tout le reste va dépendre de ça. Et toi, t'es l'une des plus intelligentes ici. J'ai raison, pas vrai?
5: Ouais, toutes les deux, on le sait. Hein.
9: C'est les gens les plus intelligents qui doutent en permanence de leur capacité. Allez. Tu réessaies? Ça va le faire.
11: Pompier, formatrice et psy, vous avez toutes les qualités.
9: Merci, je fais juste de mon mieux.
11: J'ai une question à vous poser.
9: Oui?
11: Qu'est-ce que vous pensez du capitaine?
9: Je pense que... Il n'a pas une place facile.
11: C'est ce que j'appelle la langue de bois. Soyez honnête.
9: Honnêtement? C'est le genre de gars qui fait le strict minimum pendant que nous, on essaie de se surpasser. Nous, on se donne à fond. Et lui, tout ce qu'il veut, c'est rester assis en attendant que la paye tombe à la fin du mois. Donc on n'est pas compatibles. Son attitude est en train de rejaillir sur toute l'équipe.
11: En deux phrases, vous avez résumé un ressenti sur lequel j'arrivais pas à mettre deux mots. Merci à vous. C'est bien, les filles. Beau travail. Ne vous arrêtez pas.
9: Alors, les filles, c'est qui les meilleurs?
12: C'est nous les meilleurs!
9: Voilà!
5: Bonjour, je m'appelle Andy. Et lui, c'est Sullivan. On va vous sortir
13: Bonjour.
5: De là.
13: Je m'appelle Omar.
5: Gardez vos forces, Omar.
13: J'ai essayé de faire rien et de prendre l'impact de mon côté.
0: En tout cas, vous avez eu de bons réflexes. Grâce à vous, les passagers vont s'en sortir.
5: Oui, vous êtes un héros.
13: C'est normal. Je pouvais pas faire autrement.
5: C'est exactement ce qu'un héros dirait.
13: Quand on est pilote, on est aux commandes. Et le plus important, c'est la vie des passagers.
5: Vous êtes quelqu'un de bien, Omar. Il faudrait plus de gens comme vous dans le monde.
13: Papa? Papa? Qu'est-ce que tu fais là? Mon père est là. Tu m'as manqué. Je croyais que je te reverrais plus. Mon père est venu me voir.
5: Omar?
0: C'est fini, Andy.
5: Je sais.
0: arrête, ça sert plus à rien.
2: Je sais juste...
0: Andy. Il est mort. Il a donné sa vie pour sauver ses passagers. Faut les extraire de là.
12: Restez concentrés, les filles. On a fait nos deux insufflations, mais l'air n'est pas entré dans les poumons. Alors on fait quoi?
2: On recommence en lui inclinant la tête vers l'arrière?
12: Oui, exactement. Bonne réponse. Ok, pour les deux insufflations, on est bon. C'est quoi la suite?
2: C'est nul, j'ai déjà appris tout ça quand j'ai fait le stage de secourisme. On pourrait pas retourner au vrai truc de pompier?
12: Mais c'est un vrai truc de pompier.
10: Écoute, Vic, on s'emmerde, franchement.
12: Ouais, mais ça sauve des vies.
10: Ok, alors, on a qu'à leur montrer les massages cardiaques sur Dancing Queen.
12: Une chanson qu'elles connaissent même pas.
10: Staying Alive.
12: Elles ont 17 ans, Jack.
10: Bon, ok, laisse-moi faire, j'ai une idée.
12: Ok, vas-y.
10: Bon, les filles, ça sera peut-être plus sympa de vous faire faire les massages cardiaques sur le rythme de Baby Shark.
12: Oh, pitié, allez. Non.
10: On y va. Vous la connaissez, hein? Baby Shark,
2: Baby Shark. Non, ça, c'est vraiment une technique des gens pourris. Vous êtes conscient que ça va nous rester à vie dans la tête?
10: Oui, c'est ce qu'il faut. Et comme ça, tu sauras toujours quoi faire.
12: Il a raison.
10: Ok, allez, je veux vous entendre. Baby Shark, vous devriez pas rire parce que c'est important.
2: Peut-être, mais franchement, c'est ennuyeux à mourir.
12: Sans si vous ne deviez retenir qu'une seule chose de cette journée, c'est bien ça.
2: Oui, mais si on est sur une scène d'accident, je suppose que les ambulanciers seront là pour le faire.
10: Oui, mais sur le terrain, les pompiers et les ambulanciers travaillent ensemble et ils sont aussi importants l'un que l'autre.
2: Aussi importants?
11: À mon avis, ils sont même plus importants. Quand j'étais en Irak, je suis partie en mission avec un autre soldat. On devait passer la nuit dans un bâtiment sécurisé, mais une fois sur place, on s'est fait attaquer. Une balle a touché le poumon de mon coéquipier et il n'y avait pas moyen de nous enfuir. Donc, en attendant qu'on vienne nous chercher, grâce au matériel qu'on avait et une demi-bouteille de whisky trouvée sur place, j'ai réussi à le calmer et je l'ai intubé. Pour éviter l'hémorragie, j'ai passé la nuit à lui faire des points de compression. Ça a duré 4 heures et 17 minutes.
12: Je l'adore.
10: Moi aussi.
11: Et là, l'entraînement, l'instinct de survie et l'objectif, tout était réuni en même temps. J'occuperais pas la place que j'occupe aujourd'hui si j'avais pas fait des tonnes de stages comme celui-ci. Et maintenant, c'est moi la chef de la caserne, c'est pas génial? Allez les filles, on reprend, et cette fois avec un peu plus d'entrain. Gibson, c'est quoi la chanson?
10: Baby Shark.
11: Allez les filles, Baby Shark.

0: Ok, 1, 2, 3.
1: Et Jonathan, il va s'en sortir?
0: Oui, on s'occupe de lui.
1: C'est à cause de moi. Il faut l'emmener, il est blessé à cause de moi. Et comment va Omar? Le pilote, il va s'en sortir?
2: Madame, vous inquiétez pas, on est là pour s'en occuper et on est les meilleurs. On va vous transférer à l'hôpital et vous prendrez de leurs nouvelles après.
3: Collier cervical.
0: Tiens.
4: J'ai des sensations bizarres.
2: Hein? Bizarre, de quel ordre? Vous avez mal?
4: Non, j'ai pas mal. Plutôt des picotements.
0: Des picotements où ça?
2: Dans les jambes?
4: Ouais, peut-être. En fait, je sens plus trop mes jambes.
0: Ok, merci pour ces indications. C'est toujours bon à savoir. Si jamais ça change, vous nous le dites.
2: Sullivan, viens voir.
0: Va dire à Beckett qu'on est obligé d'extraire le blessé avec le siège. Si on bouge la tige d'un millimètre, le gars risque de rester paralysé, ok?
5: Compris.
6: Oui, mais je veux que la 81e me tienne au courant de la progression et qu'on ait l'entreprise qui gère le site au téléphone, ok?
7: Compris, chef.
6: Qu'est-ce que vous faites là?
8: Les filles font une pause, donc... Je... Ce que vous leur avez dit, ça a été un choc. Pour moi.
6: En quoi ça a été un choc?
8: Je me rends compte que j'ai jamais ressenti ce que vous avez vécu en sauvant le soldat. C'est un peu une révélation que vous avez eue. Comme si la mission prenait tout son sens et l'objectif était super clair pour vous. Et moi, j'ai jamais ressenti ça depuis que je suis là.
6: Écoutez...
8: Non, attendez, chef. Le truc, c'est que moi, j'ai l'impression de surfer sur la vague. C'est pas moi qui dirige le bateau. Je suis même pas dans le bateau.
6: On en discutera plus tard.
8: Non, j'ai passé mon temps à leur dire que c'était le métier le plus formidable du monde et que se dévouer pour les autres donnait un sens à la vie, mais j'en suis même pas convaincue.
6: Hughes, on a beaucoup de choses à gérer là tout de suite et je veux que vous restiez concentrés.
8: Comment vous avez eu la certitude d'être bien à votre place? Parce que moi aussi, j'ai besoin d'en être certaine.
6: Je suis vraiment désolée, mais là, c'est pas le bon moment. On est en formation avec les petites, je reçois des appels à cause de l'orage, donc pour la séance de motivation, on verra ça une autre fois.
8: D'accord, je comprends.
6: Ok?
8: Merci, chef.
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2: Allez, Jonathan, il n'y en a plus pour longtemps. Hey, Jonathan, ça va aller. Hey, restez avec nous, on est dans la dernière ligne droite. C'est pas le moment de flancher. Restez avec nous.
3: Je me sens tellement bête.
2: Je m'en occupe.
3: Quand j'étais jeune, mon rêve, c'était d'être correspondant de guerre. Quand on est sur le terrain, on sent la catastrophe arriver. Et je l'ai senti arriver. Je l'ai senti, mais je l'ai ignoré. En fait, non, c'est pas que je l'ai ignoré. C'est que je l'ai mis de côté. Pour faire plaisir à ma femme.
2: C'est romantique, ça.
3: Non, au contraire. Parce que je lui en veux. Et parce que j'ai la rancœur tenace avec elle. Ce qui est pire que tout, parce que je suis pas méchant, sauf avec elle. Je vous promets, demandez à n'importe qui, je suis le mec le plus gentil du monde, sauf avec Isabelle. Et vous savez à quoi j'ai pensé en premier, quand je vous ai entendu dire que je pourrais rester handicapé?
4: Quoi? Vous avez entendu quand j'ai dit ça?
3: Bah ouais, je suis pas journaliste pour rien. Et je me suis dit, bien fait pour elle, je vais lui en faire pavé. Elle sera condamnée à s'occuper du paralysé jusqu'à la fin de sa vie. La punition ultime. Je suis coincé là, en train de lutter, et le premier truc qui me vient à l'esprit, c'est me venger d'elle.
4: C'est une situation très angoissante. Et je suis sûr que vous n'en pensiez pas un mot.
3: Ouais, bah vous pouvez
4: juste
3: me croire, je pensais chaque syllabe. Et après, c'est monté d'un cran. La pensée d'après était encore plus abominable. Plus terrifiante que celle-là.
2: C'était quoi? J'ai envie de vous demander dans quel état d'esprit vous êtes maintenant, mais je vous avoue que j'ai un peu peur de la réponse.
3: Je me sens monstrueusement, désespérément amoureux d'elle. Il faut que je change. Je peux pas continuer à la maltraiter. Je l'aime.
4: Ça va aller. Vous aurez tout le temps de réparer votre mariage.
2: Warren.
4: J'en ai pour une minute.
5: Beckett veut pas te suivre.
2: Jonathan. Voilà, on a presque fini. Après tous les efforts que vous avez faits, c'est pas le moment de lâcher. Surtout que vous avez déjà défié toutes les statistiques. Ok?
4: Oui, bien sûr, capitaine, je comprends, mais d'un point de vue médical,
6: c'est... pouvoir scanner un patient rien qu'en le regardant que je vais te laisser foutre en l'air mon équipe, d'accord? Plus on reste sur le site, et plus on a de risque d'être frappé par la foudre.
4: Sauf votre respect, je suis médecin.
6: Non, je ne transigerai pas avec la sécurité. Donc on l'extrait de son siège, on emmène le blessé.
7: Oh non, mais sérieux, vous êtes ridicule.
6: Je te demande pardon.
7: Elle a raison, vous nous faites perdre du temps.
6: Tu dépasses les bornes, toi aussi.
7: Ben est médecin, il sait de quoi il parle.
4: Je maîtrise bien le sujet, et si vous voulez qu'on le sauve, c'est la seule manière.
7: Faites-lui confiance, il se connaît mieux que vous.
6: Ok, tu veux prendre la direction des opérations? Eh bien vas-y, fais-le et on verra ce que ça donne.
7: Ok, c'est moi qui prends les commandes. On le désincarcère avec le siège! Dépêchez-vous, chaque seconde compte! Allez!
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0: te taper dedans, il y en a déjà pas assez.
1: Sérieux? Espèce de coinfre.
2: Ça me fait du bien, tu sais, de bosser avec toi et les filles, et de faire un truc que je connais.
1: Ah, tant mieux.
2: D'ailleurs, quand elles m'ont vanné, j'ai pas répondu.
1: Bah ouais, t'as aucune répartie.
2: Bien sûr que si, j'en ai. J'ai pas les mêmes codes que vous parce que j'ai grandi en foyer. Ce qui me distingue des gens comme vous, qui avaient une famille, c'est que vous pouvez mal vous conduire ou être la pire des pourritures, c'est pas grave. On vous aime quand même. On va pas vous jeter dehors, vous mettre à l'orphelinat.
1: C'est quoi?
2: Moi, quand j'étais bébé, c'est ma sœur biologique qui me l'a déposée. Mes parents avaient gardé cette photo toutes ces années. C'est pas qu'ils m'aimaient pas, c'est juste qu'ils m'aimaient pas assez.
1: Jack, sois pas de mauvaise foi. Ça a rien à voir avec le fait d'aimer ou pas t'aimer. Il serait peut-être temps que tu le comprennes parce qu'on a beau en parler, apparemment ça te rentre toujours pas dans le crâne. Ils t'aimaient, mais ils pouvaient pas te garder. Donc ils t'ont fait adopter. D'accord? Alors, t'as une sœur qui essaie de prendre contact? Ça te fait quoi?
2: Je navigue entre curiosité et angoisse, je suis un peu perdu.
1: C'est normal. C'est vrai que ce sont des sentiments contraires, mais ça, je peux comprendre.
2: Je te remercie.
1: Je t'en prie.

0: Arrêtez-vous une seconde. Bishop, je prends le relais. Je croyais que tu commandais.
1: Oui, et je veux que tu me laisses faire.
0: Maintenez le droit.
2: Ok, je me mets de l'autre côté.
3: Voilà, tiens-la fermement, c'est toi qui la dirige. N'aie pas peur, je suis là. Vas-y, continue, voilà, c'est super. Tu vois que c'est pas difficile. Magnifique.
2: Qu'est-ce que c'est?
3: Donne-moi ça, vite.
4: Oh, je vous en prie, ouvrez-moi.
3: Reculez, mettez-vous au fond de la salle.
4: Aidez-moi.
3: Calmez-vous, monsieur.
4: Il faut que vous m'aidiez.
3: Calmez-vous.
4: Je vous en prie.
3: Doucement, je vous ouvre.
4: Ils vont mourir.
3: N'approchez pas.
4: On va
3: rester là.
4: Sinon, ils vont mourir. Ils ont pris la poudre. On allait chez ma mère pour le déjeuner du dimanche. Elle voulait pas qu'on vienne à cause de l'orage.
2: On va les monitorer. Il nous faut aussi des défibrillateurs.
4: Ça veut dire quoi? Ils vont s'en sortir?
2: Restez pas là.
3: Enzo, continue à me raconter ce qui s'est passé.
4: Ils étaient en train de décharger la voiture. On fait toujours des courses pour ma mère. Et un éclair a frappé le sol. Moi, j'étais dans la voiture, ça aurait dû être moi.
3: Heureusement que c'était pas vous. Vous avez pu les amener.
2: Laissez-moi faire mon boulot.
5: Centrale, ici station 19. J'ai 3 arrêts cardiaques par foudroiement. Envoyez-moi 3 véhicules sanitaires d'urgence.
6: Chef, tous nos véhicules médicalisés sont en intervention.
4: Non, je vous en prie.
5: Envoyez-moi le premier qui se libère.
4: Ils sont tombés d'un coup. Je les ai mis dans le coffre et j'ai foncé à la caserne la plus proche.
2: Chargé.
3: Ouais, écartez-vous, on choque.
5: Plus de mains. Je sais.
3: Santos, O.R., venez les filles, vous allez nous aider. Cole, c'est Davila, apportez-nous les sacs médicaux.
5: Les filles, enlevez vos vestes.
3: Regarde comment je fais. Tu vas faire exactement la même chose que moi. Comme on a fait ce matin, t'étais l'une des meilleures, c'est pour ça que je t'ai appelée. Positionne tes mains au-dessus des miennes, comme ça tu vas prendre le relais. C'est bon, t'es prête? Allez, vas-y, t'inquiète pas, tu vas y arriver. O.R., ouais, regarde-moi. Tout ira bien. J'ai confiance en toi.
5: Ok.
2: Hey, hey, baby shark, ok?
5: Oui, je me souviens.
2: Baby shark, baby shark, baby shark, baby shark, ok, continue. Baby shark, super.
3: On choque.
5: Super, Santos, tu l'as sauvée. Bravo. Ah, elle revient.
4: Oh,
5: ça y est.
4: Oh, ma chérie.
5: Bravo, ma puce, t'es très forte. Respire à fond, ton papa est là.
3: T'as été génial, Santos, je suis fière de toi.
2: Votre femme aussi est en train de revenir.
4: Ça va, mon amour, le cauchemar est fini.
7: Centrale des urgences, ici Benoît Rennes du véhicule médicalisé 19. On arrive avec un blessé de 40 ans, conscient. Lésion à la colonne vertébrale et à la jambe. Sur ce coup-là, on aura besoin de monde.
8: On est prêt, véhicule médicalisé.
7: Ah non, ça, ça m'étonnerait.
8: On a l'habitude.
7: Prévenez la trauma, l'orthopédie et la neurochirurgie.
8: Ça sera diagnostiqué à votre arrivée.
7: Ça a déjà été diagnostiqué. J'appelle pour que vous mobilisiez vos équipes parce que je sais que vous n'avez pas assez de personnel. A tout à l'heure.
9: Hé, là, tu t'es comporté comme un vrai chef. Tu voulais quelque chose et tu l'as obtenu. Sans les traiter comme des gamins, sans les envoyer bouler.
7: Je te remercie.
9: En plus, Bishop est en train de nous claquer entre les pattes. Elle est plus du tout en état.
7: Herrera s'occupe d'elle.
9: Un peu trop tard et c'est pas à elle de le faire, c'est pas le capitaine. Ça, c'est un problème que Beckett aurait dû régler. Il fait rien et ça commence vraiment à me saouler.
7: Écoute, moi aussi, je m'inquiète pour Bishop, mais Beckett est comme ça et il n'y a pas le choix. On doit faire avec.
9: Non. Non, on doit pas faire avec, mec. Un mauvais capitaine, c'est la descente aux enfers. Et je sais de quoi je parle, j'en étais un.
4: Merci à vous tous. Du fond du cœur. Vraiment.
3: C'est bon, ils sont tirés d'affaires, c'est tout ce qui compte.
2: Hé, hey, qu'est-ce qu'il y a?
10: Si ça doit être comme ça tous les jours, je tiendrai pas le coup.
2: T'en fais pas, on a tous peur.
3: Hé, hey, non, je suis là. Ça va aller, tu vas y arriver.
10: J'ai eu tellement peur.
3: Ça va aller, je suis là.
10: Je sais pas comment vous faites pour pas craquer. J'y arriverai pas, j'ai pas les
11: nerfs. Elle a raison, la preuve, c'est que tu l'as fait.
3: Oui, tu l'as fait et t'as réussi. T'as réussi. Vous avez toutes réussi, ok? Premier jour, 3 vies sauvées, si ça c'est pas une victoire.
10: Pardon, géant, je devrais pas pleurer.
3: Non, hé, regarde-moi. Ce sont des larmes de soulagement. Moi, ça m'arrive tout le temps. Je passe ma vie à pleurer.
2: Ouais, c'est vrai.
3: Tu vois, et pleurer, c'est indispensable pour un pompier parce que ça veut dire qu'au moment de passer à l'action, tu t'es pas laissé emporter par tes émotions. Au contraire, t'as su garder la tête froide, tu comprends? Et ça veut aussi dire que tu verrouilles pas ce que tu ressens et que tu risques pas d'exploser pendant l'intervention. Il faut pleurer, ça permet d'évacuer le stress.
10: D'accord, j'ai compris.
3: Vas-y, lâche-toi. T'as sauvé des gens. T'es formidable.
12: Ouais.
1: Ellie m'a envoyé un million de messages.
12: Ouais, on s'en serait douté.
1: Je sais pas pourquoi il s'accroche. Je lui ai dit non aux trois quarts de ses propositions.
12: Il est pas idiot. Il savait bien à quoi s'attendre.
1: Lui, oui, mais pas moi. Je sais pas, c'est... Au début, c'était comme un jeu. Et là, ça devient une mission à accomplir. Et je suis entre deux. Je sais pas si je veux me mouiller ou pas. Est-ce que c'est toujours toi qui dirige? Parce que si jamais on fait un détour par le syndicat, j'ai peut-être une chance d'arriver avant la fin. Non? Pourquoi? C'est non, c'est une très mauvaise idée ou c'est... Il faut demander à Beckett.
12: Beckett.
13: Hey, capitaine!
5: Vic, si je vous entends encore dire que vous avez l'impression de ne pas être à votre place, je vous envoie directement vous faire soigner. Je vous ai bien observé aujourd'hui, dans toutes les situations, et j'ai vu comment vous avez guidé ces filles, comment vous les avez encouragées.
3: Ouais, c'est vrai que je me suis sentie dans mon élément. C'était agréable, c'était facile, enfin non, pas facile, mais...
5: Je vois ce que vous voulez dire.
3: Ouais, et d'un coup, tout m'a paru clair, et je... Je me demande si je suis vraiment... faite pour ce métier.
5: Vous êtes une femme extrêmement intelligente, mais vous manquez de maturité. Pourquoi les choses ne pourraient pas être simples? Pourquoi elles ne pourraient pas être évidentes? Pourquoi ça ne pourrait pas être ce que vous faites déjà et que vous faites bien? Je veux que vous dirigiez première ligne.
3: Moi?
5: Oui, vous avez toutes les qualités requises. Vous savez gérer les gens, vous savez leur fixer des objectifs tout en laissant une part à l'émotionnel. Et surtout, vous êtes l'une des meilleures intervenantes que je n'ai jamais vues parce qu'à chaque fois, vous vous impliquez.
3: Merci.
5: Diane Lewis a fait un super boulot, mais maintenant, il faut quelqu'un qui s'en occupe à plein temps. On a besoin de quelqu'un qui ait exactement toutes vos compétences réunies. Comment ça se fait que vous n'ayez pas déjà repris les rênes? C'était pas ce qui était prévu?
3: À la base, si, sauf que c'était juste un programme pilote et
5: oui,
3: on pensait pas que ça s'étendrait à toute la
5: ville. C'est pour ça qu'il faut un vrai leader. Vic, la grande révélation dont vous rêvez n'est pas quelque chose de merveilleux que vous découvrirez dehors quelque part. C'est l'ensemble de ce que vous avez fait et l'ensemble de ce que vous allez faire encore qui connecte tous les points de votre vie. C'est ce qui donne du sens et de la valeur à votre vie. Et l'expérience acquise, les autres en profitent aussi. Et tout ça fait de vous la personne idéale pour ce programme.

0: Trop tard pour vous, Montgomery, mais ça, on savait.
1: J'ai fait aussi vite que... s'il vous plaît. S'il vous plaît, écoutez-moi, je sais que j'aurais dû arriver plus tôt. S'il vous plaît, accordez-moi juste une minute. J'étais en intervention et j'allais pas abandonner mon équipe, donc... Ce que j'essaie de vous dire, c'est que... C'est que je suis comme vous. Et si vous êtes pour moi, si vous me soutenez, pour la première fois, vous aurez un candidat qui est de votre côté. Et qui peut vous comprendre. Quelqu'un qui fait ce métier et qui en connaît la difficulté.
2: Travis, c'est l'équipe de nettoyage.
0: Il faudrait que l'équipe de nettoyage fasse aussi le ménage dans sa tête. Heureusement que sa campagne est un échec, parce qu'entre ses crises de rage et son manque d'engagement, il donne une image désastreuse de notre métier.
1: Capitaine, je tiens à ce que vous le sachiez. Il y a beaucoup de rumeurs qui circulent sur mon compte et elles sont toutes fausses.
3: Je sais, c'est pour ça que vous auriez dû tout faire pour venir aujourd'hui. Malheureusement, la réunion est terminée. Nous aussi, nous avons des obligations à honorer, comme vous.
1: Bien sûr.
4: Nous pourrions peut-être...
2: C'était un rendez-vous capital.
1: Ça va, je suis au courant. Vous croyez quoi, que j'ai fait exprès de le rater?
2: Ne vous tenez pas en spectacle, vous ne faites que confirmer que vous ne savez pas gérer votre colère.
4: Quel caractère.
2: Vous devez vous ressaisir.
1: Je vais faire mieux que ça. On laisse fuiter l'histoire de Dixon.

0: Capitaine, pourquoi vous avez...
1: Tu vas pas encore me prendre la tête, j'ai contourné les règles pour ton ami.
0: C'était quoi ce coup d'éclat pendant la mission? Une vengeance?
1: Au contraire, tu voulais absolument jouer le capitaine, alors je t'ai laissé faire. C'est pas si facile, hein?
0: Non, ça a été.
1: La méthode et la technique, ça va, y a rien de complexe. Mais c'est le fait d'avoir à composer avec toutes vos susceptibilités qui rend la tâche pénible. En parlant de manager des personnes ingérables, puisque c'est toi la patronne, t'as qu'à gérer ce problème.
0: Ça va? Alors, ça te fait plaisir de m'humilier devant les autres?
2: Je t'ai pas humiliée, au contraire, mon rôle c'est de préserver tout le monde et de te préserver.
0: Non, je pense que tu t'es servi de moi pour récupérer ton poste de capitaine.
2: T'en es encore là, on doit de nouveau avoir cette discussion.
0: Tu peux nier tant que tu veux, mais je sais que j'ai raison, comme j'avais raison pour Sullivan, Eros et Beckett. Tout le monde me pointe du doigt pour éviter qu'on fouille dans leurs petites affaires, j'en ai marre.
2: Est-ce que tu t'entends parler?
0: Oui, et maintenant j'écoute mes intuitions.
2: Et c'est quoi le résultat? Seule Maya détient la vérité, inutile de lui dire qu'elle se trompe.
0: Garde tes serments, c'est le dernier truc dont j'ai besoin.
2: Je suis là pour t'aider. Je fais tout ce que je peux pour te protéger. Je me bats pour toi, pas contre toi. Je t'ai mise en retrait parce que physiquement, tu pouvais pas assurer. Et je te connais. Quand tu commences à perdre pied, quand tu sens que ton corps va lâcher, tu t'en prends à moi, tu t'en prends aux autres, tu t'en prends à tous ceux qui sont proches de toi parce que c'est comme ça que ton père t'a élevé. Il t'a appris à faire cavalier seul, mais nous, on est tes coéquipiers. On est des alliés, on n'est pas des ennemis. On est une équipe dont tu fais partie. On se bat ensemble et on est solidaires. J'aimerais que tu me fasses confiance, s'il te plaît.
0: C'est bon, t'as fini?
3: Ça va?
0: Oui.
3: Qu'est-ce qu'il y a? Ça a été une bonne journée, non?
4: Oui, ça a été une super journée, vraiment. Pour les filles, pour Hughes, pour moi. Mais j'arrête pas de penser à ce matin.
3: Ce matin?
4: T'es conscient qu'on pourra jamais venir ensemble au travail, n'est-ce pas?
3: On trouvera une solution.
4: J'ai cherché, il n'y en a aucune. Et tu sais combien je suis bonne pour tout ce qui est organisation. Quand il y a un moyen, je le trouve. Et là... Là, il n'y en a pas. Je le dis tout de suite, c'est mort.
3: Bon, bah on fera pas de covoiturage. Seattle est une grande ville, on peut se retrouver en périphérie.
4: Ah non, Seattle, c'est beaucoup plus petit que tu le crois.
3: Et qu'est-ce qui nous empêche d'aller vivre ailleurs? On démissionne ensemble et on part au bout du monde, hein? On va s'installer en Espagne.
4: Sully...
3: Non, pardon, écoute, je prends pas ça à la légère. Mais qu'est-ce que tu veux que je te dise, hein? Je veux pas me contenter de ça, et c'est pareil pour toi. On a envie de plus.
4: Exact, oui. Tu te rends compte à quel point c'est rare d'occuper un poste comme le mien pour quelqu'un comme moi? Habituellement, les postes de ce genre ne sont jamais pour les gens comme moi. Et si d'aventure on les obtient, c'est tellement dur que personne n'y reste. Tu le sais, n'est-ce pas?
3: Absolument, oui.
4: Je suis fière de ma carrière. J'adore ce que je fais. Cette place, je la mérite parce que je suis l'une des plus compétentes. Mais aujourd'hui, j'ai compris que... qu'il y a autre chose de plus important que ça. Je peux être une inspiration pour les miens. Ils n'ont pas de modèle auquel s'identifier. Et moi, j'ai l'occasion de leur montrer que oui, ils peuvent réussir. Je dois m'accrocher à ce job pour moi et encore plus m'y accrocher pour eux.
3: Attends, personne te demande de...
4: Honnêtement, je crois pas qu'il soit possible de concilier les deux. Faut qu'on arrête là.
3: Quoi, comment ça ?
4: Je suis vraiment désolée. C'est trop compliqué, Sully. Il faut plus voir.
3: Attends,
4: on veut pas. 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

0: Herrera fait une fixette sur les spaghettis, du coup j'arrête pas d'y penser.
1: Moi je fais une fixette sur mon lit. Des nouvelles de Bishop?
2: Non, mais j'ai la preuve qu'elle est passée. Le tapis de course est encore allumé.
0: Elle répond toujours pas au téléphone?
2: Non.
3: Montgomery, on m'a dit que vous n'étiez pas allé à la réunion du syndicat.
1: Je suis désolé, mais on était en mission
3: et... Il vous accorde une nouvelle chance. Vous devez vous présenter demain matin, ok?
1: Oh merde.
4: Pourquoi merde? Moi je croyais que tu serais content.
5: Montgomery. Intervention dans le secteur nord de Glendale.
0: C'est nous. Quelles sont les chances qu'on nous ait fait des spaghettis à notre tour?
2: Je dirais aucune.
0: C'est le service le plus long de ma vie.
6: En tombant,
7: je suppose. Son pouls est à peine perceptible. Elle respire, mais j'ai fait aussi vite que j'ai pu.
6: Ok, on l'emmène.
7: C'est bon, on s'occupe d'elle assez.
5: Attention à droite.
3: Bonsoir. Je peux vous voir?
8: Ah, oh bon sang.
3: Je vous demande pardon?
8: La dernière fois que vous êtes venu me voir, c'était pour m'accuser d'être alcoolique.
3: Oui, malheureusement, j'annonce rarement de bonnes nouvelles.
8: Non.
3: On m'a rapporté des problèmes concernant votre façon de gérer votre équipe.
8: Je me doute de qui ça vient. Petite, blonde, extrêmement agressive, elle règle ses comptes avec moi.
3: Ça ne vient pas de Bishop. Vous avez cédé votre place en intervention, vous confirmez?
8: Oui, j'ai donné l'opportunité à mon lieutenant de se frotter au réel. Andy Herrera est un excellent élément. Je voulais simplement lui démontrer que parvenir à recadrer ses amis n'était pas une tâche facile. Mais ça a été l'affaire que d'une seule mission.
3: Oui, mais les problèmes qu'on m'a fait remonter datent d'avant. Est-ce que je dois m'inquiéter de vos capacités de chef d'équipe?
8: Non.
3: Faut pas avoir honte de demander de l'aide. Il nous arrive à tous de se laisser déborder. C'est pour ça qu'on a élaboré un programme de suivi psychologique au sein du département.
8: Non, tout va bien.
3: D'accord. Mais je ne veux pas d'autres plaintes.
8: C'est compris.

0: Hey, j'ai dit que je voulais l'ami, pas faire la morale.
1: Attends, c'est sérieux, là.
0: Je sais, mais c'est de la politique. C'est le principe, non? Donc j'ai décidé de me salir un peu les mains au lieu d'attendre tranquillement que Dixon obtienne tout ce qu'il veut. Et on le sait que quand il obtient ce qu'il veut, bah, ça donne jamais de bons résultats.
1: C'est peut-être de la politique, mais c'est de la politique déloyale. T'es tout sauf ça. T'imagines les répercussions sur la caserne, sur première ligne? D'avoir fait fuiter une information strictement confidentielle peut compromettre tout le programme. Et si tu te présentes comme maire, c'est bien pour le défendre.
0: Oui, ça va, je sais.
1: Tu te rappelles quand je t'ai dit que même en faisant tous les efforts du monde, tu serais jamais aussi corrompu que Dixon? Eh ben, t'en prends le chemin.
2: Bon, ben, je vais rectifier le tir. Je vais dire à Ellie qu'on laisse tomber.
1: En espérant qu'il soit pas trop tard.
3: Expliquez-nous ce qui se passe.
4: Un voisin nous a appelé pour nous signaler la présence de cet individu.
3: S'il vous plaît, calmez-vous, ok? Calmez-vous.
4: Arrête de bouger.
3: Vous voulez pas baisser vos armes, on en a pas besoin.
4: Quand on l'a croisé, il marchait rapidement, l'air louche et le visage camouflé par sa capuche. Et quand on l'a interpellé, au lieu de s'arrêter, il s'est enfui.
5: On a dû plaquer au sol et on vous a appelé pour le mettre sous sédatif.
3: Vous le maintenez comme ça depuis quand?
4: J'en sais rien. Combien de temps ça vous a pris pour arriver?
3: Ok. On va s'occuper de lui, mais pour l'instant, il ne présente aucun danger, alors commencez par baisser vos armes.
5: Il n'est pas stable.
3: On ne peut pas intervenir si vous pointez constamment une arme sur lui. Ou sur nous, d'accord?
6: Elle a raison, capitaine.
4: Taisez-vous. Qu'est-ce qu'il a dit?
3: Il parle en espagnol. Ouais. On comprend peut-être pas ce que vous dites. Il n'est pas agité, il est terrorisé. Inutile de plaquer au sol. Si vous voulez qu'on lui administre un calmant, vous devrez d'abord le remettre debout et le détacher. C'est comme vous voulez.
7: Ok, on va d'abord lui faire une écho pour savoir sur quoi on part. J'ai presque pas de pulsation.
3: On la met sous perf?
7: Oui, deux grosses perfs ouvertes au max. Il y a un problème ventriculaire, on a une déviation axiale gauche. Ça peut être une hyperkaliémie. Transfusez-lui du calcium et...
3: Et aussi de l'insuline?
7: Voilà.
3: Il vaut mieux vérifier qu'elle n'est pas en hypoglycémie. Le glucomètre est derrière vous. Sa tension est en chute libre. On ajoute un sac de perfusion à pression.
7: Ok.
3: Je connais cette femme, elle est pompier et elle est mariée à l'un de nos médecins, le docteur De Luca. On devrait la prévenir.
7: On verra ça tout à l'heure. Là, elle fait de l'arythmie. Il faut appeler le docteur Altman. La glycémie est à 102.
3: Dextrose, 50%? Sinon, son insuline va chuter. Il me faut votre accord, docteur Kwan.
7: Oui, allez-y pour le dextrose et mettez-la aussi sous albutérol.
3: Les urines sont extrêmement concentrées.
5: Tenez, dites au labo de faire ça en priorité.
3: Je vais voir si on a un scanner de libre.
7: Très bien, merci.
8: Le docteur Altman est à portée d'urgence. Docteur Altman...
0: Voilà. On ne peut pas faire fuiter l'histoire. Oui, eh ben je me moque que tout soit déjà mis en place. Vous faites annuler. Parce que je veux pas la jouer comme ça. Oui, je sais que c'est moi qui vous ai dit de le faire, mais en y réfléchissant bien, c'est pas une bonne idée, donc il faut rectifier ça. Oui, eh ben, diriger une campagne, c'est pas de tout repos. Vous m'arrangez ça, d'accord, Ellie? Allez, à plus tard. Il dit qu'il va essayer.
1: T'en avais quand même l'intention.
9: Ouh, pardon de vous déranger, messieurs. On pourrait avoir un petit coup de main.
3: Merci.
10: Il faut que je trouve Karina.
9: Vous appelez le docteur De Luca et vous lui dites de venir.
10: Il vaudrait mieux qu'elle passe me voir d'abord. Je veux pas qu'elle débarque ici et qu'elle voit Maya dans cet état, vous comprenez?
9: Son état se stabilise. Sur le CG, son QRS est moins large, les constantes s'améliorent et il n'y a pas de traumatisme cervical. Mais il y a une anomalie de la fonction rénale. Et son taux de créatinine est élevé. Est-ce que Bishop a été blessé lors d'une intervention? Est-ce qu'elle a signalé des douleurs à l'abdomen ou au ventre?
10: Ben, j'ai pas fait beaucoup de missions ces derniers temps, mais je crois pas. Ou bien, en tout cas, j'étais pas au courant.
9: Et est-ce qu'elle boit beaucoup d'alcool?
10: Ah non, jamais.
7: Le docteur De Luca est en train de pratiquer une césarienne.
9: Ok.
10: Hé, hé, hé. C'est bon, je suis là. Comment tu te sens?
9: Vous inquiétez pas, Bishop, tout va bien. Vous êtes aux urgences de l'hôpital. C'est Gibson qui vous a trouvé évanoui près du tapis de course et qui vous a amené ici. Comment vous vous sentez? Où est Karina?
10: On est parti la prévenir, mais je reste près de toi jusqu'à ce qu'elle arrive.
11: Alors, qu'est-ce qui s'est passé exactement?
1: Et qu'est-ce qui s'est passé avec la clé?
12: Bah dis donc, vous y êtes pas allé de main morte pour casser la clé à l'intérieur?
9: Eh bien, quand on veut de bons résultats, on utilise les grands moyens. Je vais vous dire, moi, ce qui s'est passé.

0: j'ai un truc à te confier, mais j'aimerais que tu essaies de me comprendre avant de me faire la leçon.
1: Je t'écoute.
0: J'ai dit à Ellie de faire fuiter l'histoire de Dixon.
1: Quoi ?
0: D'accord, j'aurais pas dû, mais j'étais hyper énervé d'avoir raté la réunion du syndicat. Et en plus, Dixon était là en train de me chauffer à la Dixon, quoi. Alors, foutu pour foutu, j'ai dit à Ellie de tout balancer, mais le syndicat m'accorde un deuxième entretien.

0: Et je me suis fait piéger par ces deux pestes.
1: Judith, tu veux pas sortir de ta zone de confort pour une fois dans ta vie?
0: Non, j'ai pas besoin de ça pour me sentir vivante. Je suis pas Thelma et elle est pas Louise. Je l'ai. 30 points.
2: Comment ça, 30 points?
1: En fait, on participe à une chasse au trésor. Et à la clé, il y a une croisière à
0: une
1: gagner.
0: Une croisière de luxe?
1: N'empêche que je vous déteste.
0: Oh, arrête, va. Tu seras bien contente de boire des cocktails au bord de la piscine.
3: Quel dommage que Shirley ne soit pas avec nous.
4: C'est qui, Shirley?
1: T'es personne.
0: Vous n'avez pas la conscience tranquille. Je ne suis peut-être pas une aventurière, mais je suis bonne psychologue. Vous avez l'air d'un petit garçon pris la main dans le pot.
4: J'ai la
0: futur.
4: Conscience tranquille.
0: Oh, ça veut dire que j'ai vraiment touché un point sensible. Je sais reconnaître un regard coupable quand j'en vois un. J'ai tellement l'habitude avec Gertrude.
5: Bon, allez, je vais faire comme si j'avais rien entendu. C'est vrai qu'on t'a entraîné là-dedans contre ton gré.
6: Qu'est-ce qui se passe ici?
4: Voilà, ça y est.
0: Délivré.
2: Voilà, ça y est, vous êtes libre.
5: Merci, messieurs.
1: Super, on en a une, plus que 5 à faire. Alors, lequel de ces charmants messieurs accepterait de poser torse nu avec sur les genoux une de ces dames?
3: Regardez, il est calme. Il va pas tenter de s'enfuir. Donc, s'il vous plaît, vous voulez bien vous écarter qu'on puisse le soigner? S'il vous plaît. Merci. Vous pouvez lui détacher les poignets?
7: Vaut mieux pas.
3: Bah si, pour lui administrer un calmant, il vaut mieux.
5: Oui.
7: J'ai appelé les renforts au cas où il essaie encore de se barrer.
3: Bah bon, ça c'est une tapée. Ok?
5: Ouais, comme ça.
3: Voilà.
5: Sois baissé.
3: Je vais vous examiner pour vérifier que vous n'avez rien de grave, d'accord? Tu veux bien traduire?
5: Oui.
8: Non, ça ira, j'ai compris ce que vous avez dit.
3: Parfait, donnez-moi votre bras.
8: Merci de les avoir empêchés de me tuer.
3: Oui, racontez-moi ce qui s'est passé.
8: Je voulais faire un gâteau, un caca, mais je me suis rendu compte que j'aurais pas assez de beurre, alors je suis allé à l'épicerie du coin pour en acheter. Ma mère m'a toujours dit que si je me faisais arrêter par la police, il fallait mettre les mains en l'air. Et répondre poliment, et surtout pas faire de gestes brusques, mais... J'ai des sortes de crises de panique à cause du stress et... Oui. J'ai eu une montée d'angoisse en les voyant, surtout qu'ils criaient et ils s'approchaient de moi en hurlant, alors j'ai eu peur et...
3: Ça va aller maintenant, respirez. Et donc vous faisiez un 4 quarts? C'est votre gâteau préféré?
8: Non, mais c'est le gâteau préféré de ma mère. Demain, c'est son anniversaire. J'ai jamais voulu ça, je vous le jure, j'ai rien fait de mal.
3: C'est pas de votre faute, on vous a ciblé de manière arbitraire. Vous n'y êtes pour rien. Et bah, moi, ça y est, balter à tout cas, ça, ok? Todo está bien. Écoute-moi, il n'y a aucune raison de lui donner un calmant.
5: Je sais, mais d'autres flics vont bientôt arriver et on ne pourra plus le couvrir.
3: Ouais.
5: Je retourne au camion dès qu'on nous envoie de l'aide.
3: Tout ira bien, on va rester avec vous.
9: Vous allez où?
3: J'ai oublié quelque chose.
5: Ici, le véhicule médicalisé 19, on a besoin d'un médiateur. Envoyez-nous, madame la colonelle. C'est une intervention première ligne.
10: Le docteur Williams est attendu en oncologie.
11: Hey, tu voulais me voir? On m'a dit que tu m'attendais dans le hall, mais tu n'y étais pas.
12: Je vais t'expliquer.
11: Alors,
12: non, moi ça va, j'ai rien du tout. Mais okay. On a dû venir aux urgences. Et...
11: Hein? Qui ça?
12: Attends, j'ai un truc à te dire, mais je veux pas que tu paniques, ok?
11: Vas-y.
12: J'ai trouvé Maya évanouie par terre. Attends.
11: Maya!
0: Oh, pardon, Karina, je suis désolée, je voulais pas te faire
11: Qu'est-ce
0: peur.
11: Qu'est-ce qui se passe?
0: C'est rien, j'étais juste un peu déshydratée.
11: Qu'est-ce qu'elle a, au juste?
0: C'est un peu plus grave qu'une simple déshydratation. Elle a une rhabdomyolyse. Quand elle est arrivée, son taux de CK était extrêmement élevé.
11: CK?
13: C'est une protéine qui révèle l'inflammation des muscles.
0: Ça peut être infectieux, traumatique ou médicamenteux.
13: Et au niveau cardiaque, c'est bon?
0: Oui, on a fait tous les examens, elle n'a rien de ce côté-là. Et on essaie toujours de comprendre ce qui a provoqué ça.
13: Elle a fait beaucoup de sport ces derniers temps. Elle a dû solliciter un peu trop son organisme.
0: C'est vrai que ça arrive en cas d'exercice extrême.
5: Je suis une sportive de haut niveau, j'en ai fait comme d'habitude.
13: On est sûr que c'est une rhabdomyolyse?
0: Sûr et certain.
5: Non, mais je vais bien, ok? Je te promets, c'était juste un coup de fatigue.
0: Bien, pour l'instant, je vais vous maintenir sous perf et surveiller l'évolution de votre taux de CK. Je te préviens s'il y a du changement, Karina. Et s'il vous plaît, profitez-en pour vous reposer.
5: D'accord?
13: Oui, merci beaucoup.
5: Oh, c'est ridicule, je suis en train de bloquer un lit pour rien. T'as du pouvoir en tant que médecin. Tu veux bien me signer une décharge?
14: Oh, magnifique.
15: Wow, ça fait une sacrée liste. Photo en équipement, photo devant le fourgon.
16: Vidéo en train de glisser du haut du poteau de la caserne. Qui a eu cette idée?
1: C'est un concours qu'on fait tous les ans avec notre club de bridge. Une année, c'était au poste de police, une autre, c'était l'hôpital.
15: Et cette année, c'est chez les pompiers.
14: Pour ce qui est de la photo avec une célébrité, on en a une.
17: Oh, mais oui, je vous reconnais. C'est vous.

0: Le jeune candidat à la mairie de Seattle.
1: Le maire Montgomery en chair et en os.
0: Vous avez une bonne bouille, et puis vous avez l'air d'avoir la tête sur les épaules.
2: Oui, mais je suis pas aussi célèbre que le pompier le plus sexy de la ville.
0: Qui ça?
1: Oh, ses chevilles vont exploser.
3: Je vous entends, les gars, je suis pas sourd. C'est tout ce que j'ai trouvé. Je peux pas vous en offrir un vrai, mais ça devrait faire l'affaire.
4: Et 25 points de plus.
0: C'est très gentil à vous.
4: En tant que pompier le plus sexy de la ville, c'est vous qu'on veut pour la photo torse nu avec l'une d'entre nous sur les genoux. Oh.
3: Écoutez, avec tout le respect que je vous dois, le fait de me demander de me déshabiller et de poser à moitié nu, c'est... Enfin, je trouve que c'est...
0: Une sorte de harcèlement.
3: Voilà, je sais pas dire.
4: Attendez, point de vue harcèlement, c'est rien comparé à ce que j'ai subi quand j'étais serveuse dans un bar. Les gars me tapotaient les fesses tellement souvent qu'on aurait dit que j'étais une dinde de Noël.
2: Ça, c'est de l'abus.
4: Si le club de Georgetown remporte encore une fois ce concours, je m'engage à brûler la maison de chaque membre, les unes après les autres.
0: Et croyez-moi, elle va le faire.
4: Vous vous en mordrez les doigts de nous avoir dit non.
3: Bon, écoutez, on n'est pas obligé d'en venir aux menaces. Vous êtes pas des criminels.
4: Moi, hein? Je suis diabétique. Et dans ma famille, ils sont tous morts de maladies cardiovasculaires. D'ailleurs, je pourrais mourir là tout de suite. Et mon amie, elle a vaincu le cancer deux fois.
0: Oui. Deux, sans oublier les chlamydia.
4: Tu peux pas
0: le
4: temps qu'on reste les bras croisés à attendre pour la photo, elle risque une récidive.
0: Du cancer, pas des chlamydia.
2: Oui, bien sûr.
4: Et Judith, bon, elle a rien, elle est toujours passée entre les gouttes. C'est pour ça qu'on la déteste. Donc, pour ce qui est de la photo, vous avez devant vous trois femmes qui n'ont plus rien à perdre. Celui qui me découragera n'est pas encore né.
3: Ok, ok. On va déjà faire ce qui est à peu près décent dans votre liste.
0: Vraiment l'intention de m'abandonner ici.
5: Bambina.
0: Arrête, je te dis que ça rime à rien, je suis juste un peu déshydratée.
5: Non, ça fait un bout de temps que tu forces trop.
0: Je vais bien.
5: Tu t'es aussi vantée d'avoir remporté une médaille avec une cheville foulée, donc je suis pas sûre d'avoir confiance en ta capacité de jugement.
0: Oui, mais là, c'est que dalle. Mon seul problème, c'est d'être bloquée là, dans ce truc avec plein de fils qui me sortent de partout et qui sont en train de m'étouffer au lieu de pouvoir aller aider mon équipe. Je supporte pas de rater une intervention. Ils ont besoin de moi, il faut que je reprenne le boulot. Donc arrange-moi le coup et signe le formulaire, ok?
5: T'as entendu ce qu'a dit Teddy, t'es pas en état de reprendre le boulot pour l'instant, Maya.
0: Je vais bien.
5: Non, tu vas pas bien, tu as besoin de repos, tu as besoin
0: de... Arrête de me dire ce dont j'ai besoin, d'accord? Tu sais pas ce dont j'ai besoin. Fais-moi sortir de l'hôpital, sinon je me débrouillerai toute seule.
6: Où est-ce qu'on en est pour le calmant?
7: Cet homme n'a pas besoin d'être mis sous calmant. Il est parfaitement calme, donc...
6: Ouais, ok, mais vous n'étiez pas là quand on l'a arrêté. Il était agité. Cet homme représente une menace. Je l'ai même trouvé plutôt combatif. Et c'est pour ça qu'on l'a plaqué au sol et qu'on lui a lié les mains. C'est la procédure.
7: Vous ne savez même pas s'il a fait quelque chose d'illégal.
6: Il s'est enfui.
7: Oui, parce qu'il a paniqué, il n'a pas l'habitude des contrôles et il a peut-être eu peur de la manière dont ça allait tourner.
6: Voilà,
7: et
6: c'est vrai ça que... qui est problématique. Vous nous considérez comme l'ennemi, alors que dans la réalité, c'est plutôt nous qui risquons de nous faire tirer dessus.
7: C'est pas à lui de savoir que s'il ne vous obéit pas, ça va déclencher votre parano. En plus, vous vous trompez, je ne vous considère pas comme l'ennemi, je pense seulement que vous avez des lacunes en psychologie. Si vous aviez pris le temps d'analyser le problème, au lieu de recourir à la force...
6: Mais je n'ai pas envie de justifier auprès de vous.
8: Encore en train d'importuner mes hommes ? Hughes, Herrera, nous allons prendre le relais.
7: Pas question. C'est bon, tout va bien. On était justement en train de régler ça.
8: Oui, mais maintenant je suis là et c'est moi qui donne les ordres. Embarquez-le et mettez-le en cellule.
7: Hughes, écoutez Dixon, si vous voulez l'embarquer, il faudra nous passer toutes les deux sur le corps.
9: Pourquoi?
7: Ok.
8: Ne me cherchez pas.
7: Je suis très sérieuse. Ne vous mêlez pas de ça, Dixon. C'est notre boulot. S'il vous plaît, ne nous compliquez pas la tâche.
8: Je n'ai pas l'intention de négocier avec vous, c'est compris?
7: Ok.
10: Bonsoir. Quel est le problème, au juste?

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15: Là, on sent que vous partez en mission. Super, j'en refais une autre.
16: Ellie va se débrouiller pour que ça sorte pas, on s'est arrangé.
15: Cool.
17: Attendez, attendez, je vais vous donner une pioche.
15: Bon, écoutez, je vais voir si les autres ont besoin d'aide.
16: Non, mais attends, qu'est-ce que tu fais?
18: C'est vraiment très lourd, ce truc.
19: C'est à cause de lui que vous étiez si triste.
16: Arrêtez avec ça, je suis pas triste.
19: Ça serait plus facile de me raconter ce qui se passe.
15: Bon, d'accord, je vais vous le dire. Il faut savoir que Warren, c'est un peu le papa de la caserne. Il est foncièrement honnête et droit. C'est quelqu'un d'irréprochable, mais qui a tendance à juger un peu vite et à bien montrer sa désapprobation juste avec un regard.
16: Le regard de la mort.
15: Et très vite, ça fait une énorme bêtise.
16: Bon, allez, c'est bon, j'ai manqué d'éthique. J'ai fait un choix qui me paraissait judicieux sur le moment, et puis j'ai réalisé que j'avais pas pris en compte les retombées sur mes amis. Maintenant à vous, qui est Shirley? Moi aussi, je peux poser des questions.
20: Oh, eh bien...
21: Comme vous l'avez remarqué, nous ne sommes que trois.
20: Il faut être quatre pour jouer au bridge. Mais Shirley, la quatrième, nous a lâchés.
22: Elle est partie dans le club de Georgetown, cette traîtresse.
20: Mais elle finira bien par revenir. On a vécu pas mal de moments horribles et ça nous a soudés. Et quand il ne reste plus rien, les vrais amis, ça vaut de l'or.
22: C'est sûr. C'est grâce à ça qu'on est toujours en vie. Enfin, je crois.
20: Et Dottie est une tête de mule. Ah, ça oui.
16: Dottie, votre amie?
20: Oui, on l'appelle le pot de glu.
16: D'accord, le pot de glu.
0: Je vous le jure sur ce que j'ai de plus cher. Si avec ça on gagne pas ce foutu concours.
1: Bon, écoutez, vous êtes nouvelle ici, donc c'est normal que vous ne soyez pas encore au courant de la manière
18: dont
1: ça se passe.
18: Comme vous le savez, j'ai été plusieurs fois sur le front. Je vois tout ce qu'il y a autour de moi. Vous êtes entouré de 5 officiers de police. Ça veut dire qu'il y a 6 armes à feu et 6 tasers en incluant les vôtres. L'officier derrière vous à votre droite a la gâchette facile. Je le sais parce qu'il a la main sur son taser depuis mon arrivée. Cet officier-là est un peu plus nerveux, c'est sans doute un nouveau. Je le sais parce qu'il jette des coups d'œil inquiets à ses collègues pour deviner quelle sera la prochaine étape. Celui-là, c'est votre chien de garde. Je le sais parce qu'il n'a pas arrêté de s'approcher de vous pendant notre échange, prêt à bondir s'il le fallait. Et vous, Dixon, vous êtes venu pour limiter les dégâts. Parce que vous savez que ça risque de déraper et de donner une mauvaise image de la police. C'est la raison pour laquelle aucun n'a de caméra corporelle.
1: Qu'est-ce que vous en savez ?
18: Je le vois. Comme je vous l'ai dit, je sais très bien comment ça marche. Alors si vous voulez que ce soit la guerre, eh bien allons-y pour la guerre. À vous de voir.
1: Ok. Ça me va, allons-y pour la guerre.

0: attendez,
1: tiens, mais qu'est-ce qui se passe? Ça va?
0: Venez, donnez.
1: Non, j'ai la tête qui tourne.
0: Allez,
1: désolée.
0: C'est bon, on vous dit.
1: T'as mangé ce soir? Est-ce que j'ai l'air d'avoir mangé?
2: Elle doit être en manque de sucre.
3: Venez avec moi, on va vous trouver quelque chose à grignoter.
1: Oui. Au moins, je dînerai en bonne compagnie.
2: J'espère que tu vas t'étouffer.
0: On va bien s'occuper d'elle.
2: Jack.
4: J'ai cru qu'elle était morte. Elle était dans la salle de sport, par terre. Elle bougeait pas, et son pouls était tellement faible. Je savais même pas si j'arriverais ici à temps. J'ai revécu le même truc qu'avec Dina. Et je refuse de perdre à nouveau une personne à laquelle je tiens. C'est... cette caserne, c'est ma famille. Et Maya fait partie de ma famille. J'ai cru qu'elle s'en remettrait pas.
5: Bon, maintenant qu'il s'est calmé, on n'a plus besoin de vous ici. Je reprends le contrôle de l'opération. Et j'ai pas envie d'y passer la nuit. Embarquez-le au poste, allez-y.
6: Il n'en est pas question,
2: pourquoi vous l'embarquez pas.
7: Il va s'enfuir. On va sur le sol, allonge-toi immédiatement.
2: Vous serez pas, attendez, c'est pas, calmez-vous.
7: Allonge-toi face contre terre, tout de suite.
2: Attendez,
7: menottez-le.
2: Allez, doucement, il fait une crise d'angoisse. C'est pour ça qu'il a essayé de fuir.
7: Ce garçon est une menace.
2: Un réflexe en cas de peur intense.
8: On sait s'il est armé.
2: On a vraiment le temps de le fuir.
9: Jusque-là, on maîtrisait la situation.
10: S'il vous plaît, Dixon, laissez-nous le ramener chez lui.
5: Venez donc jouer les flics sur le terrain, et là, on verra ce que vous direz.
9: Des situations dangereuses, on en a tous les jours.
5: Vous êtes confronté aux incendies. Nous, on est confrontés au
2: fusil. Il faut que tu respires un peu. Fais-moi confiance. Allez, tu vas.
7: Allonge-toi par terre immédiatement. J'ai dit par terre. Posez-vous. Laissez-nous intervenir. Main dans le dos.
5: Laissez-nous l'arrêter.
10: Ça suffit. Tant que je suis là, personne touche à ce gamin. Herrera, fouillez son sac.
9: Mets tes mains en l'air, d'accord? Et promets-moi que tu vas pas t'enfuir. Voilà, bouge pas. Je vais te lâcher, mais tu restes tranquille, ok? Il faut que je vide ton sac. J'ouvre le sac. Tu peurs? D'autres courses qui viennent de l'épicerie?
10: Okay.
9: C'est tout ce qu'il y a.
10: Ok, on se détend. Voilà ce qu'on va faire. Vous allez tous baisser vos armes. Vous allez remonter en voiture. Et vous allez tous rentrer bien sagement. Et demain, vous ferez un rapport disant que vous avez interpellé un gamin qui essayait de rentrer chez sa mère. Parce que vous voyez cette femme derrière sa fenêtre. Ça fait 3 minutes qu'elle filme et elle est certainement en train de tout balancer sur les réseaux sociaux. Donc soit vous baissez vos armes tout de suite, soit demain vous faites la une de tous les journaux. Je vous l'avais dit. Je vois tout autour de moi.
5: Officier, baissez vos armes. Baissez vos armes. Baissez vos armes.
9: C'est fini. Ça y est, c'est fini.
0: Vous êtes à 82, ça remonte. On vérifie dans 5 minutes, mais ça devrait aller.
1: Bonne nouvelle, parce que la liste n'est
0: pas... Non, oh, j'ai pas dit que vous pouviez partir. Votre santé passe avant cette liste, d'accord?
1: Faut vraiment que j'y retourne.
0: Ça peut attendre 5 minutes. Vos amis se débrouilleront sans vous.
1: Non, ça j'en doute fortement. Vous savez, mes amis ne sont pas du genre... Tiens, si on passait voir les pompiers pour leur demander de se déshabiller et de prendre des photos avec nous sur les genoux. Puis on le rate toujours, ce concours.
0: Oh.
1: Mais cette année, elles ont fait un effort, parce que j'ai perdu... mon mari, après 40 ans de mariage.
0: Je suis désolé.
1: Oui, merci. Et... depuis qu'il est parti, j'ai du mal à respirer.
0: Ah.
1: C'était un militaire de carrière qui passait son temps à partir au combat à l'autre bout du monde. Pendant que moi, j'attendais qu'il

0: reviennent. Et quand ils rentraient, on passait une semaine féerique. Je décorais la maison et je lui préparais tous ses petits plats préférés. Ah, je l'aimais tellement. J'ai aimé cet homme-là de toute mon âme. Maintenant qu'il n'est plus là, c'est comme si j'étais privée d'oxygène. Donc, pour rassurer mes amis, il faut que j'y retourne. Et qu'on gagne cette croisière. Et qu'on aille siroter des cocktails dans les îles. Oui, parce que... je lui dois de poursuivre ma vie. Et je me le dois à moi-même.
1: Oui.
2: Elle va s'en sortir ?
3: J'ai plus de batterie. Il s'est éteint. Et je connais pas le numéro de ma mère par cœur.
4: C'est pas grave. On va bientôt te ramener, de toute façon.
5: Je veux une copie du rapport demain matin.
6: Ça va, chef ?
5: Non, mais je vais me calmer. Je compte sur vous pour déposer ce gamin chez lui. Et Hughes, vous avez bien bossé.
6: Merci, chef.
1: En piste. Non, pas un mot. Je veux pas vous entendre. Bon, juste une chose. Cette réputation de pompier sexy, c'est pas un truc que j'ai voulu. Et c'est pas trop mon genre de poser torse nu pour des photos. J'ai travaillé dur pour me faire respecter au sein de la caserne et j'ai pas envie que ces photos circulent dans le monde entier.
0: Je comprends.
1: Okay.
0: Il n'y aura que le jury du concours qui les verra. Bien. Et après ça, je vous promets de les effacer. Et je sais que vous étiez contre, donc merci mille fois d'avoir accepté.
1: C'est uniquement pour vous que je le fais.
7: Et moi alors, on m'applaudit pas ?
8: Attends.
7: Mais c'est ça, arrêtez pour de l'hypocrisie. Les applaudissements après coup, c'est encore pire.
8: Les billets, tu les veux, hein ?
7: Je les prends parce que je les mérite. Wow.
8: Et donc maintenant, vous serez deux sur la photo, Travis et toi.
1: Tu croyais quand même pas que j'allais le faire tout seul ?
7: Ah, il voulait un moche à côté pour faire encore plus
1: c'est
7: beau gosse.
1: C'est trop bon, ça, j'en arrête.
0: À vous de jouer, les filles, je vous les laisse. Ouais.
9: Ah non, ma chérie, c'est toi qui vas t'y coller.
0: Non, ils sont pour toi.
9: Écoute, ma belle, c'est votre moment à toutes les deux, alors profitez-en.
6: Moi, faut pas me le dire.
9: Allez, vas-y, ça va être drôle.
7: Allez, profitez-en tant qu'on a encore 20 ans.
8: Allez,
0: vous me donnez.
8: Tout le monde dit Chip and Dale.
1: Hey,
9: génial.
1: Pitié, pas ça.
6: Encore une en gros plan.
8: Ok, j'en fais une avec que le haut. Montrez-moi bien vos muscles, ceux qui en ont.
0: Shirley,
8: magnifique.
0: Mais qu'est-ce que tu fais là ?
6: Judith m'a appelé en me disant que t'avais fait un malaise. Alors je t'ai apporté tes médicaments.
0: Tu as forcé la porte de mon appartement ?
6: Oh, arrête. Tu sais bien que j'ai les clés, idiote.
0: Oh. Eh bien, ça va mieux maintenant.
6: En effet, je vois ça.
0: Merci beaucoup. Pour me cacher.
6: Ne crois pas que je t'ai pardonné pour autant. Je n'oublierai jamais ce que tu m'as fait et je t'en voudrai toujours.
0: C'est pas grave. Au moins, t'es venue.
6: Bon, alors, on fait la fête et on n'en fait pas profiter les copines.
0: Bon, d'accord, je te prête le mien. Mais il est fragile, alors vas-y doucement.
1: On va faire une photo.
7: Mais non, je suis plus solide que j'en ai l'air.
8: Collez-vous à lui, Shirley. Il est à vous maintenant.
0: Youhou!
9: Ça y est, les examens, c'est bon, je sors à quelle heure ?
10: Avec le docteur Altman, nous nous sommes concertés toutes les deux sur la série d'événements qui ont provoqué ton évanouissement et... nous pensons qu'il est beaucoup trop tôt pour te laisser sortir et qu'il vaut mieux t'hospitaliser quelques jours, le temps que ton état se stabilise.
9: Je vais bien, je me sens en pleine forme.
10: Oui, mais dans ton propre intérêt, nous pensons qu'il vaut mieux te garder encore en observation.
9: Vous n'avez pas le droit de me garder ici contre ma volonté.
10: Si tu ne veux pas rester de ton plein gré, je serai obligée de demander ton internement de force.
9: Quoi ? Non. Non.
10: On a peur que tu sortes, même si on te le déconseille. Tu es en danger, c'est pourquoi on doit te mettre sous moniteur pour éviter l'incident cardiaque, tu comprends ?
9: Qu'est-ce que tu fais ? Tu déclenches une procédure d'internement ?
10: Oui.
9: Vous n'avez pas l'air de comprendre que le moindre effort pourrait provoquer une crise cardiaque.
11: Je ferai pas d'effort, je passerai mes journées au lit, d'accord ? Je vais me reposer, mais je veux rentrer chez
10: non,
11: nous.
10: Non, Maya, tu ne peux pas
11: Écoute,
10: sortir
11: si
10: de l'hôpital, non.
11: Il faut que tu me ramènes.
10: Non, je ne veux pas. J'ai essayé de t'aider, mais tu ne m'écoutes jamais, donc ma seule façon de t'aider, c'est de te garder ici.
11: Non.
10: Maya.
11: Non, je veux pas, non. Vous avez
10: Maya,
11: pas le droit. En
10: Maya,
11: plus, je suis en possession de mes capacités. Donc c'est à moi
10: Une
11: de prendre mes propres
10: en pleine
11: décisions.
10: Possession de ses capacités ne prendrait pas la décision de partir contre la vie des médecins.
11: Maya,
10: je dois te faire interner, c'est pour
11: c'est
10: ton bien.
11: Question.
10: Maya, je plaisante pas. Si tu essaies de partir, je te ferai attacher. Ne rends pas les choses plus difficiles qu'elles ne le sont.
9: Wow.
10: Tu ne me laisses pas le choix.
9: Maya, allongez-vous, s'il vous plaît. Ça, c'est pas de l'amour. Tu te souviens, la mort de ton frère ? T'étais tellement mal que t'étais clouée au sol. Tu pouvais même pas te relever. Et qu'est-ce que j'ai fait ? Je t'ai donné de l'espace, parce que t'en avais besoin. Je t'ai laissé faire ton deuil tranquille. Je t'ai pas envoyé chez les dingues te faire soigner à coups de médoc. Je t'ai pas traité comme un chien, ok ? Ça, c'était de l'amour. Ça, c'était du soutien. Mais ce que tu fais là, ça m'aide pas.
10: Il faut que vous vous calmiez, votre rythme cardiaque.

0: est en train de s'appeler.
1: Comment tu peux oser faire une chose pareille?
2: Le docteur Altman va s'occuper de toi.
0: Voilà, donc tu peux m'abandonner et te casser l'esprit de tranquille.
1: Si tu t'en vas, si tu passes cette porte, c'est fini entre nous. T'as compris? T'as compris? T'as compris? Si tu passes cette porte, nous deux, c'est terminé.
2: Si je te laisse partir, je te perdrai. Donc je préfère te perdre, mais que tu restes en vie.
1: Non, non, Karina! Karina! Comment tu peux me faire une chose pareille?
3: Allons-y,
1: Karina! Karina! Karina!

0: Ok. Gibson m'a informé d'un grave problème qui a eu lieu ici hier soir et qui concerne l'un des membres de l'équipe. Il a trouvé le lieutenant Bishop évanoui par terre et il l'a emmené aux urgences. Elle est tirée d'affaire, mais elle restera en congé jusqu'à ce qu'elle soit déclarée apte à reprendre le travail. C'est tout pour l'instant.
1: Mais vous en faites pas, ça va. Elle a un peu trop tiré sur la corde et elle a fait un malaise. Elle a juste besoin de repos.
2: Ok, mais elle va bien ? Ou pas ?
1: Ça va.
3: Montgomery, il y a des personnes du syndicat qui vous attendent en salle de réunion, donc allez-y et soyez naturel. Faites-nous honneur.
4: D'accord, chef. Mm-hmm. Hey, Warren ?
5: Quoi ?
4: Tu viens me soutenir ?
5: Ok.
3: On a besoin de quelqu'un pour remplacer Bishop pendant son absence. Prêt à reprendre du service ?
1: Ouais, je pense que je suis prêt.
3: Tant mieux. Préparez-vous.
1: Bien.
6: Tu reprends ta place. Et reviens par
7: nous. C'est encore te servir de glace.
6: Allez, maintenant, dis-nous ce qui s'est passé. Non. Pourquoi tu nous as pas prévu l'avoir ?
4: Dans 2 minutes, je m'en vais.
8: Bonjour, Montgomery.
4: Capitaine.
8: Alors, vous êtes arrivé en retard hier.
4: Oui, j'étais en retard.
9: Bonjour. Désolé.
8: Et vous croyez qu'on aura envie de soutenir un candidat qui arrive en retard à ses rendez-vous ?
4: Je suis pas un politicien, monsieur. Je suis un pompier. Je suis celui qui se précipite dans l'immeuble en feu quand tout le monde se rue vers la sortie. Vous le savez, on est fait du même bois. Je suis plutôt quelqu'un de ponctuel, autant que possible. J'essaie d'arriver à l'heure, mais parfois, il m'arrive d'être en retard quand je dois sauver des vies.
1: Je lui ai dit que je l'emmènerais boire un café dans le petit bar au coin de la rue, le tout petit.
6: Est-ce que t'es sûr que t'es prêt à rencontrer ta sœur ? Je peux venir si tu veux.
1: Non, non, non, ça ira. Et puis, je suis un grand garçon maintenant. T'en fais pas, ça va bien se passer.
6: Ok. Salut, petit frère. Voilà le truc idiot qu'il fallait surtout pas dire, c'est pas... Non, mais c'est parce que je dis des trucs débiles quand je suis stressée. Et après, j'ai honte, et donc je me mets à transpirer, et généralement, après, je vomis. Non, mais là, j'ai pas l'intention de vomir. Et je vais juste me taire.
7: Ok, vous êtes de la même famille, c'est clair.
1: Voici Andy Herrera, c'est l'un des lieutenants de la caserne.
7: Détends-toi.
6: Oh, je suis ravie de vous rencontrer.
7: Moi aussi.
6: Merci de m'avoir contacté.
1: Ah oui, non, non, non, je t'en prie, merci à toi pour la lettre. On y va,
6: ouais. Ok.
1: Allez.
6: Bon café.
1: Ouais, c'est ça. Je t'en prie.
7: Ils ont pas du tout l'air coincés.
6: Herrera ! Salut.
10: Docteur Gray, ça va ?
6: Les enfants ont tenu à vous faire des gâteaux pour vous remercier pour hier soir. Comprendre par là qu'on s'est arrêté à la première pâtisserie près de l'hôtel.
10: Oh, c'est gentil, mais vous auriez pas dû. Chocolat et framboise. Finalement, vous avez très bien fait, je vais me régaler. Merci.
6: Ça vous dirait de monter dans un camion de pompiers ?
10: Oh, ouais ?
6: Bien sûr. Enfin, si votre
10: génial.
6: Maman veut bien.
10: Bien sûr que je suis d'accord.
6: C'est délicieux.
10: Waouh !
6: Comment ça va, vous ?
10: Mieux. J'ai eu la peur de ma vie. Mais ouais. Les enfants sont courageux. Et ils adorent les crêpes de l'hôtel. Grâce à vous, la maison est encore là. Merci, du fond du cœur.
6: Oh, j'ai fait que mon travail.
10: Oui, mais vous le faites très bien.
6: Bailey !
4: Je suis encore désolé d'avoir pris autant de risques. Je sais pas comment j'ai pu dire à Ellie de faire une chose pareille. J'aurais dû réfléchir aux conséquences.
1: Ouais, écoute, c'est bon, t'as rectifié le tir, donc tout va bien. On oublie.
11: Ils ont sauté sur leurs genoux. Non mais t'imagines ?
6: Non mais j'hallucine, ça a dû être magique. J'ai trop les nerfs d'avoir loupé ça.
12: Il faut qu'ils montent un spectacle.
13: Je me suis senti comme un objet sexuel. Et j'ai adoré ça.
6: Oh.
1: Quoi ?
3: La nouvelle vient de tomber. Il semblerait que le chef adjoint de la police de Seattle, Michael Dixon, soit accusé de violence conjugale, ce qui pourrait mettre sa candidature à la mairie en péril.
13: Quoi ? Il a dit que ça sortirait pas.

0: Comment ça va?
1: C'est dur. Mais je tiens le coup.
0: J'ai rencontré une femme.
1: T'as vite tourné la page.
0: Elle avait dans les 70 ans. Elle m'a parlé de son mari qui était militaire et de sa vie passée à l'attendre pendant qu'il était au front à l'autre bout du monde. Et je me suis rendu compte que dans ce pays, il y a eu des milliers de femmes qui n'ont vu leur mari qu'une fois par an. Et que ça avait été égoïste de ma part d'exiger plus de toi. Tu as travaillé beaucoup trop dur pour risquer ta carrière à cause de moi. Alors j'attendrai. J'attendrai 30 ans s'il le faut.
1: Sully.
0: Natacha, je t'aime.
1: Moi aussi, je t'aime.

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0: Cette année, Saint-Denis a célébré le 14 juillet sous le signe de la coopération entre les îles de l'océan Indien avec un invité d'honneur, le président des Seychelles Patrick Hermine, accueilli par le préfet et la maire de Saint-Denis. Malgré la pluie persistante, le public était au rendez-vous. La célébration a commencé par une impressionnante démonstration des forces aériennes et de la marine nationale. Suivra le traditionnel défilé qui a rassemblé militaires, forces de sécurité, secours et services engagés auprès de la population.
1: Le 14 juillet 2026, nous devons fêter la fraternité, le combat encore pour l'égalité et la détermination d'être toujours ensemble pour regarder vers l'avenir.
0: Le public a apprécié ce moment de mémoire et de fierté.
2: C'est notre fête, hein, c'est la fête nationale, la France, voilà, c'est un honneur pour la France et tout. Hein.
3: C'est de pouvoir voir toutes les forces de l'ordre, tous ceux qui sont là au quotidien pour nous, de les voir défiler et d'être là pour les honorer aussi, puisqu'ils occupent une place importante dans la société.
0: La ville a salué particulièrement l'engagement des jeunes Tunisiens investis dans le service civique. Après la cérémonie, changement d'ambiance avec le pique-nique républicain organisé par la FEDEP et la ville. Les associations dionysiennes se sont retrouvées autour d'un repas partagé dans un esprit de convivialité.
4: Nous organisons ce grand pique-nique républicain qui symbolise vraiment l'égalité, qui symbolise cette grande liberté, le combat que nous avons mené à la fois sur la justice, sur l'égalité et cette fameuse liberté qui est si précieuse aujourd'hui. La FEDEP, dans le cadre de ses actions, continue aussi à mener ce combat sur l'émancipation, sur la tolérance, et dire qu'à La Réunion, il faut protéger ce savoir-vivre ensemble et qu'il doit nous permettre de continuer à construire cette société d'unité.
5: Ben, je trouve les magnifiques, merci pour l'organisation La FEDEP, il fait tout ça pour nous. Et en tout cas, ben, nous remercions la ville Saint-Lucien.
6: Ils rendent les gens heureux et puis tout en harmonie.
0: Pour les seniors, ce pique-nique a été un moment très apprécié pour se retrouver, mais aussi pour s'exprimer sur scène avec ses danses traditionnelles longtemps.
7: C'est le partage, c'est avec les amis et même les inconnus. Donc on est là pour manger ensemble, pour le vivre ensemble.
8: Super, on profite bien, le repas partage, le défilé avec les seniors, c'est trop bien.
9: On a mangé, c'est très bon. C'est moi qui manque un petit peu de vin.
0: À 20h, place au spectacle. Pendant une trentaine de minutes, l'incontournable feu d'artifice a illuminé le ciel de Saint-Denis et émerveillé le public.
10: C'était impressionnant. Très impressionnant.
11: Moi, je dirais que dans certaines villes, ils devraient prendre un peu d'exemple sur Saint-Denis.
12: Trop beau. C'était incroyable. J'avais l'impression d'être dans un film, en fait.
0: La fête se poursuit ensuite sur les deux scènes du bar à choix. Au kiosque, les Affranchis, April, Karim ou Marshall et bien d'autres artistes ont fait danser et chanter la foule venue goûter à l'ambiance pays. Et une armée de DJ se sont succédés pour mettre le feu jusqu'au bout de la nuit.
13: Et ben super comme d'hab, de toute façon, à chaque fois nous vient Saint-Denis, l'ambiance toujours au top, on a plein de gens. Et ben oui, toujours content d'être là, merci la mairie Saint-Denis en tout cas pour l'invitation. Quoi.
14: C'est le début d'une grande aventure, ça me permet de me faire connaître, voir les gens qui me suivent et franchement ça fait grave plaisir.
15: D'être là au 14 juillet sur Saint-Denis, c'est un honneur, avec une très belle scène.

0: la vie qui nous accueille avec... voilà.
1: Alors franchement, c'était un grand honneur pour moi. J'ai passé un très très bon moment, il y avait plein de gens. C'était très très très convivial et franchement, merci la ville de Saint-Denis pour l'invitation.
2: Paris est incroyable,
3: exceptionnel,
2: oui. Et on voit qu'il y a du budget, ça fait plaisir, ça donne envie de revenir.
4: Franchement, top top top, les conseillers sont au top, le feu d'artifice magique.
5: C'était super.
6: Du côté de la scène du Boulodrome, la soirée s'est achevée avec le groupe Oussa Noussa Va qui a fait le bonheur d'un public nostalgique.
7: Au top, c'était bien. Franchement, l'éclat à nous garde ma prime, la Noussa garde Oussa Noussa Va.
8: C'est unique. On a grandi avec Oussa Noussa Va, c'est notre enfance.
6: Enfin, pour faciliter les déplacements, la ville de Saint-Denis et son partenaire Citalis ont mis en place des navettes tout au long de la soirée. Une solution appréciée qui a permis au public de profiter pleinement des festivités. Une fête nationale entre tradition, partage et musique, une célébration qui a rassemblé à nouveau les Réunionnais.
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0: Dans notre culture, danser seins nus, c'est une tradition.
1: Il y a 10 ans, c'était une ville 100% blanche ici. Maintenant, il y a beaucoup de Noirs qui seront bientôt millionnaires.
2: On essaye de trouver du boulot partout. Ils n'embauchent que des Noirs, pas de Blancs.
3: Plus vous avez de Noirs à des postes d'encadrement, plus vous avez de points.
4: Le continent africain nous appartient.
5: Je ne vois pas ce qu'il y a de mal à vivre avec ma propre race.
6: Pour nous, Nelson Mandela est un terroriste. Nous devons leur transmettre notre version de l'histoire.
7: Bonsoir et bienvenue dans Enquête exclusive qui se trouve ce soir en Afrique du Sud. Et nous allons vous faire découvrir comment cette nation de 65 millions d'habitants, 32 ans après la fin de l'apartheid, est en train de voir ressurgir en son sein le spectre de la division et de la ségrégation. Le vieux rêve de Nelson Mandela d'une nation arc-en-ciel où le destin de chaque individu ne dépendrait pas de sa couleur de peau ou de son origine ethnique est en train tout simplement de voler en éclats. D'un côté, une majorité noire confrontée au chômage, mais aussi à l'effondrement des services publics et à une politique de discrimination positive qui ne profite qu'à une toute petite élite et qui a montré également qu'elle est une formidable machine à corrompre. Et puis de l'autre, une minorité blanche qui détient toujours l'essentiel des richesses du pays, mais qui a tendance à se réfugier dans des villes 100% blanches, carrément interdites aux Noirs. Des townships aux enclaves blanches fortifiées, enquête sur les zones d'ombre de la nation arc-en-ciel. C'est un document signé Gary Grably pour Sable Rouge Productions et Enquête Exclusive.
8: À Johannesburg, c'est l'événement mondain à ne pas manquer. Il se déroule dans le club hippique le plus sélect de la ville. En plein cœur du quartier d'affaires de Sandton, entre gratte-ciel ultramoderne et villa de luxe. Dans les tribunes, la nouvelle élite sud-africaine. Ils sont riches, glamour et noirs. On les surnomme les Black Diamonds. Ces diamants noirs ne représentent que 4% de la population, mais ils sont le nouveau visage de l'Afrique du Sud.
9: Bonjour.
10: Vous êtes splendide.
8: Bouli Enlovu est la directrice marketing du principal sponsor du gala, une grande banque sud-africaine. Et pour l'occasion, elle a invité ses clients les plus fortunés.
9: Comment allez-vous? Tu es trop belle. J'adore votre look, c'est avant-garde, regardez-moi ça. Vous êtes splendide.
11: Merci à elle et à son équipe pour l'organisation de cet événement incroyable.
9: Merci d'être venu, c'est formidable. Merci. C'est la crème de la crème. Tout le gratin de Johannesburg est là. Il y a des personnalités des médias, des influenceurs. On a même une candidate à Miss Univers et des joueurs de foot de classe mondiale. On est ici pour se faire des relations. Il y a le polo, bien sûr, mais c'est aussi un moyen de se montrer. Il y en a un peu pour tous les goûts.
8: Les Black Diamonds n'ont pas peur d'afficher leur réussite. Une image inenvisageable à l'époque de l'apartheid où les tribunes officielles étaient interdites aux Noirs.
12: Je peux comprendre que cela paraisse étrange à certaines personnes et que cela provoque encore des tensions. Mais c'est quelque chose qu'on devrait accepter. Nous devrions nous réconcilier, faire la paix.
13: Sans doute que cela agace certains Blancs, mais cela nous permet, nous, la majorité noire de ce pays, d'avoir accès à des endroits qui nous étaient interdits avant.
8: À la pointe du continent africain, l'Afrique du Sud et ses 64 millions d'habitants. Un pays grand comme deux fois la France. Célèbre pour ses paysages spectaculaires et sa nature sauvage, mais dont l'histoire est marquée par l'apartheid. En 1948, les descendants des colons hollandais qui ont conquis le pays décident d'instaurer un régime de ségrégation raciale. Aux Blancs, la totalité du pouvoir politique et des richesses. Les populations noires, elles, sont reléguées aux périphéries, dans des bidonvilles appelées townships. Il leur est impossible de se déplacer librement. Les mariages mixtes sont interdits.
14: Et si une loi oblige les Noirs à vivre à part, une autre loi restreint leur droit au travail. Un Noir n'a pas le droit de diriger un Blanc.
8: Dans les années 60, les premiers signes de contestation apparaissent. Ils sont réprimés dans le sang par le régime. Il faut attendre la libération de Nelson Mandela et son élection en 1994 pour que cesse l'apartheid.
15: Nous devons construire une société dans laquelle tous les Sud-Africains, noirs et blancs, pourront marcher dignement. Une nation arc-en-ciel en paix avec elle-même.
8: 30 ans plus tard, le pays semble au bord du chaos. Un taux de chômage qui dépasse les 60% chez les jeunes noirs, une criminalité record et des communautés plus divisées que jamais. Comme ces blancs qui vivent aujourd'hui dans des bidonvilles et accusent le gouvernement noir de discrimination.
16: Il faut être noir pour avoir du travail. C'est l'apartheid à l'envers.
8: Les rancunes du passé sont exploitées par les extrêmes, et notamment par cet homme politique, Julius Malema, qui n'hésite pas à appeler au meurtre des bourgs, les fermiers blancs. Les Sud-Africains blancs vivent désormais dans la peur.
17: Le pays est en lambeaux. La criminalité est hors de contrôle.
8: Les plus radicaux d'entre eux se retranchent. Ils ont fondé une ville au milieu du désert. Une ville 100% blanche.
5: Je ne vois pas ce qu'il y a de mal à vivre avec ma propre race.
8: L'Afrique du Sud est aussi une mosaïque de peuples. À l'image des Zoulous, la plus puissante ethnie du pays. Ils sont 12 millions et ils ont leur propre roi. Difficile de gouverner.

0: Il y a 10 ans, c'était une ville 100% blanche ici. Mais la population a changé. Et parmi les nouveaux arrivants, il y a beaucoup de jeunes actifs, des Noirs, des gens qui seront bientôt millionnaires.
1: À 37 ans, Siwela est déjà une femme d'affaires accomplie. Aujourd'hui, elle s'est offert une escapade sur l'eau avec ses amis.
0: La prochaine fois, on aura un plus gros bateau.
1: C'est dans le vin qu'elle s'est fait un nom. L'entrepreneuse a lancé sa propre marque, Siwela, comme son prénom.
2: Ok, glace.
0: Avant, nous n'avions pas la possibilité de faire ce genre de choses. Alors maintenant, on en profite. On a la vie qu'on a toujours rêvé d'avoir.
1: Sa boutique est située tout près du lac. Son idée, créer des vins à l'attention de la communauté noire. Et en particulier, des Black Diamonds. La jeune femme a 5 employés à plein temps et se verse 3000 euros par mois. C'est 10 fois plus que le salaire moyen en Afrique du Sud. Son histoire est symbolique de cette nouvelle génération qui réussit. Née dans le township de Soweto, Siwela fait une scolarité exemplaire, couronnée par un diplôme d'ingénieur en biologie. Elle est alors embauchée dans l'un des meilleurs domaines viticoles du pays. En 2018, elle décide de se lancer à son compte. Un pari, car jusque-là en Afrique du Sud, les Noirs n'avaient pas l'habitude de boire du vin.
3: Je pense que le vin, c'est pour les gens qui ont la classe. Les autres, ils vont plutôt vers la bière ou d'autres alcools. Mais le vin, c'est plus classe. On aime ça.
1: Dans sa boutique, Siwela initie ses clients.
0: Il faut le sentir, le humer et ensuite le goûter. Et n'oubliez pas de tenir le verre par le pied. Oui. Oui, c'est mieux, voilà.
1: Pour en arriver là, il a fallu beaucoup de détermination à Siwela. Car en Afrique du Sud, la viticulture est avant tout une histoire de blanc. Une histoire qui remonte à l'époque de la colonisation. Au XVIIe siècle, ce sont les Français qui importent la culture de la vigne près du Cap, à Stellenbosch. Une petite ville de province de 20 000 habitants, à l'architecture hollandaise, avec ses églises et ses petites maisons blanches. Siwela s'y établit en 2005.
0: Quand j'ai commencé à travailler ici, j'étais très inquiète. J'avais très peur. C'est une ville blanche et j'étais pratiquement la seule noire dans la filière. Ici, on voit encore tout sous le prisme de la couleur de peau.
1: Ici, les blancs détiennent toujours l'intégralité des domaines viticoles. Alors, pour mettre un pied dans ce milieu, Siwela s'associe avec l'héritier d'une des plus grandes familles de propriétaires terriens de la région, Andrew De Vries.
4: Ça va, toi ?
0: Ça fait trop longtemps.
1: Andrew produit différents cépages et Siwela les sélectionne pour créer ses propres cuvées en fonction du goût de ses clients. Une association gagnant-gagnant, car grâce à Siwela, Andrew a pu toucher la clientèle noire qui représente aujourd'hui 80% du marché et qui lui était inaccessible.
4: Moi seul, je ne pouvais pas pénétrer ce marché des consommateurs noirs. Je ne connaissais pas leurs préférences. Quand j'ai rencontré Siwela, j'ai vu sa motivation dans les yeux. J'ai vu qu'elle avait quelque chose de spécial. Alors on s'est lancé. On a commencé petit avec 300 bouteilles et en un mois, tout était vendu. Elle est venue me voir et m'a dit qu'il ne restait plus rien, qu'il fallait en faire plus.
0: Oui, à 100%.
1: Siwela vend environ 80 000 bouteilles de vin par an. Et elle s'est lancée un nouveau défi. Elle a investi 40 000 euros dans ses fûts de chêne haut de gamme, importés de

0: France.
1: Ça a l'air bon. Je sens déjà le goût du chêne.
0: Elle va produire une cuvée de luxe qui cible directement sa clientèle la plus fortunée.
1: Cette bouteille coûtera un peu plus de 25 euros. Oui, c'est assez cher, mais c'est une très bonne bouteille. Je pense que le marché est prêt. Je vais être la première.
0: Cette réussite, Siwella la doit à son flair, mais aussi à un ensemble de lois qui favorisent l'ascension sociale des Noirs et qui font aujourd'hui polémique. Depuis 1994, le pouvoir est aux mains du parti de Nelson Mandela, l'ANC, dont est issu le président de la République actuelle, Cyril Ramaphosa. En 2003, ce parti a mis en place une législation qui favorise l'emploi des Noirs au détriment des Blancs. À Johannesburg, nous avons rendez-vous dans ce cabinet d'avocats d'affaires. Maître Firi le dirige. C'est un fervent défenseur de ces lois, les BEE, pour Black Economic Empowerment. Une loi qui pousse un employeur à choisir un noir plutôt qu'un blanc à qualification et compétences égales, car cela lui rapporte des points. En fait, vous obtenez des points en fonction de vos employés, mais aussi de vos actionnaires.
2: C'est ça. Vous obtenez des points en fonction du nombre de Noirs qui possèdent des parts dans votre entreprise. C'est pareil au niveau de la direction. Plus vous avez de Noirs à des postes d'encadrement, plus vous avez de points.
0: Et ces points sont essentiels. Un bon score BEE, c'est la condition préalable pour obtenir des déductions fiscales, des aides de l'État et faire des affaires avec les entreprises du secteur public.
2: Pendant des décennies, une minorité blanche a été avantagée par la loi de manière totalement injuste. Les Blancs ont tout fait pour que les Noirs restent pauvres et vivent dans des conditions inacceptables.
0: C'est donc une loi discriminatoire pour corriger les discriminations du passé.
2: Oui, mais je ne dirais pas ça comme ça. Vous appelez ça discriminatoire dans la mesure où elle fait la différence entre Noirs et Blancs. Alors, c'est vrai, les Blancs ne profitent pas du BEE, mais simplement parce que dans l'histoire, ce sont eux les premiers qui ont mis en place des discriminations à l'encontre des Noirs. Et c'est ça que nous devons corriger.
0: Des mesures de discrimination positive qui ont eu des conséquences spectaculaires sur la population blanche la moins favorisée. À 40 km de Johannesburg, Pango. Un township comme il en existe des centaines en Afrique du Sud. Des cabanes de tôle ondulée à perte de vue, à la réputation de coupe-gorge. Aujourd'hui encore, c'est dans ces bidonvilles que vit la majorité de la population noire, avec moins de 3 euros par jour. Depuis quelques années, des Blancs y ont fait leur apparition.
3: Un gros rat.
0: Hugo Van Niekerk, 67 ans, a été le premier à s'installer ici, après plus de 10 ans dans la rue.
3: On est arrivé en 2010. Il n'y avait que cette partie-ci. Et puis on a construit cette section il y a 5 ans. Le township s'agrandit tous les jours. C'est de pire en pire.
0: À Pango, 400 autres Blancs l'ont rejoint. Hugo se dit victime de ces fameuses lois BEE. Autrefois, il travaillait sur des chantiers. Mais depuis qu'elles ont été instaurées, il n'a connu que le chômage.
3: Si vous n'êtes pas noir, c'est devenu impossible d'obtenir un travail. C'est le retour de l'apartheid, c'est même pire. C'est l'apartheid à l'envers.
0: Steven a 27 ans. Il est né bien après la fin de l'apartheid. Mais aujourd'hui, lui aussi estime être puni à cause de sa couleur de peau.
4: On essaye de trouver du boulot partout. Mais quand on n'a pas le bac, c'est impossible. Ils n'embauchent que des Noirs, pas de Blancs.
5: Avant, c'était plus simple de trouver un travail. Maintenant, il n'y a plus de boulot. Je survis en ramassant des bouts de métal, juste assez pour avoir de quoi manger.
3: Pourquoi il n'y a pas de travail?
5: C'est à cause de notre couleur de peau.
3: Pourquoi la ANC ne tire pas un trait sur le passé? Cela fait 30 ans qu'ils sont au pouvoir. On n'arrivera à rien si on ne se réconcilie pas. Et s'ils n'arrivent pas à pardonner, on n'y arrivera pas. Jamais.
0: À quelques ruelles de là, Anna a accepté de nous ouvrir les portes de chez elle. Elle habite à Pango depuis 9 ans, dans cette baraque de fortune, avec ses 3 enfants. Elle était caissière et a perdu son emploi suite à un accident. À 47 ans, veuve, elle reçoit une pension d'invalidité de 120 euros par mois.
6: Aujourd'hui, j'ai acheté un peu de viande de bœuf, des saucisses, deux boîtes de conserve de légumes et du beurre. Ça fait 35 euros. Et il va falloir tenir toute la semaine avec ça.
0: Et pour cela, Anna va les mettre à l'abri. Car ici, dans ce bidonville, ces produits de première nécessité sont considérés comme un luxe.
6: Je me suis déjà fait voler de la nourriture dans la cuisine. Alors j'ai mis le frigo dans ma chambre.
0: Son abri est raccordé à l'électricité. C'est tout ce qu'elle peut offrir à ses enfants. La mère de famille n'a ni eau courante, ni chauffage central.
6: Ma fille dort ici, sur ce matelas, à même le sol, parce qu'on n'a pas assez d'argent pour lui construire une chambre. Ça me fait du mal de la voir dormir par terre.
0: Sa fille souhaite rester anonyme. Elle est encore au collège et craint que ses amis découvrent la réalité de son quotidien. Tristan, lui, a 21 ans. Sans emploi depuis 3 ans, il passe ses journées entre le salon et sa chambre qui part en lambeaux.
7: Regardez, ça, c'est la première pièce qu'on a construite. Et il va falloir qu'on remplace ce bout-là. Il est rongé par les termites. Et le sol, là, est en train de céder. Cette chambre est très instable.
0: Comme beaucoup de Sud-Africains blancs peuvent qualifier, en 30 ans, Anna a tout perdu. Pourtant, ses parents appartenaient à la classe moyenne.
6: Quand j'ai grandi, à l'époque de l'apartheid, j'avais une maison. Je vivais avec ma mère et mon père. Nous avions une femme de ménage noire. Nous allions dans une école réservée aux Blancs. Et on ne savait même pas ce que c'était un township.
0: Ils pourraient se haïr. Eh bien, ce n'est pas le cas. À Pango, blancs et noirs dans la galère ont fait le choix de s'entraider. Les enfants jouent et grandissent ensemble. Ce n'est pas si fréquent en Afrique du Sud.
3: Chaud devant.
0: Anna et Hugo ont créé une soupe populaire grâce à des petits dons glanés auprès de la communauté. Chaque jour, à l'heure du déjeuner, ils distribuent une cinquantaine de repas.
3: À qui le tour? Dépêche-toi, ils ont faim.
6: Oui, ils sont nombreux.
0: Un lieu dans lequel les enfants viennent aussi faire leurs devoirs.
6: C'est juste lui, elle, il.
0: Avec le temps, des liens étonnants se sont tissés.
8: On peut dire que j'ai une grande famille ici. Cette dame, c'est comme ma tante. Elle est tout pour moi. C'est Lola. C'est ma meilleure amie, ma mère, ma sœur. C'est tout pour moi.
9: Elle est ma mère, elle est mon enfant, c'est aussi tout pour moi. Nous avons tous le même sang. Si je me coupe, ça va saigner rouge, comme un blanc. La couleur, ça ne veut rien dire. On mange tous du porridge et des choux.
0: C'est Blanc des Townships et les Black Diamonds.

0: sont les deux phases extrêmes et spectaculaires de cette Afrique du Sud post-apartheid. Mais elles ne sont pas révélatrices de la réalité du pays. Les Noirs représentent 82% de la population et ils possèdent 57% des richesses. C'est environ 4 fois plus qu'à la fin de l'apartheid. Mais le déséquilibre persiste. Les Blancs, qui ne représentent que 7% de la population, détiennent encore un tiers des richesses totales du pays. Cette répartition inégalitaire des richesses est un des éléments qui fragilise l'unité du pays. Mais il y a aussi la diversité ethnique. L'Afrique du Sud est une mosaïque de peuples. 9 ethnies, 11 langues officielles et même 14 royaumes. Le plus important se trouve à l'est, dans la province du KwaZulu-Natal. C'est le royaume des Zoulous. Ils ont leur propre monarque, qui ne se montre que très rarement en public. Il ne se déplace jamais sans ses gardes du corps et son chef du protocole.
1: Le roi est notre monarque. Nous le respectons. Il est comme la girafe au-dessus de tous. Vous ne trouverez personne qui porte un short ou un chapeau en sa présence. Il y a des règles très strictes à respecter.
0: Le voici, le roi Missou Zoulou. Il règne sur 12 millions de Zoulous, soit plus de 20% de la population sud-africaine. Il n'a pas de réel pouvoir politique, mais son influence est énorme auprès de son peuple.
2: Prosternez-vous devant votre roi.
0: Nous sommes dans l'une de ses 7 résidences. C'est ici qu'a lieu la cérémonie la plus importante de l'année pour les Zoulous, la fête des roseaux. Une fête qui va rassembler 50 000 jeunes filles venues de tout le royaume. Elle symbolise la pureté de la jeunesse Zoulou. Certaines sont très jeunes.
3: C'est la fleur de notre nation.
0: Elle a quel âge?
3: Elle a 10 ans.
0: Pourquoi danse-t-elle seins nus?
3: Dans notre culture, danser seins nus, c'est une tradition. C'est pour montrer au monde entier que ces filles sont pures et vierges.
4: Il est temps de se faire belle.
5: Même avec toute cette poussière, on essaie de rester jolie. De toute façon, c'est nous les plus belles.
0: Elles vont défiler devant le roi. Mais pour en avoir le droit, il y a une obligation à respecter.
6: Ici, toutes les filles doivent être pures et vierges.
0: Et elles le sont?
6: Oui. Avant de monter dans le bus, nous avons toutes passé un test.
0: Un test de quoi?
6: Ce sont les matrones qui vérifient qu'on est toujours pur.
7: Tu m'as compris, hein?
8: Ce sont les étudiantes de l'université.
0: La cérémonie consiste pour ces jeunes filles à choisir l'un de ces roseaux qu'elles vont aller présenter au roi. Le but est de le garder intact durant la procession.
9: On ne doit pas le casser, parce qu'il symbolise notre virginité.
10: Je suis forte, j'y crois. Mes ancêtres vont m'aider.
0: Traditionnellement, cette fête était l'occasion pour le roi de choisir une nouvelle épouse.
11: Il est comme un dieu pour nous. C'est notre roi. On est tellement contents d'être ici devant notre roi. Qu'il nous parle, qu'il nous regarde.
0: à la tête du défilé.

0: la reine Cilée, l'une de ses quatre épouses.
1: Je suis très fier de vous, les filles. Vous êtes vraiment spéciales, vous savez.
2: Nous sommes comblés de joie. Nous voulons que notre nation retrouve sa splendeur passée et revienne à cet âge d'or de la puissance Zoulou.
0: Le roi peut aussi compter sur sa garde rapprochée, les fameux guerriers Zoulous, célèbres pour leur courage. Il y a deux siècles, ils avaient offert la plus farouche des résistances aux colons européens.
3: On a gagné bien des guerres pour protéger le royaume Zoulou. On a défendu notre terre avec notre sang, sous la bannière de notre roi que nous aimons plus que tout. Ça, c'est ma lance. C'est pas avec des pistolets qu'on se bat, mais avec ça, nos lances. On ne s'arrêtera jamais de célébrer nos traditions.
0: Dans le public, une ex-première dame, l'épouse de l'ancien président de la République sud-africaine, Jacob Zuma. Un Zoulou, lui aussi, qui a dirigé le pays pendant 9 ans.
4: Je suis très heureuse. Je suis là pour soutenir les filles.
0: Les Zoulous représentent 20% de l'électorat sud-africain. Difficile de gouverner sans leur soutien. Alors le pouvoir les soigne. Chaque année, le roi reçoit une dotation de l'État de 4 millions d'euros, destinée à couvrir ses frais personnels et ceux de sa cour. Mais en Afrique du Sud, d'autres communautés, elles, ont l'impression d'être abandonnées. Direction Pretoria, la capitale du pays, le fief historique des Afrikaners. Ce sont les descendants des premiers colons néerlandais, arrivés en Afrique du Sud il y a plus de 400 ans. Ils représentent aujourd'hui 4% de la population. L'ONG Helping Hand propose du soutien scolaire aux enfants de cette communauté. Ici, une cinquantaine d'élèves âgés de 6 à 18 ans. La responsable de l'association, Elise Bezuidenhout, estime que les Afrikaners sont victimes de représailles de la part de la majorité noire.
5: Apporte-moi ton livre.
0: Pour preuve, l'histoire enseignée aux enfants dans les livres scolaires.
5: On va leur apprendre toute l'histoire des peuples africains, l'importance des plantes médicinales et des sorciers. Mais pas une photo de nos bourgs, nos fermiers blancs africaneurs.
0: Et pour elle, il y a encore plus grave.
5: Il va falloir que je sois politiquement correcte. Disons que pour nous, Nelson Mandela est un terroriste. Il a posé des bombes. Mais selon ses livres d'histoire et ce qu'on apprend à ses enfants, c'est un héros. Nous devons leur transmettre notre version de l'histoire et pas celle du gouvernement.
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0: Autre sujet de mécontentement, les attaques contre leur langue, l'afrikaans. Un dérivé du néerlandais. C'était avec l'anglais l'une des deux langues d'enseignement officiel du pays. Ce n'est plus le cas aujourd'hui.
5: Dans nos écoles, le gouvernement impose que les cours soient donnés en anglais. C'est totalement injuste. Nos enfants sont désavantagés.
0: L'ONG est la vitrine d'une organisation beaucoup plus importante, AfriForum, créée en 2006 pour défendre les intérêts de la communauté afrikaner. Voici son QG national dans la banlieue de Pretoria. C'est ici qu'AfriForum tente d'influer sur la politique du gouvernement actuel. L'association revendique plus de 200 000 membres à travers tout le pays. Elle a même monté sa propre société de sécurité, avec des caméras qui surveillent les points chauds de la capitale et des unités mobiles prêtes à intervenir sur le terrain. Jacques Werck est le chef du secteur de Pretoria. Les membres de sa brigade sont tous bénévoles. Chaque patrouille commence par une prière.
12: Merci mon père. Rassemblons-nous ce soir pour servir notre communauté. Que toutes nos familles soient protégées et qu'on triomphe des forces du mal. Amen.
0: Ils portent des gilets pare-balles et sont tous armés. Mais si tout le monde prend les armes, vous n'avez pas peur d'une escalade de la violence ?
13: Je pense que c'est tout à fait ridicule comme remarque à propos de l'Afrique du Sud. On observe déjà une escalade. Le pays est en lambeaux. L'insécurité est hors de contrôle. Nous avons plus de 75 meurtres par jour. Nous, on ne participe pas à l'escalade. On essaye juste de rétablir l'équilibre des forces.
0: 75 homicides par jour. Cela fait plus de 25 000 meurtres par an. C'est 40 fois plus qu'en France. Hors zone de conflit, l'Afrique du Sud est considérée comme le pays le plus dangereux du monde.
13: La police ne fait simplement pas son travail. Nous nous retrouvons malheureusement dans une situation où le gouvernement sud-africain ne pense qu'à s'accrocher au pouvoir et à s'enrichir. Le respect de la loi n'est plus du tout assuré. Les services publics ont complètement disparu.
0: Ce soir, Jacques Werck et ses hommes patrouillent au niveau du périphérique de Pretoria. Sans éclairage public, les terrains vagues qui l'entourent sont particulièrement dangereux.
13: Un inspecteur de police a été assassiné à 100 mètres d'ici.
0: Le meurtrier a été arrêté, mais ses complices sont toujours en fuite. Ils auraient été aperçus dans ces fourrés.
13: Tiens, il y a les restes d'un feu. Et des vêtements qui traînent.
0: Si les Afrikaners sont inquiets aujourd'hui, c'est aussi à cause du discours radical et extrémiste d'un homme politique.
14: Debout, l'Afrique du Sud !
0: Un homme capable sur son seul nom de remplir le plus grand stade du pays et ses 90 000 places. Il s'appelle Julius Malema. C'est le leader tout-puissant d'un parti politique, l'IFF, les combattants pour la liberté économique. Ce qui l'a rendu célèbre, c'est cette chanson qui appelle à tuer les bourgs, les fermiers blancs. Des propos d'une violence extrême, applaudis par la foule en liesse. Nous avons voulu aller à la rencontre de cet homme lors d'un de ses meetings en province, dans une région pauvre du centre du pays, dans laquelle l'IFF compte beaucoup de supporters. Le voici, l'homme qui fait peur à tous les blancs d'Afrique du Sud. Il est accueilli ici, comme une rockstar.
15: Camarades, parce que nous sommes noirs et qu'ils sont blancs, ils pensent qu'on est inférieur. Ils ne veulent pas de l'IFF au pouvoir, parce qu'ils savent que si l'IFF accède au pouvoir, la terre va revenir entre nos mains. Le continent africain nous appartient.
16: This continent of Africa belongs to us. Come on.
0: L'IFF est un parti marxiste-léniniste. Son programme est radical. Saisir les terres aux mains des Blancs, nationaliser les mines et les banques et placer l'économie sous le contrôle total de l'État. Un meeting qu'il va évidemment conclure par son hymne.
16: The poor, the farmer,
0: Aux dernières élections présidentielles, il a rassemblé 10% des votants, soit plus d'un million et demi de citoyens sud-africains. Dans la foule, béret vissé sur le crâne, les soldats de Julius Malema.
13: Je suis prêt à me mobiliser pour l'IFF, à me battre pour l'IFF. Je suis même prêt à mourir pour l'IFF.
1: Ce sera peut-être demain ou la semaine prochaine, mais le fait est que cette terre nous appartient. Et il faut qu'elle nous revienne, à nous, aux Noirs, aux Africains.
0: Pour comprendre ce qui a fait le succès de Julius Malema, nous nous sommes rendus là où il a grandi, au nord du pays, dans l'immense township de Séchégo. 83 000 personnes vivent ici. Notre guide est Laurence Mapulo, le mentor de Julius Malema. C'est lui qui l'a poussé tout jeune à s'engager en politique. C'est quoi sa personnalité ?
3: Oh, c'est un homme charmant. Si jamais vous pouviez le rencontrer, je suis sûr que vous l'adoreriez. Il est doux comme un marshmallow, comme un bonbon. Notre commandant en chef est né ici, sa mère était domestique. Regardez ce qu'a fait l'apartheid. Regardez tous ces gens sans travail, ils sont tous dans la rue. Mes gars vont vous montrer la réalité de ce quartier. Combattants !
0: Dans ce township, l'IFF fait ses meilleurs scores au niveau national. 57% lors du dernier scrutin. Ici, c'est une fierté de porter le rouge, la couleur du parti.
3: Quand vous voyez ce rouge, vous voyez le sang de notre peuple. Si on est sur cette terre sur laquelle nous marchons, c'est grâce au sang versé par nos ancêtres, parce qu'ils ont été tués. C'est pour ça qu'on est en rouge.
0: Le responsable local de l'IFF, c'est Nicodemus Mojela. Il nous emmène à l'extrémité du township. Ici, les militants ont pris possession de 6 hectares de terre qui appartiennent à un propriétaire blanc. Et ils ont incité les habitants à construire leur cabane dessus. C'est l'un des piliers du programme de Julius Malema, l'expropriation des terres pour les redistribuer aux plus pauvres.
17: Cette terre appartenait à un blanc, mais il ne s'en servait pas. C'est pour ça qu'on l'a expropriée. C'est ce qu'on veut, nous, les Noirs. Pour être libres, on a besoin de terre.
0: La menace est très claire. En Afrique du Sud, la minorité blanche possède 72% des terres. Alors aujourd'hui, les fermiers se sentent tous menacés. Pour s'en rendre compte, il faut aller dans le centre du pays, à côté de Botaville, au Nampo, le plus grand salon de l'agriculture du continent africain. Rendez-vous incontournable pour tous les fermiers. Bien sûr, il y a du bétail, du matériel agricole, mais le pavillon le plus fréquenté est celui des armes à feu. Il y en a pour tous les goûts. Fusils d'assaut automatiques, carabines sportives ou pistolets 9 mm.
12: C'est un pistolet très fiable pour se protéger. Ce modèle marche très bien auprès des fermiers.
0: Friedel von Maltis est éleveur dans le centre du pays. Il est déjà équipé.
13: Moi, j'ai un Beretta PX4. Et ma femme possède un petit Glock.
18: Ces deux-là, c'est des petits calibres. Ils sont en promotion à 800 euros chacun.
13: C'est pas donné.
0: En Afrique du Sud, le port d'armes est autorisé. Les fermiers figurent parmi les professions les plus armées.
13: Maintenant que vous le dites, c'est vrai que ce n'est pas tout à fait normal d'avoir accès à autant d'armes dans un salon de l'agriculture. Mais en Afrique du Sud, c'est comme ça.
0: La raison, il faut la chercher à l'autre bout du salon. ces stèles, sur lesquelles figure le nom de tous les fermiers blancs assassinés dans le pays depuis 1961. Plus de 2800 au total. Cela fait une moyenne de 50 meurtres par an.
13: Lui, je le connaissais très bien. Il habitait la ferme d'à côté. Lui, il habitait à Clocolan, tout près de chez moi. Lui, à Ficksburg. Tout ça, c'est à côté de chez moi. Et lui aussi. Ce n'est pas normal que je connaisse 6 ou 8 personnes qui ont été assassinées. Ce que ça montre, c'est qu'en tant que fermier, nous sommes devenus une cible systématique. Pour une seule profession, c'est choquant.
12: Tous ces gens qui sont morts, si vous n'appelez pas ça un génocide, vous appelez ça comment ? Il n'y a rien de plus à dire.
0: Vous êtes d'accord ?
18: Les preuves sont là.
0: Les fermiers dénoncent un génocide blanc, commis par la communauté noire. Un terme polémique et provocant qui ne correspond pas à la réalité. Mais ils vont trouver un soutien aux États-Unis, en la personne d'Elon Musk. Le milliardaire est né et a vécu en Afrique du Sud jusqu'à l'âge de 17 ans. Et il va porter le message des Afrikaners sur les réseaux sociaux.
17: Les Sud-Africains blancs sont persécutés en raison de leur race dans leur propre pays.
0: Il va aussi s'attaquer au parti de Julius Malema.
17: Un parti politique qui encourage activement le génocide blanc.
0: À l'époque, le milliardaire à l'oreille de Donald Trump, et c'est sans doute lui qui est à l'origine d'une scène surréaliste. Nous sommes à la Maison Blanche. En mai 2025, Donald Trump reçoit le président sud-africain Cyril Ramaphosa et il va vouloir le piéger en tentant de lui faire reconnaître publiquement l'existence d'un génocide blanc.
18: Excusez-moi, éteignez la lumière.
0: Il lui projette les images d'un meeting de Julius Malema. Elon Musk est au premier rang.
1: Notre gouvernement est complètement, vraiment, complètement opposé à ce qu'il dit.
18: Mais vous les laissez s'emparer des terres.
1: Non, pas du tout.
18: Vous les laissez s'emparer des terres, et quand ils s'emparent des terres, ils tuent des fermiers blancs. Et quand ils tuent des fermiers blancs, rien ne leur arrive.
1: Non. Il y a de la criminalité dans notre pays, des gens qui se font tuer, malheureusement, mais ce ne sont pas seulement des blancs. La majorité d'entre eux sont des noirs.
0: Les dénégations du président sud-africain n'y feront rien. Donald Trump a déjà décidé d'offrir l'asile politique aux fermiers blancs.
1: Bienvenue aux États-Unis.
0: Depuis mai 2025, environ 400 Afrikaners se seraient installés aux États-Unis. Mais certains ont fait un autre choix. Rester au pays et vivre dans des villes uniquement réservées aux blancs. En plein centre du pays, voici Orania. Une ville construite au milieu du désert et peuplée uniquement par des blancs, des Afrikaners. Ils ont fondé cette enclave en 1991, à la toute fin de l'apartheid. Au départ, ils étaient une poignée. Aujourd'hui, ils sont 3000 à vivre en autarcie, coupés du reste de l'Afrique du Sud. Burger Lambrecht est le dernier arrivé. Il est originaire de Pretoria. Ancien lanceur de poids, Burger a représenté par 2 fois les couleurs de son pays aux Jeux Olympiques. Il vit avec sa femme dans ce mobil-home depuis 8 mois, en attendant que leur maison soit construite.
4: J'adore cet endroit. Je suis ravie d'emménager ici avec mon mari et avec les chiens. Tant que je suis avec eux, je suis heureuse.
3: Notre maison à Pretoria faisait plus du double de ce mobilhome. Nous voulons à tout prix devenir Oraniens. C'est un sacrifice que nous faisons pour le futur de notre peuple. Nous sommes ici pour ajouter notre pierre à l'édifice. Oui, c'est totalement idéologique de notre part.
0: Le terrain de leur future maison est situé à l'autre bout d'Orania. Burger et Tania prévoient d'y emménager le plus vite possible.
4: C'est sympa pour moi de voir comment ça évolue ici.
3: Comment ça va? Je te présente ma femme, Tania.
4: Salut, Dean. Oui, j'adore. Ça me plaît beaucoup ici.
0: Dean avait un commerce à Johannesburg et 4 employés. Il a tout lâché pour déménager à Orania avec sa femme et son fils de 3 ans.
17: Il n'y a pas de criminalité ici. Les enfants sont libres, ils peuvent jouer dans la rue, faire du vélo dehors en sécurité. On peut laisser ses affaires dehors, il n'y a jamais aucun problème. En fait, j'ai même perdu les clés de ma maison il y a 3 ans.
3: Ma maison non plus ne ferme pas. Je ne sais pas où est la clé. Elle est toujours ouverte.
0: Mais tous sont néanmoins armés.
17: Il y a une expression qui dit « un bourre, un fermier blanc doit toujours être sur ses gardes ». Moi, je le porte à la ceinture, juste comme ça.
3: Moi, je ne le montre pas, mais j'en ai un aussi. Il est là, il est juste plus petit. C'est un petit Beretta. Même si on n'en a pas besoin au quotidien ici, nous pourrions un jour nous en servir pour protéger la ville. C'est un état d'esprit, se préparer à n'importe quel scénario dans le cas où on se ferait attaquer.
17: Moi, je suis un bourre et je suis fier de l'être. Et il n'y a plus aucun endroit en Afrique du Sud où je peux dire ça librement sans être qualifié de raciste. Je vois pas ce qu'il y a de mal à vouloir vivre avec sa propre race.
0: Tania et Burger ont acheté leur terrain il y a 9 ans. Et depuis, ils économisent pour pouvoir construire leur maison.
4: La maison sera construite en forme de U, autour de l'arbre.
3: Quand l'Afrique du Sud a eu sa première élection démocratique, on nous a vendu un grand rêve. Celui d'une nation arc-en-ciel, où on pourrait être heureux tous ensemble. Mais maintenant, 30 ans après, on a bien compris. On veut juste qu'on nous laisse seuls, que nous puissions gérer nos affaires. Cette ville, c'est le meilleur endroit pour contribuer à défendre et assurer l'expansion de notre culture.
0: Le chantier sur leur parcelle devrait démarrer très bientôt. En attendant, Burger a été embauché à la mairie. Il supervise les travaux d'extension de la ville.
3: Vous êtes sûr que les tuyaux qu'on fait passer sous la route sont bien attachés?
19: Oui, ne t'inquiète pas.
3: Parfait.
0: En moyenne, 300 nouveaux habitants s'installent ici chaque année.
3: Toutes ces maisons autour de moi, elles n'existaient pas il y a 5 ans. Pour tout ce qui est infrastructure, l'eau, l'électricité, le tout à l'égout, les routes, nous avons fait des prévisions pour 15 000 personnes environ, alors qu'en ce moment, nous ne sommes que 3 000 personnes à résider ici. On planifie bien en avance. Comme ça, nous serons prêts quand les gens arriveront.
0: Loin de tout, Orania fonctionne en autonomie. Ici, tout est en Afrikaans. Les écoles ne sont pas sommées de suivre le cursus imposé par l'éducation nationale. La ville dispose même de sa propre monnaie. Le lieu le plus animé, c'est cette boulangerie. Elle est tenue par Marcel Jacobs et son mari Ryan.
20: Bonjour, je voudrais un sandwich.
21: Le sandwich au fromage?
20: Ok.
0: S'ils se sont installés ici, c'est pour recréer la vie qu'ils ont connue enfant.
21: C'était une vie géniale. Elle n'existe plus aujourd'hui, mais on la retrouve un peu à Orania. Pendant l'apartheid, il y avait tellement de bonnes choses. Il faisait bon vivre, les gens avaient à manger, il y avait du boulot pour tout le monde. Le pays fonctionnait. Il y avait de l'électricité, les routes étaient en bon état, et les hôpitaux aussi. On n'a plus rien de tout cela aujourd'hui.
1: 11 ans après votre installation, êtes-vous content de votre décision ?
21: Ah oui, vraiment.
3: Oui, je dis toujours que juste après celle de me marier avec ma femme, c'est de loin la meilleure décision que j'ai prise.
1: À côté de leur boutique, la mairie. C'est dans cette arrière-salle que les grandes décisions sont prises. Jus Tridom est le jeune directeur d'Orania, l'équivalent du maire de la ville. Cet après-midi, il est inquiet. Il y a quelques minutes, des partisans de Julius Malema ont organisé une manifestation devant les grilles de la petite sœur d'Orania, la seconde enclave blanche que compte l'Afrique du Sud, Kleinfontein.
2: Kleinfontein, c'est une ville comme Orania, une communauté culturelle près de Pretoria. Ici, vous pouvez les voir en train de tout détruire et de tout casser. L'IFF a même cassé le panneau de la ville, là où il était écrit « Notre Dieu, notre peuple ». C'est choquant. L'Afrique du Sud est en train de se dissoudre. Et bientôt, il y aura des zones de chaos qui seront sous l'emprise des chefs de guerre et des criminels et des poches d'excellence dans lesquelles les communautés auront pris le contrôle de leur avenir.
1: Orania se veut le dernier bastion afrikaner. Et ici, on ne renie rien du passé. Sur la colline qui surplombe la cité, Jus Tridom nous conduit à ce mémorial où sont mis à l'honneur les fondateurs de l'apartheid.
2: Ces statues ont été vandalisées partout en Afrique du Sud juste parce que ce sont des Afrikaners. Nous, on les a rapatriés ici. On a créé un espace pour elles à Orania.
1: En Afrique du Sud, les combats d'hier alimentent les ressentiments d'aujourd'hui. Dans cette mosaïque ethnique, s'éloigne toujours plus loin le rêve d'une nation arc-en-ciel.
8: 35 ans après la fin de l'apartheid en 1991, l'Afrique du Sud reste le pays le plus inégalitaire au monde. 10% de la population possède plus de 80% des richesses. Pour voir ce qui se cache derrière ces chiffres, nous continuons notre enquête à Johannesburg. Les centres commerciaux chics et branchés du quartier des affaires ne sont qu'à quelques kilomètres des townships les plus pauvres. Mais riches ou pauvres, tous font face au même problème, une corruption endémique et une défaillance des services publics. L'exemple le plus flagrant concerne l'accès à l'eau. Nous prenons la direction de Nanas Farm. Cette banlieue au sud de Johannesburg est accessible directement via l'autoroute.
22: L'ANC au pouvoir, l'ANC, le parti de Nelson Mandela, est de plus en plus mis en cause pour des affaires de corruption, mais aussi son incapacité à gérer les services publics. La crise de l'eau est d'ailleurs un des thèmes de la campagne pour les municipales, qui va avoir lieu dans quelques mois. Illustration de cette impéritie des pouvoirs publics, eh bien cette ville de Johannesburg a connu 6 maires en 5 ans.
8: Ici, les habitations de fortune s'alignent le long des rues en terre battue. Dès notre arrivée, nous observons les incessants allers-retours des habitants pour récupérer de l'eau dans des réservoirs.
23: Hello. Hello, Nati. How are you?
8: Nous avons rendez-vous avec Natine Kossi, 40 ans, père de 3 enfants. Avec d'autres habitants, il milite pour que son quartier soit enfin relié à l'eau courante. Combien de gens vivent ici?
24: Il y a plus de 8000 familles qui vivent ici à Nanas Farm. Ce que je peux vous dire sur nos conditions de vie, c'est que tous ces foyers ne sont alimentés que par 11 citernes d'eau potable, distribuant 5000 litres d'eau chacune.
8: Cet accès limité à l'eau attise aussi les tensions ethniques. Rattaché à un township à majorité indienne, l'installation de ces habitants noirs suscite les crispations depuis 20 ans. Et qu'est-ce que vous dit la ville de Johannesburg lorsque vous manifestez votre colère à propos de ce problème?
24: C'est toujours pareil avec les autorités sud-africaines. Tout ce qu'on récolte, ce ne sont que des promesses.
8: Mais pourquoi? À cause de la corruption?
6: Évidemment.
23: À cause de dysfonctionnement ?
6: Il y a énormément de corruption dans notre pays. La corruption est partout, donc tout le monde en subit les conséquences. Mais notre problème principal, c'est qu'on n'a pas de conseiller municipal pour nous représenter, parce que le conseiller de quartier là-bas est un Indien. Ce n'est pas du racisme de notre part de dire ça, mais quand on voit comment on est traité, c'est comme si le fléau du racisme continuait de sévir. Vous pouvez voir par vous-même, leur quartier est en bien meilleur état que le nôtre.
23: Vous pensez que c'est de la discrimination ethnique ?
6: Oui. Parce que depuis que ce conseiller a été élu en août de l'année dernière, il n'a jamais mis les pieds ici pour régler le moindre problème lié à l'eau.
23: Donc même ici, les gens sont traités différemment ?
6: Exactement, oui. Les Indiens nous mettent à l'écart parce qu'ils ne veulent pas vivre à côté de personnes noires.
23: Sans aucun branchement au réseau d'eau de la ville, chaque foyer n'a droit qu'à 5 seaux d'eau par jour. À peine 50 litres à partager pour une famille quand le besoin moyen est de 350 litres par jour.
24: Le remplissage des cuves est complètement aléatoire. Parfois, notre communauté se retrouve 2, 3 jours ou même une semaine entière sans aucun approvisionnement en eau.
23: Une semaine sans eau.
7: Une semaine sans eau.
23: Et qu'est-ce que ça implique au quotidien ? Impossible de cuisiner, par exemple ?
7: Oui.
24: Oui, et on a des enfants qui vivent ici. Ils vont à l'école tous les jours. Ils ne peuvent compter que sur le peu d'eau qu'on a ici. Comment voulez-vous qu'ils aient confiance en eux à l'école ? En sachant qu'ils sont différents des autres enfants.
23: Et l'eau, elle est fournie par la municipalité ?
7: Oui. Ce sont eux qui nous donnent de l'eau. Mais ça passe par un contrat, avec un prestataire externe.
23: Donc ce sont des sous-traitants privés qui livrent ?
7: C'est ça.
23: Mais ces sous-traitants ne sont parfois pas payés par la municipalité ?
6: Oui, ils ne viennent pas.
23: Donc ils ne viennent pas. La municipalité a régulièrement du retard sur le paiement des factures, ce qui bloque le ravitaillement en eau du quartier pendant plusieurs jours. Dans ces moments-là, les habitants dépendent d'autres points d'eau naturels, mais à l'hygiène plus que douteuse. C'est quoi ici, un puits ?
7: Non, ce n'est pas un puits.
23: C'est un ruisseau. Mais vous ne buvez pas de cette eau, n'est-ce pas ?
7: Si, si, on la fait bouillir.
23: Ah, vous la faites bouillir ?
7: Avant, quand on avait une seule citerne remplie une seule fois par jour, on utilisait ce point d'eau régulièrement. Quand on se lave avec cette eau, la peau nous démange, mais on n'a pas d'autre choix. Encore aujourd'hui, on s'en sert parce que parfois, nos citernes ne sont pas remplies de la semaine. S'il n'y a plus d'eau là-bas et qu'on doit faire la lessive, on est obligé de venir ici.
23: Cette crise de l'eau est devenue un thème central de la campagne pour les municipales qui auront lieu en novembre prochain. Car les chiffres sont accablants. Dans la région de Johannesburg, 42% de l'eau distribuée est tout simplement perdue à cause d'infrastructures abîmées. Sur le hashtag Water Crisis, les habitants dénoncent cette situation à travers tout le pays. Des politiciens comme l'Afrikaner Ellen Zille surfent sur cette vague de mécontentement avec des apparitions choc sur les réseaux sociaux.
9: C'est une super journée d'été à Johannesburg, alors je me suis accordé un petit moment pour venir me détendre près du barrage.
23: Pendant notre tournage, nous repérons nous-mêmes plusieurs fuites et même des tuyaux éclatés dans des quartiers cossus. Mais les habitants les plus fortunés n'ont pas besoin des politiciens. Alors comment font-ils pour accéder à l'eau ? Nous prenons la direction d'une ferme à la périphérie de Johannesburg.
10: Hello.
23: Géraldine est propriétaire de plusieurs domaines dans la région.
10: My name is Bernard. Nice to meet you.
23: Depuis ce matin, sur l'une de ses propriétés, ont lieu de grandes manœuvres. Cette femme afrikaner n'est pas seulement une propriétaire terrienne. Avec son mari Ludwig, la businesswoman gère une entreprise de forage de puits depuis plus de 20 ans. Vous avez donc décidé de creuser un puits.
11: Oui, on a décidé de forer un puits ici parce qu'on a besoin de plus d'eau pour l'irrigation. Avec la météo qui est devenue très imprévisible, désormais, on ne peut plus compter sur la pluie pour les cultures. Il nous faut donc beaucoup d'eau pour faire tourner l'exploitation.
24: Cette réserve d'eau est peut-être limitée à cette propriété, ou pas. Personne ne le sait vraiment.
11: Je pense que ce forage peut fournir environ 2000 litres d'eau par heure. Donc en 8 heures, ça nous fait 16 000 litres. Ça va nous faire une bonne réserve d'eau.
23: Les puits creusés peuvent atteindre jusqu'à 150 mètres de profondeur. Avec la crise de l'eau, la demande a explosé ces deux dernières années. Cette année, le couple et ses équipes ont déjà creusé plus de 200 puits. Pourquoi avez-vous choisi de forer ici ?
11: On a d'abord réalisé une étude géologique. Il fallait trouver un emplacement viable pour le forage. Beaucoup de gens pensent qu'il suffit de forer quelque part pour trouver une réserve d'eau infinie. Mais c'est faux.
23: Et là, on est à quelle profondeur ?
11: 6, 12, presque 18 mètres. Ce forage est donc assez peu profond.
23: Donc il faut creuser au moins 18 mètres.
11: Non, ça dépend entièrement des zones.
23: Et ça coûte combien ?
11: Dans cette région, il faut compter à partir d'environ 40 000 randes. Après, cela dépend de la profondeur finale, parce que la facturation se fait au mètre forêt.
23: 40 000 randes.
11: Oui, c'est le prix de départ. Plus on fort profond, plus le coût augmente.
23: Vous avez eu besoin d'une autorisation pour faire ça ?
11: Ici, non. On n'a pas besoin de permission. Mais à Johannesburg, les clients doivent obtenir un permis pour pouvoir forer.
23: Cette ruée vers les nappes phréatiques a régulièrement des effets désastreux. En 2025, un puits creusé illégalement a fini par causer des dommages aux voies ferrées de la ville. À Johannesburg, les forages illégaux abîment les infrastructures.
11: Absolument. Et le fait de forer trop de manière excessive devient aussi un problème. Ce n'est pas une solution durable, plutôt une solution de secours. Il y a une limite au nombre de forages possibles avant d'épuiser la ressource en eau. Et malheureusement, il y a beaucoup d'entreprises peu fiables, récentes, sans vraie expérience. Elles arrivent avec leurs équipements forts à 30 mètres, souvent sans résultat, et puis elles quittent le chantier. Ensuite, on doit intervenir pour essayer de récupérer le forage. Parfois, il faut même le reboucher et en refaire un autre.
23: Vous avez plus de demandes pour des forages qu'avant ?
11: Oui, la demande augmente fortement. Les gens dépendent du réseau municipal qui n'est pas toujours fiable.
23: Même ici, en zone rurale ?
11: Oui, exactement.
23: Face au climat de violence en Afrique du Sud, ces entrepreneurs africaners préfèrent éviter de parler politique.
24: L'eau, c'est toujours un problème ici.
23: Mais pourquoi ?
24: Eh bien, la municipalité n'a pas les moyens de fournir de l'eau.
23: C'est dangereux de critiquer la municipalité, le gouvernement ?
24: Non, non, c'est pas ça.
23: Vous risquez d'avoir des ennuis.
24: Oui, on pourrait...
23: Je vois.
24: Je ne veux pas m'y risquer.
23: Est-ce que vous avez espoir que les choses changent un jour ?
24: Eh bien, on verra avec les prochaines élections. On verra. Mais tant que le parti au pouvoir continuera de faire ce qu'il a fait ces 20 dernières années, je pense que rien ne changera dans un avenir proche.
23: L'expansion de ces forages privés illustre la défaillance des services publics dans le pays. Car à Johannesburg, le problème n'est pas tant le manque d'eau que la manière dont elle est gérée. La ville la plus grande au monde, sans source d'eau naturelle, dépend largement des ressources du Lesotho, un petit pays niché au cœur du territoire sud-africain. L'Afrique du Sud paie le Lesotho près de 200 millions de dollars chaque année pour transférer 800 milliards de litres d'eau vers Johannesburg. Celle-ci transite par l'un des plus gros barrages d'Afrique, celui de Katse, afin d'être acheminée jusqu'à la rivière Vaal. En théorie, cet approvisionnement en eau devrait suffire aux 7 millions d'habitants de Johannesburg. Alors comment expliquer ces robinets à sec ? Pour le savoir, nous rencontrons Feria Ladam. Elle est directrice générale de l'association WaterCan.
5: Bonjour, je suis Feria. Enchantée.
23: En quelques années, Feria Ladam est devenue l'une des voix les plus critiques contre la corruption qui gangrène l'Afrique du Sud. Elle dénonce même un système mafieux. Vu d'ici, on n'a pas l'impression qu'il y a une telle pénurie d'eau à Johannesburg. Il y a des pelouses, il y a plein de forêts, des arbres. C'est donc plutôt un problème de gestion des infrastructures.
7: Oui. C'est en grande partie lié au fait que pendant une dizaine d'années, nous avons complètement négligé l'entretien de nos infrastructures. Nous devons changer et remplacer au moins 140 km de canalisation par an. Il y a deux ans, nous n'en avons remplacé que 17.

0: Et ils ont quand même obtenu un contrat de 263 millions de rands pour fournir des camions-citernes à la population.
1: Donc l'argent est détourné, mais l'eau aussi.
0: L'argent est détourné et du coup, l'eau ne coule pas.
1: Vous appelez ça une mafia de l'eau.
0: Il y a une mafia de l'eau.
1: Vous voulez dire qu'il y a une entente, voire un complot, un réseau avec des complicités entre les différentes municipalités, peut-être le gouvernement?
0: Je pense qu'il existe une mafia de l'eau dans le secteur privé. Soyons honnêtes, la corruption ne vient pas uniquement du gouvernement. Il y a toute une part qui implique le secteur privé.
1: Selon vous, il y a des liens entre la municipalité et ses compagnies privées?
0: Exactement.
1: Ce système corrompu, est-ce un héritage du système de l'apartheid?
0: Je dirais que oui. Ce n'est pas comme si la corruption n'existait pas pendant l'apartheid. Elle existait. Ce qui se passe aujourd'hui, à mon sens, c'est que c'est devenu beaucoup plus flagrant. C'est moins caché. Et les réseaux sont plus connectés. Donc, oui, je pense qu'on a laissé le phénomène de corruption prendre de l'ampleur.
1: Et de la même manière, ces inégalités d'accès à l'eau sont aussi un héritage à l'apartheid.
0: Il y a un héritage d'inégalités d'accès à l'eau. Si vous posez la question au gouvernement sud-africain, ils vous diront « 93% de notre population a accès à l'eau. 80% ont accès à des installations sanitaires, propres et sûres. C'est absurde. » Tout le problème réside dans le mot « accès ». Si on regarde les vrais chiffres, seule la moitié des Sud-Africains a l'eau courante à la maison. La plupart des autres dépendent de robinets publics. Et 9% de la population s'approvisionne directement dans les rivières et les ruisseaux. Donc oui, les inégalités sont bien là et ne font que s'agrandir.
1: Confronté à un taux de chômage de plus de 30%, de plus en plus de Sud-Africains se radicalisent. Ces dernières semaines, le pays a connu des vagues répétées de manifestations xénophobes et anti-migrants.
2: Faites-les partir !
1: Et même entre citoyens sud-africains, les divisions s'enveniment. Et les discours contre les blancs africanaires prennent de l'ampleur. Tête de file de ce mouvement, Julius Malema, un politicien radical qui vient d'être condamné à 5 ans de prison pour avoir tiré en l'air lors d'un rassemblement. Que pensez-vous de Julius Malema?
0: Je ne pense pas que ce soit quelqu'un d'extrême gauche. Pour moi, c'est un leader populiste. Il faut bien analyser la chose.
1: Il se dit marxiste.
0: Mais il a beau se dire marxiste, qu'est-ce que le marxisme signifie vraiment pour lui? Je crois qu'on a affaire à des politiciens qui n'ont fait que manipuler et diviser la population encore davantage. Ils ont fabriqué cette peur, la peur de l'autre. Ils disent « nous ne voulons pas d'étrangers en Afrique du Sud ». Voilà leur discours. Ils sont donc xénophobes, ils sont racistes. Ils sèment la division en Afrique du Sud. Au fond, aucun de ces partis politiques ne se soucie vraiment du pays. Ils ne pensent qu'à eux-mêmes et à leur propre parti. Aucun d'entre eux ne cherche véritablement à bâtir une Afrique du Sud meilleure et unie.
1: Face aux défaillances de l'État sud-africain, la société civile a pris le relais. Avec ses 270 000 associations, leur nombre a augmenté de près de 200% en 10 ans. Nous prenons la direction de Wakkerville, en périphérie de Johannesburg, pour rencontrer une femme exceptionnelle qui porte à bout de bras sa communauté. Pipa a 49 ans, elle a adopté 14 enfants. Elle est à la tête de ce centre social depuis 18 ans.
3: Prudence, viens te laver les mains ici, s'il te plaît.
1: Son association Embrace Village accueille chaque jour plusieurs dizaines de familles venues des quartiers informels. Car l'eau n'est pas seulement un enjeu de confort, elle conditionne la vie et même la scolarisation des enfants. Combien de familles aidez-vous en tout ?
3: Nous aidons 48 familles au total.
1: Ce sont des gens qui habitent dans le quartier?
3: Oui, ils viennent des environs, du bidonville juste à côté. Les enfants viennent ici avec leur maman, parce que là-bas, ils n'ont aucun accès à l'eau potable. Et il n'y a pas d'installation sanitaire non plus. Donc ils viennent ici pour pouvoir ramener de l'eau chez eux. Donc les familles repartent d'ici avec des bidons remplis d'eau, parce qu'elles savent que ça ne coûte pas très cher, et puis ça leur permet d'avoir accès à une eau propre et saine.
1: Privée d'un accès fiable au réseau public, l'association a dû mettre en place ses propres infrastructures pour s'assurer un minimum d'autonomie. Le financement du puits

0: et des cuves utilisées au quotidien repose uniquement sur des dons, sans aucune aide de l'État. Son prix total, environ 100 000 rand, soit un peu plus de 5 000 euros. Tous ces enfants ont accès à l'eau ?
1: Exactement.
0: Et avant ce forage, comment faisiez-vous ?
1: Avant d'avoir ce puits, c'était vraiment très compliqué. Quand on n'avait pas d'accès à l'eau, on ne pouvait pas prendre le risque d'accueillir des enfants. Donc on était très limités. S'il n'y avait presque plus d'eau sur le réseau, on ne pouvait pas les accueillir. Beaucoup d'écoles font ça aujourd'hui. Quand elles n'ont plus d'eau, elles renvoient les élèves chez eux. Donc on nous appelle très souvent pour venir récupérer les enfants au milieu de la journée, tout simplement parce qu'il n'y a plus d'eau.
2: Venez les enfants, mettez-vous à côté de Minnie et puis faites cheese.
0: Pippa a repris la gestion de ce lieu familial fondé par sa mère au début des années 90.
1: C'est mon fils Mighty et voici ma sœur Hélène. C'est vraiment un village ici.
0: C'est une communauté. À ses yeux, l'accès aux services essentiels n'a fait que se dégrader au fil des années. Comment êtes-vous perçu par le reste de la société ?
1: La communauté nous adore. En général, les Sud-Africains pensent que notre travail est vraiment important. En revanche, le gouvernement, lui, affiche un mépris total pour ce que nous faisons. Je ne sais pas à quoi c'est dû. On a l'impression qu'ils nous voient comme une forme de concurrence. On ne reçoit aucune aide. Et pire, ils nous mettent des bâtons dans les roues.
0: Est-ce que cette pression a un lien avec la corruption ?
1: Oui, je le crois. Ça n'engage que moi. Mais je pense qu'ils ont littéralement raclé les fonds de tiroir. Je crois qu'il n'y a plus d'argent. Ils survivent avec de l'argent fictif. Ils font des emprunts. Ils jonglent avec les chiffres sur le papier pour faire croire qu'il y a des fonds. Mais en réalité, les caisses sont vides. En réalité, on est livré à nous-mêmes. Le gouvernement ne se soucie absolument pas de notre intérêt. Ils essaient juste de maintenir leur statut, de masquer la gravité de la situation. Mais je vous assure que c'est vraiment grave. Sincèrement. Et je ne dis pas ça juste par opposition politique. Je pense vraiment qu'ils ont fait un tort terrible au pays. Et aujourd'hui, tout s'effondre. C'est comme s'ils l'avaient vidé de l'intérieur et maintenant tout part en lambeaux.
0: C'est donc un combat de tous les jours.
1: Oui, c'est un combat de tous les jours.
0: Et vous ne voyez aucun avenir ?
1: Je reste optimiste, parce que je crois dans les individus, dans ces gens qui veulent s'en sortir, offrir une vie meilleure à leur famille, et qui sont prêts à se retrousser les manches pour ça. L'État, lui, n'est là que pour l'argent et le pouvoir. Et ça ne m'intéresse pas.
0: Après une décennie de stagnation économique, les élections municipales de début novembre feront figure d'ultime test pour le parti historique de Nelson Mandela. Car cette colère sociale pourrait se transformer en fracture ethnique permanente, au risque de briser pour de bon le rêve de la nation arc-en-ciel.
3: Voilà, c'est la fin de cette émission. Rendez-vous la semaine prochaine pour un nouveau document d'enquête exclusive. Cette émission a été préparée avec Emo Touré, réalisation plateau Jérôme Pavlovski, rédaction en chef d'enquête exclusive, Christophe Brûlé, Maud Brunel et Sophie Caranta, production Anne Conézil. Bonne soirée sur M6.
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2: Clubs de vacances, restaurants, hôtels et même des wagons de la SNCF interdits aux enfants. Un nouveau marché destiné aux adultes en quête de calme. Une offre discriminatoire et pas toujours légale.
3: Après, il y a ce chose qui ne veut pas courir dans le restaurant. C'est une chose qu'on n'accepte pas et devrait rester bien assiette.
4: Les enfants sont donc autorisés, à condition qu'ils ne se lèvent pas de table ou qu'ils ne fassent pas trop de bruit. En clair, qu'ils se comportent en adultes.
5: Ils sont un peu en bas âge, donc je vous avoue qu'ils pleurent aussi.
3: Franchement, je n'accepte pas.
2: C'est le plus irrésistible des sandwichs, le jambon beurre, une recette simple mais efficace, défendue par de grands spécialistes. Alors quels sont les secrets de la star des casse-croûtes?
6: La première chose, c'est une baguette qui craque. Et comme vous pouvez le voir, ça n'est pas une baguette coupée en deux, c'est une baguette entière. Les deux bouts sont fermés. La deuxième chose qui est importante, c'est le beurre. Comme vous pouvez le voir là, c'est un beurre à la motte, c'est un beurre doux.
7: Mais son plus grand secret,
6: c'est la préparation à la minute. Même un très bon sandwich, si vous le mettez dans une vitrine réfrigérée pendant une heure ou deux heures, ça n'a plus rien à voir.
2: Commander de faux papiers, rien de plus simple. Les faussaires ont investi les réseaux sociaux et séduisent des adolescents désireux d'entrer en boîte de nuit ou d'acheter de l'alcool. Une fraude passible de 5 ans de prison, mais qui prend de l'ampleur. Destination Maroc pour fuir l'hiver et le froid. Un voyage que font chaque année 40 000 Français, souvent en camping-car. Et ils sont si nombreux qu'autour de la station balnéaire d'Agadir se forment de petits villages français.
8: Voilà ce que je suis venu faire au Maroc. C'est magnifique. Voilà. On va dormir avec le soir bercé, avec le bruit des vagues, l'océan, le coucher de soleil, l'apéro, des vrais touristes.
2: Bonsoir et bienvenue dans 66 minutes. 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À Nîmes et Bordeaux, il y a quelques jours, c'était l'effervescence lors de ces grandes foires hivernales, vous verrez. Des espaces sans enfants dans les trains. Une offre de la SNCF pour sa nouvelle classe affaires en semaine, baptisée Optimum. Et cela fait polémique. La compagnie ferroviaire n'est toutefois pas la première à proposer cette formule. Née dans les années 2010 en Corée du Sud, cette tendance gagne partout dans le monde l'univers du tourisme. En France, apparaissent des zones sans enfants dans les restaurants, hôtels et clubs de vacances. Un nouveau marché destiné aux adultes en quête de calme. Une pratique qui interroge, d'autant que ce n'est pas toujours légal. Laura Le Goff.
4: Ah, les vacances! Tout le monde en rêve. Le soleil, la plage ou encore la piscine. C'est ce que sont venus chercher à Marbella en Espagne, Olivier et Sabrina. Tous les deux sont artisans taxi. Ils vivent en Haute-Marne. Une vie à 1000 à l'heure. Alors ils se sont offert une semaine en hôtel-club, en amoureux.
9: C'est vraiment des vacances de rêve. Magnifique.
4: Enfin du repos. Ou presque.
9: Ça t'agace ?
10: Ce serait peut-être mieux à la piscine d'Anne.
9: Ouais, je crois. Allez hop. Parce que là, ils sont sympas, mais bon, ouais, allez, viens.
4: Heureusement pour le couple, leur hôtel propose une zone exclusivement réservée aux adultes. Le royaume du zen, où les enfants sont tout bonnement interdits.
9: Au fond ?
10: Là, c'est beaucoup mieux.
9: Allez, oh vache.
10: Ah ouais. Calme. La beauté du paysage. Le fait qu'il n'y ait pas d'enfants.
9: Ça crie beaucoup moins. Le mot calme est très approprié.
4: Ces zones, où seuls les adultes sont admis, rencontrent de

0: plus en plus de succès.
1: Profitez bien de la journée, à tout à l'heure.
0: L'enseigne en a désormais installé dans presque tous ses hôtels.
1: Les gens sont à la recherche maintenant, quand ils arrivent dans un village, de ces lieux-là. Autant avant, on était plutôt dans le vivre ensemble permanent. Maintenant, il y a une vraie recherche de ces zonings.
2: Allez. En vacances ?
3: En vacances, sans les enfants.
0: Des hôtels interdits aux enfants, des restaurants où ils ne sont pas franchement les bienvenus, ou encore des voyages en train qui virent aux faits divers. Cette tendance « no kids », littéralement « pas d'enfants », vient de Corée du Sud. Là-bas, plus de 600 établissements interdisent officiellement l'entrée aux enfants. Depuis quelques années, elle se répand un peu partout.
4: Cet enfant pleure depuis 40 minutes. Faites-le taire! Pourquoi est-ce qu'il pleure?
5: Peut-être que ça va aller.
6: Vraiment, je m'en fiche. Votre bébé ne doit pas être mon problème.
0: Deux compagnies aériennes ont même annoncé des zones « adult only », exclusivement réservées aux adultes. Alors les enfants, sont-ils devenus gênants? Peut-on réellement les exclure de l'espace public? En s'installant dans le Cap Corse en 2015, un couple a pris la décision de n'ouvrir la porte de leur gîte qu'aux adultes. Une décision que Mathieu ne regrette absolument pas.
1: Allez, c'est parti.
0: Depuis, sa tournée de ménage s'est largement raccourcie.
7: Parfois, il y avait des coups sur les murs de crayons, de choses comme ça, qu'on n'a pas forcément ici en étant en adulte only. Il y avait un entretien quand même un peu plus important. Le fait qu'il y ait des enfants, quand ils mangent, ils font peut-être un peu moins attention que certains adultes, donc sont plus respectueux, on va dire.
0: Mais Pascal et Mathieu n'ont pas toujours opté pour cette offre. Pendant près de 10 ans, ils ont géré un gîte dans le Var à destination des familles. Mais avec la présence d'enfants, les altercations se sont multipliées.
8: Le jacuzzi, alors ça aussi, source de conflit avec les enfants, parce que normalement les jacuzzis, il ne faut pas y aller quand on est tout petit, parce qu'au niveau de la peau et tout ça, avec les produits, c'est pas du tout recommandé. Et pareil, les gens systématiquement, il faut aller les reprendre parce qu'ils mettaient les enfants dans les jacuzzis et tout ça.
0: La goutte de trop, le jour où les enfants se sont attaqués à leur perroquet.
8: Les enfants jouaient à s'amuser à tirer au pistolet à billes sur le perroquet, donc ça a été assez problématique. Sur les chats également, parce qu'on avait des chats à la maison, et ça c'était quand même très contraignant.
0: Mais ce monde merveilleux entre adultes, est-il légal? Est-il réellement possible d'interdire l'accès d'un lieu qui accueille du public à quelqu'un à cause de son âge? Maître Gégouzeau, avocate spécialisée dans le droit du tourisme, s'est emparée de la question.
9: Oui.
0: La plupart des établissements justifieraient cette interdiction par un environnement dangereux ou peu adapté aux enfants.
9: C'est rarement de façon très frontale qu'apparaît cette interdiction, ce qui est plutôt habile de leur part, puisque du coup c'est moins répréhensible.
0: Effectivement, c'est un peu le discours tenu par le couple en Corse. Leur gîte est situé face au maquis. Ils louent 4 chambres avec une piscine et un terrain de 3000 mètres carrés. Et à les écouter, ils seraient semés d'embûches.
8: Ça, tu vois, à chaque fois, c'est un peu dangereux. Heureusement qu'on n'a pas d'enfants, parce que déjà, nous, on se pique et on se fait super mal avec ces trucs-là.
0: Un jardin qui pourrait s'avérer dangereux pour les plus petits. Pas de protection au bord de la piscine, ni sur la terrasse.
8: On n'a pas spécialement de barrière de sécurité, donc c'est vrai qu'il y a quand même beaucoup de niveaux. On a un peu plus de 2 mètres, donc si un enfant tombe, c'est toujours délicat. La structure de notre maison n'était pas adaptée pour recevoir les enfants.
0: Et cela tombe bien, puisque désormais, plus du tiers de leurs clients viennent pour cette raison.
8: Ouh, alors, content de vous revoir.
10: J'avais déjà pris tes couleurs. Hein.
0: C'est le cas de Véronique et de Gilles. Désormais, ils optent uniquement pour des établissements interdits aux enfants.
8: Bon, du coup, vous vous retrouvez avec la même que l'année dernière, du coup.
10: Eh ben, c'est parfait.
8: Avec la terrasse, ouais, c'est sympa. Ouais.
10: C'est sympa. Plus...
0: Ils vont payer 140 euros par nuit.
10: C'est la paix absolue ici. Voilà. Le havre de paix.
0: Pourtant, Véronique et Gilles ont des enfants.

0: et même de petits-enfants dont ils sont très proches. Mais quand vient l'heure de leurs vacances, c'est sans eux.
1: Moi, je suis à la retraite, je donne énormément pour mes petits-enfants tout au long de l'année et j'ai besoin d'avoir ce passage de décompression pour recharger les batteries.
0: Au dîner, pas de menu enfant évidemment, mais des plats uniques, typiques de la région.
2: À saloude et à vos vacances.
0: Mais afficher clairement cette interdiction aux enfants.
2: Allez, bon appétit.
3: Allez.
0: Pourrait tomber sous le coup de la loi. Car selon Maître Gégouzeau, la simple mention « adult only » serait illégale.
4: Des chambres d'hôtes de plus en plus qui sont réservées aux adultes, totalement réservées aux adultes. Donc là, c'est interdit. Ça semble exclure clairement les familles. On interdit l'accès à des adultes et surtout à des familles dans un hôtel. C'est une forme de discrimination.
0: L'avocate s'appuie sur un article du Code pénal.
4: Constitue une discrimination toute distinction opérée entre les personnes physiques sur leur fondement de leur situation de famille.
0: Un peu plus loin, l'article de loi inclut également la distinction de l'âge. Les professionnels qui interdiraient l'accès de leur établissement aux enfants et aux familles risqueraient ainsi jusqu'à 3 ans de prison et 45 000 euros d'amende. C'est la mauvaise surprise qu'a découvert Julien. L'hôtelier souhaite rester anonyme pour ne pas faire de vagues auprès de sa clientèle. Il gère un château quelque part dans la campagne française. Il y a 4 ans, lors de son ouverture, il affiche lui aussi la mention « Adult Only » sur son site. Mais il y a un an, il reçoit un courrier de la Direction départementale de la protection de la population, les fraudes.
5: Donc, une plainte a été déposée sur discrimination fondée sur l'âge. J'ai été auditionné en gendarmerie. Donc, une audition, c'est pas quelque chose de très agréable. On vous prend une photo de face, de profil, on prend vos empreintes. Voilà, c'est franchement pas un moment très sympathique.
0: Un choc pour le professionnel.
5: J'étais assez dégoûté, si vous voulez, parce que je trouvais que c'était complètement injuste de procéder comme ça et de déposer plainte contre moi.
0: Il risque d'être fiché. Autrefois éducateur sportif, il pourrait ne plus jamais exercer son ancien métier. Depuis, il a retiré officiellement la mention « Adult Only » de son site internet. Et après des mois d'attente et de procédure, Julien reçoit un courrier libérateur. Le procureur de la République décide de classer l'affaire sans suite.
6: Il apparaît que l'élément matériel des infractions en objet n'est pas objectivement constitué.
0: Un soulagement pour Julien, qui continue aujourd'hui de n'accueillir que des adultes. À ce jour, aucun professionnel n'a encore été condamné. Il n'existe pas de jurisprudence en matière d'interdiction d'enfants dans ces lieux publics en France. Mais la tendance serait en hausse. Sur Internet, il suffit de taper « adult only » pour trouver des dizaines d'établissements excluant les enfants. Et cela ne se limite pas seulement aux hôtels. Un restaurant avait créé la polémique avec une affiche très explicite « pas d'enfants ». Le gérant n'a pas accepté de répondre à nos questions. Selon lui, c'est la propriétaire précédente qui avait pris cette décision. Ce ne serait plus d'actualité. Nous avons donc tenté notre chance par téléphone, en prétendant réserver une table.
7: Il y aura mon mari et mes deux enfants. C'est OK pour vous si je ramène mon rehausseur ?
8: Oui, pas de soucis, vous pouvez le mettre. Après, la seule chose, c'est qu'ils ne doivent pas courir dans le restaurant. C'est une chose qu'on n'accepte pas, ils devraient rester bien assis.
0: Les enfants sont donc autorisés, à condition qu'ils ne se lèvent pas de table ou qu'ils ne fassent pas trop de bruit. En clair, qu'ils se comportent en adultes.
7: Ils sont un peu en bas âge, donc je vous avoue qu'ils pleurent aussi.
8: Franchement, je n'accepte pas. Non, mais s'ils pleurent un peu, c'est pas grave, mais pas pendant tout le repas, pendant 2 heures, ils pleurent. Sinon, c'est mort, quoi. Parce que franchement, c'est pénible hein, pour les gens autour. Quand j'en ai plusieurs, et ben, ça court partout. Donc ça, c'est... Non, sinon, c'est vraiment non.
0: Face à ces comportements hostiles, certains parents finissent par sortir avec la boule au ventre.
9: Vous comprenez les magazines ?
0: C'est le cas de Salomé, la maman de Nino, 2 ans.
9: Tu veux qu'on prenne les toupies ?
0: Les sorties au restaurant ou les voyages en train lui demandent beaucoup.

0: beaucoup de préparation. Des livres, des autocollants, de quoi occuper son fils.
1: Ça, c'est hyper bien. Enfin, je sais qu'avec Nino, ça marche vraiment, vraiment bien.
0: Mais avant chaque départ, c'est toujours la même angoisse. D'autant qu'elle a déjà eu plusieurs altercations avec d'autres passagers.
1: On venait juste de s'asseoir, donc il n'a même pas ouvert la bouche. Et la passagère, elle nous demande où est-ce qu'on va, enfin jusqu'où on va. Et sur le moment, je ne comprends pas pourquoi elle me pose la question. Je me rends compte en répondant quand je lui dis qu'on va au terminus. Je vois sa tête et là, je me dis... Ok, en fait, elle n'a pas trop envie de passer tout le trajet en face de nous.
0: Elle parvient à occuper son fils pendant une heure et demie. Mais au bout d'un certain temps, Nino ne tient plus en place et finit par pleurer.
1: Tout de suite, elle a réagi en disant « Voilà, c'est parti, ça commence ».
0: Désormais, Salomé privilégie les lieux spécifiquement adaptés aux plus petits, comme ce salon de coiffure et salon de thé. Salle de jeu, table à langer, est fait pour les accueillir et personne pour leur reprocher d'être tout simplement des enfants.
2: C'est la star des casse-croûtes, le jambon beurre. Les Français en mangent plus d'un milliard chaque année. Une recette simple mais irrésistible. C'est bien plus que du pain, du beurre et du jambon. Il y a d'ailleurs des concours et de grands spécialistes. De Paris à New York, vous allez découvrir les secrets du plus populaire des sandwichs. Fanette Marwitz et Véronique Assier-Jacques.
3: À deux pas de la place Vendôme, symbole du luxe, un bistrot qui ne paye pas de mine, le Petit Vendôme. À l'intérieur, le décor n'a pas bougé depuis plus de 30 ans. Mais ne vous fiez pas aux apparences ni à l'air débonnaire de son patron.
4: Bonjour Morad, bonjour Lily, bonjour Sophie. Bonjour. Tu nous fais deux cafés s'il te plaît?
3: Ancien producteur de cinéma, Gilles a racheté ce troquet il y a 10 ans. Et depuis... il est devenu la référence mondiale du jambon beurre.
4: Ça vous fait plaisir.
5: Sandwich jambon.
6: Jambon beurre.
3: Alors, qu'y a-t-il de si unique dans sa recette? Qui lui a valu à de nombreuses reprises les honneurs de la presse, en France et à l'étranger, attirant même les stars. Comme la chanteuse américaine Lady Gaga, qui ressort avec son casse-croûte sous le bras. Ultime consécration, son jambon beurre a été sacré par un magazine britannique « Meilleur sandwich au monde ».
4: Bon appétit.
7: Sublime.
4: Nirvana. Et la première chose, c'est une baguette qui craque. Et comme vous pouvez le voir, ça n'est pas une baguette coupée en deux, c'est une baguette entière. Les deux bouts sont fermés. La deuxième chose, ce qui est importante, c'est le beurre. Comme vous pouvez le voir là, c'est un beurre à la motte, c'est un beurre doux, parce que le beurre salé avec un jambon beurre, avec une charcuterie, ça n'a pas de sens. Du sel sur du sel, c'est forcément pas terrible.
3: De la charcuterie et du fromage que Gilles sélectionne soigneusement. Mais son plus grand secret...
4: c'est la préparation à la minute. Même un très bon sandwich, si vous le mettez dans une vitrine réfrigérée, pendant une heure ou deux heures, ça n'a plus rien à voir. Le pain est humide, la charcuterie perd son goût, ça n'a rien à voir. Il faut que ça soit préparé minute.
3: Depuis qu'il a décroché son titre...
4: Bonjour monsieur.
3: Gilles a doublé ses ventes.
8: Je vais avoir un jambon beurre avec du Saint-Nectaire, s'il vous
3: plaît. Il écoule 250 casse-croûtes tous les midis, auprès des habitués du quartier, mais aussi de touristes qui viennent de très loin, comme cette Australienne.
9: Une baguette avec jambon cornichon et fromage.
10: J'adore le jambon, j'adore le beurre, le pain frais. C'est vraiment ce qu'il me faut et je suis impatiente de goûter.
3: Le jambon beurre, une passion qui dure depuis plus de 60 ans. C'est au milieu du 20e siècle que l'appétit pour ce sandwich est né. À cette époque, la consommation de baguettes se répand. Plus croustillante et plus pratique à transporter que le gros pain. Elle est adoptée notamment par les ouvriers qui, pour combler leur fringale, l'accompagnent de beurre et de jambon. Il devient très vite le roi de la pose casse-croûte et un symbole de l'art de vivre à la française. Indémodable, le jambon beurre reste aujourd'hui l'un des sandwichs préférés des Français.
11: Qui aime le jambon beurre ici?
3: Ils en avalent plus d'un milliard par an.
12: Ces choses les plus simples sont les meilleures.
13: Il est super.

0: Nickel.
1: Un classique qui se décline désormais en une multitude de variétés.
2: C'est pas conventionnel du tout, mais je le fais pour moi à la maison. Je mets un petit peu de réfort.
1: Certains vont jusqu'à le proposer en version luxe. Au Ritz, le célèbre palace parisien, François Perret a décidé de le réinventer.
3: Qui dit jambon beurre, dit beurre. On n'est pas d'accord.
1: Beurre de Charente-Maritime, moutarde de Meaux, cornichon de Bourgogne et un jambon de Paris d'excellence. Mais sur la table, pas une baguette à l'horizon. François Perret l'a remplacé par une pâte feuilletée.
3: Le constat que j'ai fait des sandwichs, c'est que souvent, vous avez 70% de pain et 30% de garniture. Donc l'objectif, c'était, comme je dis souvent, de rendre la garniture au sandwich. Donc là, si vous pesez, on a normalement 70% de garniture, 30% de pain.
4: Ah oui, d'accord. Voilà. C'est plus gourmand, alors.
3: C'est plus gourmand.
1: Sa pâte feuilletée, le chef vient la garnir avec son beurre relevé d'une touche de moutarde.
3: Donc là, on va venir étaler, en fait, le beurre de manière homogène.
1: Sont ajoutés du comté, les cornichons sur toute la longueur et le plus important, le jambon blanc, la pièce maîtresse.
3: On n'enlève pas tout le gras non plus parce que le gras c'est important aussi, hein, même celui du jambon. Il va vous apporter le moelleux, voilà. Donc on le met un petit peu en chiffonnade, comme ça, jusqu'à avoir quelque chose de, d'élégant parce que je pense qu'il faut rester élégant aussi jusqu'au bout, quoi.
1: Élégant, mais aussi généreux. Avec de la garniture répartie sur toute la longueur.
3: Un sandwich, vous avez souvent la première bouchée qui est un peu déceptive et la dernière également. Donc là, vous avez une autoroute de bonheur. Santé.
4: Ça laisse sans voix.
1: Vendu au prix de 15 euros, ce jambon beurre est proposé dans la pâtisserie du Palace. Un lieu d'exception qui a été élu en 2024 meilleure pâtisserie au monde.
4: Merci beaucoup, monsieur.
1: Avec toutes les créations du chef, ses croissants en tube ou encore ses pains au chocolat format cigare. Le jambon beurre lui est présenté non pas dans un simple sachet, mais dans un écrin.
5: Ça a l'air délicieux.
6: Mais c'est du pain autour ?
7: The pouf pastries and very good product, ham and fromage and butter in a sandwich.
4: Very practical.
7: Ouais, practical and clean. and cleaning degustation. Voilà.
1: De quoi rester chic en toutes circonstances.
8: Delicious. Bye.
1: Le succès du jambon beurre dépasse largement nos frontières. À 5800 km de la France, à New York, au cœur de Manhattan, dans le quartier d'affaires de Midtown, dans cette ville où le burger et les hot dogs sont rois, notre jambon beurre a quand même réussi à s'inviter dans l'un des gratte-ciels les plus luxueux, la Tour Vanderbilt.
9: Merci Arthur.
10: Merci beaucoup.
9: Thank you. Hein.
1: Grâce à Daniel Boulud, un chef français star aux États-Unis.
2: Alors ici, on traverse le jardin du pavillon.
1: À 69 ans, Daniel, qui est à la tête de 16 établissements à New York, a ouvert ici un restaurant une étoile.
2: La plus belle vue de la gare de New York, la 42e rue, et bien sûr, le Chrysler Building, là-haut.
1: Ce Lyonnais d'origine a voulu faire découvrir aux New-Yorkais le fameux sandwich français. Pas dans son étoilé, mais au rez-de-chaussée où il a ouvert une épicerie et à chacune de ses apparitions.
2: Bonjour.
6: Est-ce que je peux prendre une photo avec vous? Tu la prends? C'est mon anniversaire.
2: Oh, happy birthday.
11: Thank you.
6: Merci.
2: You're welcome.
6: Sa cuisine est vraiment délicieuse.
1: Dans ce lieu, Daniel propose tous les grands classiques d'une boulangerie française, dont le fameux...
12: Oh, le jambon beurre, je connais, ça a l'air tellement bon.
1: Le jambon beurre, la star dont on raffole ici.
6: On va prendre un jambon beurre.
2: Good idea.
6: Oui, bonne idée.
11: Santé.
1: Un petit bout de France pour 13 dollars, soit 12 euros.
11: Tellement bon, il ne manque plus que le verre de vin.
1: De quoi faire des infidélités.

0: Au burger. Le secret de Daniel Boulud pour faire craquer les Américains, utiliser de bons produits français.
1: Bonjour chef, ça va? Allez, we start the jambon beurre today.
0: Le chef importe de l'Hexagone sa farine pour ses baguettes, son beurre et même son comté. En revanche, pour le jambon, il se fournit ici, mais le prépare lui-même dans ses cuisines. Et pour les gourmets, il y a la version truffée.
2: Jambon à la truffe. Merveilleux.
0: Et un cousin du radis pour faire la différence.
2: C'est pas conventionnel du tout, mais je le fais pour moi à la maison. Je mets un petit peu de réfort, parce que j'aime bien le relever un petit peu. Je trouve que le réfort, ça apporte ce punch un petit peu que le jambon peut-être souhaite avoir.
0: Daniel vend près de 3000 jambons beurre chaque semaine dans ses 5 épiceries new-yorkaises.
2: Top. Il n'y a pas qu'à Paris qu'on a les meilleurs jambons beurre.
0: Certes, mais en France, la relève est assurée, avec de jeunes champions du jambon beurre. Dans cette boulangerie de Châtillon, en banlieue parisienne, à l'heure du déjeuner,
3: messieurs, dames, bonjour.
4: Alors, 7,70 €, s'il vous plaît.
0: La vitrine a de quoi faire saliver. Mais aujourd'hui, les clients n'ont Dieu que pour la star du jour qui porte bien son nom.
5: Alors, je vais vous faire un gagnant, s'il vous plaît.
6: Vous avez pris quoi aujourd'hui?
5: Un gagnant.
7: Qu'est-ce qu'on a pris? Un gagnant?
8: Un gagnant obligé. Bah,
9: on est la team gagnante.
10: Exactement, team gagnant jambon beurre, ouais.
0: Ce sandwich vient de remporter le titre de meilleur jambon beurre du Grand Paris. Une consécration pour Sophie, la patronne, qui tient cette boutique depuis 25 ans, mais surtout pour celle à l'origine de cette victoire, sa fille Suzanne.
11: On recharge?
12: On recharge. Bonjour messieurs.
13: Bonjour.
12: Vous êtes dans la boulangerie où on a eu le premier prix du meilleur sandwich d'Île-de-France. On met ça?
14: On le reprendra, ouais.
12: Allez, et on est fiers de notre fille, oui, bah oui, c'est sûr. Et avoir un premier prix, bah, ça amène beaucoup de clients. Donc oui, on est très, très fiers et très contents.
15: Vous le dites à tous les clients?
12: On le dit à tous les clients.
0: Mais alors, quel est le secret du jambon beurre de Suzanne? D'abord, il y a le pain.
13: Là, il est beau, hein?
16: Attends, j'en prends une.
0: Des demi-traditions spéciales sandwich.
13: Il y a vraiment la croûte qui croustille. Ouais, ça sent super bon.
0: Ensuite, la garniture.
13: C'est un jambon fumé grillé à l'os. C'est ce qui fait la petite différence, c'est parce qu'il est fumé en fait. J'ai essayé de faire quelque chose de nouveau qui sorte un peu de l'ordinaire et c'est ce qui a fait la différence.
0: Mais pour s'imposer face à 37 candidats artisans boulangers, Suzanne a misé sur son péché mignon.
13: C'est la petite note de la maison. Parce que j'adore les noix de cajou à l'apéro et du coup l'idée c'était de retrouver de la convivialité dans le sandwich en fait. À l'apéro, je pense que 80% des Français aiment manger des noix de cajou, donc désolé pour ceux qui n'aiment pas ça, mais donc ça a été ça l'idée et puis j'ai testé, j'ai trouvé ça hyper bon, donc je me suis dit si moi j'aime, pourquoi pas les autres.
0: Un mariage avec le beurre, osé, qui au départ n'a pas totalement convaincu son papa, Hannibal. Mais il lui a quand même donné carte blanche pour représenter sa boulangerie au concours.
17: Oui, c'est étonnant, mais ça a marché. C'est ça qui compte, c'est le résultat qui compte.
15: Bon, et vous êtes fier de votre fille?
17: Oui. Ouais. Ça se dit pas trop en famille, mais oui.
12: Pour une maman, c'est... voilà. ouais, ça fait très très plaisir.
15: Ça vous touche?
13: Bah forcément.
12: Donc c'est surtout que dès toute petite, elle était passionnée par ce métier parce qu'elle venait nous aider déjà dès toute petite le week-end. On lui mettait un petit tabouret, elle montait dessus, elle venait nous aider. Enfin, bien sûr, dans ce qu'elle pouvait faire et puis dans un limite de temps raisonnable. Mais elle était, on devait l'arracher pour qu'elle s'arrête de travailler.
0: À seulement 22 ans, Suzanne a de la suite dans les idées. Avec son jambon beurre, elle envisage maintenant de se présenter à un concours national. L'emblématique sandwich n'a pas fini de faire parler de lui.
18: Acheter de l'alcool, entrer en boîte de nuit, c'est bien sûr interdit aux mineurs. Mais des adolescents n'hésitent pas à se procurer de faux papiers. Une fraude très lourdement sanctionnée, mais facilitée par les réseaux sociaux où cartes d'identité et passeports se commandent aussi simplement que des vêtements. Un phénomène inquiétant, le reportage de Solange Bestaoui.
19: Comme presque tous les week-ends, ces deux jeunes filles se préparent pour faire la fête chez des amis.
20: Donc, je vais dire dans 15 minutes.
19: Vous ne verrez pas leur visage. Elles n'ont que 17 ans. et ce qu'elle

0: s'apprête à faire est parfaitement illégal lorsque l'on est mineur.
1: Bah, on a une soirée et du coup, on allait acheter à boire à Montréal.
2: Des flashs de vodka.
0: La vente d'alcool est interdite aux moins de 18 ans. Mais il y a un an et demi, celle que nous appellerons Claire a modifié son âge sur la copie numérique de sa carte d'identité.
2: Comment ? Bah, on monte la fausse carte. J'ai changé juste le dernier chiffre de l'année de naissance.
3: T'es passé de quelle année à quelle année ?
2: 2007 à 2002. De 17 à 22.
0: En changeant un simple chiffre, Claire s'est officiellement vieillie de 5 ans. Mais au moment de payer...
2: T'as du liquide ?
0: Comme souvent, la caissière tique sur son visage encore juvénile. Présenter une carte d'identité originale n'est pas obligatoire. Claire montre donc sa copie falsifiée. La caissière hésite, mais se laisse convaincre par le faux document.
2: Merci, au revoir.
4: Elle faisait jeune.
5: Ouais. Moi, je regardais en 2002. C'est bizarre un peu. Ouais, on dirait pas du tout. C'est pas 2002.
0: Pour avoir falsifié sa carte d'identité, Claire encourt jusqu'à 5 ans de prison et 75 000 euros d'amende. Sans parler des risques qu'elle prend pour sa santé en consommant de l'alcool. En quelques années, c'est devenu un véritable fléau. Pour entrer en boîte de nuit, acheter de l'alcool ou encore des cigarettes. De plus en plus de mineurs se font faire de faux documents d'identité. Sur les réseaux sociaux, les offres pullulent.
6: Tu livres en combien de temps ?
7: En 72 heures maximum.
0: Pour quelques centaines d'euros, il est devenu aussi simple de se procurer des faux papiers que de commander une pizza. Nous avons remonté la filière de cette nouvelle génération de faussaires qui cassent les prix.
8: Je veux changer l'âge, comme ça elle est majeure. C'est combien ?
0: Des pratiques interdites, aux conséquences parfois dramatiques pour la santé des adolescents. Alors certains commerçants ont décidé de mettre en place de nouveaux dispositifs, ultra perfectionnés.
9: Je pourrais pas vous vendre, je suis désolé. Vous détectez les mineurs.
0: Pour détecter ces mineurs, qui tentent de se faire passer pour des majeurs. Il n'existe pas de chiffre officiel. Mais il suffit de se rendre aux abords d'un établissement scolaire pour mesurer l'ampleur du phénomène. À la sortie des cours, nous interrogeons ces adolescents, choisis au hasard.
10: J'ai 16 ans. Comme on voit, c'est 2005. J'ai pas 19 ans.
11: Ça peut passer à peu près 16-17 ans à 19 ans. 15 à 18. 2005 à 2008. Ouais, de 17 à 19. 16 ans à 19 ans.
0: Face à nous ce jour-là, la plupart d'entre eux détiennent des fausses cartes d'identité numérique. Et beaucoup de ces mineurs les fabriquent eux-mêmes.
12: Comme le 2008, bien sûr.
13: En fait, on prend juste les derniers chiffres.
14: Mais en fait, on prend
13: les derniers chiffres.
0: Le 7 n'est pas tout à fait à la même taille. Le résultat est certes un peu grossier, mais tous l'affirment, cela permettrait de berner la plupart des commerçants.
15: Et on est plusieurs à travailler sur le sujet.
10: Pour aller en boîte, acheter des clopes, faire des paris sportifs.
11: Pour entrer en boîte ou prendre de l'alcool. Pour aller parfois en boîte. Hein.
6: Ça passe toujours ?
11: Ouais, ça passe toujours. Et puis, enfin, je sais pas, ils prennent pas le temps de scanner, de vérifier si c'est vraiment toi. Du coup.
0: Aujourd'hui, certains établissements se méfient et refusent les pièces d'identité présentées sur téléphone. Mais un business en plein essor a vu le jour. Sur Internet, nous avons découvert un véritable supermarché de faux documents physiques. Dans une application de messagerie cryptée accessible au grand public, il suffit de taper « carte d'identité ». Des dizaines de faussaires proposent leur service.
16: Carte nationale d'identité, full impression. Passeport, 150 euros. Carte d'identité modèle argent.
0: Comptez 250 euros en moyenne. Jusqu'à 1500 euros pour ce plus vrai que nature.
17: Idéal pour ouvrir vos comptes en banque, crypto, contrôle de police. N'hésitez pas à me contacter.
0: Nous prenons contact avec l'un d'entre eux. La fabrication serait extrêmement rapide.
14: Salut, j'aimerais une carte d'identité. Tu livres en combien de temps ?
7: En 72 heures maximum.
14: Et ça coûte combien ? J'ai vu 500 euros, mais c'est trop cher.
7: D'accord. Vous pouvez profiter de la promotion aujourd'hui et obtenir une réduction.
0: Comme n'importe quel commerçant, ce faussaire nous propose un rabais sur une fausse carte pour 250 euros. Nous ne donnons pas suite, car il est possible d'obtenir des prix encore plus bas. Au coin de la rue. Dans certains quartiers de la capitale, réputés pour leurs trafics en tout genre, les affaires vont bon train. Accompagné d'une complice mineure, nous prétextons avoir besoin d'une fausse carte d'identité, la faisant passer comme majeure. En quelques minutes, nous trouvons un faussaire.
14: Non, j'ai parlé à un gars là-bas, il m'a dit de venir là, je veux faire une carte d'identité pour la petite.
10: Par raison de quoi ? Parce que c'est jure, parce que
14: c'est... Non, juste carte d'identité normale.
10: Comme ça.
14: Oui, ouais, voilà, comme ça. Ouais.
0: Carte de séjour, ouais, permis de conduire, carte d'identité. Cet homme nous propose tout un catalogue. On se croirait presque dans une préfecture.
14: C'est juste parce qu'en fait, elle est mineure. Je veux changer l'âge, comme ça, elle est majeure.
10: La carte ?
14: Non.
10: Pas de carte.
14: Pas la vraie. Non. Il faut la photo de la carte pour faire la...
10: Obligé,
14: pour
10: enferrer. Tu vois, on met
12: la même chose.
10: La même chose, juste il a changé la date.
0: Le faussaire nous réclame simplement une photo d'identité. Et question prix, il est moins cher que sur Internet.
14: Combien ?
10: 150.
14: Et après, je l'ai en combien de temps ? C'est rapide ou pas ?
10: Une heure. Maximum 2 jours.
14: En 2 jours ?
10: Par exemple, tu as envoyé aujourd'hui, maintenant, demain, tu sais et
14: certain. Je la récupère ?
10: Tu la récupères.
0: 48 heures plus tard, comme convenu, nous retrouvons notre faussaire.
14: Bonjour, merci beaucoup.
0: Voici la fausse carte d'identité censée faire passer une mineure pour une adulte.
14: Elle rentre en boîte de nuit avec ça ?
10: Ouais,
14: c'est bon, ça passe.
10: Oui, hôtel,
14: tout,
10: comme tu veux. Même carte bancaire, par exemple.
0: Sans surprise, l'homme nous fait l'article de sa fausse carte. Nous nous sommes procuré une autre fausse pièce d'identité, provenant de la même filière. À ce prix-là, aucune des deux ne contient les hologrammes officiels de l'État. Et certaines coupes sont grossières. Alors que penser de ces faux documents utilisés régulièrement par certains mineurs ? Nous les avons présentés à des experts. À Lognes, en Seine-et-Marne, derrière les murs de ce bâtiment, se trouve l'Office de lutte contre la fraude documentaire. Il est dirigé par le commandant Jean-Rodolphe Monnet, de la police aux frontières.
15: Fred, on se met à la machine ? J'ai des cartes d'identité à vérifier. Normalement, c'est facile.
0: Avec son collègue, ils vont tester une de nos cartes. Et vraisemblablement, pour ces professionnels avertis, il n'y a pas de doute.
15: Laquelle est bonne, laquelle est fausse ?
0: Ils placent d'abord une vraie carte d'identité, puis notre faux, dans cette grosse machine. Si l'une d'entre elles devient violette, alors c'est une fausse.
18: Là, sur le document qu'on voit en dessous, en fait, c'est un support qui est fait à base d'un vulgaire papier qu'on peut trouver dans le commerce. Et donc, ce support subit un traitement chimique.
0: Avec cette carte, aucune chance donc qu'un mineur ne puisse franchir la frontière. Mais les commerces ne disposent pas de tel matériel. Et lorsque les mineurs se font attraper, le commandant reconnaît que les 3 ans de peine de prison et les 45 000 euros d'amende sont rarement appliqués.
15: Globalement, c'est un phénomène difficile à appréhender. Vous avez des mineurs qui commettent cette infraction alors qu'ils ne sont absolument pas connus des services de police. On va s'orienter vers un avertissement pénal. Voilà.
0: Dans ce genre d'affaires, il le sait, ceux qui prennent le plus de risques, ce sont les faussaires, mais aussi les commerçants. En 2024, à Rennes, 7 magasins ont été épinglés pour avoir vendu de l'alcool à des mineurs. Et en 2019, une maman a attaqué un buraliste pour avoir commercialisé du tabac à sa fille de 14 ans. Alors, certains commerçants ont décidé de prendre des mesures pour renforcer leur contrôle. C'est le cas à Paris. Installé à proximité de plusieurs établissements scolaires, ce bureau de tabac s'apprête à tester un tout nouveau service.

0: service.
1: 15,65.
0: Le patron s'appelle Régis. Et selon lui, il n'y aurait pas un jour où un mineur ne tenterait pas de lui acheter des cigarettes ou des jeux d'argent.
1: Maintenant, ça se démocratise, les fausses cartes, surtout sur le téléphone portable. Donc, mais c'est pour ça qu'on n'accepte que des cartes physiques. Alors déjà, même avec les cartes physiques, on peut avoir le risque de se faire avoir sur des fausses cartes d'identité, quoi.
0: En cas de plainte, pour éviter toute poursuite, Régis doit prouver qu'il a bien vérifié l'âge de ses clients au moment de la vente. Et justement, il pense avoir trouvé la solution. Un détecteur de mineurs qu'il vient de recevoir et pour lequel il a dépensé 500 euros.
1: C'est une caméra qui est en détection faciale. Ça clignote vert quand la personne est majeure et ça clignote rouge quand la personne est détectée comme mineure.
0: Dans ce petit boîtier, une intelligence artificielle effectue 5 points de contrôle sur le visage des clients. Elle les compare ensuite à une base de données constituée de plus de 5 millions de références de visage, mineurs et majeurs.
1: Bonjour.
2: J'aimerais un paquet de Vogue bleu, s'il vous plaît.
0: Premier test avec ce client. A priori, il n'y a pas de doute.
1: Vous voyez, la personne est majeure, ça tombe bien.
2: Vous n'avez pas vérifié quand même si j'étais majeure.
1: L'IA le dit.
0: Pas de difficulté, mais la machine va s'emballer.
1: Ah, donc t'es mineur, est-ce que t'as une pièce d'identité? T'as une pièce d'identité? Désolé, merci.
0: Un premier client se fait refouler avec le sourire. Très vite, un second se présente. Là encore, la caméra vire au rouge.
1: Alors, est-ce que vous avez une pièce d'identité, s'il vous plaît?
3: Oui.
1: Physique?
3: Non, j'ai sur mon téléphone.
1: Non, ça fonctionne pas sur le téléphone.
0: Le client assure être majeur.
3: J'ai 21 ans, je suis censé pouvoir consommer normalement.
1: Il faut une pièce d'identité physique. Je pourrais pas vous vendre, je suis désolé.
0: Aucun moyen de vérifier s'il dit vrai.
1: Merci à vous, au revoir.
0: Régis vient potentiellement d'éviter une vente illégale.
1: On fait déjà très attention, mais si on peut avoir du matériel en plus pour nous aider, c'est bienvenu.
0: Comme lui, en France, environ 500 commerces se sont équipés de cette technologie pour éviter de prendre le risque de vendre des produits interdits aux mineurs.
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0: Bienvenue si vous nous rejoignez tout à l'heure. Coup de projecteur sur un métier qui commence à s'ouvrir aux femmes, la boucherie. Mais avant, nouvel épisode de notre série sur nos propriétaires audacieux en Ardèche. Vous le savez, Maxime et Coralie veulent convertir une agence de la Banque de France en hôtel. Une rénovation qui va tourner au cauchemar alors que la ville connaît les pires inondations de son histoire. Et puis en Alsace, c'est l'une des plus vieilles auberges de la ville de Célestat qui est en vente. Un chef étoilé de la région est intéressé, mais la facture des travaux s'avère, elle, un peu trop salée. Changement de propriétaire, épisode 3. Un grand reportage signé Martin Coursier et Céline Schmitt.
1: Bon, ça y est, c'est le grand jour.
2: Bah, ça fait longtemps qu'on y travaille, donc c'est l'heure.
3: Eh ben là, on est dans la banque.
4: Ça s'est écroulé. Faites attention, faites attention.
5: C'est vraiment le flambeau comme ça.
6: Tu veux venir faire de la peinture ?
7: Non.
8: Ils abritent nos souvenirs, nos secrets, nos rêves. Nos biens immobiliers renferment tous des histoires intimes et singulières.
9: Et puis t'es pas dérangé par le voisinage ici au moins ?
10: Non, ici ça va, on est assez tranquille.
8: Ils sont les témoins de nos vies.
11: Donc deux hypothèses différentes.
12: Et maintenant faut choisir.
9: Exactement.
8: Alors quand vient le moment de vendre ou d'acheter, c'est plus qu'une maison, un appartement ou un local qui change de main. À chaque fois, c'est une aventure avec ses espoirs et ses épreuves.
13: Ça, c'est la poutre qui tient le sol.
14: Oui, incroyable.
15: On a clairement tout englouti là-dedans.
8: Chaque année en France, environ 1 million de transactions immobilières sont signées. Pour ceux qui partent, c'est un peu de même qu'ils laissent derrière eux. Pour ceux qui achètent, c'est la promesse d'une nouvelle vie.
16: Alors voici les clés.
8: D'un nouveau départ.
17: Je suis trop contente.
8: Attendez
18: cette maison.
8: Rêver.
19: Eh ben allez, on va monter, on va aller voir ça.
8: Déménager.
20: Ah, la luge. Tu étais dessus là, encore il y a longtemps, hein.
8: S'endetter.
21: Oh, il est vide.
22: Félicitations.
9: Merci.
8: Rénover.
23: Doucement.
9: Tu vois, avec le tuyau ici, là, c'est là qu'il y a une inondation.
24: Le bois, il est vraiment pourri.
11: Allez, on peut poser.
8: Tout quitter.
9: Ah, bah, c'est chouette.
8: Classique, insolite, résidence principale ou secondaire. Projet personnel ou professionnel.
25: Oh, c'est trop beau!
8: Nous allons vous ouvrir les portes de ces biens immobiliers dont le destin s'apprête à basculer.
26: On ne soupçonne pas un lieu magique derrière.
8: Pierre et Ludivine vivent en Alsace. Il est menuisier spécialisé en rénovation. Elle est comptable. Ils partagent la même passion pour les animaux.
10: Allez les filles! On a 7 chevaux, celles qui sont ici. Et on en a encore 2 sur un pré un peu plus loin.
8: Valhalla, Kendall, Coco, Lady.
10: Mais il en faut pour les autres après.
8: Leurs chevaux occupent une grande partie de leur temps libre.
27: C'est une passion qui coûte cher,
10: oui.
27: Mais voilà, c'est une passion qu'on aime et ils nous le rendent bien. Pour l'instant, on a de la chance, ils nous le rendent bien.
10: Allez, hop, hop, hop.
27: Allez, tu viens, on monte. Allez, va,
10: allez, vas-y.
27: Allez, viens. Oh, t'es pas drôle, toi. Oh, c'est un gros bisou, ça.
8: Pierre et Ludivine ont aussi 8 chiens.
10: Ah, si. Pablo. Pas bouger.
8: Avec leur fils Eden, ils habitent un pavillon.
10: T'es déjà sur le chantier, toi ?
28: Notre vie, elle est dictée un peu par nos animaux. C'est vraiment ce qui nous... notre leitmotiv, on dit. Voilà. Notre projet, c'était d'acquérir une propriété où on va avoir du terrain et justement pouvoir avoir nos chevaux vraiment ouvrir la fenêtre et les avoir à vue d'œil, quoi.
8: Ils rêvent de déménager pour pouvoir héberger tout le monde sous le même toit. Ils ont repéré à 800 km de chez eux un corps de ferme avec des terres pour 250 000 euros. Un prix inimaginable dans leur région.
27: Il y a 8 hectares 30.
28: Oui.
27: Sur
28: et 8 bâtiments.
27: Et 8 bâtiments. Voilà, donc là, il y a la maison principale. On voit tous les bâtiments agricoles.
28: C'est des gros, gros volumes. C'est impressionnant.
10: Tu commences les travaux ?
7: Oui.
10: Super. On va bien avancer avec toi.
8: Pour les acheteurs qui cherchent de grandes maisons entourées de terre, il faut parfois quitter sa région quand elle devient trop chère. et partir vers des endroits moins demandés. C'est sans doute ce que vont faire Pierre et Ludivine.
27: On a tout ce qu'il nous faut.
3: Eden, ça va ?
27: Ok, super.
8: Aujourd'hui, direction la Mayenne. Ils vont visiter avec des amis la propriété qu'ils ont repérée. Elle présente bien des atouts.
28: Vous venez, on vous fait faire le tour ?
6: Ouais, carrément.
28: Du coup, ça, c'est la maison principale. Donc, c'est celle-là qu'on veut rénover pour nous.
27: Ouais. Magnifique.
6: Il faut se projeter, mais c'est chouette, hein.
28: Oui, il faut se projeter. Puis on a un puits de lumière naturel. Tu vois, ça sent pas.
6: Moi, je me vois vivre ici.
27: Il faut un peu d'imagination. En fait, ce qui est bien, c'est que tu peux tout refaire comme tu veux. Ouais. Tu fais ce que tu veux.
28: Oh là, tu vois, on aura vu sur les paddocks avec les chevaux.
6: Ah, magnifique. Au réveil le matin.
28: Ah ouais. Exactement.
6: Ah, c'est chouette. Cool. Et puis, t'es pas dérangé par le voisinage ici, au moins.
28: Non, ici, ça va. On est assez tranquille.
8: La ferme compte 8 bâtiments. Et les toitures doivent toutes être reprises.
27: On garde vraiment ce qui est bon, les belles poutres, tout ça, mais ce qui est chauffage, eau, électricité, on change tout.
6: Il va y avoir du boulot quand même.
28: Oui, il y a de quoi faire.
27: Ah là là.
8: L'endroit leur plaît, le prix est dans leur budget, mais ils hésitent. Pierre veut y créer une menuiserie, et Ludivine souhaiterait, elle, s'occuper de ses chevaux. Il y a beaucoup de travaux à prévoir. Des travaux qu'ils feront eux-mêmes s'ils achètent. Le chantier d'une vie. À Annonay, en Ardèche, pour Maxime et Coralie, qui viennent de racheter la Banque de France,

0: Max, regarde, c'est encore... Ah, il y a des champignons.
1: Oui. C'est un peu démoralisant. L'eau s'est infiltrée par la toiture du fait qu'on était en travaux sur la toiture et qu'il y a eu beaucoup de pluie. En fait, ça avait du vent, ça a soulevé les bâches. Et du coup, c'est rentré à deux endroits différents, donc ici et sur une autre pièce à l'autre bout. Voilà, c'est quand même bien pourri.
2: Pour assécher le bâtiment...
1: Du coup, je le mets au maximum. Hein.
2: Maxime et Coralie ont loué des déshumidificateurs qui tournent jour et nuit. Mais les pièces ne sèchent pas.
0: Donc, du coup, à ton avis, combien de temps on la laisse ici?
1: Franchement, ici, l'humidité qu'il y a, encore une semaine. Hein.
0: Une semaine, enfin, c'est énorme, quoi.
1: Bah oui, mais c'est
0: parce
1: ce qu'il faut.
0: À 50 euros par jour, on a trois machines, ça fait 150 euros par jour de machine.
1: Oui.
0: Encore une semaine, ça fait déjà une semaine, là.
1: Oui, enfin, oui, bah...
0: Ça va commencer à chiffrer.
1: Oui.
2: Maxime et Coralie ont acheté l'ancienne agence de la Banque de France d'Annonay, abandonnée depuis 20 ans.
0: Ah, ça, c'est le magot. Maintenant, un peu de travail. Mais...
2: Ils veulent y créer une résidence de tourisme avec des appartements et une auberge de jeunesse.
1: Ah, ça, c'est la poutre.
0: Non, c'est du beurre.
2: Passionnés de rénovation, ils font une grande partie des travaux eux-mêmes. Pour ne pas perdre de temps, Coralie et Maxime commencent par travailler dans les endroits les moins touchés par les inondations.
1: Donc là, je suis en train de mettre les ferrures pour déporter les volets, puisque la façade va recevoir une isolation par l'extérieur. Et donc, pour qu'il puisse fonctionner, il faut qu'on déporte le gond du volet.
2: Et à l'intérieur, au premier étage, ils s'attaquent aux anciens appartements du directeur. Ils ont prévu d'y installer les dortoirs de l'auberge de jeunesse.
1: Moi, ça j'aime bien, ça me vide la tête, au moins je réfléchis moins. Je suis plus dans le concret, donc on se prend moins la tête. Parce que si on fait que réfléchir, on pense à tous les problèmes.
0: Là, c'est bien, ça a bien démarré, quoi. Donc c'est bien, là, ça avance, on monte des cloisons et tout, c'est bien.
2: Mais à cause des inondations, le chantier a pris du retard et le budget a explosé.
1: Ça avance pas mal, là. Quand on fait tout le réseau de chauffage, toute la plomberie, c'est à peu près 20% du montant global des travaux. Quoi. C'est un gros poste.
0: 150 000, il est comme ça.
1: Ouais, entre 150 et 200.
0: J'espère qu'il me restera un peu d'argent pour acheter des lits.
1: Ça, c'est accessoire.
0: C'est ça. Mais auberge jeunesse, ils peuvent venir avec leur duvet, on leur met des boîtes de foin par terre, c'est retour à la nature, venez en Ardèche.
1: Voilà. Tout à fait.
2: Coralie garde le sourire. Mais la réalité est qu'ils doivent être prêts pour le début de l'été pour accueillir leurs premiers clients. Il faut que l'argent commence à rentrer. En Alsace, à Sélestat, un bâtiment classé est à vendre. Une Wienstube, une des plus vieilles auberges de la ville.
3: Oh, c'est sympa, la façade là.
4: Ah ouais, là c'est entièrement fini. Ouais. C'est chouette là, nickel.
2: La propriétaire des murs a rénové l'extérieur avant de mettre en vente.
3: Très joli. La façade avec ses reflets, c'est propre.
4: C'est un joyau de Sélestat parce que c'est emblématique. Ça fait des années et des années et des années que ça existe. Ouais, du coup, ils ont enlevé le...
2: Lucas, un chef étoilé de la région, est intéressé.
3: Ouais.
4: Et là, avec le raccord des pierres et des contours de fenêtres.
3: Ouais, viens, on va peut-être rentrer. Je pense qu'elle nous attend.
4: Ouais.
2: Il est prêt à prendre le risque de sa vie. Lancer son propre restaurant.
0: Bonjour à tous les deux, comment ça va?
3: Ça va, merci et toi?
4: Bonjour Laurence,
0: à la
4: ça
0: forme.
4: Va ça va, super. Hein.
0: Donc vous avez vu la nouvelle façade qui a été...
4: Ouais, j'ai vu, c'est totalement fini là.
0: Ouais, c'est ouais, ça, l'enseigne a été enlevée, ouais. Les façades refaites.
3: C'est très joli.
2: Avec sa femme Julie, ouais. Il souhaite reprendre la Wienstube pour en faire une auberge gastronomique. Mais à l'intérieur, tout reste à faire.
0: Voici la salle des corporations.
3: Ouais, c'est très joli.
0: Cette ouais. Salle, depuis 1537 jusqu'à la Révolution française, elle était utilisée pour des moments de convivialité, pour des assemblées, pour des ripailles.
4: Donc depuis toujours un lieu de vie à table.
0: C'est ça. Ça, c'est les fresques d'origine.
4: Oh, c'est vraiment chouette.
0: Alors, il y a des scènes de moissons en Alsace. On a des scènes de vie locale, finalement, assez traditionnelles.

0: d'après, Monsieur Véter, qui je crois charmait sa belle. La deuxième pièce.
1: On va aller voir.
2: La Windstube est fermée depuis des années et toutes les pièces ont été mises à nu.
1: Ah, et là, c'est un petit peu plus ondulé et usé, je trouve.
0: Et abîmé, effectivement. Ouais. Ouais. Quoi, en fait, il faut imaginer ici l'ancien bar de l'auberge des Alliés.
1: Ah, c'était l'ancien bar,
0: ouais,
1: ici.
0: Ouais, c'est ça. Donc, il y a eu pas mal d'eau, je pense pas mal de bière par terre. Et on voit que on était sur les mêmes sols, mais qu'ici, ils sont très abîmés. Ouais.
1: La cuisine.
0: Alors, on y est. Il faut se projeter. Hein.
1: Ouais, bah, ouais,
0: il y a des petits
1: projeter.
0: Restes.
3: ça se voit que c'était l'ancienne cuisine.
0: Ouais, c'est voilà, c'est ça.
1: On s'imagine pas toutes les cuissons qu'il y a dû y avoir ici.
0: Oui, tout à fait. Le conduit d'évacuation existe.
2: S'il reprend l'auberge, le défi pour Lucas sera d'arriver à y intégrer une cuisine moderne.
1: Un petit grand challenge.
2: Mais il y a une contrainte majeure. Le lieu est classé. C'est l'histoire de ces lieux historiques, abîmés par le temps. Les rénover est un casse-tête. Car ces chantiers sont surveillés de près par les architectes des bâtiments de France. De quoi rebuter de nombreux acheteurs.
0: Nous voici au début. Alors, qu'est-ce que vous en pensez de cette visite?
1: On est carrément conquis. Hein.
3: Ouais, c'est vraiment chouette.
1: Ouais.
2: L'ancienne Windstube est peut-être une bonne affaire. Mais Lucas devra prendre en charge tout le chantier de rénovation. Le fonds de commerce, lui, est gratuit.
0: C'est la fin de la visite.
1: On va y aller.
3: Et on arrive à combien pour la cuisine, là?
1: On est sur presque 130 000 euros.
3: Juste pour la cuisine?
1: Ouais.
3: Ah oui, ok, ouais.
1: Coût général sur les travaux, juste les travaux, on est entre 350 000 et 400 000. Le prêt à la banque, il représente 90% du projet. Voilà.
3: Donc c'est?
1: Donc c'est plus de 500 000 euros.
3: Faut que tout se passe bien parce que sinon...
1: Ouais, ça représente à peu près tout.
2: Lucas et Julie espèrent que la banque les suivra dans leur projet. Si le couple n'obtient pas ce prêt, tout tombera à l'eau.
1: Voilà, celui-là.
2: Au milieu des montagnes, à Annecy, Séverine et Marcel ont un tout autre projet. Il est informaticien, elle fait du conseil en entreprise. Ils vivent dans une location de 50 mètres carrés. Et à 29 ans, ils rêvent de devenir propriétaires. Dans 5 mois, ils accueilleront leur deuxième enfant.
4: Ça commence à faire bien petit quand même pour 3 et demi.
5: Ouais, on est à la limite de l'espace utilisé.
6: Il y en a de partout.
5: Alors imagine avec deux.
6: Non, avec deux c'est pas possible.
5: Non, on veut un peu plus d'espace, au moins des chambres pour les enfants, de quoi accueillir nos familles, parce qu'on a de grandes familles.
2: Mais Annecy est l'une des villes les plus chères de France. Pas facile pour Séverine et Marcel de trouver le bien qu'ils recherchent.
0: Et on est là aujourd'hui pour signer le bail commercial.
7: Tout de suite.
0: Félicitations, ça y est, c'est signé.
7: Lucas va pouvoir lancer son projet de transformation de l'ancienne Windstube de Célesta en restaurant gastronomique. Mais le classement aux monuments historiques va lui compliquer la tâche.
1: Comme vous voyez là, on est vraiment à fleur. Du coup, il faut pas du tout les user.
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2: 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À Annecy, le prix moyen du mètre carré atteint les 6 000 euros.
11: Donc 178 000 euros.
5: Ah bah non.
11: Ça va être le budget.
5: À moins de gagner au loto, ça serait jamais long. Non, non.
2: Avec un budget maximum de 330 000 euros, trouver une maison dans la région est quasiment impossible.
12: Bonjour.
13: Bonjour, Justine.
12: Je vous présente donc cette maison. Donc on va être sur 96 mètres carrés habitables, plus les annexes et la surface sous-sol.
2: Après 3 semaines de recherche,

0: Ils trouvent enfin une annonce à leur portée, à une quinzaine de kilomètres du centre-ville.
1: Alors, on commence par l'entrée. C'était l'ancienne cuisine de mon client, donc qui aujourd'hui se présenterait plus comme une entrée.
0: Et vous avez encore... Le prix est attractif.
1: On passe à l'étage ?
0: Et ils vont vite comprendre pourquoi.
1: Vous allez pouvoir constater qu'on arrive par la salle de bain.
2: Ah oui, c'est original.
1: C'est très original. C'est original. Mais elle est faite de façon à ce qu'on puisse avoir différentes entrées dans la maison. Ce qui veut dire que vous avez vraiment plein de possibilités différentes.
2: On va travailler sur plan. En fait.
1: Oui, je vous fournirai tout. Là, c'est pour les petits. Il y a des murs que vous allez pouvoir abattre et d'autres qui sont porteurs.
3: Il faut imaginer. Il faut bien imaginer.
1: Et là, il faut s'imaginer qu'effectivement, ça peut être une future terrasse des voisins parce qu'ils n'ont pas d'extérieur ailleurs.
2: Okay. Vous voulez pas une aussi proche proximité avec les voisins?
3: Oui, de base, on voulait être un peu perdu.
2: Ça nous refroidit un peu.
0: La visite n'est pas concluante. Le jeune couple va devoir poursuivre ses recherches. Dans les villes touristiques, au décor de cartes postales, l'offre immobilière est souvent prise d'assaut par les étrangers. Impossible pour les locaux d'acheter. Marcel et Séverine ont peut-être trouvé une solution.
4: Bonjour Séverine.
5: Je ne sais pas pourquoi je suis là.
4: Bonjour Marcel, comment ça va ?
0: Ils ont rendez-vous aujourd'hui chez une conseillère immobilière.
4: On sait qu'on est sur une recherche un petit peu compliquée.
6: Oui.
4: On sait que pour qu'on puisse être dans le budget, on va être sur une maison qui va demander d'importants travaux. Donc moi, j'ai réfléchi un petit peu à une solution vous concernant. L'avantage, c'est que justement, si on fait tous les travaux d'isolation au niveau de la toiture, au niveau des menuiseries ou du changement de chauffage, il y a une participation de l'État pour vous aider à effectuer ces travaux-là.
6: C'est une bonne nouvelle, ça.
4: Donc je pense que ça peut être intéressant pour vous.
6: Oui, tout à fait. Oui, ça rajoute du budget.
4: Ça rajoute du budget. On est d'accord. Bien, alors je vous montre ce que je vous ai déniché.
6: Allez,
4: on y va alors. Donc on est sur une maison qui date de 1860. Donc c'est une maison qui est quasiment toute à réhabiliter. On a tout, quand je vous dis tout, on a tout à refaire.
0: Grâce à la prime financée par l'État, Séverine et Marcel pourront peut-être acheter et rénover cette maison. La visite est prévue pour la semaine prochaine. En Mayenne, Pierre et Ludivine ont franchi le pas. Ils sont maintenant propriétaires d'un corps de ferme à plus de 800 km de leur ancienne maison qu'ils viennent de vendre en Alsace. Premier élément du déménagement, la boîte à outils de Pierre, le menuisier. Deux grands conteneurs.
7: Chaque benne, c'est 30 mètres cubes. Donc en tout, on a 60 mètres cubes. Rempli à ras-bord. Ah, c'est bon. Parfait. Ça va, c'est bon. Attention, le piquet là, juste. Ne tombe pas. Et là-bas, on peut ouvrir aussi. Parfait.
8: Nickel. Ben, ça n'a pas bougé d'un poil.
7: Parfait. Là, on a tout notre matériel, tout ce qui nous sert pour travailler, pour rénover. On a de l'échafaudage pour échafauder tous les bâtiments. On a nos machines de menuiserie qui sont au fond, des petits meubles. On a un escalier, tout de la récup.
0: Jean-Marie, le père de Pierre, est venu aider pour le début des travaux. Ils travaillent régulièrement ensemble.
9: On a besoin de tous les fils.
10: On arrive à un stade où on n'a même pas besoin de se parler pour travailler. Il suffit de se regarder, de lever un petit doigt, un petit regard et on se comprend sans parler toute la journée. Quoi. C'est beau.
9: Elle est belle, ça.
0: Pierre a aussi apporté quelques pièces récupérées sur d'anciens chantiers. Il espère pouvoir les utiliser ici.
7: Ah, ça, c'est une poutre qu'on a récupérée dans une démolition d'une maison à colombage.
9: Impec.
7: On faisait beaucoup ça, on démontait, on remontait les maisons à colombage. Et c'est une belle pièce, hein, un peu tordue comme ça. Le tracteur de Eden.
9: Ah, il va être content avec ça. Ah, la luge.
7: Ouais.
9: La luge pour Eden. Ah, tu étais dessus, là, encore il y a longtemps. Hein. Ça rappelle des souvenirs.
7: 1, 2, 3. Oh, là, comme ça, c'est bien. Parfait.
9: Ouais, meilleur pour la fin, la grosse Bertha.
0: Pierre installe son atelier dans l'ancienne étable, le seul bâtiment dont le toit est encore à peu près en état.
7: On sait vraiment ce qu'on achète, hein. C'est une ruine, il n'y a plus rien, à part les murs qui tiennent debout. Il faut tout reprendre, la charpente, la toiture, la couverture, les planchers, les solivages, tout à refaire. Enfin, c'est ce qu'on voulait, hein. Vraiment pouvoir partir de zéro, garder juste les murs en pierre, et voilà. Ouh.
0: 3 mois plus tard, Ludivine a repris une activité de comptable pour financer les travaux.
5: Hello ! Ça va ?
0: Et toute la famille s'est installée dans l'ancienne écurie, où ils ont aménagé un espace de vie plutôt spartiate.
5: On s'est mis un petit poêle pour pouvoir se réchauffer, comme bah là on rentre quand même dans la période hivernale et commence à faire un peu froid, même s'il fait beaucoup moins froid qu'en Alsace ici quand même.
11: C'est la chambre.
5: C'est ta chambre là. Voilà.
11: J'ai même un radiateur.
5: Elle te plaît ta chambre là?
11: Oui. Elle est trop bien et maman, regarde ce que tu fais.
5: Waouh.
0: Ils ont même prévu une chambre pour le père de Pierre.
5: Voilà, du coup, on a fait une petite chambre pour Jean-Marie pour qu'il ait aussi son espace et son intimité.
10: Un petit reproche, il manque le jacuzzi. À part ça, ça va.
5: Désolée.
0: Pierre et son père sont enfin prêts à commencer les travaux. À Annonay, 6 mois après les graves inondations, les murs et les sols de la Banque de France ont enfin séché. Et les travaux peuvent avancer. Coralie et Maxime veulent ouvrir leur auberge de jeunesse avant l'été. Il faut que l'argent rentre. Et pour limiter les dépenses, ils font une grande partie des travaux eux-mêmes. Maxime achève la réfection des planchers.
12: C'est la dernière grosse étape de gros œuvre, on va dire, pour le bâtiment. Parce que là, on reconstruit les planchers qu'on a dû démolir. Et une fois qu'on a fait ça, on pourra vraiment attaquer la finition, quoi. Ça va être bien. Normalement, ce soir, on aura fini.
13: Bonjour.
14: Bonjour, Cécile.
13: Ça va ?
14: Ça va, et vous ?
13: Oui, ça va, merci.
14: Rentrez.
0: Coralie, elle, s'occupe déjà de la literie des dortoirs. Elle a choisi de travailler avec une menuiserie locale pour faire du sur-mesure.
13: On fait des escaliers aussi ?
14: Ouais, un peu de tout.
13: Trop bien.
14: Je vous ai préparé un projet.
13: Ah, super.
14: Alors voilà, donc là on aurait nos 6 couchages, 2 lits ici, 2 ici et 2 encore derrière.
13: D'accord, qu'on ne voit pas.
14: On peut rajouter des lampes pour avoir quand même une petite lumière si quelqu'un souhaite se lever et que la chambre est éteinte.
13: Donc vraiment, en fait, la personne, quand elle est dans son lit, là, elle est dans sa boîte.
14: Oui, elle est dans sa bulle.
13: Voilà.
14: Et après, là, j'ai fait un plan. Du coup, ça va vous prendre quand même beaucoup d'espace. Il va rester un couloir autour, dans la pièce.
13: Oui, de toute façon, l'idée, c'est que c'est vraiment... Enfin, là, c'est le dortoir. Chacun a son espace là. Et ensuite, il y a la pièce de vie qui est séparée, les salles de bain, le vestiaire qui est séparé. C'est vraiment juste pour dormir. Donc, c'est pas gênant que ça prenne toute la pièce, finalement. Nous, l'objectif, c'est de pouvoir mettre le plus de couchage possible dans cet espace. Donc,
14: maintenant, ce cas-là, ça peut tout à fait fonctionner.
13: Très bien.
14: Je vous ai établi un devis, on serait aux alentours des 6 000 euros.
13: D'accord, ok, très bien.
14: Du coup, il y a encore du boulot pour demain ?
13: Oui.
0: Autre dépense indispensable, celle consacrée à la décoration des pièces communes. Coralie explore les antiquaires de la région.
15: Bonjour madame.
13: Bonjour. Alors, je cherche un piano.
15: Oui.
13: Est-ce que vous avez ça ?
15: Oui. Venez super. Voir, je vais vous montrer.
13: Merci.
15: Pardon, je vous passe devant.
13: Alors, je vais chercher aussi d'autres choses, mais pour l'instant, on cherche un piano.
0: La boutique est une petite caverne d'Ali Baba.
15: Tout de suite à gauche.
0: Coralie pourrait bien y trouver son bonheur.
15: Donc, j'ai celui-là.
13: Oui.
15: Qui est un piano quart de queue.
13: Il est très beau, mais il sera trop gros.
15: Ah, c'est pour quoi faire, dites-moi.
16: Alors, en fait, on a acheté la Banque de France d'Annonay.
17: D'accord.
16: Vous voyez
17: de quel bâtiment s'agit. Très bien, oui, je vois très bien.
16: Donc l'idée, voilà, c'est de mettre un piano dans la pièce commune, dans le salon commun.

0: pour créer des moments de convivialité, mais effectivement, on est assez limité en place quand même.
1: Donc, vous préférez un piano 3?
0: Oui.
1: Alors, j'en ai un. Si vous voulez, on peut aller le voir.
0: Oui, avec plaisir.
1: Alors, voilà le piano.
0: Ah, super. Ah, bah, celui-là, effectivement, la dimension, c'est beaucoup, beaucoup
1: c'est ce
0: plus adapté. Oui, effectivement. Et du coup, il y a tout ce qu'il faut, il ne manque rien du tout.
1: Ah bah absolument rien, oui, oui, c'est un piano avec lequel vous pouvez jouer aussi sans aucun problème. C'est une très bonne marque, donc c'était ce qui se faisait de mieux à l'époque.
0: D'accord, donc je sais qu'il va me durer un bon moment.
1: Il a déjà un bon nombre d'années, il doit être de 1870-1900.
0: Ce piano. C'est vrai, la banque elle est de 1870.
1: Eh bien vous voyez, le piano il aura tout à fait génial. Avec la banque sans aucun
0: exactement.
1: Problème.
0: Parfait.
1: C'est... On n'a pas parlé du prix.
0: Oui.
1: Donc il est à 100 euros.
0: Ah ouais, bah parfait, voilà. Je vous le prends.
1: Allons-y.
0: Merci beaucoup.
1: Mais je vous en prie.
2: Après plusieurs mois éprouvants, Coralie et Maxime entrevoient enfin le bout du tunnel. L'ouverture de leur auberge de jeunesse. Bonjour.
3: Hello.
2: En Haute-Savoie, Marcel et Séverine sont toujours à la recherche d'une maison.
3: Ça va ? Et vous ?
4: Ça va ?
2: Aujourd'hui, ils ont une visite dont ils attendent beaucoup.
4: Ah bah merci.
3: Donc on a toute cette partie-là qui vous appartient aussi.
4: Ok.
3: Donc le matin, vous aurez la vue sur les noyers, sur la campagne.
4: Ça me va.
3: Et on a un peu plus de 1000 mètres carrés.
4: C'est raisonnable.
3: Donc ça va, c'est sympa. Ok. Allez, venez.
2: La maison coûte 240 000 euros. C'est en dessous de leur budget. Ben
4: merci.
3: Ben, je vous laisse faire un petit tour.
4: Moi, je veux vraiment une cuisine fermée, lui, vraiment un hall d'entrée. Du coup,
3: voilà. Toujours les pieds sur les solives.
4: Moi, j'aime bien cette vue. On a un voisin corbeau qui vient de partir.
2: Le couple est séduit, mais il y a un problème majeur.
3: Donc là, comme vous avez vu, il y a tout le toit à refaire.
5: Oui, il est bien abîmé.
3: Ah ben il est abîmé et en plus il a pris la grêle.
5: Que de ce côté.
3: Ouais, que de ce côté.
2: La toiture est en piteux état et surtout elle a été construite avec des matériaux dangereux, désormais interdits.
3: Donc c'est de l'amiante.
5: Ouais.
3: Il va falloir désamianter.
5: Donc enlever les ardoises.
3: Enlever les ardoises. Ça c'est un spécialiste qui le fera.
5: Okay.
3: Mais la charpente est saine et on peut vraiment faire un coin nuit et récupérer 140 mètres carrés quoi. Ce qui n'est pas négligeable.
5: Donc aujourd'hui, là, le coût de la charpente
3: Le coût de la charpente, j'ai fait faire un devis avec un charpentier. Donc de refaire le toit, on est sur 39 000 euros.
2: 39 000 euros, ouais. C'est la moitié du budget travaux que le couple avait prévu.
5: Et merci, j'adore cette échelle.
4: Ah ouais. On a un coup de cœur parce qu'elle remplit vraiment tous les critères. Ça correspond vraiment à ce qu'on imagine comme maison familiale. Mais c'est vrai que les devis des artisans vont faire pencher pour oui ou non la balance parce qu'il faut quand même qu'on reste réaliste et qu'on puisse vivre derrière.
2: Une semaine plus tard, Séverine et Marcel ont décidé de ne pas laisser passer l'occasion. Ils prennent le risque, sans connaître le montant des aides qu'ils pourraient obtenir, de quitter leur appartement en location.
5: Hop. Je vais faire pour la chambre de James, la première.
2: En attendant que les travaux soient faits, ils emménagent chez les parents de Séverine. Plus de loyer à payer, 900 euros d'épargne chaque mois.
6: Coucou.
7: Et coucou.
8: Je vais vous servir.
9: C'est vrai que en venant ici, ils économisent les loyers, les charges qui vont avec.
5: Jusqu'à l'achat. Et voilà. Après, de toute façon, on n'aurait pas pu vivre dans l'appartement, enfin dans la maison, tant que les travaux sont pas faits.
9: Voilà, on va se débrouiller, on va tout serrer, on va pousser les murs.
6: Ça va le faire.
9: Ouais, ça va le faire.
2: Aujourd'hui, Séverine et Marcel ont un rendez-vous important. Un expert va faire une estimation des travaux d'isolation et de chauffage qui pourraient être aidés par l'État.
10: Ouais.
11: Bonjour.
10: Là, l'objectif en fait de vraiment la visite d'aujourd'hui, c'est d'analyser un petit peu l'habitation, donc voir tous les travaux à faire énergétiques, parce que nous, on va gérer vraiment toute la partie énergétique.
11: Allez, hop.
10: Ok, donc oui, là on est sur des fenêtres. Bon, ça c'est les premiers double vitrages qui se faisaient.
11: Ouais.
10: Donc votre idée de changer les fenêtres, oui, ça tient tout son sens. Ici, donc le poêle à granules. Donc le poêle à granules, très bien pour la partie vraiment la partie.

0: partie confort. Après, moi, ce que je vous conseillerais quand même, c'est d'installer une pompe à chaleur RR.
1: La pompe à chaleur est un système de climatisation et de chauffage écologique. Mais il est cher à installer, près de 20 000 euros.
0: Allez, on va monter, on va aller voir ça. L'idée, ça va être vraiment de venir isoler sur donc, la partie habitable. Donc là, on va venir souffler donc, 35 cm donc, de laine minérale, ce qui va nous permettre d'avoir vraiment une bonne résistance thermique. Allez, entre 30 et 50 000 euros, à peu près les travaux qu'on va avoir à réaliser chez vous.
2: 50 000, c'est un peu haut.
0: C'est haut par rapport à votre budget que vous aviez alloué. Alors là, c'est vraiment sans compter l'aide. Avec les aides qui vont vous être allouées, on sera dans votre budget. Ça, je me fais pas de soucis.
1: Ok.
0: Voilà. Bonne fin de journée, au revoir.
1: Excellente nouvelle. Séverine et Marcel vont pouvoir rapidement passer chez le notaire et commencer leurs travaux de rénovation. À Célestat, en Alsace, la réouverture de la Wienstube, monument classé, a séduit la banque de Lucas. Malgré les contraintes des bâtiments de France, elle a accepté de lui prêter 500 000 euros pour les travaux.
3: Bonjour Julie, bonjour Lucas. Comment ça va ?
4: Ça va, merci à vous.
3: Ouais, ça va très bien. Prenez place, je vous en prie.
1: Le chef peut enfin, lui aussi, lancer son projet.
3: Et on est là aujourd'hui pour signer le bail commercial, donc je vous propose de prendre place. Donc je vous rappelle que les fresques intérieures sont classées, les façades également, et donc vous vous engagez à ne pas les abîmer, ces fresques, et si nécessaire, à les retaper.
4: Ok.
3: Eh bien, je vous propose de passer à la signature.
0: Merci.
3: Eh bien, félicitations, ça y est, c'est signé.
4: Bravo, félicitations.
5: Merci.
1: Sans plus attendre, Lucas commence ses travaux. Pour éviter de faire une erreur, il a demandé à l'ancienne gérante de lui dévoiler les secrets des fresques.
5: Alors voilà.
6: Waouh.
5: Bon, la première pièce, on la transforme en salle d'accueil.
6: D'accord.
5: Donc toutes les parties fresques qu'on a gardées, on va toutes les éclairer.
6: Ah super.
5: D'accord. Comme ça, en fait, ça donne un petit peu un effet musée si on veut.
6: D'accord. C'est un peintre qui aurait fait ses fresques en 1830 à peu près.
5: Okay.
6: En fait, c'était une auberge, il y avait des chambres au-dessus. Mmh. Et donc il a logé ici. Et pour payer sa dette à l'aubergiste à l'époque, il a fait des fresques à même le mur.
5: Okay.
6: Voilà.
1: Un paiement en peinture qu'Elisabeth, l'ancienne gérante, a toujours connu.
6: Mes parents sont venus ici le 1er mai 58, j'avais 2 ans et demi, donc j'ai grandi ici. L'auberge, c'est ma vie. C'est toute ma vie. Mais je sens que Lucas a une niaque et ça me fait plaisir parce que c'est le nouvel élan.
5: Après,
6: c'est vraiment le flambeau comme ça.
1: Mais la protection des anciennes fresques pourrait bien compliquer le chantier.
7: Du coup, Gérald, on va juste aller voir dans la pièce d'entrée parce qu'on a le sujet des fresques au mur.
8: Qu'il faut conserver.
7: Qu'il faut conserver absolument sur la démolition du plafond. Comme vous voyez, là, on est vraiment à fleur. Du coup, il ne faut pas du tout les user. Et en même temps, on a les poutres centrales qui sont à conserver. Donc, c'est vraiment un travail de minutie pour ne rien arracher, quoi.
1: La rénovation de la Wienstube se fera sous haute surveillance. Un expert doit passer avant même la reconstruction de la cuisine. Pierre va devoir être patient.

0: Salut Monique.
1: Salut Pierre.
0: Ça va ?
2: En Mayenne, les travaux ont commencé. Et Pierre a demandé à Serge et Monique, les anciens propriétaires, de passer pour l'aider car il a un problème.
3: Moi j'avais une question Serge, la semaine dernière avec le Manitou j'ai roulé ici.
4: La fosse septique.
3: Et j'ai mis mon pneu, il a cassé la fosse.
5: Tout de suite à Annecy.
6: Voici les clés.
7: Ah ben merci.
6: Voilà.
5: Grâce à la prime Rénov, le jeune couple va pouvoir lancer les travaux de sa nouvelle maison. Mais il va devoir tout faire à l'économie.
8: Alors du coup, là, tout ce qu'on fait, ça nous permet à peu près d'économiser presque 15 000 euros.
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3: Je voulais savoir si tu savais jusque où elle allait, en profondeur, si elle rentrait.
2: Pierre peut compter sur les conseils avisés de Serge, qui connaît la ferme dans ses moindres détails.
3: Pas du tout, je vois, c'est pas...
4: Il faut 1m50.
3: Ok, voilà, c'est pas très profond.
4: Non, non.
3: D'accord, ok. Voilà, il y a quand même pas mal de bâtiments et qui sont alimentés par différents points d'eau. Savoir où passent les tuyaux, c'est toujours bien de savoir avant de taper dedans et les casser, quoi. Hein, si on peut le savoir avant, et Serge se rappelle bien, donc c'est cool.
4: C'était une porcherie.
3: Donc voilà, maintenant ça va être une maison.
2: Serge est né ici. Sa famille a vécu dans la ferme pendant près d'un siècle.
4: Oui, la première pierre posée par le constructeur de la maison.
3: D'accord.
4: Premier marque 1877. Et là, du temps, mes arrière-grands-parents, c'était le four à pain, là.
3: OK.
4: Après le four à pain, c'était ma chambre, quand j'étais jeune. Et puis après, quand j'étais parti, ils ont transformé ça en salle de bain.
3: Et comment tu chauffais ici, la chambre ?
4: Il n'y avait pas de chauffage. Il n'y avait pas de chauffage
3: à l'époque, c'était dur.
4: Non,
3: il n'y avait pas de chauffage.
15: Eh bien, écoute, là, ça, c'était ma cuisine. Alors, j'ai passé beaucoup de temps. Quand il faisait froid, donc là, plein nord.
3: Ah, bah ouais.
15: Là, tu avais de la glace.
3: C'est vrai. Hein. J'imagine.
2: À deux et en deux mois, Pierre et son père ont quasiment fini de retaper la première toiture.
16: Souvent, on croit que parce que c'est vieux, c'est moins bon, mais on se trompe. Hein. On se trompe parce que les tuiles en elles-mêmes, okay, elles sont anciennes, mais elles sont de qualité, elles sont dures, elles sont bien cuites, elles sont lourdes. Tu peux, Pierre, s'il te plaît, vérifier si c'est bien, j'ai fait déjà d'en bas.
3: Ah non, c'est bien.
16: On fait les choses bien, voilà. On fait pas pour refaire, quoi. Avec des bons produits. Il faut aussi du bon mortier. Et voilà, du savoir-faire, quoi.
2: Pas de temps à perdre. Au printemps, la famille veut pouvoir vivre ici avec tous ses animaux. À Annonay, en Ardèche, les lits superposés, fabriqués sur mesure pour les dortoirs de l'auberge de jeunesse, viennent d'être livrés.
17: Voilà, nickel.
18: C'est bon, il passe.
17: Oh. Ah. Franchement, Max, moi je dors là ce soir.
18: C'est bien. Hein.
17: C'est trop bien.
18: Ouais. Bon, ils arrivent quand tes premiers clients là ?
17: Demain ?
18: Demain.
17: Mais on a un peu de boulot avant leur arrivée, hein ?
18: Oui.
17: Allez. C'est trop bien.
2: Il y a encore les papiers peints à poser dans la salle commune. Et c'est plus compliqué que prévu.
18: Attends.
17: Attends.
18: Attends. En haut, tire en bas. Mais en bas.
17: Je tire là, Maxime, il n'y a pas d'accroupi là. Je
18: si,
17: tire.
18: Il faut l'aligner en fait. Faut
17: oui,
18: pas tirer,
17: attends,
18: qu'est-ce que tu fais ?
17: T'es pas bien.
18: Mais on s'en fout, du haut.
17: Non, parce que comment tu vas faire pour mettre les autres pile poil au même truc ?
18: Mais. Voilà, je fais ça demain. Je suis un ouf.
17: Ah, oh, le stress, ce papier peint à la con. Ouais. Il adore la déco, Maxime, c'est sa passion. Ce genre de truc, là, ça le rend dingue. Non, baisse un tout petit peu. Voilà, et là, c'est nickel. Voilà, tu la pousses, c'est nickel.
18: Le papier peint, c'est quand même très bien. Hein. Ça habille vachement, là. Non, franchement,
17: bon, c'est bien.
18: Et avec tes luminaires, ça fera bien, ouais.
0: Avec le banc, les
2: murs. Difficile de croire qu'il y a moins d'un an, cet étage de la Banque de France était dévasté par des inondations.
0: Il y a des roulettes, hein, normalement.
1: Oui. Ça passe.
0: Oui, on dirait que c'est fait exprès.
1: Là, c'est bon. Il passe pile poil.
0: On a qu'on le centre. Ouais, franchement, il va être nickel ici, hein, normalement. Parfait.
1: Et voilà.

0: C'est le moment tant attendu pour Coralie et Maxime. Le bâtiment va à nouveau accueillir du public.
1: Bonjour.
2: Bonjour.
1: Bienvenue. Bonjour.
2: Merci.
1: Bienvenue.
3: Merci.
2: Ça a du cachet.
1: Merci.
2: Ah oui.
1: Je vous invite à découvrir la suite.
2: Avec plaisir.
1: Je vous montre le dortoir.
2: Merci.
1: On a 6 couchages.
4: D'accord.
1: Comme vous êtes nos premiers clients, vous avez tout le dortoir pour vous trois, du coup, cette nuit.
4: Et on choisit notre lit.
1: Voilà, vous pouvez choisir vos lits.
2: C'est original quand même.
4: Comme dans une petite cabane.
1: Exactement, ouais. C'est ça. Chacun a son espace en étant voilà, quand même dans un espace commun.
5: J'ai un peu peur pour vous. Parce que vous allez tellement bien dormir que vous risquez d'être en retard. Désolé.
2: On compte sur vous pour nous réveiller. Hein.
0: Les premiers clients de l'auberge de jeunesse ont même droit au champagne.
2: À l'inauguration Momentum.
1: Santé.
2: Santé.
1: L'inauguration Momentum.
2: Alors, moi j'ai vu qu'il y avait un piano.
1: Oui, allez-y.
2: Oh oh.
1: Ouais, malheureusement il est pas accordé. On rêvait d'une ouverture sans fausse note, mais on n'a pas eu le temps d'accorder le piano. Pas si belle.
0: Près de 20 ans après sa fermeture au public, la Banque de France d'Annonay reprend vie. Mais Coralie et Maxime ont encore bien du travail pour aller au bout de leurs rêves, ouvrir une boutique au rez-de-chaussée et louer des appartements au deuxième étage. À Célestat, en Alsace, Lucas a un rendez-vous capital pour son projet de restaurant. Il accueille aujourd'hui ses architectes pour la première réunion de chantier.
5: Célestat regorge de bâtiments, petites pépites.
6: Oui, il y en a un bon nombre finalement. On va voir l'intérieur.
0: Sans surprise, c'est devant les fresques qu'il passe le plus de temps.
6: C'est assez incroyable de pouvoir avoir ça.
5: Ces fresques sont documentées au niveau des monuments historiques. Mmh. Dans la salle au rez-de-chaussée, des peintures datant vraisemblablement du 19e siècle, ornent les murs 19e siècle. C'est assez fantastique. Hein.
0: Voilà. Lucas aimerait moderniser l'endroit, donner un sacré coup de jeune à la vieille auberge.
6: Vas-y.
0: La cuisine sera ouverte pour permettre aux clients de profiter du spectacle. Mais avec un bâtiment classé, rien n'est simple. Oh.
5: Bon, donc, et par voie coupe-feu ici aussi, hein ? Ouais, d'accord.
6: Fermé ?
5: Oui.
6: Non.
5: Non ?
6: Non, non. Non, c'est impossible. On peut pas fermer.
4: Ouais, il faut laisser ouvert.
6: Ouais.
5: Ça va poser problème, tout ça.
6: Pourquoi ?
5: Expliquez-moi le principe.
6: Bah, en fait, l'idée, c'est d'avoir un comptoir qui fasse un L à l'entrée de la cuisine. Et idéalement, enfin, l'idée, c'est de faire de ce comptoir le passage des plats en sortie en salle.
5: Ok. Ouais, donc c'est important.
6: Ouais, c'est hyper important. Et en plus, ça crée la vue en profondeur de la cuisine.
5: Donc ça, c'est une contrainte pour moi. Toi, c'est un point fixe. Manifestement, c'est pas négociable.
4: C'est un peu ça.
5: Il va falloir qu'on trouve des solutions. Il va falloir qu'on trouve des solutions toujours pour cette notion
4: de
5: sécurité incendie. Hein. Mmh. S'il y a le feu là-dedans. Faut pas que ça aille là,
6: ça c'est
5: relativement simple,
6: ouais.
5: Parce que les gens n'ont rien demandé. On va trouver quelque chose, on va voir comment ça peut marcher.
6: Okay.
0: Entre les souhaits de Lucas et les contraintes liées à la sécurité, la suite des travaux s'annonce difficile.
6: On va voir en haut si tu veux.
2: Allez, je te suis, c'est parti.
0: D'autant que la cuisine ouverte pose un autre problème, la ventilation. Lucas a fait venir un artisan.
2: C'est tendu, hein. C'est serré, hein.
0: Il va devoir installer de gros moteurs pour aspirer les fumées des fourneaux.
6: Hop. Ah, laisse tomber, là, ça n'a même pas la peine.
2: Tu crois ?
6: Ouais, là, ça va être compromis. Hein. Sauf si t'as prévu un hélicoptère dans le projet, mais sinon, ça va être compromis pour aller là-haut. Hein. Le moteur, il fait à peu près la taille d'une table,
2: ouais.
6: Toi, un peu moins. Ouais. 2 mètres par an, 40-50 cm d'épais, 200 kg. T'imagines passer le truc en plus du parcours de le chemin de croix qu'on vient de faire en montant dans les escaliers.
2: Ouais.
6: Voilà. On peut redescendre, il va falloir trouver une autre solution.
0: Retour au rez-de-chaussée.
6: Bah, finalement, le seul accès extérieur qu'on a, c'est la rue.
2: Ouais.
6: Et vu qu'on est en zone de monument historique, bâtiment de France, bah, sur la façade avant, finalement, bah, c'est pas possible. Quoi.
2: Du coup, il y a la plonge là.
6: Ok.
2: Le côté porte. Le côté
6: Donc ça c'est plutôt intéressant parce que l'ouverture qui est dans le mur là-bas elle va nous permettre éventuellement de faire passer les réseaux. On pourrait très

0: bien imaginé la fixer ici.
1: Est-ce que c'est validé par les bâtiments de France ou pas?
2: Non, mais non, mais
1: Est-ce qu'on n'est pas trop proche d'un ouvrant? Est-ce que si, est-ce que ça? Voilà, mais dans l'idée, c'est une solution qui pourrait s'offrir à nous, quoi.
2: Ok. Il y a pas mal de soucis techniques qui font que, voilà, on y pense la nuit. On réveille des fois le matin en me disant ça marchera pas. Mais bon, on va trouver des solutions. J'essaie d'être optimiste.
3: Malgré toutes ces contraintes, Lucas espère pouvoir redonner vie à la plus vieille auberge de Célestat dans 4 mois, avant l'été. À Annecy, Séverine et Marcel ont accueilli Anya, leur deuxième fille.
4: Venez ici, un peu plus souvent.
5: Ah, le soleil. Moi, c'est que ça fatigue, hein.
3: Et ils vont bientôt pouvoir commencer les travaux d'aménagement de sa chambre.
4: Les bonnes vagues se sont enchaînées, hein, que ce soit près de la banque, les devis.
6: Oui, oui, là, il y a tout qui rentre.
4: Le budget s'est agrandi, donc c'est parfait pour les travaux.
6: Oui.
3: Le couple a eu une autre bonne nouvelle. Il va recevoir une subvention de 20 000 euros pour aide à la rénovation. Séverine et Marcel peuvent signer l'acte d'achat.
4: Bonjour. Très bien, et vous?
7: Allez-y, vous pouvez voir, bonjour Stanley.
4: Bonjour Stanley. Bonjour.
3: Pour les anciens propriétaires, c'est une page qui se tourne.
7: Bon, je suis contente de tous vous retrouver ici. On s'est vu il y a 2 mois.
6: Donc on va pouvoir s'intéresser à l'acquisition de votre maison à la Balme de Sillingy.
8: La maison est intégralement à rénover et vous nous déclarez que vous savez que c'est à rénover et que vous avez du travail, beaucoup de travail.
7: Eh bien, ça y est, c'est le grand moment, on va pouvoir signer maintenant. Prête? Allez.
6: Eh ben, oui, non.
7: Toutes mes félicitations, votre acte est officiellement signé. Officiellement un doigt pour aller au-dessus de ta tête. Il y a un petit peu de travail pour tes parents.
9: Ah, voici les clés.
7: Ah bah merci.
9: Voilà.
10: Je suis trop contente. Je l'attendais, cette maison.
11: On a trouvé la permis.
9: Je vous souhaite beaucoup de bonheur dans cette maison, franchement.
10: On va avoir de beaux cris d'enfants dedans.
12: Voilà.
10: Elle va tout avoir.
9: C'est bien.
13: Ah, c'est bon, ça fait amiante.
4: Ouais.
3: Pour rentrer dans son budget, le couple a décidé de démonter lui-même la toiture en amiante.
14: Salut. Parfait.
3: Pour cette mission délicate, Sophie, une amie du couple, est venue les aider.
4: On les voit ici et jusqu'au bout. En fait. Bon, du coup, on va enlever les ardoises. Tu vois, ici, elles vont s'en aller très facilement.
14: Ah oui, carrément, ouais.
4: Le plus long, ça va être de les ramasser et de les descendre. T'as fait ça?
14: C'est quoi?
4: Ça, c'est la grêle. L'épisode de grêle en 2024 ou 23.
14: Ah ouais?
4: Regarde, je pense que ça fait pas la même superficie. Ouais,
14: non, fou, mais hein. Truc de fou.
4: Bah ouais. Allez. D'ailleurs, du coup, là, tout ce qu'on fait, ça nous permet à peu près d'économiser presque 15 000 euros. Enfin, si on avait fait avec un professionnel. Donc, c'est-à-dire enlever les ardoises, les ramasser et les mettre en tri. Fais ça fois 30 et puis c'est bon.
14: Ouais, allez.
4: Wesh. Ah, ouais.
3: Séverine et Marcel ont de la chance.
14: Ça fait du bien au moral.
4: Ouais, ça finit bien de s'en débarrasser.
3: La déchetterie voisine accepte de prendre gratuitement les fausses ardoises en amiante.

0: on a économisé eh bien la 1000 euros sur un aller. Ce qu'on en a fait, on va en faire 5. 5000 euros. Et ça, c'est juste le fait de les emmener. Le fait de les avoir déposés, 10 000 euros. Bon, ça, c'est une bonne chose de fait.
1: Le couple a invité la maman de Séverine et leur agent immobilier faire le tour du chantier.
2: Ah, je crois qu'il y a des...
3: Salut, c'est fait.
0: Ça change, hein. Tu nous viens avec le soleil.
4: Coucou.
5: Oui, salut, toi.
3: Ça va, maman?
6: Ouais, toi.
7: Oh, ça a bien changé.
6: Ouais, ça a bien changé. Là, on a déjà tout passé. On a plus de toilettes, c'est officiel.
0: Et puis en face de moi, t'as la hotte avec la gazinière.
8: T'as les pieds, la
0: vaisselle.
3: Ok, ça va bien.
6: Ça va devenir la
0: cuisine. Là, t'es dans un mur.
6: Ouais,
0: dans un mur. Et tu fais un pas, t'es dans la cuisine.
3: Et là, t'es dans la cuisine.
0: Exactement. Alors, du coup, pour aller partie chambre, là.
3: Il va casser le mur porteur et en fait, il va tout mettre dans la partie chambre qui, là, a totalement changé.
5: D'accord, on repart à zéro. Ok. C'est pas comme ça que je voulais pas acheter moi la maison, on est d'accord, hein?
0: Non, on a un peu bossé depuis.
5: Vous avez bien bossé quand même.
0: Un peu. Ouais. On va manger?
3: On va manger?
5: Allez, on y va. Allez.
0: Attention quand même, hein.
5: J'adore.
0: Ah ouais, non, mais c'est hyper agréable. Il y a les vaches, il n'y a pas de maison autour, enfin juste derrière nous, mais en face de nous, c'est vert, quoi. Enfin, et c'est un plaisir, c'est juste incroyable, la maison. Enfin, je sens qu'il y en a un qui va grimper aux arbres et qui va tomber, qui va t'appeler.
5: Non.
0: Encore en ce moment, là. Non, ça va être juste dingue de les voir grandir ici, mettre une balançoire.
5: Allez,
8: merci.
5: On va la fêter cette maison.
0: Ah, ça, tu l'as dit. Hein.
5: Santé, tutou, c'est la maison.
3: La maison.
5: Au premier pique-nique ici.
3: C'est génial.
5: Exactement.
0: Super. C'est bien avoir
1: le grâce aux aides à la rénovation, Marcel et Séverine ont pu acheter leur maison. Avec les travaux, elle leur revient à 300 000 euros. Ils vont pouvoir profiter dans le jardin de leur premier déjeuner sur l'herbe.
5: Mais c'est vrai que c'est content.
3: On est comme ça, on est lundi. Le 1er mai, c'est jeudi.
1: En Mayenne, Pierre a lui achevé une première toiture. Il en reste 7.
9: Alors là, je prépare les lattes pour mon toit. Bon, j'ai différentes choses à modifier, l'épaisseur, la largeur. Donc on modifie tout ça d'avance, avant de monter sur le toit.
1: Il est désormais seul sur le chantier. Son père a fait une pause.
9: Là, j'ai encore la cheminée à rénover, le clocher à rénover. Après, ça va assez vite, hein, le reste, c'est du remplissage.
1: Il n'y a pas que les toitures qui demandent du travail. Pierre va récupérer les tomettes d'un grenier pour les poser sur le sol du rez-de-chaussée.
9: On va les réutiliser, on va les mettre en bas, toute la partie salon, cuisine et peut-être les chambres, on ne sait pas encore. À nous, ça nous plaît, ça a un charme qu'on aime bien, la nuance des couleurs. Là, on ne voit pas trop parce que c'est sale, mais il y en a des jaunes, il y en a des rouges, il y en a des oranges, il y a un peu toutes les couleurs. Et c'est typique de la région, donc ça permet de sauvegarder un peu le patrimoine. Ça a une histoire, c'est d'époque, hein, ça date de 1800 et quelques.
1: Aujourd'hui, une surprise attend Eden après l'école. À la maison, tous les animaux de la famille sont arrivés après un voyage de 800 km depuis l'Alsace où les chevaux attendaient de rejoindre la Mayenne.

0: là, je... Pas de bobo, rien.
1: Le Kendall un peu.
0: Où ça?
1: Intérieur droit.
0: Ah ouais.
1: C'est léger.
0: Alors c'est Valhalla qui est née en Alsace et Kendall qui vient du Nord. Et les trois sont pleines, elles attendent tous les trois un poulain. On est très contents, on sait ce qu'on voulait, c'est notre rêve. Donc voilà, on l'a réalisé, c'est cool. Ça va être super, c'est un confort pour eux, pour nous.
2: Une nouvelle va faire.
3: Ouais. Eden aussi est aux anges. Il a retrouvé Héruse, son poney.
0: Ansel, cowboy.
2: Et tu me l'es. À part, regarde.
0: Sans les mains. Waouh. Lève les mains au ciel. Oh, trop bien la classe.
4: On a bien agrandi la famille au niveau des animaux. Et puis, bah, beaucoup de terrain, plein de bâtiments et une future jolie maison. Voilà.
3: En attendant la fin des travaux, Ludivine, Pierre et Eden profitent au présent de leur nouvelle vie. Dans le prochain épisode, pour achever les travaux dans son auberge en Alsace, Lucas devra suivre à la lettre les indications des Bâtiments de France.
5: Tout ici va être fait sur mesure, vu qu'il n'y a rien qui est droit. Hein.
3: Vous découvrirez Émilie et Thomas, qui ont acheté une maison à rénover en Dordogne. Émilie veut l'offrir à son père. Il ne le sait pas encore. C'est une surprise. Oh ouais ouais. Pierre et Audrey ont chacun une fille née d'un premier mariage.
6: Coucou mon cœur.
3: Ils ont décidé d'acheter une maison pour que leur famille recomposée habite sous le même toit. Quant à Valentin et Marvin, deux copains d'enfance, ils vont reprendre ensemble un bar dans le Morbihan.
7: À nos 13 ans, on travaille déjà ensemble sur le terrain de foot.
8: Bah forcément, on a l'esprit un peu de compétition.
3: Rendez-vous dans le prochain épisode de Changement de propriétaire.
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